Et alors, l'homme parvient à un état où il ressent combien il est éloigné du Créateur. C'est-à-dire qu'il n'a pas en main de faire quelconque chose pour le bien du Créateur. Alors, l'homme ressent que même s'il accomplit la Torah et les mitzvot, malgré tout, il est appelé fauteur du fait qu'il voit qu'il ne travaille pas pour le nom du ciel. C'est pourquoi l'homme doit dire d'abord, notre Père, notre Roi, nous avons fauté devant toi, même s'il accomplit la Torah et les mitzvot. Et malgré tout, il ressent qu'il est fauteur, et en cela, qu'il ne fait aucune chose pour le nom du ciel. Après cela, il dit de toute bouche, notre Père, notre Roi, nous n'avons de roi que toi. C'est-à-dire que seul le Créateur peut aider que nous ayons le roi, que nous puissions travailler du fait qu'il sert le roi. Et c'est cela sa récompense. Qu'il a le mérite de servir le roi. C'est-à-dire que ce n'est qu'alors qu'il a en main de tout faire pour le nom du ciel. C'est-à-dire que si le Créateur ne lui donne pas cette force, qu'il ressente que nous avons un grand roi, il n'a pas en main de faire pour le nom du ciel. Car le corps prétend, qu'auras-tu de ce que tu donneras, de ce que tu donnes au Créateur? C'est-à-dire que tout le temps que le désir de recevoir domine, l'homme n'a aucun conseil, comme je mentionnais. Il arrive parfois qu'il remet en question les premiers. C'est-à-dire qu'à présent, il voit qu'il a travaillé en vain et n'a rien gagné. Du fait qu'il a donné un effort. Et maintenant, il voit vraiment que tout son effort a été pour rien. C'est pourquoi, lorsque le Créateur l'aide et lui donne le désir de donner, et qu'il ressent qu'il a un grand roi, cela, seul le Créateur peut donner, comme c'est mentionné. Et c'est ce qui est écrit, notre Père, notre Roi, nous n'avons pas de roi si ce n'est toi. Que toi seul peux nous donner que nous ressentirons que nous avons un grand roi et qu'il vaut la peine de travailler pour lui, de lui faire du contentement. Et selon ce qui a été dit, il faut expliquer dans ce qui est écrit dans le sens de voir, et voici ces mots. Heureuse est la part de celui qui appelle le roi et sait l'appeler comme il convient. Et s'il appelle et ne sait pas à qui il l'a appelé, le Créateur s'éloigne de lui. Comme il est écrit, le Créateur est proche de tous ceux qui l'appellent. À qui est-il proche? Il revient et dit à tous ceux qui l'appellent en vérité. Y a-t-il donc quelqu'un qui appelle dans le mensonge? Rabbi Abba dit, oui, c'est celui qui appelle et ne sait pas à qui il appelle. Car il est écrit à tous ceux qui l'appellent en vérité. Qu'est-ce qu'en vérité? C'est avec le sceau de l'anneau du roi. Et il faut comprendre ce qu'il dit, vérité et mensonge, que l'on écoute seulement celui qui s'appelle, seulement celui qui appelle en vérité. Il demande qu'est-ce qu'il y a en vérité. Il faut savoir ce qu'il y a en mensonge. C'est-à-dire, quelle est l'explication que l'homme appelle le Créateur en mensonge dans le chemin du travail? Dans le Soulam, il rapporte là le Midrash de nos sages et voici ces mots. Au moment de la création du monde, quand il dit aux anges, faisons l'homme à notre image. Voici que Chesed dit qu'il soit créé, car il fait des actes de bonté. Vérité dit qu'il ne soit pas créé, car il est tout entier mensonge. Qu'a fait le Créateur? Il a pris de la vérité et l'a jeté à la terre. Comme il est écrit, tu jetas la vérité à terre. Explication.
Car il est connu la parole de nos sages, toujours un homme doit s'occuper de la Torah et des mitzvot, même l'olishma, car de l'olishma, il en vient à l'olishma. Car l'homme, de par sa bassesse, il lui est impossible de s'occuper immédiatement au début des mitzvot du Créateur béni soit-il, afin de donner contentement à son fondateur. C'est pourquoi il est obligé au début de s'occuper des mitzvot de l'olishma, c'est-à-dire pour son propre intérêt. Mais malgré tout, il prolonge une abondance de Kdusha dans les actes des mitzvot. Et par l'abondance qu'il prolonge, il finit par venir à s'occuper des mitzvot lishma. Et c'est ce sur quoi la vérité a accusé la création de l'homme. Disons qu'il est tout entier mensonge. Et selon ce qui a été dit, nous voyons que vérité s'appelle lishma, c'est-à-dire pour l'intérêt du Créateur. Et mensonge s'appelle lolishma, c'est-à-dire pour son propre intérêt. Et par cela, il est possible d'expliquer ce que dit le Saint Zohar. Le Créateur est proche de tous ceux qui l'invoquent en vérité. Il est connu que la notion de loin est proche dans la spiritualité et que l'équivalence de forme est appelée proche. Et la disparité de forme est appelé loin. Il s'ensuit que l'homme qui veut parvenir à l'aspect de vérité, c'est-à-dire qu'il en vient à un état où il ressent que si le Créateur ne l'aide pas à parvenir à l'aspect de « pour le nom du ciel », lui-même n'a aucune chance qu'il lui soit un jour possible de parvenir au degré de l'Ishma, c'est-à-dire de tout faire uniquement pour le nom du ciel. Alors, il invoque le Créateur pour qu'il l'aide, qu'il lui donne la mesure de la vérité, appelée pour le nom du ciel. C'est-à-dire qu'il demande que le Créateur lui donne la mesure de la vérité, appelée équivalence de forme. À cet homme, le Créateur est proche, c'est-à-dire qu'il veut être en équivalence de forme avec le Créateur, ce qui est appelé, de même qu'il est miséricordieux, toi aussi c'est miséricordieux. C'est ce qu'on appelle que le Créateur est proche de ceux qui veulent être proches, ce qui est appelé l'aspect d'équivalence de forme. Tandis que il n'en est pas ainsi pour ces personnes qui invoquent le Créateur dans le mensonge. C'est-à-dire qu'elles veulent que le Créateur les aide dans l'aspect de l'olishma, ce qui est appelé disparité de forme. Il s'ensuit que le Créateur est loin d'eux, car elles ne veulent pas se rapprocher du Créateur, ce qui est appelé adhésion, équivalence de forme. Et c'est ce qu'il dit, que vérité est appelée l'anneau du roi, qui est l'aspect de vérité, c'est-à-dire que le royaume des cieux, ce qui les accepte sur eux, est dans l'aspect de vérité, c'est-à-dire pour le nom du ciel. Cependant, l'homme est obligé d'abord de préparer un kli pour cette lumière, appelé désir de donner, car kli est appelé besoin, c'est-à-dire qu'aucun homme n'invoque le Créateur pour qu'il l'aide avant que l'homme n'ait commencé le travail de donner, et qu'il voit qu'il ne peut en aucune façon l'atteindre par lui-même. Alors, l'homme demande de l'aide d'en haut qu'on l'aide. C'est pourquoi, après que l'homme a fait tout ce qui est en sa capacité, et qu'il voit qu'il n'a aucune possibilité d'atteindre ce désir, alors il en vient à la reconnaissance qu'il n'y a personne qui puisse l'aider, sauf le Créateur. Alors, l'homme dit, « Notre Père, notre Roi, nous n'avons pas de roi. » C'est-à-dire, comme c'est mentionné, il n'y a aucune réalité où nous aurions la croyance dans le roi, que nous puissions le servir dans l'aspect de parce qu'il est grand et souverain, mais toi. C'est-à-dire que seul le Créateur peut l'aider. Et là-bas, dans le Saint Zohar, il explique que l'anneau du roi est appelé la ligne médiane, que la ligne médiane est appelée vérité. C'est-à-dire
que chaque ligne en elle-même n'a pas de perfection.

Et le second, qu'il a donné de la viande et du poisson et d'autres choses à manger. Mais qui peut manger de la viande et du poisson sans sel, etc. Et étant donné que les personnes ne peuvent manger ni chez l'un ni chez l'autre, il a été obligé de faire la paix entre eux. Et ils ont mélangé la nourriture avec les épices, et les deux ont a été faite, et des deux a été faite un bon repas. De même, lorsque l'homme commence à marcher dans l'olishma, il se trouve dans une imperfection, ce qui s'appelle une seule ligne. Et cela, mais au moment où il commence à passer à la ligne gauche, c'est-à-dire qu'il commence à faire une critique sur l'ordre de son travail, c'est-à-dire sur quelle intention il travaille, c'est-à-dire quelle récompense il veut en échange de son travail, alors il goûte un goût amer, c'est-à-dire qu'il voit qu'il n'est pas en ordre, c'est-à-dire car il voit qu'il n'a pas la capacité de faire quelque chose pour l'utilité du Créateur. Il s'ensuit qu'alors, chaque ligne en elle-même n'a pas de perfection, car la droite, sa perfection n'est que du fait qu'il est content de sa part. C'est-à-dire qu'il dit qu'il a un grand mérite en cela qu'il a un peu de prise dans la spiritualité, même si c'est l'olishma. Mais du point de vue de l'action, il a quelque chose en cela qu'il accomplit les mitzvot du Créateur, bien que la croyance dans le Créateur ne soit qu'une croyance partielle. Mais cette part aussi lui est importante. Ce n'est pas le cas de la ligne gauche, où il voit qu'il est plein de manques. Il ressent un goût amer dans sa vie. C'est comme une épice qu'on donne pour adoucir la nourriture. Mais chaque épice sans nourriture n'est pas un aliment. Et s'ensuit que chaque ligne en elle-même n'a pas de perfection. Mais quand on utilise les deux lignes, c'est-à-dire la droite et la gauche, de cela, on en arrive à la ligne médiane. C'est-à-dire que le Créateur donne l'âme. Comme on dit le sage, trois partenaires sont dans l'homme, son père, sa mère et le Créateur. Le père s'appelle la droite. Il donne le blanc. Blanc s'appelle où il n'y a aucun manque. La mère s'appelle la ligne de gauche. Elle donne le rouge, ce qui s'appelle les manques. Et des deux ensemble, alors peut venir la ligne médiane, qui s'appelle le Créateur donne l'âme. Et alors sort l'aspect d'homme. Et il faut savoir, au moment où l'homme passe à la ligne de gauche, il commence à voir combien il est éloigné de l'aspect du désir de donner, et qu'il est plongé seulement dans l'amour de soi, et qu'il voit ses manques dans une mesure où jamais il n'arrivait de cela, qu'il serait tellement éloigné du travail pour le nom du ciel. Et il commence à penser que sûrement viennent à lui des pensées étrangères du côté de la Sidra Acha, qui lui font parvenir ses pensées et ses désirs, qui ne conviennent pas à un homme qui veut être un serviteur du Créateur. Mais même un homme simple, qui n'est pas un homme de travail, ses pensées et désirs ne conviennent pas non plus. Alors, l'homme doit alors surmonter dans la croyance dans les sages et croire que toutes ses pensées viennent d'en haut. Comme il est rapporté dans l'article Elohim autre, c'est-à-dire que le Créateur les envoie à l'homme. Mais il ne faut pas penser que ce sont des pensées à des désirs et des désirs nouveaux, c'est-à-dire qu'ils n'étaient pas auparavant chez l'homme, mais qu'ils sont venus maintenant. Et il n'en est pas ainsi. Mais auparavant, ils étaient dans le corps de l'homme,
sans quelconque révélation, du fait qu'aucune

0: Aucune chose ne se fait sans besoin. Mais maintenant, au moment où l'homme veut marcher dans les voies de la vérité, et que l'homme veut se corriger lui-même, alors, d'en haut, on lui révèle ce qu'il y a dans son corps. Et ils ne sont pas discernables à l'extérieur. Et maintenant, au moment où l'homme veut se corriger lui-même, alors on lui révèle ses pensées, afin qu'il sache ce qu'il doit corriger. Et afin de comprendre cela, il convient de consulter le livre « Fruits d'un sage ». Et voici ces mots. En vérité, j'avouerai que tu as raison en cela, que je ne ressens pas du tout ces douleurs que tu ressens. Et bien au contraire, je me réjouis, je suis heureux de ces corruptions qui sont révélées et se révèlent. Cependant, combien je me plains et me désole des corruptions qui ne sont pas encore révélées. Et si elles le sont, et si elles se sont révélées maintenant, il n'y a aucun doute qu'elles étaient aussi dès le début, mais qu'elles étaient enfouies. C'est pourquoi je me réjouis de leur sortie dès leur trou, etc. Et je me souviens que des paroles semblables j'ai eu avec toi le premier jour de Rosh Hashanah 5681, lors d'un retour de la maison de mon oncle de la sanctification. Tu m'as raconté des pensées très tristes que tu as vues dans le sidour le matin pendant la prière. Et je me suis rempli de joie devant toi. Et tu m'as demandé, que fait cette joie? Je t'ai dit, également comme si tu, que dans la révélation des méchants enfouis, même s'ils n'ont pas été complètement conquis, néanmoins, leur révélation elle-même est considérée comme un grand salut, car cela a causé la sainteté du jour. C'est pourquoi il ne faut pas s'impressionner de ce que l'homme ressent qu'il a reçu des saintes, comme s'il avait été jeté d'en haut. Mais bien au contraire, l'homme doit alors croire que le Créateur s'occupe de lui et le guide de manière à ce qu'il ait la capacité de parvenir à l'adhésion à lui comme il est écrit et d'adhérer à lui. Et alors, l'homme arrive à un état où il ressent qu'il faute, c'est-à-dire avant qu'il n'ait commencé le travail de donner, il pensait qu'il lui manquait la perfection. Mais de façon générale, il était correct du fait qu'il voyait la bassesse des autres personnes. Mais maintenant, il voit qu'il est pire que tous, c'est-à-dire que personne n'a de telles pensées et désirs. Et la réponse est comme ci-dessus, qu'afin que l'homme ait en main de recevoir une chose entière. Afin que l'homme ait en main de recevoir une chose entière, il est obligé d'avoir un manque en entier. C'est pourquoi, d'en haut, on lui révèle chaque fois ses manques. Ce qui est caché dans le corps de l'homme. Il s'ensuit de cela que l'homme doit dire que le Créateur lui fait avec lui une bonté. En ce qu'il lui révèle des manques, ses manques, exactement comme il lui donne le remplissage, car il n'y a pas de remplissage sans manque. Et avec cela, on peut expliquer ce qui est écrit, les bontés du Créateur, à jamais je chanterai, de génération en génération je ferai connaître ta croyance par ma bouche. Et il faut comprendre que signifie à jamais je ne chanterai. Et comment est-il possible de chanter au Créateur au moment où l'homme voit qu'il est plein de manques, et son cœur n'est pas entier avec le Créateur. Et il ressent qu'il est éloigné du Créateur. Et parfois, il veut même fuir le champ de bataille. Comment peut-il dire que c'est la grâce du Créateur et qu'il lui donne un chant pour cela? Et selon ce qui a été dit, l'homme doit dire que le fait qu'il se trouve dans l'état le plus bas, ce n'est pas du fait qu'à présent il est devenu pire. Mais maintenant, étant donné qu'il veut se corriger lui-même, que tous ses actes soient pour le nom du ciel. Alors, d'en haut, on lui révèle son véritable état, ce qui se trouve à l'intérieur de son corps, que jusqu'à présent, ils étaient dissimulés et n'étaient pas visibles à l'extérieur. Et maintenant, le Créateur les a révélés comme il est mentionné dans le livre « Fils d'un sage ». Et à ce sujet, l'homme dit que c'est une grâce, que le fait que le Créateur lui ait révélé le mal qui est en lui, afin qu'il puisse connaître vraiment son vérité, son travail. Il s'ensuit que d'un côté, l'homme voit qu'il est éloigné du Créateur. D'un autre côté, l'homme doit dire que l'homme doit s'occuper de lui et de montrer ce manque. C'est pourquoi il a besoin de dire qu'il n'y a pas de miséricorde, comme l'est écrit, et grâce du Créateur, à jamais je chanterai, c'est-à-dire qu'il a d'un côté la joie et qu'il donne un chant à cela, et d'un autre côté, et il voit qu'il doit faire retour au Créateur, c'est-à-dire qu'il doit demander au Créateur qu'il le rapproche, qu'il lui donne le désir de donner, ce qui est la seconde nature. Et c'est ce qui est écrit. Et de génération en génération, et jusqu'à chaque génération, je ferai connaître la croyance, ta croyance, que la notion de génération en génération, et qu'il y ait une interruption au milieu, qui est la notion de montée et descente, que génération est appelée positive, et l'interruption est négative. Cependant, c'est précisément par là que se révèle la croyance.
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0: Nous passons au cours du 24 novembre 2002. Nous avons maintenant entendu un article « Qu'est-ce que nous n'avons pas d'autre roi que toi dans le travail ?» Degré de l'échec, volume 3, page 255. Qu'est-ce que le rabbin veut nous dire ici? Qu'est-ce que ça s'appelle que nous n'avons d'autre roi que toi? Est-ce qu'il y a d'autres rois comme ça, d'autres rois dans la réalité, sauf que le Créateur? Est-ce que on le choisit et les autres ne le choisissent pas? Est-ce qu'on dit qu'il n'y a rien de lui? Le fait est que s'adresser au Créateur, entrer avec lui en relation, en contact, dans ces relations, on ne peut le faire que selon l'équivalence de forme. Si l'homme, tout en tout, dans tout ce qui s'appelle le Créateur, acquiert une certaine qualité, même juste une seule parmi toutes les nombreuses qualités qu'a le Créateur, il se trouve déjà en relation avec le Créateur à travers cette qualité, pas l'équivalence de forme. Et ça s'appelle vérité. Cette mesure-là s'appelle vérité. C'est pour ça qu'il est écrit que l'homme doit savoir qui est-ce qu'il appelle, appeler en vérité. Que le contact ne peut être que selon cette même qualité qui existe entre les deux, chez les deux. C'est-à-dire que je dois d'une certaine manière trouver, savoir quelle qualité possède le Créateur et aspirer et acquérir ces qualités-là en commençant par la qualité la plus facile à réaliser en moi sur mon désir de recevoir, puis des qualités plus grandes, plus éloignées, plus difficiles à réaliser, jusqu'à ce que je sois entièrement de par mes qualités comme le Créateur, alors le nom du Seigneur sera appelé sur toi. Et c'est ce qu'on étudie dans l'élévation du man. Qu'est-ce qu'on appelle man? Man, ça s'appelle un manque pour la correction, que ma mesure soit exactement comme sa mesure. Fais ton désir comme ce désir, etc. Si mon désir que je sois comme lui, il n'est pas corrigé, ce n'est pas exactement le bon désir. C'est-à-dire que je m'interroge encore sur ce qu'il est, sur ce qu'il est. Ça s'appelle que je n'appelle pas en vérité. Et alors, ce manque-là ne s'appelle pas man. Et n'entre pas, ce n'est pas ressenti dans le supérieur. C'est selon les exemples que donne le Rebbe aussi, le Rabash. Avec un enfant malade comme ça, et le médecin dit à la mère qu'il est possible de lui donner ceci, ceci, ceci, ceci, ceci, et que les autres choses, il est interdit de les donner. L'enfant pleure et crie, exige seulement ce qu'il veut. Si parmi les choses qu'il réclame en criant, il y a des choses que le médecin a effectivement permis de donner, alors la mère donne. Sinon, non. Et il en va ainsi de notre man. C'est un man, une demande à laquelle il y a seulement une réponse, une réaction, seulement à condition que mon désir soit en équivalence avec son désir. Fais ton désir comme son désir. Qu'il fasse son désir comme ton désir. Et la correction à cela, qui nous permettra de demander des choses véritables. La correction générale s'appelle la croyance. Car il ne peut pas y avoir chez moi une demande au Créateur qui soit correcte si cette demande est pour mon propre intérêt. Elle doit être dans son intérêt, dans le but de donner, et sous certaines formes de ce dans le but de donner, sous certaines formes de ce but de donner, peu importe déjà laquelle, mais déjà dans le but de donner. C'est-à-dire que tout d'abord, mon désir, ma demande, ma tendance doivent être au-dessus de mon désir de recevoir, au-dessus de penser de moi-même. Les demandes doivent consister à acquérir des désirs envers autrui, de dons envers autrui, à l'extérieur de moi. Et cette qualité que l'on acquiert pour ne pas penser à soi-même, mais de penser en dehors de moi, c'est-à-dire que finalement au Créateur, ça, cette qualité s'appelle la croyance. Cette force aussi vient en haut, la force de la croyance qui permet à l'homme de s'élever au-dessus de ses désirs et de ne pas y penser. Et avant que l'homme n'acquiert la capacité de croyance, c'est-à-dire d'être au-dessus des exigences de son corps, il ne s'adresse pas au Créateur. Il s'adresse qu'à lui-même, en fait. C'est pour ça qu'il est écrit là-bas dans la dans la préface à l'étude des Sphirot, que nous avons trouvé certains étudiants à qui l'étude de la Torah ou des mitzvot ne sert à rien. C'est au point 15, je crois, dans la préface à l'étude des Sphirot. On va voir tout de suite.
5: Yod Bet.
0: 12.12. Oui. C'est-à-dire que l'homme se trouve dans un état où, dès le départ, il est comme nous tous dans des désirs uniquement de recevoir pour soi-même, et il pense qu'il peut, selon son intellect, selon ce qui est écrit, que la Torah remède à toute chose, alors comme ça naturellement parvenir à l'Ishma. Et alors il est écrit ici, dans la préface à l'étude des Sphirot, point 12, mais il y a lieu apparemment de s'interroger sur la parole, qu'on passe tout simplement de l'Ishma à l'Ishma. N'avons-nous pas trouvé de nombreux étudiants à qui la Torah, l'étude de la Torah, n'a pas été utile pour mériter la par la lumière qui se trouve de parvenir à l'Ishma. C'est-à-dire qu'il y a des personnes qui s'investissent, et vraiment s'investissent, qui sont prêtes à se découper elles-mêmes, et s'investissent 24 sur 24, et véritablement de tout leur cœur. Mais la méthode n'est pas la correcte. Et alors, il n'y a véritablement aucune utilité de cette étude. Cependant, la notion d'étude de la Torah des mitzvot l'Ishma, c'est-à-dire que l'Ishma doit être également orienté de manière très très particulière vers le but. L'explication est qu'il croit au Créateur à la Torah, à la récompense et à la punition, et il étudie la Torah parce que le Créateur a ordonné d'étudier, mais il associe son propre plaisir. Et voilà. Et ensuite, il en vient à la solution où il dit que rien ne servira à l'homme dans l'étude de la Torah s'il n'acquiert pas la croyance. C'est-à-dire qu'il doit parvenir à un état où il s'élève au-dessus de son désir de recevoir. Et c'est ce qu'il doit... Ça, il doit le demander. Et demander la croyance, c'est en fait l'essentiel de notre activité. C'est-à-dire que quand nous étudions, quand nous lisons nos livres, nous devons aspirer uniquement à cela. Recevoir d'en haut une force particulière qui nous aidera à nous détacher de notre désir de recevoir et à vivre les préoccupations du don au Créateur. Que ce soit dans ma tête comme la chose la plus grande. Et ces choses-là viennent à l'homme quand il ne sait pas à l'avance ce que c'est. C'est ce que le Rabash dit ici en des termes où il dit que la ligne droite, et la ligne gauche viennent comme les deux anges. Elles se trouvent à l'intérieur de l'homme et sont actionnées d'en haut. Mais la ligne médiane, ça s'appelle que le Créateur donne une âme. L'âme, ça s'appelle une part de Dieu d'en haut. Avant de recevoir cette partie du Créateur d'en haut, comment est-ce que c'est possible de savoir ce que c'est? Et chaque fois que l'homme reçoit une nouvelle âme, il lui a ajouté une ligne médiane, une âme. Alors il ne sait pas quelle part encore il va recevoir. C'est pour ça que le travail se fait sans penser à cela, au résultat, jusqu'à ce qu'ils le reçoivent. Et les deux lignes dans lesquelles l'homme travaille droite et gauche ne sont que des conditions pour recevoir l'âme. Ce ne sont pas l'âme elle-même. C'est ce qui suit selon « je me suis efforcé et j'ai trouvé, je me suis efforcé et j'ai trouvé ». Efforce-toi dans les deux lignes, oui, qualité du Créateur, qualité de la créature, comme ça, fais toutes sortes d'actions, toutes sortes de travaux. Ensuite, à la suite du travail correct d'intégration des lignes de la bonne manière, tu recevras d'en haut ce qui s'appelle une âme. Qu'est-ce que c'est? Je ne sais pas. Et il n'y a, pour ainsi dire, aucun lien entre l'activité dans cette ligne et ce que tu reçois d'en haut comme âme, à part la cause et la conséquence. Et tant que tu t'occupes de ces deux lignes, tu ne sais pas ce que c'est que l'âme que tu recevras ensuite. Il y a encore plusieurs choses qu'il rappelle là-bas dans les articles. Ce n'est pas possible de le parcourir tout entier.
5: Il y a
0: quelqu'un qui frappe dans l'ordinateur. Oui. Ça veut dire quoi que l'homme question. Ça veut dire quoi que l'homme doit connaître les qualités du créateur? Qu'est-ce que ça veut dire que l'homme doit connaître les qualités du créateur? Non, je n'ai pas dit que c'est la première étape. Comment est-ce que c'est possible d'avant de les atteindre, connaître les qualités du créateur? C'est impossible. Mais je dis que pour élever une demande correcte, comme dans ce monde-ci, tu dois avoir à cela plusieurs conditions. Que tout d'abord tu tournes à l'homme et que cet homme a ce que tu demandes. Il a le désir de te donner si tu le demandes. Tu sais, tu as la connaissance de comment le demander à lui. C'est-à-dire que toutes ces conditions-là, si elles sont remplies dans l'ensemble de côté, ça s'appelle l'élévation de man. Et alors, de son côté, c'est certain. Car, parce qu'il le veut, il y a la descente de Mad. On ne dit jamais que les inférieurs élèvent Man et qu'en haut, d'une certaine façon, on ne veut pas répondre. Il n'y a pas une telle chose. Le bon et bienfaisant, en haut, il agit, seulement il a une condition. Demande ce que je possède et demande-le d'une manière qui soit pour ton bien. C'est tout. Alors, pour préparer les Kelim, c'est ce qui s'appelle chez nous préparer les Kelim. C'est notre travail. Préparer un clé, ça s'appelle que j'ai un manque pour ce qu'il faut donner, selon la mesure et selon la manière de l'action. C'est tout. Ça s'appelle que le réchimo soit correct selon le réchimo de Itlapchut et le réchimo de Avut. Que dans l'ensemble, tout en tout, la force du massar que je recevrai d'en haut soit exactement comme ce que j'aurais vraiment besoin, que j'attends d'avance. Et alors, en cela, il y a certainement un endroit d'action. Il y a des simulations, il y a Horaim, il y a aussi Panim, il y a aussi la préparation de Kelim, que dans la réception des lumières. Mais, en fin de compte, l'élévation de Man, ça s'appelle « Fait ton désir comme son désir ». C'est seulement ça qui s'appelle Man. Sinon, tu peux juste crier, étudier. Il y a aussi un compte pour cela aussi, hein. Mais ça n'entre pas dans l'action qui met en mouvement le supérieur. Plutôt petit à petit, ces choses s'ajoutent et amènent tout de même l'homme à progresser.
6: Oui.
0: Question. Quelle est la différence entre la croyance et la connaissance? La connaissance, ça s'appelle, c'est ce que je ressens à l'intérieur du désir de recevoir, c'est ce que je veux à l'intérieur du désir de recevoir, ce qui me semble dans le désir de recevoir, pouvoir constituer mon remplissage. Ça s'appelle la connaissance. La croyance, ça s'appelle que malgré ce que je ressens à l'intérieur du désir de recevoir, je veux travailler au-dessus de cette connaissance, c'est-à-dire au-dessus des remplissages que le désir de recevoir exige. Voilà. C'est pour l'instant pour la correction de donner dans le but de donner. Mais ensuite, dans le travail de recevoir dans le but de donner, je travaille avec la connaissance, avec le remplissage à l'intérieur du désir de recevoir, aussi dans le don. C'est déjà une chose qu'on ne peut pas tellement nous représenter. Oui. Question. Tu as dit qu'il y a trois conditions pour une demande. Qu'il est ce que tu veux, qu'il ait le désir de te donner, que tu saches comment de lui demander. Le Rav. Je ne sais pas si ce sont trois conditions d'une demande correcte, c'est-à-dire appeler le Créateur en vérité, ce qu'elle dit. Peut-être qu'il est possible de dire encore plus conditions. C'est comme notre monde. Fais-toi une image, tu veux quelque chose. Hein? Disons que tu veux acheter une sorte de nouvelle chose. Et de quoi est-ce que ça dépend? Que tu te remplisses de ce remplissage. Peu importe que ce soit un remplissage dans le but de donner, dans le but de recevoir, quelle lumière, quel kélim, peu importe. T'as un manque. Comment est-ce que tu obtiens un remplissage pour ce manque? Alors, je dois aller au magasin. Je dois acheter au magasin. Pour recevoir du magasin, je dois leur donner de l'argent. Pour que j'ai de l'argent, je dois recevoir cet argent. Pour que je vais recevoir l'argent du patron. Pour que le patron me donne de l'argent, je dois lui donner du travail en échange. Pour que je puisse fournir du travail, il me faut du carburant pour ce travail. Quel carburant? Je dois alors comprendre à l'avance que cette, disons, chemise que je veux finalement acheter du magasin, c'est pour moi une chose importante qui m'obligera maintenant à faire des choses au travail. Des efforts au travail. Et dans toutes ces choses-là, tu as affaire au patron et au vendeur, disons. Le patron voudra me donner de l'argent si je fournis tel ou tel travail. Alors, il doit y avoir une équivalence des désirs et une compréhension de la relation. Et c'est pareil en tout lieu comme ça. Il n'y a rien de nouveau ici, dans la spiritualité. Il nous faut l'équivalence de forme avec le Créateur. Connais le nom de ton Créateur et sers-le. Et la première connaissance dans le contact avec lui, c'est la croyance. S'élever au-dessus des idées de recevoir. C'est pour ça qu'il écrit dans le point 17 que nous n'avons pas de mitzvah plus grande que celle-ci, que d'acquérir la croyance. D'acquérir les kélim de Bina. Les qualités de Bina. C'est Malchut qui acquiert les qualités de Bina, ce qui s'élève au degré de Bina. Alors ensuite, déjà, tu sais, tout est ouvert, il n'y a aucune limitation. On s'embrouille à cause de nos mots qu'on prononce comme ça. Croyance au-dessus de la connaissance, croyance. Le juge suivra par sa croyance, toutes sortes de formules comme ça, de nom et tout. Mais concrètement, c'est une action que lorsqu'on étudie, on comprend très bien. Que sans élévation de Malchut pour Malchut, il n'y peut y avoir aucune action. Question. Tu as dit que dans la mesure où une créature acquiert au moins une qualité du Créateur, elle est en équivalence de forme avec lui. La question, c'est le conseil pour lire les qualités. Quel est le conseil pour lire les qualités en pourcentage? Le Rav. Tu poses une question qu'on pose toujours. Le Créateur possède 620 qualités. Et est-ce que je dois réaliser toutes ces 620 qualités pour m'adresser à lui ou une seule? Tu peux dire ça comme ça, tu peux dire ça comme ça, peu importe. Ça n'a pas d'importance. Disons ça comme ça, en fait. Le fait que je vais maintenant en réaliser qu'une seule, ça s'appelle que je réalise une part sur les 600, une part, une sur 620, de toutes les 620. Ah oui. Mais il me semble que ce soit seulement, disons que ce soit seulement une. Parce que c'est comme ça que ça s'explique. Mais c'est pas tellement une chose quantitative. Comme on dit que dans la semence, tu as tout le discernement et dans un petit embryon, tu as tous les discernements, et chez l'homme qui vient naître, tu as tous les discernements, tous les organes. Mais est-ce qu'ils sont activés? Est-ce qu'ils sont ressentis? Est-ce qu'ils sont sous contrôle dans le but de donner ou même dans le but, en fait, de recevoir, dans le but de donner, etc.? Tu comprends? C'est-à-dire que le problème, c'est seulement d'exprimer comment est-ce qu'il se sert de ces parties. Seulement de la main ou seulement du pied ou de toute de la mesure de la main et du pied. C'est tout. C'est comme ça qu'on exprime toujours. On dit que il a que Keter. la lumière de Nefesh dans l'âme du Kilketer. Alors quoi, est-ce qu'il n'y a pas les autres? Il les a, mais à la mesure du travail, tout en tout, c'est une expression comme ça. C'est pour ça que il est interdit de considérer la langue d'une manière formelle. Parce que c'est écrit comme ça. Il faut voir ce qui est écrit. Et de quoi est-ce qu'on parle ici? Donc, malgré tout, c'est pas... Ah, il y a une question. On ne comprend pas ce que c'est que la croyance. Donc, la croyance, ça s'appelle une force que l'homme acquiert, qui l'aide à être au-dessus de sa nature animale. C'est-à-dire qu'on a des désirs pour les choses animales, ok? C'est la nourriture, le repos et le sexe. Ça, c'est le principal. C'est ce que possède l'animal, bien que ce soit un petit peu plus développé que chez l'animal, évidemment, parce que on est tout de même au degré de l'homme, et donc par l'inclusion, même ça, ça s'élève à des degrés plus élevés. Un animal ne demande pas une certaine nourriture particulière, avec toutes sortes d'ajouts comme ça, etc. Hein, simplement. Et nous aussi, là-dedans, on trouve toutes sortes de choses. Alors, donc, on a ensuite des désirs d'argent, d'honneur et de reconnaissance. Toutes ces choses s'appellent notre cœur. Et dans le cœur, il y a un désir pour le Créateur, ce qui s'appelle le point dans le cœur. Mon travail, c'est que le point dans le cœur soit plus important, plus apparent, plus déterminant que tout le cœur, que tous les désirs de convoitise animale et de convoitise humaine. C'est-à-dire respirer au Créateur de toutes ses forces, c'est ce qu'ils appellent que jusqu'à ce que ça m'empêche de dormir, ce qu'il écrit d'offrir un sage à la page 70. Hein? 70? 74, oui? Ou 70? Non, page 70, je pense. Oui, donc page 70. Et ensuite, lorsqu'il aspire au Créateur jusqu'à ce que ça m'empêche de dormir, il passe de l'lishma à l'lishma, c'est-à-dire que son aspiration soit non pas un grand désir de recevoir qui veut l'engloutir, mais qui veut tout lui donner. Ça s'appelle qu'il a acquis la croyance, qu'il a acquis une position qui se trouve au-dessus de sa nature. Il s'est élevé au-dessus des convoitises animales et des convoitises humaines et que son cœur ne l'attire pas et aussi que pendant le cœur ne lui dise pas ça vaut la peine de t'occuper du Créateur, tu as là toutes les convoitises les plus grandes, encore plus grandes. Mais plutôt le pendant le cœur a déjà reçu aussi sa correction. Raphaël Sresson, qui désire la grâce. Et ça s'appelle la croyance. Il faut que les personnes qui demandent ça écoutent peut-être même ce dont je parlais vendredi là-bas, lors de la conférence. Ça se trouve sur Internet. Oui? Bon. Donc, j'ai donné une conférence vendredi et on y a parlé de la croyance. Donc, s'il vous plaît, vous pouvez lire à partir de là. Voilà. Donc, la croyance, c'est le ressenti du Créateur. La croyance, c'est le ressenti du Créateur. Je l'ai dit beaucoup de fois et c'est pas tout à fait exact. La croyance, c'est pas un ressenti. La croyance, c'est le résultat du fait que l'homme ressent le Créateur. À la suite du ressenti du Créateur, il acquiert la force de la croyance. Il acquiert une force qui l'aide à ne pas dépendre de son désir de recevoir. Son désir de recevoir se soumet. Comment est-ce que l'homme, avant le marsom, apprend-il quelles sont les qualités du Créateur?
5: On ne dit pas qu'avant le marsom, que l'on doit apprendre les qualités du Créateur. Comment est-ce qu'il pourrait apprendre ça? Avant le marsom, notre travail, c'est je me suis efforcé et j'ai trouvé que on sait même pas exactement sur quoi faire des efforts. C'est pas pour rien que c'est écrit tout ce qui est en ta force de faire, fais-le. C'est-à-dire que jamais à l'avance l'idée du Créateur et que j'aille vers elle pour venir à l'équivalence avec elle. Mon travail, c'est par étapes. Je fais des efforts petit à petit et j'atteins et je comprends dans la généralité, dans l'ensemble, ce qui s'appelle le don. Et c'est à cela que je commence à aspirer un petit peu dans la mesure où je comprends ce que c'est. Et alors, je crie comme on crie un bébé qui ne sait pas ce qu'il crie, mais qui se sent mal. Et il n'a pas encore une clarification complète de ce que c'est que le don peut donner, qui est le Créateur, à qui s'adresser. Mais donc, c'est comme un bébé dans ce monde. Il crie dans les bras de sa mère, il connaît sa mère. Voilà, tout ça, c'est dans une forme pas clarifiée. Et c'est comme ça qu'on commence. Il y a en cela beaucoup d'étapes. C'est pour ça qu'on dit peut-être d'une telle manière que connais le Créateur ton Dieu et sers-le, mais il s'agit déjà de degrés qui ne sont pas les premiers. Comment est-il possible de croire au Créateur si on ne sait pas qui il est? Nous n'avons pas de possibilité de vérifier et de goûter qui il est, et nous n'avons pas de croyance. Oui, c'est vrai, c'est correct qu'on n'a rien. C'est ce qu'il écrit au point 18 de l'étude des Sphirot. Comment acquérir la croyance? Tout d'abord, il parvient dans son développement, dans le développement de son explication, au point où il ne faut pas penser que tu pourras te développer si tu n'acquiers pas d'abord le détachement de ton désir de recevoir, ce qui s'appelle la force de la croyance, que tu t'élèves jusqu'à Bina, que tu ne penses pas à toi-même, comme c'est écrit dans l'article pour l'achèvement de l'histoire, où si un homme pense à lui-même, alors il n'a pas de séparation plus grande entre lui et le Créateur. C'est-à-dire que c'est véritablement une coupure, vraiment, que il est coupé de lui, il n'y a pas de lien entre eux. Alors il faut franchir cette coupure que l'homme commence à penser hors de lui. Et ça s'appelle la croyance. Et croire au Créateur, il faut lire dans la préface à l'étude des Sphirot. Croire au Créateur et la récompense de la punition, toutes ces choses, c'est possible d'être dans une telle relation avec le Créateur qu'après avoir acquis la croyance.
6: טוב.
5: בוא.
6: כן. מי זה? כן.
5: Oui, qui c'est? Oui. Alors, c'est écrit, question. C'est écrit à la page 62, qui se trouve que d'un côté, là, l'homme voit maintenant qu'il est venu du Créateur, et de l'autre côté, l'homme doit dire que le Créateur est proche de lui, et que le Créateur parle avec lui et lui montre des manques. Qu'est-ce que ça veut dire qu'il doit dire? Il ressent qu'il est éloigné. Qu'est-ce que ça veut dire qu'il doit dire? On est le désir de recevoir. Si on parle du désir, alors comment est-ce que tu peux dire au désir de recevoir que maintenant tu dois te réjouir, maintenant tu dois pleurer? Tu ne peux pas. Le désir, lui, ressent le remplissage. Et si quelqu'un de côté dit quelque chose à ce désir, le désir n'entend pas, il ne comprend pas. On entend dans l'intellect. Notre désir n'est pas impressionné par ça. C'est-à-dire que si c'est écrit dans certains livres qu'on doit ressentir, qu'on doit agir, qu'on doit faire, ce que ça veut dire, c'est qu'en fait, on doit causer l'état à ce que j'agisse, et un état où je ressente, provoquer un tel état. Comment entraînement ? Disons, j'ai affaire avec quelqu'un, disons avec Yaakov. Je veux que Yaakov veuille. Est-ce que je peux accéder directement à son désir? Non. Il peut me dire « oui, oui », comme il dit habituellement. Et il fait, comme d'habitude, le contraire. C'est-à-dire que je dois faire sur lui certaines actions pour que, à la suite de ces actions, il s'active lui-même aussi d'une manière particulière, déterminée, et qu'à la suite de ces actions, naisse en lui le désir que je veux. C'est exactement la même chose par rapport à moi-même. Parce que mon désir de recevoir, il ne se trouve pas sous mon seul contrôle, pas du tout. Il ne se trouve pas sous mon contrôle. Mais ce n'est pas le Créateur que je l'actionne. Comment ? C'est fais ton désir comme son désir. Est-ce que je peux maintenant faire comme ça ? Combien d'actions est-ce que je dois faire de part en haut par le Créateur pour qu'il change le désir ? Pour qu'il s'occupe de moi, qu'il me remplace. C'est moi-même, je ne me contrôle pas, je ne suis pas capable de faire quelque chose. C'est seulement par le Créateur. D'accord ? Oui.
7: L'atteinte de la croyance, c'est une condition ou un moyen de parvenir à la vérité ? L'atteinte de la croyance, c'est la première étape de notre chemin, à partir de laquelle seulement c'est possible de parler des actions spirituelles. La spiritualité, ça s'appelle dans le but de donner. La croyance, la foi, s'appelle une force qui est en toi, grâce à laquelle tu peux commencer à donner. La force de Bina. Nous, à la suite de la brisure des kelim, nous avons en nous des kelim de réception dans le but de recevoir et des kelim de don dans le but de recevoir. Même les kelim de Bina, les utilisons pour jouir nous-mêmes. Alors, la correction, c'est d'abord commencer à corriger les kelim de don de Bina, car elles-mêmes se trouve dans la corruption uniquement parce qu'elle se trouve à l'intérieur de Malchut. Comment commencer à corriger Bina qui se trouve dans la brisure seulement parce qu'elle est à l'intérieur de Malchut? Il faut faire une restriction sur les kelim de Malchut. Et alors, les kelim de Bina dans Malchut commencent à recevoir une correction. Ils n'agiront déjà plus sur les kelim de Bina. Et alors, il y a une correction des kelim de Bina. Ça s'appelle qu'on n'utilise pas Rap, mais qu'on commence à corriger seulement Galgal Tainaim. Quel rôle de l'intellect, des pensées dans ce travail? Le rôle de l'intellect et des pensées de l'homme dans toutes ces actions, c'est... L'intellect est une chose extérieure et c'est la seule chose que j'ai maintenant en ce moment. À part les kelim non corrigés. Alors, je dois amener à mon intellect toutes sortes de décisions que ça vaut la peine pour moi. Ça vaut la peine pour moi. Dans mon désir de recevoir, à l'intérieur de mon désir de recevoir, de m'occuper de la Torah pour me corriger, pour gagner davantage. Ça s'appelle qu'on étudie l'olishma. Dans le but de gagner de la spiritualité et de l'olishma, on parvient à l'olishma. Nous sommes tous constitués de la terre d'Israël, de l'Égypte, de Pharaon, du peuple d'Israël qui est en exil, dans l'esclavage, et Moïse, Aaron et de tous les Égyptiens. Regarde quelle combinaison, comment dire, on peut dire combinaison de ces forces doit exister en nous pour qu'un point appelé Moshe et après lui le peuple d'Israël sort d'Égypte. Les Égyptiens, Pharaon, toutes ces choses restent entre-temps en nous, mais que ceci soit séparé de cela. Tout ce que tu as en Égypte se trouve maintenant en nous. Nous devons parvenir à un état où une partie de nous s'éloigne de l'autre partie qui s'appelle l'Égypte, Pharaon, Égyptien, et ainsi de suite. Ça s'appelle la sortie d'Égypte. Une seule intention, un seul petit désir s'enfuit de là. Mais Pharaon et toutes ces choses restent chez nous, en nous. Ça veut dire que, de manière générale, une image s'est formée chez l'homme en bas de l'importance. La première page leur avait écrit, malgré tout, un homme choisit toujours d'aller au-dessus de la raison. Pourquoi? C'est comme si, du fait qu'un homme croit dans la croyance des sages. Je ne comprends pas. Qu'est-ce que tu dis? Tu peux... Une question. Qu'est-ce que la croyance des sages qui brise toute mon opinion? Que la croyance n'a absolument qu'à voir que ça. Tu as dit 10 phrases. Encore une fois, je ne comprends rien. Je ne sais pas lire. Une seule question. Je ne comprends rien. Pose une question, une phrase. Ce n'est pas une question. Qu'est-ce que la croyance des sages? Oh, très bien. Qu'est-ce que la croyance des sages? Tu comprends? Au lieu de... C'est un avocat. Alors, il a l'habitude. J'étais en procès de Benzi, on m'a dit, tu dois dire tout, sauf faire son éloge. Je n'ai parlé que de cela, mais de quelle manière? Qui n'était pas capable de faire ceci, ceci, ceci, mais avant, il faisait tout. La même chose, tu présentes ça sous une forme. D'accord. Qu'est-ce que la croyance des sages, la foi en nos sages? Il y a une définition. Mais ce qui est écrit, c'est écrit. Qu'est-ce que la croyance des sages? Ça s'appelle que... Qu'est-ce qui t'oblige à aller chez le médecin? C'est que je suis malade? Tu sais que tu es malade et tu sais qu'il y a quelqu'un qui comprend ton état mieux que toi. Il connaît également les causes de ton état et également comment en sortir, comment parvenir à de bons résultats depuis l'état dans lequel tu te trouves. C'est-à-dire, moi, comme un animal, je ressens l'état présent. Il y a un sage qui voit ce qui va naître. Qu'est-ce que la parole des sages? Il voit ce qui va naître, il sait d'où mon état est né, et il sait comment parvenir à un état meilleur qui naîtra de mon état. C'est un tel sage que je dois parvenir. Et qu'est-ce que parvenir? Croire contre mon intellect, contre ma compréhension. Qu'est-ce que ce qu'il me dira sera contraire à ce que je pense? Un médecin lui dit, prends un remède et je prends. Il y a soutien du public et toutes sortes de choses, c'est clair. Mais chez nous, quand nous avançons, nous avons besoin de la croyance des sages. Qu'est-ce que la croyance des sages? Comme on a parlé de la croyance, c'est une force qui m'aide à être au-dessus de mon désir de recevoir, contre ma nature, contre mon intellect. Le médecin me dit, pour être en bonne santé, tu dois mettre ta main dans le feu. Je dois maintenant acquérir la force de croyance en ce médecin pour que je le fasse, pour avoir une capacité contre mon animalité. Comme ça, l'animal ne me permettra pas de le faire. Je reçois maintenant une force supplémentaire, une force naturelle, particulière, supérieure, qui m'aidera à suivre l'avis du médecin et mettre ma main dans le feu. Comme j'ai dans ma nature une force qui m'empêche de mettre la main dans le feu, maintenant je dois au contraire recevoir une force pour mettre la main dans le feu. Tu comprends que c'est une force supplémentaire, encore plus grande, encore plus haute, plus puissante que ma nature, que je dois recevoir d'en haut. Je n'ai pas une chose pareille. Ça s'appelle une nouvelle créature qui vient à l'homme. Et la croyance des sages au-dessus de ton intellect, tu acquiers son intellect, sa sagesse, tu avances selon son intellect. C'est tout. Ce qu'il y a. En quoi c'est différent, disons, de suicider? On leur dit aussi. Contre la nature, ils le font. Un suicidé ne va pas contre la nature. Il fait un calcul. Il fait un calcul. Selon son calcul animal, il trouve que ça vaut la peine pour lui de se débarrasser de la vie pour ne pas ressentir des souffrances. C'est pourquoi c'est interdit d'avoir pitié d'un suicidé. C'est pourquoi c'est interdit de l'enterrer dans un cimetière ordinaire. C'est un homme à qui la vie a donné une certaine mission et il ne veut pas la mission. Je ne vais pas les juger, hein, c'est que tu les en gardes, c'est. Ne juge pas ton prochain avant d'être parvenu à sa place. Mais c'est un calcul, certainement. Un animal ne peut pas faire de tels calculs. Qui le fait et le peut. Nous ne connaissons pas les calculs. Tu sais, j'ai entendu dire qu'il y a des baleines qui se jettent sur le rivage et qui meurent, de toutes sortes de phénomènes comme ça dans la nature. Il y a dans la nature toutes sortes de phénomènes où après l'accouplement et après avoir engendré une nouvelle génération, ils se tuent eux-mêmes. Il y a de telles sortes d'êtres vivants, d'animaux. C'est un calcul, c'est la nature. Chez l'homme aussi, c'est un calcul apparemment plus développé, mais seulement si tu demandes à un suicidé, je ne peux plus, ma vie est pleine de problèmes, je veux m'en débarrasser. Je ne peux plus ressentir ces problèmes. Et donc, je n'ai pas d'autre choix que de me suicider. C'est tout. C'est justement une action très facile pour fuir les souffrances. Vivre est parfois bien plus difficile. Bon, il y a encore toutes sortes de questions sur la croyance, mais un homme ordinaire n'est pas capable de croyance. Bien sûr qu'il n'est pas capable. Celui qui a acquis la croyance n'est déjà plus un homme ordinaire. Il se trouve déjà au-dessus de sa nature. Il n'est pas ordinaire. Bien, ils vont étudier. Est-ce qu'un homme doit se demander avant le cours pourquoi il étudie? Hein? S'il ne demande pas, alors pourquoi il est là? L'habitude? Bon. Que doit-il demander? Ce qu'il veut dans sa vie. Ben, honneur, argent, repos. Je me sens bien. Bon. Yaakov, tu te souviens? Prends-nous un service, hein? Comment devons-nous étudier? De quelle manière devons-nous étudier? S'asseoir, je comprends. Un livre, je comprends. Quel livre on m'a dit? Qu'étudier, c'est écrit au mur. Selon l'ordre du programme. Qu'est-ce qu'il me faut encore pour étudier correctement? Avant tout, une préparation. Qu'est-ce qu'une préparation? Une tasse de café. Réfléchir à ce... il pense avant l'étude, mais il faut dire ça avant l'étude et pas après. Comment il se comportera pendant l'étude? Comment se conduire pendant l'étude? Quelle est l'orientation? Qu'est-ce qu'il veut comme résultat?

Pourquoi ce livre? Parce que l'homme croit dans la croyance des sages. Bon, d'accord. Dans ce livre, il y a une certaine Segula. Cette Segula, qu'est-ce qu'elle produit? Elle agit que l'homme, qu'est-ce que je veux? Qu'est-ce que je veux? Qu'une Segula, un remède, je ne sais pas ce qu'il y a dans le comprimé, mais j'avale ce comprimé et ah, je me sens bien. Hmm? C'est une Segula. Alors, comment ça, qu'est-ce que je veux avoir? Sur quoi cela doit-il agir? Disons que nous étions dans l'avion avec Senka. On avait 15 heures dans l'avion. Dormir. J'ai pris un somnifère, lui aussi. Tu sais, c'était bien, hein? On a dormi 15 heures. Hmm? Je te demande, mais nous ne savions pas comment agir le comprimé, seulement que c'était une Segula. Si je prends par ce trou qu'on appelle une bouche, ça va agir dans mon corps et je dors. En résultat, alors je dois recevoir ici du livre une certaine force, la lumière qui ramène vers le bien, on dit. Sur quoi doit-il agir? Qu'est-ce que je veux qui change? Qu'est-ce que je veux avoir? Qu'est-ce que je veux acquérir? Pas d'abord, en général. En général? La foi, Emouna. Mais ça doit être... Attends. Je dois acquérir la croyance, m'élever au-dessus de ma nature. Ensuite, plus loin, nous irons et verrons. Emouna, c'est-à-dire... Mais qu'est-ce que la croyance? Ne pas être plongé en moi-même, pas penser tout le temps à mes kélim, mes désirs, comment je les remplirai. Alors, pour demander au livre un résultat comme ça, je dois vraiment ressentir que je suis plongé, que je pense tout le temps à moi. C'est terrible, seulement là-dedans. Ça commence à me nuire. Alors, si je ne ressens pas encore cela, je peux demander également ça au livre. Je veux que ce livre, maintenant, pendant l'étude, me montre à quel point je suis éloigné de la spiritualité. Je ne sais pas ce que c'est la spiritualité, qui je suis, qui est éloigné, comment ressentir l'éloignement. Mais je veux que ça arrive. Alors, ça arrivera. Alors, par ce livre, je ressentirai à quel point je suis éloigné. Ensuite, je ressentirai que cet éloignement est comme une maladie, à mon détriment. Ça s'appelle la reconnaissance du mal. Ensuite, selon cela, je voudrais un remède que la Torah s'appelle une épice, un remède, la lumière qui amène vers le bien, et ainsi de suite. Alors, l'homme doit maintenant penser comment vais-je me sentir malade. Je n'ai pas ce désir. Je commence où? À partir de quel état est-ce que je commence pour avoir un certain désir? Un désir qui ne sera pas... Pas, de ne pas avoir un désir. Comme, je commence, ou j'ouvre un livre. J'ai absolument rien. On étudie. Qu'est-ce qu'on étudie? Ah, partie, l'étude, Shifirot. Maintenant, on va me raconter Abba'ima, les zones et tout ça. Bon, d'accord. Et après, comment avoir une sorte de désir qui m'appartienne. Le livre, il n'y en a pas. Le Créateur, je n'ai pas reçu. Alors, qu'est-ce qu'on fait? Le Créateur me donne un désir que je n'ai pas. Mais tu n'as pas de demande. Le Créateur me donne un désir que j'ai un désir envers lui. Je n'ai pas encore. Mais pour ça aussi, il faut un désir.

0: Mais il n'y a pas de désir du Créateur. Je n'ai rien reçu du livre, je n'ai rien à demander de moi-même, je n'ai rien. Que reste-t-il? Le groupe, les amis, t'as oublié. Si je ne reçois pas des amis autour de moi, une quelconque impulsion, je resterai comme ça à côté du livre toute ma vie. Nous n'avons pas d'où recevoir un désir, si ce n'est ou bien le Créateur qui éveille en moi, d'en haut, ou bien la société qui l'éveille en moi, d'en bas, autour de moi. C'est-à-dire, avant de m'asseoir près du livre, je dois être dans le groupe des amis. Ensemble, avant les études, nous y avons réfléchi. Comment étudier et pourquoi étudier, et que nous nous soyons bourrés la tête, nous avons fait un lavage de cerveau. Pourquoi ça vaut la peine d'étudier? Chacun a été impressionné par la société. Certainement, ça vaut la peine d'étudier pour ça. Au moins, avec ce petit désir que j'ai reçu de leur impression, du fait qu'ils m'ont dit que c'est une grande chose, que tu n'as pas, je commence à envier. Et ils ont dit, ah, toi, tu n'es rien, regarde chez nous, ça brûle déjà. Alors, mon orgueil est blessé par cela, toutes sortes de... La jalousie, la convoitise et l'honneur font sortir l'homme du monde, de ce monde vers un monde supérieur. Il faut s'en servir, alors. Et on arrive à l'étude. Je peux poser maintenant la question. C'est juste, Garik? Oui. Où se trouve-t-il la question de l'effort? L'effort envers la société, pour le reste, il n'y a pas d'effort. Le reste, c'est un désir qui vient et engendre un désir, et un désir engendre un désir, et encore un autre désir. L'effort, c'est seulement dans la société que tu dois faire des efforts. On ne te donne pas de faire des efforts vers le haut. Tu n'as pas la possibilité. On te donne de faire des efforts seulement dans une chose où tu peux effectivement faire des efforts selon tes qualités animales, c'est envers les autres amis. On ne te demande rien au-dessus du terrain où tu te trouves. Laisse le Créateur. Tu ne peux pas t'adresser à lui directement. Par la société, tu seras allé vers le haut. À partir du désir vers le haut, tu commenceras déjà à entrer en relation avec lui. Quel est l'effort dans la société? Dans la société, c'est-à-dire se sentir moins que la société. C'est une société plus grande qui agit sur toi, plus fortement que tu es plus petit. Et ressentir la société comme importante, ce qu'ils disent, cette mission, ce qu'est la spiritualité, t'apparaisse comme la chose la plus importante, que ça en vaut la peine, et ainsi de suite. Tout cela, c'est un investissement dans la société, mais dans la société correcte et dans ma position envers cette société correcte. Seulement sur le plan où nous sommes, que nous pouvons agir envers le Créateur, qu'est-ce que tu peux faire envers lui? Un désir envers lui, tu t'adresseras déjà à lui. Oui. Un homme reçoit-il des amis un désir pour le Créateur? Comment un homme reçoit des amis un désir pour le Créateur? Disons que votre département vidéo, vous décidez que vous devez être impressionné de l'importance de la spiritualité. Que la spiritualité, c'est ce qui est important. Alors, si c'est ainsi, pourquoi ne pas vous mettre d'accord entre vous sur la manière dont vous agirez les uns sur les autres et comment vous donnerez les uns aux autres? Chacun fait là un grand travail. Seulement dans ce grand travail, je veux dire, on peut prendre des personnes qui travailleront mieux que vous. Si je paye un employé de la rue, un expert en vidéo, et dans toutes ces choses, disons, 2000 dollars par mois, c'est un bon salaire. Il travaillera peut-être mieux que toi. Tu dois montrer à la société que tu travailles si bien parce que la spiritualité est plus importante que 2000 dollars par mois. Que les personnes autour de toi soient impressionnées par l'importance qu'a pour toi la spiritualité. Alors je regarde, chez lui c'est comme ça, et chez lui, oh, il y a vraiment quelque chose. Si les personnes donnent autant de temps, mais si les personnes travaillent énormément, ils investissent. Dans la rue, on ne trouve pas ça du tout. Mais dans leur investissement, que d'une usine brute, et ils ne veulent pas montrer l'intériorité de l'intérieur, pourquoi ils travaillent. Ils font les choses avec discrétion. Hein? Personne ne peut être impressionné de l'autre. Je suis impressionné par ton travail, par ta réussite. Comme dans la vie, regarde, il a réussi dans les ventes. Et je ne suis pas impressionné de toi. Que ton, à mesure ton désir de spiritualité t'oblige à travailler aussi durement. Et c'est une perte. Petit à petit, ça viendra. Ça viendra. Mais c'est ce qu'il faut, en fin de compte. Quand je regarde les autres, regarde, il y a ici quelques dizaines de personnes qui travaillent, peut-être 100. Et chacun investit tout le temps qu'il a. Alors si je serais impressionné, j'aurais reçu la force. Quand on ouvre maintenant l'étude Sphirot, j'aurais vraiment demandé, allez, qu'il me donne aussi quelque chose. Comment? Ils l'ont et moi pas. Ils ont avancé et moi non. C'est sur cela qu'il faut travailler à l'usine. Maintenant, pourquoi est-ce bien de faire ça dans le même département? Parce que je vois les personnes qui travaillent avec moi, je vois l'investissement, je vois comment elles... Non, je comprends aussi leur travail. Alors c'est plus difficile pour moi. C'est-à-dire que ce n'est pas tellement une question de caractère, c'est une question de savoir dans quelle mesure j'apprécie le travail de l'autre. Je ne sais pas, dans la cuisine, préparer 200 portions de poulet. C'est beaucoup ou pas? Je ne sais pas. Mais je sais, disons, faire un certain travail sur les livres, l'écriture, le montage, ou... C'est comme ça. Je suis moi-même proche. Et alors, le caractère de l'homme qui travaille n'est pas si important. Il peut être opposé au mien. Je suis impressionné par ce qu'il fait beaucoup de bruit et qu'il brûle. Il peut brûler parce qu'il est nerveux. Mais il brûle véritablement d'après ce que je vois comme résultat, sa production. Quel signe montre qu'il y a notre résultat, que nous avons reçu des résultats corrects? Je comprends pas. Des symboles, des signes, que les résultats sont corrects. Est-ce qu'il y a certains signes concernant le résultat correct de quoi? Que nous travaillons dans... Hein? La bonne direction? Que nous travaillons dans la bonne direction, est-ce qu'il est possible de recevoir des résultats qui nous montrent qu'on travaille effectivement dans la bonne direction? Quels signes avons-nous que nous travaillons dans la bonne direction? Les signes qu'un homme progresse dans la bonne direction sont également des signes différents et aussi des signes opposés, parce que nous sommes constitués d'un cri et d'une lumière, d'un manque d'accomplissage. Plus je progresse, plus j'ai un grand manque, je peux me sentir plus mal. Un remplissage plus grand, je me sens mieux, selon le ressenti. Ça peut être pas selon le ressenti, mais la reconnaissance de la qualité du manque et du remplissage. Dans quelle mesure mon manque, peu importe grand ou petit, mais vers quel point exactement davantage comment dire, la précision vers le Créateur et pas sur les côtés, et mon remplissage, précisément du fait que je suis relié à lui, avec lui, et non du fait que j'en retire toutes sortes de choses agréables et bonnes, ou de tel ou tel résultat. C'est-à-dire que les signes sont très variés, et en réalité, un homme ne peut pas, comme ça, dans l'ensemble, d'une façon ou d'une autre, les vérifier, dire ça et ensuite ça, mais plutôt, vaut mieux mesurer les signes selon le nombre de changements dans un temps donné. Disons, nous étudions avec Saint-Carneur et tu te souviens. Encore un, deux jours, il oubliera. Il y a déjà un mois. C'est-à-dire qu'il a traversé beaucoup de changements depuis jeudi, lorsqu'il a atterri jusqu'à dimanche. En tout, une journée, deux, c'est tout. Vendredi, samedi, on s'en souvient déjà à peine. C'est-à-dire que beaucoup de discernements se sont accumulés, c'est aussi un signe. Mais sans voir le gain du travail, le gain, je peux voir dans toutes sortes de mesures. Qu'est-ce qu'un gain? Où je mesure un kli, selon sa profondeur, quand il est vide, à quel point je suis peiné, je me sens mal de ne pas avoir la spiritualité, un mauvais ressenti, mais peut-être que selon la mesure, le puits est déjà profond. Alors, tant que je ne parviens pas à une certaine profondeur du puits, à la profondeur, je ne parviendrai pas à la spiritualité. Alors, je suis content de creuser de plus en plus. Tu comprends? C'est-à-dire que les résultats sont selon la mesure, ce que tu mesures. C'est pourquoi je dis, dans l'ensemble, combien de changements un homme traverse? Si en un jour traverse énormément de changements, on te jette ici et là, je parle de discernement spirituel en rapport avec le travail intérieur. C'est un signe que tu progresses. Et le reste, c'est déjà un problème. Il faut expliquer, et ainsi de suite. Mais ça, c'est certain. Partage d'impression, et qu'est-ce que nous prenons pour réaliser dans la dizaine? Ce que l'on a entendu finalement, comment savoir mesurer au moins, comme il avance dans le travail, le Rav, d'une façon générale, combien la quantité de changement, c'est un signe que tu avances. Notre rôle, la dizaine, donner à chacun de donner la possibilité de travailler, de changer intérieurement, des changements qu'on ne voit pas. On doit soutenir l'importance du but, qu'il trouve sa place comment se connecter, ainsi de suite. Et les efforts, c'est pas possible, c'est seulement envers la société. Un désir, d'un désir en est un autre, mais l'essentiel, c'est envers la société. Moi aussi, j'ai souligné l'influence des livres et avant, je dois, avec mes amis, réfléchir comment étudier, pourquoi ça vaut la peine. Et chacun prend, est impressionné de ses amis. À quel point ça vaut la peine. Étudier des livres, je dois ressentir à quel point je suis éloigné de la spiritualité et que cette distance est comme une maladie, me fait du mal. La reconnaissance du mal. Et alors, on aura besoin que la Torah amène ce remède, la lumière qui ramène vers le bien. La foi est une force qui est le résultat du ressenti du Créateur et qui permet à surmonter la nature, le désir de recevoir. Fais ton désir comme ton désir. Si quelqu'un élève man, mais correctement, selon les conditions, fais ton désir comme ton désir. Alors, il est bon, il vient, il fait que du bien, donc il attend. Que le man monte. Avant qu'un homme surmonte sa nature, donc il ne s'adresse absolument pas au Créateur, mais envers lui-même. L'exemple qu'il a donné, c'est l'intro à Tess. Le Rav a donné plusieurs exemples, définitions à la fois, une force dans laquelle qui aide être au-delà du degré animal. Ce n'est pas un ressenti, mais le résultat. Le ressenti du Créateur est la force de ne pas rester sous le désir de se voir. La foi, c'est la première étape. À partir de là, on peut parler de la spiritualité. Encore, les Égyptiens restent en nous. Mais Israël doit se déconnecter. Et finalement, c'est ça le travail, déconnecter Israël des Égyptiens. Les efforts uniquement envers les amis, il n'y a pas d'effort envers le Créateur, on ne peut pas travailler directement avec lui. On peut voir à Be'er Sheva un groupe qui étudie ensemble pour se préparer. On ne demande rien au-delà de ce qu'on peut. Où nous sommes maintenant, l'état actuel, et clarifier tout ce qu'on a lu, étudié, et regarder comment faire encore un pas en avant.
1: Vis-à-vis
0: de l'étude, le Rav a dit que le livre montrait mon éloignement de la spiritualité. Et deuxièmement, à quel point on dépend des amis et de l'environnement, la jalousie, l'honneur qu'on va utiliser de l'homme à sortir de ce monde vers le monde supérieur. Il faut l'utiliser pour avant l'étude, arriver à ce manque. Et on le reçoit des amis. Ce qui m'a touché, c'est qu'on peut investir toute la vie et n'arrive à rien. La foi, la croyance, c'est une force. La force de penser aux autres. et on ne commence pas avec cette force, personne n'a cette force. Premièrement, la croyance en le sage et la définition que tu suis sont l'intellect du sage. On va passer à la prochaine partie, mais avant, chantons une chanson ensemble.

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1: la joie et le résultat et le miroir de bonnes actions. Si il s'agit d'action de sainteté, par cela se révèle la joie. Et la joie est le reflet de bonnes actions. S'il s'agit d'actions de sainteté, par cela, la joie se révèle. Les amis, maintenant, on traverse une période tellement, tellement exceptionnelle. Le monde entier, on peut voir des amis qui font des actes de sainteté, une forte préparation. Hier, la réunion de la dizaine, Yaakov a raconté 15 congrès en Europe, en Afrique, Mali, les préparations en Turquie, en Russie. Ce matin, j'ai participé avec les amis australiens à la préparation tous les soirs avec Eran. Les amis d'Amérique du Nord, du Sud. Enfin, on peut voir le monde entier. Le monde entier, magnifique travail, les amis. De nouveau, amis, on ressent qu'on crée un cli pour le Créateur afin qu'il puisse se révéler. Des efforts énormes. Le Créateur nous a rassemblés dans le monde entier et on peut voir vraiment le travail d'en bas, le réveil d'en bas. Autre chose, tout ce que le Rav nous a préparé, on continue à construire ensemble notre environnement. Donc maintenant, 30 minutes, ce qu'on veut, c'est remplir de cette joie, de cette importance, de toutes ces bonnes actions que font les amis. Et c'est le sujet de la cinquième leçon du congrès, la joie. Maintenant, voyons le Rav qui nous donne une direction. Clip numéro 3, s'il vous plaît. Si nous voulons arriver à la joie, c'est possible uniquement par une chose, orienter vers l'union. Et ces bonnes actions nous amènent à la telle joie qu'on explose. Mais la condition est qu'on est tous attirés vers la connexion, et dans cette connexion, la joie se révèle. C'est-à-dire, si nous voulons arriver à la joie, à partir de là, on comprend, c'est simple, uniquement dans l'union, on peut faire de bonnes actes d'union, apporte une joie qu'on explose vraiment, de joie. Je pense qu'on peut ressentir que ça est en train de se préparer, hein, vis-à-vis de ce grand congrès, la puissance. Billy nous a donné hein, que le début de tous ces rassemblements et la joie de tous ces rassemblements et la puissance, un degré tout à fait nouveau. Et alors, tout semble dire la valise du Créateur est très légère, hein? Aucun problème de s'organiser, de mettre les choses, de faire tout vis-à-vis du congrès, s'inscrire évidemment. Et c'est très, très, un ressenti très, très fort. L'organisation qui se organise, reconstruit, et des fois, il y a beaucoup de travail, de missions, et le Créateur, des fois, il se cache derrière tout ça, comme s'il fait un pas en arrière. Et des fois, ça perd le goût. Ça peut être lourd si on oublie à qui est cette valise. Donc, on voudrait se rappeler de, à qui est cette valise et pourquoi nous la soulevons, éveiller la joie de l'opportunité qu'on a reçue dans ce congrès. Donc, premier atelier, éveillons la joie et on se rappelle les uns aux autres l'opportunité qu'on a reçue au prochain congrès. L'opportunité qu'on a reçue est d'élever tous les kélim du monde entier, toutes les régions, sortir du ressenti que chaque dizaine vit dans les mille, à quelque chose beaucoup plus grand, vivant, pour que chaque dizaine ait la force de continuer à avancer. Dans les dizaines, on a donné l'importance au congrès qui se trouve avant tout. Trois jours, on se concentre seulement à cela, l'union entre nous, et le moins possible d'obstacles, chose qui nous empêche de nous préparer, révéler le Créateur entre nous. On a entendu dans le clip Rav qui fait liaison entre la joie et l'union. Donc, une grande opportunité de s'unir entre nous ici à Petah Tikva et soutenir les amis qui seront dans tous les groupes du monde, de ressentir un seul grand clip. Ça ajoutera de la joie. Élever la Shrina de la poussière permettra à la lumière de briller partout en Israël, dans le monde entier, et que toutes les créatures puissent se connecter à leur racine. De renouveler les relations avec des amis après cette période, longue période, dans chaque situation. Maintenant, rencontrer d'autres amis. Un pas qui sort de l'habitude et permet de créer de nouvelles liaisons. 365 moins 3, on est en dizaine et toute la force est dans la dizaine qu'on donne maintenant. 3 jours, on veut transmettre cette force au clim mondial ou au moins à notre région, élargir le cercle. Des choses que je ne peux pas donner dans la dizaine, le Créateur m'ouvre d'autres opportunités. Est-ce qu'il y a mieux si ce que je cherche est attribué du don? On a étudié les efforts uniquement dans cette dimension. On peut ajouter, nos amis, la société. Nous avons l'opportunité donc d'être impressionnés de la grandeur de notre clé, de renforcer que chacun ait les forces de faire un bond en avant. Comme vous avez dit, une opportunité, pas seulement de prendre, participer, mais d'ajouter. On connaît toutes ces histoires que même une journée a une grande valeur. Donc la joie sera... arrivera. Mais avant, investir tous nos efforts de ce qui nous attend, rempli d'émotions de cette aventure. Vraiment. Donc c'est justement maintenant l'important, ces moments-là, ces jours-là. Et quand le congrès viendra, ça tout va exploser. Tout ce que vous avez dit, j'ai pu le ressentir. Quelques jours, il y a une réunion à Tashkent, de tous les étudiants, toutes les dizaines. Le ressenti était très fort. Chaque ami et ami ajoute, peu importe, il n'y a aucune différence. Je veux dire que c'est le Créateur qui agit à travers les amis. Il y avait un programme de 2 heures et 4 heures, on ne voulait pas encore se séparer. Donc je suis sûr que c'est quelque chose de très grand qui nous attend. Justement, de toutes ces inclusions, on recevra énormément de force. C'est émouvant. Comme toi, mon frère, c'est ce que je ressens, que quand les amis partagent, j'arrive à ressentir que finalement, c'est celle que je ressens moi-même, mes propres émotions. C'est-à-dire que on est ensemble. Et

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1: כן? Il ne demande rien de lui, ce point-là. C'est ça qui doit m'apporter de la joie. Regardons à nouveau le clip. Dans la spiritualité, j'ai de la joie seulement d'être connecté au Créateur. Et donc je ne demande rien d'autre hormis cet point et d'être capable de m'accrocher à lui. Il n'y a pas de plus petit, de plus grand, ni quoi que ce soit. Il y a juste un point de m'accrocher à lui. Par l'habitude, j'annule tout ce qui est à moi et ne demande rien d'autre de lui que ce point. Oui, c'est ça qui doit apporter la joie. Le point d'accroche, je ne demande rien pour moi-même et je m'accroche à lui. Et ce point devrait m'apporter du bonheur. Nous voulons examiner quel est ce point et comment nous le créons entre nous dans la dizaine. Donc clarifions ça ensemble. Quel est le point d'accroche avec le Créateur et comment nous le créons entre nous? 6 minutes. Oui, en vérité, le Rav a dit que dans le clip précédent, que le point d'accroche, c'est ce point de connexion entre nous. C'est tout ce à quoi on doit s'engager, seulement la connexion entre nous. Connecter au don, comment est-ce qu'on atteint le don? Comment on donne l'opportunité à chacun de se connecter? Graduellement, nous le ferons et nous y arriverons. Oui, exactement.
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1: כאן פעליון, על המזור פסס פירי, זה מי להתחווי, כמה זכרון לי, ווקא אוי, זה וסטיס, C'est un peu comprendre sur un plan personnel combien est-ce qu'ils investissent et ça donne la force. Et ça, c'est le véritable effort. Oui, dans le cours aussi, ça m'a rappelé qu'on n'a pas de contact direct avec le Créateur et qu'on ne peut pas faire cette connexion directe, c'est seulement à travers les amis. Et ça, c'est le lieu de notre effort. Et comment est-ce qu'on le crée? C'est en essayant d'élever l'importance du Créateur.
3: Oui,
1: le temps le plus heureux que j'ai dans la journée, c'est quand nous sommes ensemble. C'est jeudi et nous serons ensemble. Maintenant et le soir, à commencer à partir d'aujourd'hui, finir la journée ensemble. Et puisse le Créateur nous connecter. Oui, nous sommes des amis parce que nous avons une aspiration à ressembler à la lumière supérieure. Sur laquelle nous nous connectons et sur laquelle nous vivons. Oui, quand on demande de recevoir son désir et qu'on n'est pas seul, qu'on le fait ensemble, les gens pensent que nous voulons changer notre nature. Qui pense à ça? Et c'est seulement quand on vient ici. Jusqu'à être ici, je ne me souviens même pas que c'est ça que je dois demander, cette force du don. Il n'y a pas de pensée même à ce sujet. Tu rentres dans ce... Du fond de ton cœur, tu veux demander d'avoir la force de don, et tu n'es pas seul. Donc je pense que c'est ça la question. Quel est ce point de connexion auquel s'accrocher avec le Créateur? Tout comme dit le Rav dans le clip, où j'annule tout ce qui est à moi, et que je ne demande rien de lui. Et ça me donne de me connecter à la société, ça me donne ses pensées. Ça me donne la direction, les exemples, l'importance de cela.
2: Le
1: point d'accroche, proche, c'est le point quand tu ressens le cœur des amis qui sont avec toi.
3: Et
1: ça, en fait, c'est ce qui nous connecte, cette aspiration. Et les amis le font dans leurs actions.
3: Et
1: après ces efforts, graduellement, il peut commencer à ressentir quelque chose de commun. Ils peuvent ressentir.
3: Peut
1: aussi, quand tu mouchas, tout à coup, il ressent qu'il y a la nature et qu'il faut la changer. C'est le créateur qui t'aide et la société, c'est l'aide. Quand tu reconnais ça, tout à coup, tu peux t'accrocher à quelque chose dans la vie. Pourquoi est-ce qu'on a besoin des amis? Donc on a fait un atelier là-dessus et il y avait une belle clarification que Elon Milvado, que ce soit un sentiment bon ou mauvais, quand même tu dois l'accrocher, que ça ne vient que des sources. Donc l'ami a dit que grâce aux amis, tu peux ressentir qu'il n'y a rien en lui. Autrement, tu ne peux pas. Et c'est là qu'est l'accroche.
3: Le
1: premier accroche un peu difficile, ce ne sont pas que des mots.
4: L'accroche,
1: c'est quand tu sens que c'est lui qui fait tout, mais on doit faire quelque chose au-delà. C'est là qu'est le libre choix. C'est en fait de se renforcer dans la société, parce qu'il n'y a pas d'autre point où on peut affecter quoi que ce soit. Le reste, c'est comme une accroche pour recevoir des forces d'eux et avancer. Oui, c'est de ressentir une réponse aux actions de don. Le fait que nous voulions le faire plus, c'est comprendre la direction. Oui, donc notre bonheur est du point d'accroche le Créateur que nous construisons entre nous. Nous avons entendu le focus group, leur excitation, et nous sommes certains que ce n'est pas qu'une excitation. C'est un tel esprit qui a été créé dans chaque dizaine. Donc maintenant, nous invitons tout le monde à faire rapidement un tour où nous allons nous rassembler parce que nous voulons ce point d'accroche dans le Créateur et que le Créateur le tienne pendant la journée et pendant toute notre vie. Donc prenons cet esprit qui a été créé entre nous maintenant dans l'atelier et transformons-le en tâche quotidienne pour le jour. Donc bref atelier où nous traduisons l'esprit qui a été créé entre nous sur le point d'accroche du Créateur à la tâche quotidienne, s'il vous plaît. Oui, je dirais qu'aujourd'hui est une journée spéciale. Ensemble, nous sommes dans une équipe qui est supposée préparer notre cours au congrès et que ça sera ici à Petah Tikva. Et si c'est possible que notre mission aujourd'hui soit de supporter tous les amis, parce qu'ici chaque personne a un rôle, de penser à tous les amis, comment nous les supportons, que toutes les équipes aient du succès dans la création du contenu, et en profondeur, nous avons besoin afin de catapulter ce cli aux cieux. Oui, peut-être rappeler, je ne sais pas, dire aux amis ce qu'ils font. Chaque journée est une préparation au congrès. Il faut inviter des amis à venir travailler avec ça. Moi, j'étais jaloux quand j'ai vu l'ami qui faisait ça. Et c'est aussi, j'ai voulu prendre ma demi-journée pour pouvoir le faire. souvent nous éveiller de la jalousie les uns vers les autres pour gonfler l'importance du travail dans la connexion et l'aspiration que nous avons pour le Créateur. Oui, c'est bien ce qu'a dit Eyal, qu'en tant que dizaine, nous prierons que tous les amis préparent des congrès et nous ressentirons de la gratitude pour le Créateur qui leur donne une place.
4: Oui, les
1: amis sont connectés chaque jour avec les amis. Tout le reste de la journée, le dédier à la connexion avec les amis.
5: Une
1: tâche. Je ne sais pas quelle tâche. Pour nous donner, que nous provoquions de nous accrocher à ce point de connexion. Peut-être de prendre tout ce qu'ont dit les amis.
6: אז מה שהחברים אמרו, להחזיק את, את כל החברים מכל הכלי העולמי בתפילה לקראת הכנס, זה יכול לבוא מההתקולות.
1: Tous les amis du Club Mondial en prière pour le congrès. Pas venir de notre incorporation dans des choses que les amis répondent chacun dans son champ. À travers cela, nous pourrons ressentir nos amis tout autour du monde. Oui, donc certains amis partageront ce qu'ils feront dans le congrès. Nous penserons, nous prierons et quand nous arriverons au repas, nous pourrons, pendant qu'on mange. Et cet éveil du désir, nous ne pouvons le recevoir que les uns des autres, comme nous avons aussi entendu dans la première partie du cours. C'est pourquoi maintenant, nous voulons nous incorporer, éveiller les uns des autres. Et ici, les impressions, bien les émotions plus correctement, on peut y penser dans la dizaine, comment nous accrocher à ce point d'accroche avec le Créateur et être adhéré avec lui dans la joie. Et donc, nous voulons que tous les amis du Club Mondial mettent des points d'interrogation, ici aussi lever les mains, et avant de faire cela, avant que tout le monde lève ses mains, mettre des points d'interrogation. Lisons ce que nous dit le Baal HaSulam au sujet de la joie. S'il connaissait sa bassesse, qu'il n'y a personne, s'il connaît sa bassesse, qu'il n'est pas plus privilégié que ses contemporains, c'est-à-dire il voit qu'il y a de nombreuses personnes dans le monde qui n'ont pas reçu la force de faire le saint travail, même de la façon la plus simple, même sans intention dans l'Olishma, même dans l'Olishma de l'Olishma, et même dans la préparation de la préparation du revêtement de Kdusha, où était imparti le désir et la pensée, ou au moins occasionnellement, de faire le travail sacré, même de la façon la plus simple possible. Si l'homme peut apprécier l'importance de cela, selon l'importance qu'il attribue au saint travail, dans cette mesure, il devrait louer et remercier pour cela. Il en est ainsi parce qu'il est vrai que nous ne pouvons pas apprécier l'importance d'être en mesure, parfois, d'observer les mitzvot du Créateur, même sans aucune intention. Et dans cet état, l'homme en arrive à ressentir l'élévation et la joie dans le travail. Et la gratitude qu'il ressent étend les émotions. Et alors, il est élevé par chaque point du saint travail. Il sait de qui il est le serviteur. Et cela l'élève encore plus haut. Et c'est le sens de ce qui est écrit. Je vous remercie pour la grâce que vous avez faite avec moi. Oui, donc encore pour nous, des idées des amis, du désir des amis. Nous allons nous élever de plus en plus haut. Turquie 7.
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1: Nous voulons découvrir comment nous pouvons continuer à augmenter en amour au cours de la journée et de toujours aspirer à renouveler les intentions. Une transition si spéciale. Maintenant, pour la première fois, je me suis connecté et j'ai ressenti comme c'est cool quand les amis se connectent, quand nous répétons la même phrase encore et encore. Avec quelque sorte, on rigole ensemble et c'est quelque chose de très spécial et ça provoque de la joie. La positivité, c'est comme faire certaines préparations ensemble. Ensuite, nous faisons des réunions le soir et ça donne tellement de force quand nous connectons ensemble. Le soir avant, tu cours au cours du matin avec joie. Et aussi, tu vois les amis qui font des tâches, des rôles, tous investissent des efforts. Et c'est inoubliable, un tel sentiment que... Ça t'amène à ressentir la force de connexion et l'impression qui ne te laisse pas dormir. Latine 7, Latine 11.
8: Hola amigos. Qué más alegría que estar aquí frente a ustedes hoy.
1: Bonjour les amis.
8: À nuestra escena maravillosa trabajando.
1: Il n'y a pas de plus grand bonheur que d'être avec vous ici aujourd'hui. Nous ressentons dans la dizaine. Nous travaillons pour le Congrès en Colombie, Guadalajara et Argentine. Et nous sommes reconnaissants que vous nous donnez tout, que nous puissions être ici pour conduire un tel congrès que celui que nous aurons. Et donc, sortons du congrès plus fort, avec le cœur qui simplement va exploser, avec tout l'amour et le bonheur. Et c'est pourquoi nous sommes heureux ici en Amérique latine. Et nous allons tout donner pour donner du contentement au Créateur. Allez les amis, les Chaim.
9: We need to do everything that we possibly can to think about.
1: Oui, les Chaim, les amis. On doit faire tout ce que nous pouvons possiblement faire pour penser aux amis pendant la journée. Et pendant les ateliers, les amis ont dit, vous savez, ils ont des cartes de business autour de leur maison qui disent qu'il n'y a rien hormis lui. Et d'autres amis ont une image de toute la dizaine devant eux. Et c'est simplement tellement incroyable de voir tous les efforts que les amis investissent pour se rapprocher les uns des autres et du Créateur, le Chaim.
10: Bonjour, Chomerim. Nous avons reçu une mission quotidienne de la Syrie de
1: Bonjour les amis, alors nous avons reçu la tâche quotidienne du Roche de notre dizaine, de nous accrocher au bonheur et à la gratitude au cours de la journée pour les cadeaux que nous avons reçus du Créateur et ne pas laisser les pensées de critique ou de négativité rentrer et adhérer au-dessus de la raison à la grandeur des amis dans le climat mondial et nos maîtres, nos enseignants, afin de donner du contentement au Créateur.
11: Florida, les derniers. Most of our friends saying, or all of our friends saying that they're going
1: to give that extra boost. J'ai entendu qu'ils vont donner cette poussée supplémentaire pour de participation dans les chats, dans les cours. Juste un ami qui n'aime pas, mais il n'aime pas les notes, je crois, mais il va s'annuler quand même, jusqu'à ce qu'il les aime. Chaim, les amis, vraiment, c'est une grande excitation des actions de tous. C'était aussi un privilège d'être avec les amis de l'équipe technique, on s'est rencontrés là. Alors, mais Petar Tikva, il y a 5 congrès supplémentaires en Israël. Beaucoup d'excitation. Les amis sautent sur les tâches, donc aussi on veut entendre parler des congrès en Israël de nos amis. Non, info, s'il vous plaît. Oui, les amis aimés. Donc, demain matin,

Amis de tous les pays viendront ensemble dans le Saint-Temple Petartikva. Ensemble, nous porterons par le cours et tout ça est un congrès. Nous passerons par toutes les étapes du congrès. Nous nous réjouirons, nous serons excités, nous bénirons, nous prierons, nous essaierons dans le cours par les régions du congrès d'ailleurs et nous nous incorporons selon les régions. Et aussi le Chomus régional qui émergera avec de grandes forces et grande gratitude au Créateur envers nos amis. Et ensemble, nous veillons d'en bas pour qu'il y ait une volonté en haut, les Chaim Nebaruch. Quelle excitation! Et nous avons une autre raison de bonheur où nos jeunes amis David et Baruch, nos jeunes amis. Oui, chers amis, tout comme vous le savez tous, nous avons une communauté de jeunes personnes en Israël. Nous nous rencontrerons chaque lundi et jeudi avec beaucoup d'activités spéciales. Et nous avons une communauté de jeunes dans le monde. Depuis plusieurs mois, nous rencontrons. Nous faisons des Yeshivat Haverim et d'autres activités. Et à 19h, nous nous rencontrons la communauté globale de la jeunesse avec une grande Yeshivat Haverim. Et David ajoute. Oui, donc nous invitons tous les jeunes amis de tout le climat mondial et quiconque en entend parler et connaît plus de jeunes amis, donc venez et recevez cette chaleur et ce renforcement pour avoir toutes les régions, tous les groupes qui se connectent. Donc aujourd'hui, à 19h, nous enverrons un lien à toutes les plateformes, les Chaim Nebaruch. Et une annonce de fin, chers amis, chers hommes, chères femmes, le congrès global régional, un éveil d'en bas, nous avons trois couches d'études supplémentaires, connexion et renforcement commun, à partir du 29 octobre. Le matériel, tout ce qui concerne la préparation, se trouve sur le site convention.clip.one. Choisissez votre région, il y aura une carte, appuyez sur le bouton de l'enregistrement. Nous concluons avec une chanson en jouant.

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1: Bonjour chers amis, dans la première partie du cours, on va étudier un cours du Rav du 25 mars 2003. L'article, le cours est basé sur l'article « Quelle est la différence dans le travail du créateur entre général et particulier ?» L'article est basé dans les écritures Rabash. C'est l'article 33-5648. On va lire ensemble l'article, on a 31 minutes. Qu'est-ce que la différence dans le travail du Créateur entre général et particulier? Nos sages ont dit, et voici leurs mots. Rav Kook est venu et les a établis sur une seule. Comme il est écrit, et le juste par sa croyance vivra. Ce qui signifie que le fait qu'il faille accomplir toutes les Torahs et les mitzvot, c'est afin d'atteindre ce particulier qui est la croyance. C'est-à-dire que ce qu'on exige de l'homme, qu'il doit parvenir à ses perfections, il doit parvenir à la croyance dans le Créateur. Autrement dit, après qu'il est parvenu à la croyance, il est déjà un homme parfait. Et il faut comprendre cette notion-là. N'y a-t-il pas la notion que l'homme doit travailler à la correction de la création, du fait que l'homme a été créé avec la nature du désir de recevoir pour soi-même, qui est dans la disparité de forme avec le Créateur, car le Créateur est le donneur, et par la disparité de forme, l'homme devient séparé du Créateur. Si c'est ainsi, à quoi sert-il qu'il ait la croyance s'il se trouve encore dans la séparation du Créateur? Et comment ont-ils dit, Rav Kook est venu et l'établit sur une seule, et le juste par sa croyance vivra? Ce qui signifie que s'il a la croyance, il a déjà la perfection. Et la réponse est qu'il faut savoir qu'il y a ici une notion importante, qui est un principe majeur à laquelle il faut prêter une attention particulière afin que nous puissions recevoir cela, que c'est la porte par laquelle l'homme peut mériter l'aspect de croyance complète. Sinon, l'homme n'a qu'une croyance partielle. Comme il est écrit dans la préface à l'étude des Sphirot, et voici ces mots, mais c'est une croyance partielle. Et ainsi, un homme se fixe, selon la mesure de sa croyance dans le Créateur, seulement une heure de sa journée pour s'occuper de la Torah et des Mitzvot. Et le troisième ne néglige même pas un seul instant. Seul ce dernier à une croyance complète. Et afin que l'homme mérite une croyance complète, il est obligé d'abord de sortir de l'amour de soi. Sinon, il ne peut mériter l'aspect de la croyance complète. Sinon, on ne lui donne pas d'en haut la possibilité d'avoir une croyance complète. Cependant, cela est pour le bien de l'homme. Et c'est comme il est écrit dans le Soulam, et voici ces mots, car c'est une loi que la créature ne peut recevoir du mal de lui, béni soit-il, de façon révélée, car c'est un défaut que Dieu nous en garde à son honneur, car cela ne convient pas à l'acteur parfait, que la créature le perçoive comme un acteur de mots. Et c'est pourquoi, au moment où l'homme ressent du mal, dans cette même mesure, repose sur lui la négation de sa providence que Dieu nous en garde, et l'acteur, bien soit-il, lui est dissimulé. C'est pourquoi, avant que l'homme ne soit capable de recevoir du Créateur le bien et le plaisir, il ne peut pas parvenir à l'aspect de croyance. Et la condition qu'il faut remplir afin qu'on lui donne le bien et le plaisir, ce sont des kilim de dons. Ce qui n'est pas le cas, avec les kilim de réception, il y a eu une correction. De ne pas s'en servir, du fait que par eux, on s'éloigne du Créateur à cause de la disparité de forme qu'il y a entre eux. Il en résulte qu'avant que avant la croyance, l'homme doit mériter l'aspect de correction des kelim, appelé correction de la création. Et comme il est écrit dans le, là-bas dans le soulam, et voici ces mots, et sache que c'est toute la différence qu'il y a entre ce monde qui est d'avoir la correction et la fin de la correction. Car avant la fin de la correction, la malchut est appelée du nom de l'arbre du mal et du bien, comme juste mentionné, dont l'explication est que malchut est le sens de sa conduite bénie soit-il dans ce monde-ci. Et tant que les receveurs ne sont pas parvenus à la complétude, de sorte qu'ils puissent recevoir la complétude de son bien, qu'il a pensé pour nous dans la pensée de la création. C'est-à-dire que nos kélims de réception n'ont pas encore été corrigés pour qu'ils soient dans le but de donner. Mais il ne peut pas nous donner dans, il ne peut pas nous donner le bien et le plaisir qui fait que tout irait au clipot. La conduite est obligée d'être dans la voie du bien et du mal, et de la récompense et de la punition. Car nos kelim de réception sont encore salis par la réception pour soi-même, qui limite beaucoup leur mesure. Et aussi, cela ne sépare du Créateur béni soit-il, et un bien complet, dans la grande mesure qu'il a pensée pour nous, n'existe pas. Et selon ce qui a été dit, nous voyons qu'en vérité, l'essentiel est ce détail qui est la croyance. Et c'est ce que nous avons demandé. Comment pouvons-nous dire que la croyance est la complétude? N'avons-nous pas besoin aussi de la correction de la création, appelée atteindre les kelim de don? Sinon, l'abondance ne peut pas venir aux inférieurs du fait de la disparité de forme. Et la réponse est que, de façon générale, il est obligé d'accomplir la Torah et les mitzvot afin d'atteindre l'équilibre de don. Et c'est comme on dit nos sages, j'ai créé le mauvais penchant, j'ai créé la Torah comme épice, du fait que la lumière qui est en elle le ramène vers le bien. Il en ressort que l'aspect numéro un dans l'ordre du travail est d'arriver à ce que le mal, appelé désir de recevoir pour soi-même, revienne vers le bien. C'est-à-dire qu'il a la force d'utiliser tout dans le but de donner. Cependant, il faut distinguer en cela que l'on a besoin de l'aspect de Torah et des mitzvot pour parvenir à la connaissance que le désir de recevoir est appelé mal. Et avant que l'homme ne parvienne à cette connaissance, que le receveur est appelé mal, comment est-il possible de le ramener vers le bien? Et c'est comme nous en avons parlé dans le cycle précédent, que nous avons dit pourquoi la Torah était appelée épuisante, du fait qu'elle affaiblit la force de l'homme. Et nous avons demandé, celui qui ressent une douleur, n'ont-ils pas dit, celui qui ressent une douleur à la tête, qu'il s'occupe de la Torah, celui qui ressent une douleur dans ses entrailles, qu'il s'occupe de la Torah, comme il est écrit, comme il est dit, et pour toute sa chair, elle est un remède. Et selon ce qui a été dit de mon père et maître, de mémoire bénie, la Torah est appelée potion, c'est-à-dire que parfois elle est la potion de vie, et parfois, elle est la potion de mort. Il a dit que la notion de potion de guérison, c'est une guérison pour celui qui est malade. Ce qui n'est pas le cas d'un homme en bonne santé qui prendrait des potions de guérison, il tomberait malade. Cela veut dire que la Torah qui vient à celui qui a un manque, il peut se guérir par la Torah. Il en ressort, après cela, qu'il faut expliquer que, tout d'abord, l'homme doit étudier la Torah afin qu'il voit qu'il est malade. C'est pourquoi ils ont dit la Torah affaiblit la force de l'homme. Explication que, par la Torah, il peut parvenir à voir que l'aspect de l'homme qui est en lui est faible, qu'il n'a aucune force de surmontement. Et alors il voit qu'il est malade de la spiritualité et par la Torah, il vient par la reconnaissance du mal, comme le dit le Saint Zohar sur le verset, où il lui a fait connaître sa faute. Dans l'explication est que la Torah lui a fait savoir qu'il a fauté. Et si la Torah ne lui fait pas savoir, l'homme ne peut pas savoir et ressentir que celui qui reçoit pour soi-même est appelé mal, du fait que la disparité de forme qu'il y a entre lui et le Créateur. Car la reconnaissance que la disparité de forme cause la séparation, cela, il faut le lui faire savoir d'en haut, par la Torah. C'est pourquoi il faut dire que l'ordre est 1. Qu'il accomplit la Torah afin de parvenir à la reconnaissance du mal. 2. Qu'il accomplit la Torah et les mitzvot, du fait que la lumière qui est en elle le ramène vers le bien, qu'alors, quand il reçoit la force, est l'aspect d'équivalence de forme.
0: שזהו הפירוש בא חבקוק ומידן על אחת וצדיק
1: c'est trois l'aspect de croyance que c'est cela ce que l'explication de Habakkuk est venue et les établit sur une seule et le juste vivra par sa croyance. Il s'en suit que tout ce que l'on s'occupe de la Torah et des mitzvot de façon générale c'est pour venir à ce détail qui est la croyance. Comme c'est mentionné, alors il peut recevoir une croyance complète. Il s'en suit que tout son travail n'est que de parvenir à cela. Cependant, avant les trois aspects susmentionnés, il y a un aspect qui s'applique de façon générale à l'ensemble d'Israël. Et c'est vraiment le premier aspect par lequel on commence à éduquer l'homme à la Torah et les mitzvot, qui est que l'ensemble du monde doit savoir pour quel besoin il doit garder la Torah et les mitzvot, et c'est afin qu'il reçoive une récompense. Ici, que Dieu nous en garde, ils ne pratiquent pas la Torah et les mitzvot, ils recevront une punition. Et c'est l'ordre qui est égal pour toute âme. Et c'est, comme dit le Rambam, et voici ces mots, c'est pourquoi, lorsque l'on enseigne aux petits et aux femmes, et à l'ensemble du peuple, on ne leur enseigne qu'à travailler par crainte et afin de recevoir une récompense jusqu'à ce que leur raison grandisse et qu'ils deviennent plus sages, alors on leur révèle ce secret peu à peu. Et selon ce qui a été dit, il ressort que l'ordre du travail est 1. L'ensemble d'Israël, on leur enseigne de garder la Torah et les mitzvot dans tous leurs détails et leurs précisions avec l'intention d'amour de soi. Et il est interdit de leur révéler qu'il faut travailler les chemins, qui est dans le but de donner. Mais qu'ils travailleront et donneront un effort, tout dans le but de recevoir pour leur propre profit. Et il faut savoir que le travail au nom de l'amour de soi, c'est-à-dire mérité par la pratique de la Torah et des mitzvot, l'aspect du monde à venir. Cet homme-là, s'il a une véritable énergie pour travailler pour son propre profit, il est prêt à tout faire, c'est-à-dire un travail qui est au-dessus de la connaissance, c'est-à-dire que la connaissance de l'homme ne peut pas comprendre cela. Il est prêt à le faire s'il a de l'énergie et veut mériter le monde à venir. Comme il est écrit, garde-toi de peur que tu recherches leur Dieu en disant, comment ces nations servent-elles leur Dieu? Moi aussi, je ferai de même. Tu n'agiras pas ainsi, car même leurs fils et leurs filles, il les brûle au feu pour leur Dieu. Et ce Rashi rapporte l'interprétation de la parole de nos sages. Même pour inclure leur père et leur mère, Rabbi Akiva a dit, j'ai vu un idolâtre qui a attaché son père devant son chien et il a mangé. Et l'auteur du livre Safteh Rafamim explique, cela veut dire l'idolâtrie, et il l'a mangé veut dire qu'il l'a brûlé au feu. Cependant, il faut savoir que même si l'homme est prêt à travailler pour son propre intérêt, c'est-à-dire que s'il croit qu'on lui promettra le monde à venir, il fera les plus grands travaux, même s'ils disent de brûler leurs fils, leurs filles et leurs parents, qu'il y a chez les personnes énergiques la force pour ce travail, du fait que cela est encore à l'intérieur du clé de l'amour de soi. Il s'ensuit que cela n'est pas encore au-dessus de la connaissance, c'est-à-dire qu'on peut comprendre cela dans la nature, que l'homme est prêt pour le désir de recevoir pour soi-même à tout faire. Et de même, nous trouvons qu'au temps de la destruction du temple, comme il est écrit, des femmes compatissantes ont cuit leurs enfants et ils leur furent pour nourriture. Et le saint Al-Sher explique pour nourriture que seulement elles-mêmes ont mangé la chair de leur fils. Et c'est ce qu'ils ont dit pour eux. Seules les mères ont mangé et elles n'en ont pas donné à leurs autres fils, bien qu'eux aussi étaient affamés. Cela nous montre que, lorsqu'il n'y a pas de Kdusha, mais seulement la destruction de la Kdusha, alors ne règne pas le désir, alors ne règne que le désir de recevoir pour soi-même ce que l'homme est capable de faire pour l'amour de soi. Des femmes compatissantes ont cuit leurs enfants. Et nous avons deux exemples. 1. Pour le désir de recevoir, en échange de brûler des enfants et des parents, le monde à venir, ou afin de recevoir ce monde-ci. Pour cette raison, des femmes compatissantes ont cuit leur raison. Il s'ensuit que pour remplir le désir de recevoir, dans lequel l'homme est né par cette nature, l'homme est capable de tout faire. Tandis que, lorsqu'on commence à aller travailler dans la voie de l'individu, c'est-à-dire mériter l'adhésion au Créateur, où il faut sortir de l'amour de soi, l'homme n'est pas capable de faire même un petit travail. C'est-à-dire que si on dit à l'homme « Fais la même chose que tu fais, mais donne à cela l'intention de donner au Créateur », sans aucune contrepartie. C'est très difficile à faire du fait que cela est contre la nature qui s'appelle désir de recevoir pour soi-même. C'est-à-dire que cette même action, c'est-à-dire ce même effort pratique que l'homme s'efforce et fait, et il n'a pas besoin d'ajouter quelconque effort, seulement d'orienter qu'il fasse cela pour le bien du Créateur, il n'a déjà plus de force, et il lui semble qu'une haute montagne se tient devant ses yeux, et il n'a pas la capacité de déplacer la montagne, ne serait-ce que de l'épaisseur d'un cheveu. Et il se sent comme si tout le monde était détruit pour lui. Et tout cela parce que c'est contre notre nature. Et dans cet état, l'homme, lorsqu'il veut parvenir à la vérité, ou travailler dans l'aspect de l'individu, ici c'est l'état où on lui fait savoir d'en haut comment est-ce qu'il se trouve dans un aspect de bassesse. Et étant donné qu'il voit qui n'est pas capable de faire quoi que ce soit pour l'utilité du Créateur. Et cela s'appelle reconnaissance du mal. Et cela s'appelle le premier état dans le travail du particulier, qui est la reconnaissance du mal. Ensuite commence le second état, où il doit accomplir la Torah et les mitzvot, afin que la lumière qui s'y trouve le ramène vers le bien, et que par la lumière, il reçoive des kilim de dons. Ce qui signifie qu'il aura un désir de donner au Créateur. Et de cela, il jouira. Et ensuite, il vient au troisième état, qui est l'aspect de croyance complète, Comme l'a dit plus haut, Chavakouk est venu et les a établis sur une seule. Le juste vivra par sa croyance. C'est là le particulier auquel l'homme doit parvenir. Et au moment où il aura la croyance, alors il a mérité le bien et le plaisir qui sont dans sa providence bénie soit-il, dans l'aspect de bon et bienfaisant. Et à propos de ce qui est écrit dans le Soulam, car telle est la loi, que la créature ne peut pas recevoir du mal de lui, béni soit-il ouvertement. Car ce serait une atteinte que Dieu nous en garde à son honneur, béni soit-il, que la créature le perçoive comme celui qui fait le mal. C'est pourquoi, au moment où l'homme ressent du mal et que l'acteur, béni soit-il, lui est dissimulé, il ne faut pas demander qu'importe au créateur que l'homme le ressente comme celui qui fait le mal, que Dieu nous en garde. Puisque le créateur demande de l'honneur de la part des créatures, qu'il l'honore pour son utilité, qu'il nous en garde. N'est-ce pas qu'il n'a pas besoin des choses qui appartiennent à la chair et au sang? Plutôt, c'est pour l'utilité de l'homme, étant donné que la notion de défaut dont on parle dans la spiritualité, par exemple, lorsqu'il fait un défaut dans la Kdusha, là déjà réside l'aspect de la Sitrach dans la racine de l'âme de l'homme, qui a causé le défaut en haut. C'est-à-dire que nous devons croire que le nom du Créateur est bon et bienfaisant. Il en ressort qu'au moment même où l'homme ressent que l'état dans lequel il se trouve est mauvais, comment peut-il justifier la providence supérieure et dire que le Créateur se comporte avec lui dans l'aspect de bon et bienfaisant? Il s'ensuit que l'homme reçoit le défaut, ce qu'il a endommagé dans le nom sacré, qui est le nom de bon et bienfaisant. Et au moment où l'homme reçoit du bien d'en haut, alors l'homme est dans la joie et peut dire de toute sa bouche: béni soit celui qui a dit et le monde fut. Ce qui n'est pas le cas, tandis que, au moment même où l'homme se ressent dans le mal, il ne peut pas dire: béni soit celui qui a dit et le monde fut. Mais l'homme dit, comme l'a dit Iov, et Iov répondit et dit: que périsse le jour où je suis né, et la nuit qui a dit: un homme est conçu, que ce jour soit obscurité. C'est pourquoi c'est une correction, que l'homme ne croit pas alors que le Créateur lui a causé tous les maux. De ce fait, il ne parle pas en mal du Créateur. Et de cela découle dans la matérialité que nous voyons parfois un homme dont le fils travaille et reçoit un salaire et ne le suffit pas pour subvenir à son besoin. Bien qu'au moment où il est entré travailler, il était encore célibataire. Et alors, le salaire était bon. Tandis que maintenant, il ne peut pas subvenir à ses besoins avec ce salaire. Et le père parle à son fils: étant donné que tu vois que le patron ne t'augmente pas, va donc et cherche toi un lieu de travail où il donne un salaire plus élevé. Et le fils lui répond: ici, je suis déjà habitué avec le patron et avec les ouvriers, et c'est pourquoi je ne peux pas quitter ce lieu. Qu'a fait le père? Il est allé chez le patron et lui a raconté la situation de son fils. Le patron lui a dit: je ne peux pas lui donner davantage, mais je l'enverrai à un endroit en haut. Là-bas, ils lui donneront en effet plus. Alors le père lui demanda: dis à mon fils que tu n'as pas de travail pour lui. Alors il ira ailleurs. Étant donné que je lui ai parlé plusieurs fois pour qu'il quitte le lieu de travail où il ne lit pas un bon salaire, et qu'il aille à un endroit où il paie un salaire plus élevé. Et je te dis la vérité, il m'a dit qu'il t'aime, toi et tes ouvriers. C'est pourquoi il ne veut pas quitter ce lieu. C'est pourquoi, si tu le renvoies, il n'aura pas le choix. Alors, il serait obligé d'aller ailleurs. Mais je te demande une faveur. Ne lui dis pas que je suis venu chez toi et que je t'ai demandé de ne pas laisser travailler chez toi. Sinon, que dira-t-il? Comment un père peut-il avoir un cœur cruel envers son fils? C'est-à-dire qu'il ne peut pas comprendre que, dans le fait que je me déforce de le faire envoyer son travail, c'est pour son bien. C'est-à-dire, au moment où il entendra son patron que j'ai demandé à ce qu'il soit envoyé, que dira-t-il? Que le Créateur Dieu bénisse mon père et qu'il s'efforce pour moi uniquement pour mon bien, et assurément, il s'indignera contre son père. Et il en est ainsi dans la spiritualité. Le Créateur envoie à l'homme un état de descente, c'est-à-dire de l'état où il recevrait une subsistance, bien que son père comprenne que ce n'est pas une subsistance suffisante, mais qu'il est capable de gagner davantage. Cependant, le fils ne comprend pas cela. C'est pourquoi le Créateur lui envoie une descente, appelée qu'on l'a jeté du travail. Et alors, il est en colère. Pourquoi le Créateur lui a-t-il fait du mal? N'est-ce pas qu'il sait qu'auparavant, pourquoi le Créateur lui envoie une descente, appelée qu'on l'a jeté du travail. Et alors il est en colère. Pourquoi le Créateur lui a-t-il fait du mal? N'est-ce pas qu'il sait qu'auparavant il était dans un temps d'un monté dans la spiritualité et le Créateur l'a rejeté? Sûrement il sera en colère contre le Créateur. Et c'est ce qu'on appelle celui qui médite contre la Shrina. Sa punition est très grande. C'est pourquoi, lorsqu'il y a une correction, il ne produit alors pas l'acte du mal. Et de ce fait, il n'a contre qui s'indigner. Il s'ensuit que le fait qu'il a perdu qui est l'acteur contre toutes ces choses, c'est pour son bien. Et voici ces mots là-bas. Cependant, celui qui s'efforce de ne pas se séparer de sa croyance, à lui bénisse-t-il, même s'il écoute du mal dans sa providence, bénisse-t-il, il a une récompense. Et si que Dieu nous en garde, il ne parvient pas à s'efforcer, il y a une punition, car il est séparé de sa croyance, bénisse-t-il. Et il s'en suit que, bien que lui seul ait fait face et fera tous les actes, néanmoins, cela reste dissimulé à ceux qui ne ressentent pas le bien, le mal. À ceux qui ressentent le bien et le mal. Nous voyons que celui qui peut s'efforcer de dire que le Créateur lui envoie le mal et que cela est pour son bien, il reste dans la croyance dans la mesure où il peut dire que l'état dans lequel il se trouve, le Créateur, n'y bénisse-t-il, le lui a envoyé pour son bien. Si c'est ainsi, cela n'est pas appelé du nom de fait des mots. De ce fait, il reste dans la croyance, ce qui n'est pas le cas de celui, ce n'est pas le cas si lui ne peut pas dire que le Créateur a envoyé cela pour son bien, mais que cela est pour son mal. Et alors, cet état est appelé que le Créateur fait des mots. Pourquoi il est obligé de perdre de lui le fait, et cela est appelé qu'il perd de lui l'aspect de croyance. Et cela est considéré comme l'aspect de punition. Et selon ce qui a été dit, il en ressort que, sans les montées et les descentes, il n'y aurait pas en la main de l'homme de ressentir qu'il est possesseur de manque. C'est-à-dire qu'il ne ressentirait pas qu'il a besoin d'un miséricorde des cieux, que cela n'est pas dans la main de l'homme, c'est-à-dire dans les forces de l'homme, de sortir de l'amour de soi. Et que tout son désir soit de faire du contentement à son formateur. Mais toutes ces actions, elles, peuvent être seulement pour son profit. Et dans le profit personnel, il y a la force de faire des actions que l'homme ne peut pas estimer. Ou, comme c'était au temps de la destruction de la maison, du temple, que des femmes compatissantes faisaient cuire leurs enfants. Alors, comme ceux qui servaient leur Dieu, qui brûlaient leurs enfants et leurs filles. Cependant, travailler pour le nom du ciel, c'est-à-dire ne vouloir aucune contrepartie pour leur travail, même une simple attention sur des actions de réception, l'homme n'est pas capable de faire. Cela veut dire que si l'homme veut manger pour le nom du ciel, et non pour son propre profit, bien que l'aspect de l'action soit la réception du plaisir, et le fait qu'il doit le diriger, cela n'est pas dans sa main. Et seul le Créateur, béni soit-il, peut aider à cela. Et c'est la différence entre le travail général et le travail particulier.

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2: נעבור לשיעור מתאריך 25/3/2003, בבקשה.
3: Rentrons dans le cours du 25 mars 2003. Quelle est la différence dans le travail du Créateur entre général et particulier? En vérité, général, particulier, général, c'est égal. On l'étudie d'ailleurs. C'est la structure générale de la réalité. Que toute la réalité, c'est 10 sphirot. Kasaka Rabson, Naranchai. Il n'y a rien en dehors de cela. Tout est concentré et tout est dans cette structure de 5 prinotes, ou 5 sphirotes, ou 10 sphirotes. Et chaque particulier en eux, lui aussi, est inclus de 10. Et chaque particulier du détail se divise à nouveau en 10, et ainsi chacun. Et les lois qui déterminent que les lois qui déterminent le comportement des 10 sphirot générales sont les mêmes lois qui déterminent le comportement des 10 sphirot particulières et des particulières, etc. C'est ce qui s'appelle que justement moi, voyage n'est pas changé, que Kevav Kei est en tout lieu d'une manière uniforme et parfaite. Et il n'y a aucune petite partie de la création qui ne se comporterait autrement que toute la création. C'est de ça qu'il s'agit dans l'aspect spirituel, là où règne l'intention dans le but de donner. Là où c'est justement Yudkei Vavkei, toutes ces choses, parce que Yudkei Vavkei, c'est le cli qui se trouve dans la lumière réfléchie, dans le désir de donner, dans la lumière et la dans le massacre de la lumière réfléchie. En revanche, le désir de recevoir lui-même est considéré comme un point. Et sur lui, il y a déjà d'autres lois. Il ressent la direction de la lumière supérieure comme obscurité et souffrance. Et aussi dans le développement, quand on apprend que quand on apprend le développement de l'homme particulier, comment est-ce qu'il passe du premier enthousiasme à la reconnaissance du mal, et de la reconnaissance du mal à faire le bien, et ensuite il franchit le marsom, et ensuite il rentre dans le véritable travail, ces mêmes étapes-là, toutes ces étapes, tout le public, tout le général doivent les traverser. Et ça aussi, il est possible de l'apprendre et pour le général et pour le particulier, la même chose. Comme le dit le Baal HaSolam, qu'il y a des individus, des personnes uniques qui traversent toutes ces étapes au cours de toute l'histoire, dans leur développement particulier, et tout le général lui-même traverse aussi ce développement dans sa forme particulière, sa forme générale.
4: Il
3: y a des questions? En fait, cet article, par rapport aux articles qu'on a d'habitude, il ne soulève pas tellement de problèmes particuliers. L'étudiant, une question. À la page 278, au début, l'Assemblée d'Israël, on leur enseigne la Torah, à observer la Torah et les mitzvot dans tous leurs détails et leur précision, avec l'intention de l'amour de soi. Et il interdit de leur révéler qu'ils doivent travailler les chemins, c'est-à-dire dans le but de donner.
4: Be'amut resh ein chet.
3: Le Rav. Donc, à la page 278, il a écrit ici l'ordre du travail.
4: Seder avoda ou bichlal lo shel ba'al ha-sulam.
3: L'ordre du travail n'est absolument pas celui du Baal HaSulam. C'est l'ordre du travail que le Rambam nous indique. Le Rambam, dans les lois du retour au Créateur, chapitre 10, il écrit qu'il y a un ordre dans l'atteinte spirituelle qui traverse le particulier comme le général, que la première étape, c'est ce qu'il écrit ici, l'ensemble d'Israël. On leur enseigne à observer la Torah et les mitzvot dans tous leurs détails et leurs précisions avec l'intention de l'amour de soi. Et il a interdit de leur révéler qu'ils doivent travailler les chemins, c'est-à-dire dans le but de donner. C'est-à-dire dans le but de donner, mais qu'ils travaillent et fournissent des efforts, le tout dans le but de recevoir pour leur intérêt. C'est ce qu'on fait en t'enseignant maintenant, en fait. C'est ce qu'on fait, on t'enseigne maintenant. Tu trouves maintenant ici. Tu es arrivé à l'étude de la Kabbale. Complètement laïque, parce que tu tenais à révéler le goût, quel est le goût de notre vie, le sens de notre vie. Voilà, ça t'est important. Tu veux révéler le sens de ta vie, parce que ta vie te paraît dépourvue de tout goût, de tout but. Il n'y a aucune raison de vivre. Tous les plaisirs dont je m'occupe, ils n'ont pas de goût. C'est comme ça qu'on l'a donné du ciel. On t'a déjà donné cette préparation. On aurait pu donner d'autres conditions. Tu aurais pris plaisir à une certaine herbe, comme une vache, toute ta vie, comme ça. Et tu n'aurais eu besoin de rien. Voilà, t'as vu des vaches comme ça sur l'herbe? Tout le temps, comme ça. Elles mangent, elles ruminent, elles mangent. Et toi aussi, tu aurais fait ça. Mais quoi? On t'a donné un manque plus grand et tu as commencé à chercher. Cette herbe n'est pas bonne pour moi. J'ai besoin de quelque chose de particulier. Et donc, c'est quelque chose de particulier. Tu veux le recevoir, tu le veux afin de remplir ce même désir de recevoir. Pas comme celui d'une vache, mais un peu plus grand. Cependant, c'est le même désir de recevoir. Et maintenant, afin de développer, il te faut toutes sortes d'illuminations d'en haut. De tels petits plaisirs d'en haut. Un peu d'obscurité, un peu de lumière, un peu d'obscurité, de lumière. Un peu toutes sortes de choses différentes afin de faire grandir, afin de cultiver le désir de recevoir. Mais encore une fois, c'est le désir de recevoir. Comme tu es venu avec l'espoir de remplir ton désir de recevoir, ainsi tu continues maintenant. Ça s'appelle qu'enseigner la Torah avec une intention dans le but de recevoir, oui, pour leur propre intérêt. C'est la première étape. Pour qu'il y ait un cli. Le problème, c'est que on arrive au premier cours de Kabbale avec le petit désir qu'on nous a donné d'en haut. Maintenant, ce désir, on doit le développer, le rendre plus grand. Et c'est la première étape. Ça veut dire qu'on continue le développement de notre ego. Avant, c'était suffisant d'avoir les plaisirs animaux, comme l'argent, les honneurs, les connaissances, en plus de ça. Et maintenant, on doit également le développer, le désir de recevoir pour la spiritualité. Je veux avoir la spiritualité. Je ne sais pas ce que c'est, mais je veux que ce soit à moi, ma propriété. Après que le désir de recevoir pour la spiritualité s'est bien développé, qu'il est devenu grand, ensuite, il est possible de le changer, de le corriger, pour qu'il y ait quelque chose à corriger. Il faut d'abord qu'il se développe. Et Et ici, dans le développement du désir de recevoir, il y a généralement un obstacle que l'homme, du fait qu'il ne voit pas exactement le plaisir, alors il ne court pas tellement en avant. Mais il se contente de peu. Comme on dit comme ça, il devient soudainement injuste. Et il ne court pas tellement vers la spiritualité. La spiritualité n'est pas révélée, alors bien sûr, c'est difficile de la réclamer. Et on peut ici atteindre quelques dizaines d'années ou quelques centaines d'années jusqu'à ce que nous développions vraiment le désir de recevoir ce qui convient. Afin de commencer à corriger c'est-à-dire que ça convient que ce soit la mesure complète de la spiritualité, que ce soit égoïste au plein sens du terme. Pas seulement pour ce monde, mais qu'il veut avaler le monde à venir. Et c'est ce qu'il faut faire avant tout. C'est ce que le Baal HaSom décrit ici très joliment dans la préface au livre du Zohar, que le véritable désir de recevoir ne s'arrête pas au désir de recevoir dans ce monde, mais au désir de recevoir du monde à venir. Et alors seulement on commence à corriger. Sinon, qu'est-ce que tu as corrigé? Corriger nos rapports aux plaisirs animaux, à l'argent, aux honneurs, aux connaissances. C'est le désir de recevoir pour l'animalité, pour la matérialité. C'est là, celui-là, on n'a pas besoin de corriger. C'est-à-dire que le fait qu'il y a tout un tas de gens qui s'occupent de régime ou de bonne éducation, pour les écologistes qui disent que laisser vivre les animaux, toutes ces choses-là, nous ne nous occupons pas de cette beauté-là. On ne s'occupe pas de ça. On a besoin d'un grand clé spirituel, qu'il soit grand, qu'il soit excessif, et ensuite qu'il y ait quelque chose à corriger, à commencer à corriger. Et l'homme qui ne parvient pas à l'achèvement de ce clé pour la spiritualité, on ne le laisse absolument pas commencer à se corriger. Et il n'y a encore rien à corriger. C'est pour ça que c'est une première étape. Et c'est possible de la traverser seulement à condition que je reçoive une impression de la société. Que par la jalousie, la convoitise et les honneurs, oui, je sois impressionné par les amis qui aspirent à la spiritualité. Et que moi aussi je la veuille. Parce que la spiritualité est dissimulée. Et si je ne suis pas impressionné par la société, par le fait qu'ils sont tellement intéressés comme ça, qu'ils courent comme ça, qu'ils sont vraiment prêts à investir, à contribuer, tu comprends? Alors, je n'aurai pas d'un endroit duquel je peux recevoir cette impression, sinon de la société. Si je ne vois pas la spiritualité, je n'ai pas d'autre choix. Et si la société est comme ça, somnolente, qu'elle est plongée dans le sommeil, alors cette société peut m'endormir. Je dois la fuir ou la changer. Sinon, je ne parviendrai jamais au clé parfait, égoïste, hein, mais qui soit vraiment achevé pour la spiritualité, qui ne veuille que la spiritualité. Et alors viendra déjà la deuxième étape, les corrections. Pourquoi est-ce que je veux la spiritualité? C'est quoi? Pourquoi? Qu'est-ce que c'est? Pourquoi? Etc. C'est un problème. C'est pour ça que on construit une certaine usine, entre guillemets, où on puisse s'occuper de la diffusion. Regarde comment est-ce que les autres veulent aussi que nous... Et là, on a déjà de quoi s'impressionner. C'est justement dans la multitude du peuple se trouve la splendeur du roi. Donc, on verra comment est-ce que les autres personnes aussi veulent et qu'elles nous apportent autant que possible. Et autant qu'elle sera impressionnée, autant que nous serons impressionnés, etc. et qu'on soit en contact vraiment avec tant de personnes qui, elles aussi, accordent de l'importance à notre but. Ça me donne de la force. Sinon, sur quoi est-ce que je peux me plier? Qu'est-ce que j'ai dans la spiritualité? À quoi est-ce que je peux vraiment me raccrocher? Ou est-ce que je suis sûr que c'est juste? En général, comment est-ce que l'homme construit sa confiance? C'est pour ça que tout le travail de diffusion, toute la participation, le groupe, doit finalement m'apporter un grand désir de spiritualité. Et si ça ne m'apporte pas, c'est le signe que quelque chose est défectueux, et alors il y a zéro espoir de parvenir à quelque chose de réel. Question. Quand et comment enseigne-t-on aux enfants à accomplir les mitzvot dans le but de donner? Commencez à enseigner aux enfants de cette manière. Quand commence-t-on à éduquer les enfants pour que ils observent la Torah et les mitzvot dans le but de donner au lieu de dans le but de recevoir? Tout d'abord, tu vois comment est-ce que tu construis une famille. C'est-à-dire que tout d'abord, il faut que j'ai un enfant qui accomplisse la Torah et les mitzvot dans le but de recevoir. Et alors, je viens vers lui et je lui enseigne à ce qu'il observe la Torah et les mitzvot dans le but de donner. Oui? Bon, on a besoin de discuter comme ça, d'examiner dans cette famille et voir si on a quelque chose, même une chose pareille. Toi, tu dis quand? Moi, je demande, est-ce que tu as une chose? Est-ce que c'est une réalité telle? En général, on se retrouve bloqué dans une réalité de savoir quoi faire des enfants qui ont vieilli quand le public reçoit une éducation et que cette éducation, du fait qu'elle est l'éducation du minéral de Kdusha, les maintient dans la forme du minéral tout le temps, toute leur vie, et que les actions matérielles qu'ils font, on leur enseigne à en faire et à ne pas faire d'actions spirituelles, mais fait de la matérialité ce qu'il faut. C'est tout. Et au-delà de ça, n'y touche surtout pas. C'est bien, parce que l'homme reste attaché à son éducation. Ça veut dire que, à l'observation de la Torah des mitzvot, c'est ce qu'on appelle des hommes dressés par habitude, comme on l'a renseigné à ce qu'ils font, et ils pensent que c'est la Torah, et ils pensent que c'est la Torah des mitzvot. Et donc, c'est comme ça. Et comme ça, le public se maintient et se préserve lui-même comme minéral et peut se préserver encore comme ça pendant des millions d'années. C'est comme ça également que se maintient toute proportion, dans toute proportion gardée, le public chinois, indien. Ils ont simplement pris une certaine philosophie de leur nation et vivent tout le temps en elle et veillent autant que possible à ce que la société reste fermée et unie autour de ces idées. Et comme ça, ils vivent. Et on voit également des cultures très anciennes qui se préservent encore. Et Dieu merci, ce qu'elles peuvent dire d'elles-mêmes. Nous aussi, on est particuliers. Mais quand faut-il vraiment venir vers les enfants et commencer à les éduquer? L'éducation spirituelle, c'est ce qui vient selon la loi spirituelle. Qu'il n'y ait pas de contrainte dans la spiritualité. Ça veut dire que éduque le jeune selon sa voie. Éduque le jeune selon sa voie, comme on dit. Ça veut dire que si les êtres humains sont vraiment déjà prêts à l'éducation spirituelle, qu'ils se sont développés graduellement à travers le minéral, le végétal, l'animal, qui sont en eux, et ils sont parvenus au parlant en eux, alors il est tout à fait possible de les éduquer à être le parlant, car il y a une certaine préparation. Et sinon, non. Comment est-ce que c'est possible de faire ça? Le Baal Shem Tov l'a fait d'une manière très claire, comme exemple pour nous. Il a fondé l'éducation chassidique. C'est-à-dire que partout il a introduit un peu d'étude de l'intériorité. Un petit peu, chez tout le monde. Chez tout le monde. Soudainement, tout le monde commence à apprendre qu'il y a des mondes spirituels, il y a cinq mondes, il y a Naranjai, il y a l'âme, il y a montée et descente, l'homme doit se relier. Donc, entièrement, c'est entièrement rempli de toutes ces choses. Et donc, lui, le Baal Shem Tov n'a pas écrit de livre, c'est ses étudiants. Ses étudiants, d'ailleurs, étaient de grands kabbalistes, hein, les premiers Admorim. Donc, ils ont écrit énormément de livres dans ce style. Et donc, par ça, ils voulaient qu'au sein du peuple, auquel ils donnaient cette éducation qu'on appelle le chassidisme, du mot chassid, hein, selon le but de les attirer vers les qualités du Mina. Alors, ils pensaient que par là, hein, ils pouvaient attraper et attirer du peuple ceux sur lesquels ces mots, cette éducation, ces livres exerceraient une influence et éveilleraient leur intérêt. Et ils ont fait ça avec une grande sagesse. Et alors, à cette époque, ils ont vraiment, dans cette même période, ils ont fait vraiment de grandes corrections. De très grandes corrections, ils ont effectué. C'est une méthode qui doit aussi maintenant nous servir d'exemple. Parce que nous, en cela, on ne fait rien de nouveau. Eux ont fait pour leur période, c'est-à-dire pour le développement du désir de recevoir qui était dans leur génération. Et ils ont réussi en cela, à prendre des kabbalistes, à faire beaucoup de corrections. La génération était encore en développement, très particulière, mais presque finale. Et donc, Baal Shem Tov et les Admorim, les premiers chassidiques, ont effectué les corrections. Quand ils ont fait ça, ils ont vraiment réussi à élever considérablement le niveau spirituel de la génération. Mais ensuite, du fait qu'on se développe, alors le développement général se poursuit et le désir de recevoir grandit. Et déjà, le niveau de leur éducation chassidique face à la génération qui avait grandi environ encore 100 à 150 plus tard, ça n'était pas suffisant. Bah,

qu'elles sont coupables, hein, mais c'est ainsi que le manque de correction de la méthode. La méthode fonctionnait très bien à son époque, et ensuite, voilà. Et vraiment, le chassidisme a commencé à devenir une sorte de... Au lieu d'une méthode spirituelle, ça devenait une méthode populaire. Comme ça, on marche comme ça, on fait comme ça, on se comporte comme ça. Ça veut dire que ce qui reste du chassidisme, c'est en tout en tout des symboles extérieurs. Mais en eux, il y a beaucoup de sagesse. Et ça vaut la peine de les étudier parce que les grands kabbalistes, Baal Shem Tov et ses disciples, ils ont introduit dans ces symboles toutes sortes d'allusions. Ils voulaient, par toutes sortes de signes parallèles, de signes pareils, des rumeurs, des mots, des légendes, et toutes sortes de choses qu'ils ont faites, qu'ils ont développées, qu'ils ont écrites, qu'ils voulaient, avec tous ces moyens, attirer des personnes déjà prêtes à la correction, les attirer comme ça et en faire des groupes de kabbalistes. C'était une sorte de diffusion très intelligente, très particulière. Parce que, regarde, en fait, tout en tout, ils se sont adressés à un peuple qui était entièrement religieux. Ils ont introduit, ils ont réussi à introduire dans leur comportement minéral quelque chose de vivant, quelque chose de spirituel. C'est pas simple, c'est une force énorme qu'il a réellement utilisée. C'est pas important souffrir beaucoup ou souffrir moins. Chez nous, on n'a pas moins souffert que depuis cette époque. Tout ça, c'est un désir de recevoir plus ou moins qui est en nous. C'est une question de souffrance. Mais tout ça, ce sont les historiens ou les philosophes qui pensent que c'est ainsi parce que le peuple souffrait, alors le Baal Shem Tov a agi. Le Baal Shem Tov ne tenait absolument pas compte de la souffrance du peuple. Il ne tenait compte seulement de la correction du monde. C'est la correction éternelle qu'il est possible d'apporter au monde. Et non des corps comme ça. Fais-lui confiance, un câble immense. Alors, de nos jours, ça ne marchera plus. Ici, il faut une autre méthode. Lui aussi, il a dissimulé, soi-disant, que c'était que la sagesse de la Kabbale. Et il a appelé ça par toutes sortes d'autres noms, chassidisme, antériorité de la Torah. Mais il avait peur du mot Kabbale, parce que l'opposition était très grande. Hein? Également les opposants du côté des Lituaniens. Et de leur côté aussi, il y avait des grands kabbalistes. Seulement, ils s'opposaient à cette méthode-là. Le Gaon de Vilna, il est immense par rapport à... Hein? Il est au même niveau que le Baal Shem Tov. Simplement que c'est la ligne droite, la ligne gauche, comment dire, quoi. C'est d'une certaine manière dans leur comportement ou de leur méthode. Mais tous deux sont saints. Mais pendant un certain temps, donc, le Baal Shem Tov a effectué une correction énorme. Jusqu'à ce que le désir de recevoir ait vraiment pris le dessus. C'est-à-dire qu'il l'a grandi jusqu'à un autre niveau, plus élevé que ce que le chassidisme, ce qu'ils ont fait. Ils ont fait, disons, une correction pour le troisième degré de désir de recevoir, disons. Et quand il a grandi au quatrième désir, alors la méthode a simplement cessé d'être une méthode utile. Et elle est devenue simplement une méthode populaire. C'est tout. Et alors le Baal HaSolam écrit qu'on est parvenu déjà à la dernière génération, comme ça pour ainsi dire. Et maintenant, on a besoin d'effectuer une correction. C'est pour ça que quand tu demandes à partir de quelle année est-ce qu'on peut éduquer les enfants? Alors, il y a des enfants de 40 et 50 ans. Hein? Ce sont aussi des enfants. C'est simplement selon le développement, le rapprochement de la spiritualité, que peut-être qu'ils y parviennent, peut-être pas. Et il y en a qui ont un sens et une préparation dès 5 ou 10 ans.
le agra, le

0: Dans de Vilna, à 9, 10 ans, il connaissait déjà vraiment toute la Torah. Il ressentait son intériorité. À des âges comme un jeune homme, là, des 13, 14, 15 ans, il était déjà kabbaliste. Déjà kabbaliste. Ça veut dire que ça ne dépend pas de l'âge. Seulement, ce que je voulais dire, c'est que comme si tu demandes à partir de quelle année et de quel âge qu'on peut commencer à éduquer l'enfant à la Kabbale, alors je dirais que comme le Baal Shem Tov a introduit l'étude générale du chassidisme de la nation, et par là, il a rapproché de lui des personnes dignes de correction, et on a déjà fait des grands, des spirituels, des hommes du Créateur. Alors comme ça, par la diffusion générale de la Kabbale, on doit nous efforcer d'attirer à nous des personnes qui sont elles aussi dignes de correction, et avec elle, accomplir ensemble notre travail. C'est en fait cette méthode qui ne date pas d'aujourd'hui. Je pense que c'est par la même méthode que Moshe Rabbeinu a agi aussi. Parce que tout en tout, qui était proche de lui? Quand il s'est enfui là-bas vers le buisson et qu'il est revenu, etc. Voilà, il y avait Aaron proche de lui, et c'est tout. Qu'est-ce qui était là? Jusqu'à ce que petit à petit, dans le désert, il ait rassemblé les disciples de tout l'ensemble de la nation qui étaient tous là. Et lui, aussi, par cette diffusion générale de la Torah, de cette sagesse, il a attiré les personnes qui étaient les plus dignes et qui en a fait des disciples. C'est-à-dire qu'il n'y a pas d'autre méthode. Simplement, la méthode précédente, soi-disant, nous paraît en train de tomber. Mais elle tombe du fait que le désir de recevoir grandit. Et il y a besoin de construire la même méthode, seulement à un autre niveau, plus intérieur, plus tranchant, avec une approche correspondant au désir qui agit maintenant dans l'humanité. Mais la méthode, c'est la même méthode. Donner une lumière générale dont des âmes particulières se prolongeront déjà, et alors leur donner la méthode particulière, personnelle. C'est tout? Oui. Question. Comment est-ce que se fait-il que deux si grands kabbalistes aient des divergences d'opinion? Le Rav, il n'y a pas de divergence d'opinion entre le Baal Shem Tov et le Agra. Ce ne sont pas des divergences d'opinion. C'est... Regarde, ce sont deux méthodes qui se rejoignent à la fin de la correction. C'est comme Beit Shammai et Beit Hillel, l'école de Shammai et l'école de Hillel. C'est-à-dire qu'aucune ne rejette l'autre. Hein? Simplement, et les deux ont raison. Et l'un et l'autre, ce sont des paroles du Dieu vivant. Mais simplement, la question, c'est, comment dire, ça vient du type d'âme, ce serait peut-être juste plus juste de le dire. Je vois que c'est encore compliqué d'exprimer ça. Regarde, tu vois aussi du Baal Shem Tov. Aujourd'hui, j'ai déjà commencé un petit peu à en parler. Un petit peu, on est sorti. C'est selon votre progression. Je ne sais pas comment l'exprimer. C'est difficile. C'est un problème de faire descendre ça. Question. Ça veut dire que pour différents types d'âmes, il y a différentes méthodes? Laura, ce ne sont pas différentes méthodes. Le Agra a étudié, il a écrit, a fondé dans la Kabbale, pas moins que le Baal Shem Tov, mais... Comment dire? Sa méthode, c'est une méthode pour des individus, des personnes uniques. Lui aussi avait beaucoup de disciples, vraiment beaucoup de grands disciples, de grands kabbalistes, de lituaniens. C'est pas que les lituaniens s'opposent à la kabbale. Ça n'existe pas. Qui s'oppose parmi ces grands qui vivaient il y a 400 ans, comme le Gaon de Vilna et Baal Shem Tov? Quelle opposition? Et disons que ce sont deux méthodes, mais on n'apprend pas du tout ça. C'est... Voilà. On clarifiera ça un jour, mais pour le moment, ça ne concerne pas. Quand on s'élève un peu, on voit que c'est la même chose. La question. Cette opposition à la Kabbale qui a toujours existé, d'où est-ce qu'elle vient? Le Rav. L'opposition à la Kabbale est venue du fait que les kabbalistes faisaient très très attention à ne pas être désagréable au public quand il est dans le niveau minéral, à ne pas lui enlever sa protection. Imagine comme ça, si tu prends, disons, un troupeau de moutons, ou un seul chien peut te mettre 1000 moutons en ligne et elles courront derrière lui. Il n'y a aucun problème, hein, n'est-ce pas? Vous avez vu ça, il n'y a aucun problème. Un être vivant, et cela aussi, c'est 1000 petites bêtes, pareil, comme ça, et elles s'ordonnent. Et voilà, c'est tout. Imagine que soudain, tu donnes une injection à ces 1000 moutons, et tu fais monter en eux le désir de recevoir. Et ils commencent à devenir plus sophistiqués. Et qu'est-ce que tu ferais avec eux? T'as déjà plus de chien qui les mettra en ordre, et même un homme ne peut pas les mettre en ordre. T'as déjà besoin de forces particulières pour qu'ils ne s'enfuient pas, pour qu'ils ne fassent rien, pour qu'ils ne provoquent pas non plus des accidents, et qu'ils ne se jettent pas du haut de la falaise, qu'ils ne se brûlent pas, qu'ils ne finissent pas par faire des révolutions et des guerres et ne se détruisent pas. C'est déjà un grand problème. Alors il vaut mieux qu'il reste un troupeau, et qu'on avance petit à petit. À quoi bon avoir tous ces bons, tous ces sauts? Et c'est la bonne éducation que les kabbalistes ont organisé cette éducation du minéral par la Torah et les mitzvot. La Torah, c'est ce qu'on appelle notre rouleau de la Torah, et les mitzvot, c'est ce qu'on appelle tout ce que tu fais là, des bénédictions, toutes sortes de choses. Et ils ont organisé ça, et ils ont dit, ça préserve le peuple. Et vraiment, ça préserve. Tu vois que ça préserve. Et si on sort de ce cadre, c'est déjà un problème. Il faut donner déjà des corrections. Si tu sors de ce cadre, que tu deviens plus intelligent, que, disons, avec ton intelligence, tu as déjà une croyance, une certaine confiance que tu ne t'enfuiras pas et que tu ne feras pas tort à toi-même ni aux autres, que vraiment ta sortie vers un degré plus élevé soit contrôlée et dans le but de corriger, au nom de la correction. Et c'est pour ça que l'éducation du peuple, c'est une éducation très très particulière, très sage. Et il y avait beaucoup de kabbalistes qui s'opposaient certainement à donner comme ça juste au peuple, d'une manière générale, la sagesse de la kabbale. Ça peut entraîner de tels problèmes qu'on ne pourra pas, qu'on ne saura pas comment les surmonter. Mais petit à petit, ils ont cherché ici et là des disciples d'une manière dissimulée, et ils étudiaient avec eux et progressaient comme ça. Ça, c'est... Et donc, il y avait des kabbalistes comme ça en face de qui disaient, non, on doit avancer un peu plus loin. Soyons un petit peu plus révolutionnaires. Il y en avait de tels, les uns et les autres. Au fil des générations, jusqu'au 19e siècle, tous les grands, tant ceux qui étaient pour la propagation de la kabbale, et tant ceux qui étaient contre cette propagation, ils étaient tous dans l'atteinte spirituelle, jusqu'à l'époque du Shla. C'est quand est-ce que vivait le Shla? Je ne sais plus. Donc jusqu'au temps du Saint Shla, mon Rav disait qu'il n'y a personne qui écrivait un livre sans source spirituelle. Après, ça a commencé à descendre la descente des générations. On écrivait déjà une partie depuis l'attente et une partie de pas depuis l'attente. C'est-à-dire que chacun a été dans l'attente. Mais il y en avait déjà qui étaient en descente un petit peu. La décision de recevoir prend davantage au dessus et la spiritualité diminue. Mais malgré tout, comprend seulement que toutes ces disputes et toutes ces oppositions, et ce n'est pas à notre niveau. Et ils avaient simplement la responsabilité de préserver le peuple. Et si tu me demandes, alors moi aussi je suis contre le fait de déverser comme ça la sagesse de la Kabbale sur les religieux. Si j'avais aujourd'hui la possibilité de donner à tous ces gens la sagesse de la Kabbale, je ne le ferais pas. Je ne le ferais pas. Parce que face à ça, je n'ai aucune assurance qu'ils ne commenceraient pas alors à devenir débridés, laïcs, et je ne sais pas moi sous quelle forme, qu'en contrepartie, ils suivraient la voie corrigée, que petit à petit, ils recevraient la force du développement de manière utile et bonne, et que ce serait vraiment une élévation spirituelle, et que ça n'agirait pas sur eux de manière aussi sauvage. Parce que qui sait ce qui arriverait à la nation dans 20 ans? Moi, je ne sais pas, moi. Il faut être quelqu'un d'immense pour se permettre de telles choses. Bien que, d'après ce que le Bala Sulam, soi-disant, a fait, alors lui n'avait pas peur de ça. Mais lui, ce n'est pas moi. Moi, vraiment, je pense que... Moi, je me sens sûr de moi en allant avec les laïcs. Parce que ici, d'abord, déjà, il n'y a pas grand-chose à abîmer, tu comprends. Et alors, en plus, d'une certaine façon, je peux apporter une correction à celui qui veut, une méthode, expliquer, avancer avec eux. Mais pour le minéral de Kdusha, c'est un très grand problème. C'est très facile de dire, allons-y, faisons-le, inversons les choses. C'est pas simple. Quoi qu'on en dise, peu importe, mais ils préservent un certain cadre de la nation, une certaine physionomie de cette nation. Et briser ça, qui sait ce que tu provoques? Ça veut dire que je ne me sens pas assez sage pour faire de telles choses. Mais faire connaître, c'est-à-dire faire en sorte que la connaissance de la sagesse de la Kabbale, de sa grandeur et de ce qu'elle fait aux êtres humains, qu'ils soient plus répandus, hein, qu'on puisse diffuser ça de manière plus claire à toute la nation, que d'entre eux aussi, certains viennent d'étudier, et il y en a parmi eux aussi qui sont vraiment très amers dans une agitation intérieure et qui veulent trouver, avancer. Il y en a comme ça, je les connais. Alors de cette manière, oui, petit à petit, ça se fera. Mais malgré tout, il faut faire très attention à ça. C'est pour ça que si j'entends ou que je ressens que les grands du public ultra-orthodoxe, disons, parlent de moi, qu'ils m'attaquent, je sens qu'ils ont raison. Je sens qu'ils ont raison. Et ils doivent préserver ce général, cet ensemble. Et il n'y a pas d'autre manière que de le préserver. Question. On voit que même quand on essaie de diffuser chez eux, dans leur milieu, ça ne se propage pas à l'extérieur. C'est-à-dire qu'il y a quelque chose là-bas que le Créateur joue pour que ça ne s'arrive pas. Donc la question, c'est de savoir si ça entre vraiment dans le calcul d'un kabbaliste. J'essaie de diffuser et advienne que pourra. Le Rav. Non, non. Moi, je préfère diffuser la sagesse de la Kabbale partout où c'est possible, de manière complètement non ciblée dans le monde entier, surtout, bien sûr, aux Juifs, parce que cette partie de la création doit d'abord parvenir à la correction et ensuite être une lumière pour les nations, mais parmi les Juifs, aux laïcs. Et les religieux, surtout les charidim, les ultra-orthodoxes, je fais vraiment attention à ne pas les toucher. Je ne me sens pas chargé dans le rôle de faire des révolutions. Vraiment. De faire la diffusion de la sagesse de la Kabbale, oui. Mais faire au peuple ce que moi je pense, je ne suis pas sûr de ce que je pense. C'est-à-dire qu'en fait, envers les religieux, j'ai vraiment, je pense, la certitude qu'ils doivent encore rester sous cette forme. Ça veut dire pas rester sous cette forme. S'ils sortent d'entre eux, si le désir de recevoir grandit plus que leur cadre et qu'ils franchissent la barrière dans laquelle ils sont maintenant enfermés dans l'accomplissement minéral de la Torah et des mitzvot, alors c'est déjà très bien. Mais ce n'est pas moi qui provoque ça. Ça doit venir de l'intérieur, que le désir de recevoir grandisse davantage et que leur éducation, et alors ils feront éclater le cadre, ils crieront. Où sommes-nous? Pourquoi est-ce qu'on vit cette Torah, ces mitzvot qui sont les nôtres? Elles ne couvrent pas mon désir de recevoir. On veut vraiment savoir pourquoi vivre, pourquoi est-ce qu'on vit, pourquoi est-ce qu'on accomplit tout ça. Hein? Si ça éclate sous cette forme, voilà, encore une fois, quel est le sens de notre vie? Peut-être à leur manière, comme ça, pas comme un laïc le demande, mais eux aussi poseront des questions sur leur Torah, sur les mitzvot. Quel est le sens de notre vie? Comme un laïc le pose des questions, quel est le sens de ma vie dans sa vie? Alors, volontiers. Là, oui. Là, je vous en prie. Mais avant qu'ils ne crient comme ça, avant que le désir de recevoir n'ait grandi naturellement et brisé leur cadre, il m'est interdit de venir provoquer ça artificiellement. C'est ce que je ressens. Je te le dis simplement. C'est ce que je le ressens. Ça veut dire que, en aucun cas, je n'irai organiser là-bas même de simples cercles de Kabbale. Il y en a qui le font comme ça. Mais ce qu'ils font, justement, ils le font sous la forme qui relève du chassidisme et pas de la Kabbale. Et c'est pour ça que c'est permis. Et il n'y a pas d'opposition contre eux. Parce qu'ils ne parlent pas de la rupture avec l'éducation minérale. Ils parlent de la manière de renforcer l'éducation minérale. Aucun dirigeant du public, comme ça, un grand rave là-bas ou un admor ne s'y oppose. Il y en a beaucoup comme ça, de tels cercles de Kabbale, d'intériorité de la Kabbale, de toutes sortes comme ça, d'imbrac, disons. Il n'y a pas d'opposition contre eux, parce qu'ils étudient selon une méthode qui ne fait que renforcer l'éducation, hein, qui ajoute simplement un certain goût supplémentaire. Et alors, tout le monde est pour. En revanche, si j'entrais comme ça, avec la ligne gauche, hein, que c'est déjà une critique de toute chose, alors il me briserait immédiatement. Et à juste titre, c'est écrit « Ne place pas d'obstacle devant un aveugle ». S'il est encore aveugle, s'il n'a pas encore une explosion du désir de recevoir assez grande pour qu'il n'aille comme ça, pour que le désir que le remplir d'une façon bridée comme ça, égoïste, peu importe, mais c'est ce qui brûle en lui et qui termine ce comportement. S'il n'a pas ça, mais qu'il est simplement comme ci, comme ça, alors pourquoi est-ce que tu mettrais un obstacle? Tu lui ajoutes ton propre désir de recevoir. Qui es-tu? Comment est-ce que tu peux faire ça? Ça s'appelle contrainte. Quand tu imposes ton désir de recevoir au désir de recevoir de l'autre, ça s'appelle contrainte dans la spiritualité. Il y a un petit enfant comme ça qui veut jouer avec ses jouets. Tu viens maintenant avec, tu viens vers lui, tu lui casses ses jouets, tu lui dis non, faisons quelque chose de véritable, de réel. Quelque chose de vrai? Il comprend pas ce que c'est que quelque chose de vrai. Pour lui, c'est déjà la vérité, ce petit jeu. Tu veux l'élever comme ça, tu veux que tu sois grand là-bas, t'as de grandes machines, de grandes choses. Et lui, il dit que, papa, moi je veux, qu'est-ce qu'il y a là, ma petite voiture, hein? Pourquoi est-ce que tu me l'as cassé? Donc voilà, c'est ce qui s'appelle contrainte. Alors comment est-ce que je peux aller vers eux avec une chose pareille? C'est tout simplement interdit. Mais vraiment, le Baal HaSulam écrit que malgré tout, c'est un problème que leurs grands et même ceux qui ne sont pas grands, c'est-à-dire qu'ils ont réellement abandonné toute occupation de la sagesse de la Kabbale, et que c'est vraiment cela qui provoque vraiment les malheurs du monde. Hein? Tu vois que lui non plus n'a rien réussi à faire, quoi que ce soit. Et combien est-ce que mon Rav a voulu d'une certaine façon introduire la sagesse de la Kabbale parmi les Haredim aussi, les ultra-orthodoxes, et sinon plus ça n'a pas tellement réussi. C'est qu'il faut malgré tout attendre. Et ça doit venir des deux côtés. À travers le public laïque, à travers ce qui se raconte dans le monde entier, à travers la lumière environnante qu'on éveille sur tous d'un côté, et de l'autre, le désir de recevoir qui grandit en eux. Et on voit comment est-ce qu'il grandit d'année en année, comment est-ce qu'il fait éruption, comment est-ce que, déjà, il ne maintient plus dans le cadre religieux. Mais il faut de l'argent, il faut des honneurs, il faut toutes sortes de signes pour donner à l'homme une compréhension qui le garde à l'intérieur de ce cadre. Il y a encore des postes, encore toutes sortes de choses. Sinon, ils s'enfuiraient tous. Et tu dois leur donner de quoi, comme ça, tous rester assis à étudier et ne pas aller à l'armée, et l'assurance nationale, toutes sortes de choses. Alors, évidemment qu'il reste encore, tu comprends? Maintenant, on enlève quelque chose de tout ça. Et tout va se désagréger. Ça veut dire que le désir de recevoir grandit déjà, et grandit, et grandit, et grandit d'année en année. Et alors, la solution viendra. Mais maintenant, si tu vas leur rajouter, de par ton propre désir de recevoir, pourquoi est-ce que vous n'étudiez pas? Pourquoi est-ce que c'est comme ça? Ça s'appelle contrainte. J'ai essayé un petit peu de faire comme ça et j'ai vu que c'est vraiment pas la voie.
1: Oui.
0: Question. C'est quoi la différence entre la méthode du Baal HaSulam, du Baal Shem Tov et celle du Baal HaSulam? C'est quoi la différence entre la méthode du Baal HaSulam et du Baal Shem Tov? Je ne pense pas qu'il y ait différence. Baal HaSulam écrit à son sujet, que lui, tout d'abord, il n'a rien à contester au Baal Shem Tov. C'est un immense kabbaliste divin. Simplement, on n'a rien qu'il ait écrit. Hein, ses disciples, mais en général, ce qu'il a fait, les corrections qu'il a faites sont très grandes. Mais pour son époque, ça a fonctionné. Et le Baal HaSulam écrit à ce sujet. Il n'y a pas de différence dans la méthode. Ça veut dire que, qu'est-ce que c'est qu'une différence dans la méthode? Le Baal HaSulam n'a pas de méthode pour savoir comment s'adresser au public. Et comment, maintenant, diffuser la sagesse de la Kabbale auprès du public. Le Baal HaShem Tov, il avait une méthode. Le Baal HaShem Tov avait vraiment créé une méthode. Il a pris la sagesse de la Kabbale, il l'a revêtue du chassidisme, de symboles extérieurs, de toutes sortes d'histoires, et de toutes sortes de cérémonies, et il a fait un traitement, comment dire, je ne veux pas utiliser le mot psychologique, pour ainsi dire comme ça sur le peuple, qu'il y a des admorim, et tu peux venir les voir et pleurer, ils t'aideront, ils te diront, c'est pas grave, la vie, ça ira mieux pour toi, attends, il faut de la patience, etc. Ça veut dire qu'il a vraiment créé un système qui, par le fait que le peuple souffrait, comme on l'a dit ici, que c'était vraiment à l'époque des pogroms et que les gens souffraient beaucoup, alors, en utilisant cette aide sous une forme populaire, animale, il leur a introduit vraiment certaines connaissances sur le monde supérieur, sur la méthode par laquelle il est possible de parvenir, qu'il est possible de faire quelque chose pour ça. Le Balai Sulam n'avait pas une telle méthode. Ça veut dire que trouver comme ça un certain revêtement à la stèle de la Kabbale pour la faire pénétrer dans le peuple. Il n'a pas ça. Nous non plus, on n'a pas ça. On avance avec la méthode elle-même, hein, de manière révélée, et même aussi révélée que possible. Et je pense que de nos jours, il ne peut déjà plus y avoir quelque sorte de revêtement. Parce que si tu fais des revêtements, c'est l'inverse. Tu parais très faux. Parce qu'on est déjà arrivé à un désir de recevoir qui a vraiment grandi à un tel point que déjà ni les histoires, ni quelconque croyance, rien du tout. Il n'y a rien, dans cela. Mais on doit trouver une langue particulière pour les personnes à l'intérieur de la langue de la Kabbale, par laquelle elles comprendront simplement notre message. Le revêtement portera bien sûr la langue de la Kabbale, mais un revêtement tel que l'homme commencera simplement à entendre. Parce que si je lui dis de recevoir, il ne comprend pas. Ma sœur lui réfléchit, c'est parce que c'est âme, il pense que c'est quelque chose qui n'est pas comme moi. Et alors que c'est un cli, hein, etc. Donc ça veut dire qu'on va devoir trouver une explication, disons. C'est pas un revêtement, c'est plutôt une explication, comme ça, adaptée à la perception de notre public. Mais des revêtements comme ceux que le Baal Shem Tov a fait, je ne pense pas qu'ils seraient utiles aujourd'hui. Et vraiment, c'est pour ça qu'ils ont disparu. Il me semble qu'il puisse exister une méthode semblable à celle du Baal Shem Tov. Mais il a vraiment accompli quelque chose de très particulier. Ça veut dire que, qu'est-ce qu'il a fait en fait? On peut le dire comme ça. Qu'est-ce que toute la méthode du chassidisme? Il a dissimulé Malchut et fait grandir Bina, la qualité très saine. Que c'est comme ça qu'il faut se comporter les uns envers les autres. Que c'est à ça en fait qu'il faut aspirer. Et la forme de la Kabbale, la méthode de la Kabbale, c'est révéler la Malchut. Le désir de recevoir et aller vers lui et s'en occuper. Mais pour le peuple, ça ne convient pas. Alors il a un petit peu dissimulé Malchut dans Bina. Et comme ça, à l'extérieur, il a fait ça plus chesed. Et vraiment, le peuple en avait grandement besoin. Et il l'a reçu. Mais ceux qui ont vu ensuite que leur désir de recevoir demandait la correction, ceux-là sont déjà venus vers lui. Et d'eux, il en a fait des kabbalistes. Oui. La question. C'est quoi la différence qualitative entre un grand kabbaliste et un kabbaliste moins grand? Parce que tous deux se trouvent dans le monde de... Le Rav. Quelle est la différence entre un grand kabbaliste et un petit kabbaliste? Je ne sais pas quoi dire. Il y a comme ça un électricien qui sait comment brancher de l'électricité. Mais il sait qu'il y a de l'électricité. Et que cette électricité vient d'une centrale et qu'elle passe dans les fils. Et si je branche mon ampoule, alors l'ampoule, soudain, il y a là une résistance, et la résistance va chauffer les électrons, et alors il y aura une émission de protons, etc., etc., etc. Et ça, tout le monde peut te le dire. Et il y en a pour qui, il y a des personnes comme ça pour qui les notions d'électricité, ce sont des ondes, comme ça. Je sais pas moi, autant que j'en sais, je peux en raconter comme ça. Je peux en parler pendant plusieurs heures, mais il y en a d'autres qui, simplement, il y en a. Il y en a comme ça, il y a un petit enfant qui sait que si tu appuies sur le bouton, alors l'ampoule, soudain, il y a la lumière. Lui aussi, il utilise l'électricité. Tu dis grand kabbaliste, petit kabbaliste. La connaissance des causes d'une chose que tu vois déjà, plus tu connais des causes élevées, plus hautes, plus dissimulées, plus tu es un grand kabbaliste. Tout le monde voit que le feu brûle. Mais qu'est-ce que c'est? C'est comme ça dans notre monde. On voit ce monde. Mais qu'est-ce qu'on appelle scientifique ? C'est celui qui connaît la cause d'un phénomène. Question. Mais parvenir au niveau le plus élevé, c'est pas une atteinte intellectuelle, le Rav. Alors, si tu me demandais justement, c'est la même question que tu viens de dire. Je ne sais pas comment me comporter avec ce public, je ne sais pas moi. Donc, il y a un plus grand kabbaliste qui connaît des causes et qui, grâce à ces causes, est sûr qu'il fera ça. Mais au moins, j'ai assez d'intellect pour dire que je ne sais pas moi. Et il y a des choses comme ça pour lesquelles je n'ai pas d'intellect. Tout dépend du degré. L'entrée dans la spiritualité ou avoir un ressenti spirituel ne te donne pas immédiatement quoi que ce soit. C'est petit à petit, tu atteins de plus en plus seulement selon le degré. Alors, c'est ça la différence ? Et en plus de ça, ça dépend du type d'âme. Faire une telle chose au Baal Shem Tov, trouver cette technique comme ça à l'extérieur, comment faire ça ? Une idée intérieure qui se revêt exactement dans un tel revêtement extérieur. Face à lui, le Agra, il n'est pas moins élevé dans le degré. Mais cette méthode n'était absolument pas acceptable pour lui. Le Baal Salam écrit que justement les destructions dans le monde et tous les dommages viennent de ceux qui étudient la Torah et qui ne recherchent pas cette cause. Mais maintenant, la question est comme ça. Pourquoi ? Qu'est-ce qui doit arriver pour que malgré tout, on n'aille pas diffuser là-bas, mais que peut-être on puisse accepter que ceux qui viennent vraiment, ceux qui veulent, tous ceux qui frappent notre porte depuis le monde religieux. La question est juste. Ça veut dire que je dis que nous, il nous est interdit pour le moment de diffuser la sagesse de la Kabbale parmi les religieux et les Haredim, les ultra-orthodoxes. J'ai expliqué pourquoi. Maintenant, tu me poses la question. Et s'il y en a parmi eux qui veulent venir chez nous et étudier? Je ne pense pas qu'on doive non plus faire ça, et encore une fois par la même raison. Parce que dès que l'un d'eux vient chez nous, nous rejoint et étudie, par là, on commence à briser leur barrière. Parce qu'il devient déjà comme une brebis blonde, là, ou comment dire, blanche ou noire, peu importe, dans son troupeau, et ça se voit, et ça peut être un exemple pas beau et pas bon, et pour ceux qui ne ressentent absolument pas le besoin de ça, et qui soudain le regardent, et encore une fois, il exerce une contrainte sur eux. Et ça, c'est une première chose. Deuxième chose, parce que ici, c'est une force politique, tout simplement. Le fait est que le Baal Shem Tov, il a fondé le chassidisme pour les masses du peuple, et c'était aussi parce qu'il craignait une véritable confrontation avec les Lituaniens. C'est mon Rav qui m'a raconté beaucoup cette histoire. Il connaissait vraiment ces choses et il aimait s'y attarder. Et donc, il a dit que une grande partie du travail de Baal Shem Tov, avec le public qu'il a rassemblé autour de lui, vraiment des millions de personnes, c'était simplement parce qu'il craignait qu'il y ait une grande force pour ceux qui s'opposaient à cela, parce que de par lui-même, il n'avait besoin que de sa chambre, hein, tu comprends, et pas du peuple. En quoi est-ce qu'il aiderait le peuple? Il leur donnerait quelques beaux discours comme ça, et puis il les calmerait? C'était pas du tout son intention. Contrairement à ce que pensaient Chassidim là-bas, que Shem Tov était venu pour aider un peu le peuple à mieux traverser, plus facilement cette période de pogrom. Mais quoi, c'est le Créateur envoie des souffrances. C'est quoi, le Shem Tov vient les couvrir? Non.
1: Okay.
0: Oui. La question. La question, elle est comme ça. Le Baal HaSulam, il laisse pas beaucoup de place au doute. Il dit que justement, ceux qui étudient et chez qui s'éveille le désir, et à qui on ne donne pas cette réponse, alors c'est le plus grand dérobage qui puisse être. Brave. Alors, je veux te dire que, comme le Baal Shem Tov, qui avait peur des Lituaniens qui, ou des opposants à la Kabbale, qui tout simplement sous une forme politique, hein, comme ça, à travers le gouvernement, quelque chose, il y avait beaucoup de quelqu'un, donc, qui pouvait agir sur sa méthode, et qui n'allait pas le laisser effectuer telle correction, ni de faire grandir les Kabbalistes. Alors moi aussi c'est la même chose. Je ne veux pas aller vers eux et je ne veux pas accepter qui que ce soit d'eux parce que j'ai peur qu'ils puissent par le pouvoir et par toutes sortes d'autres moyens me causer du tort. Et grâce à Dieu il y a un groupe et des gens étudient, il y a une diffusion. Seulement pas en sein de leur public. Alors je m'en contente. C'est tout. Parce que dès que je commence à accepter ne serait-ce qu'un seul d'entre eux et qu'ils viendront étudier chez moi, c'est fini. J'entre déjà en conflit avec eux. Et c'est absolument pas mon but. Eux dans leur public, et moi dans mon public. On n'a pas le choix. Et je pense que, c'est pas qu'on n'a pas le choix, mais c'est pour l'instant la voie du développement. On ne doit pas être les correcteurs les réformateurs du monde. Si je peux apporter une certaine solution à ceux qui sont déjà prêts aux corrections, c'est ça mon rôle. Quant à accélérer le développement, ce n'est pas moi. Et toi aussi, quand tu viens vers un homme et tu commences à éveiller en lui un désir de recevoir, est-ce que tu l'es dans cela? Pas du tout. Tu l'abîmes. Nous, on doit seulement à ceux qui viennent avec la question « Quel est le sens de notre vie ?» leur fournir la méthode de la réponse. Goûtez et voyez que le Créateur est bon. C'est tout. Faut faire ça. Question. Donc, tu as donné maintenant l'exemple de l'électricien, de l'enfant et de celui qui comprend maintenant ce qu'il possède l'électricité. Alors vraiment, disons, comme Gadi l'a dit, s'il atteint quelque chose d'émotionnel, alors il faut comme ça arrêter tous ces discernements qui... Arrêtez ici ces discernements selon lesquels tu atteins tout par le ressenti. Alors comment est-ce que par l'intellect, est-ce que je maintiens ça? Où est-ce que tu arrêtes? Donc, le Rav, je ne sais pas ce que tu es en train de dire. Si tu poses une question et que je dois te donner une réponse, je ne vais jamais vers mon intellect. Je dois faire vivre cette question en moi. Ressentir comment est-ce qu'elle vit en moi, voir la réponse sous une forme émotionnelle, comment est-ce que je reçois une réponse à cette question, et de la transmettre dans des mots et dans l'intellect déjà revêtu. Et je ne peux pas te répondre depuis l'intellect. Je veux même t'en dire davantage. Non seulement ce que je ne peux pas, mais le fait depuis l'intellect, mais l'intellect, tu ressentiras bientôt que c'est une chose qui disparaîtra. Ce que tu sais aujourd'hui disparaîtra pour toi demain. Demain, soudain, tu seras dans la confusion. Après demain, tu seras à nouveau dans une certaine autre compréhension. Donc l'intellect n'est bon que pour transmettre la réponse émotionnelle sous une forme que l'autre, le second, l'extérieur, peut comprendre, peut entendre. Moi, jamais je... Il y a telle question que je n'entends vraiment pas. Alors, de toute manière, je les esquive. Je les entends pas parce que je me trouve maintenant dans une forme si différente de la leur que je ne peux pas ressentir de réponse à cette question. Mais tout ça, ça ne passe que sous une forme émotionnelle. J'entends, je ressens, je reçois à ça une réponse émotionnelle et je la transmets à nouveau sous une forme intellectuelle. Mon intellect, c'est seulement pour nous relier entre nous. Mais à l'intérieur de moi, c'est seulement le ressenti.
2: Hein?
0: Question. Mais disons, Laura, toi tu poses une question, chez moi c'est cette même question, elle subit une sorte de transformation. Un changement, comme ça, disons. Elle se transforme en une question émotionnelle qui m'est propre. Pas comme tu la poses. Et à ça, je reçois une réponse émotionnelle qui m'est propre à mon degré, et je te la transmets ensuite à la mesure de ce que tu peux, de ce que tu es capable, de ce que je suis capable d'exprimer. Ça aussi, c'est un problème. Mon ressenti ne sait rien exprimer. Hein? Et écoute comment est-ce qu'il parle. Donc, il y avait des personnes qui venaient l'écouter pendant 10, 20 cours.

0: Et au 10e, au 15e cours, elle me demandait, dis-moi, dans quelle langue est-ce qu'il parle ? Vous pouvez demander aux amis que je lui ai amenés. Ils sont tous comme ça. Dieu merci encore vivant. Hein, mais ce sont des gens vraiment comme toi, de Tel Aviv, de Tel Aviv bien comme ça, qui connaissaient très bien l'hébreu et comprenaient pas, qui comprenaient pas qu'ils parlaient l'hébreu. C'est pas la première fois, la cinquième ou la dixième fois qu'ils étaient là. Tu comprends? Et d'autant plus qu'après, tu sais comme ça, tu commences déjà à t'habituer. C'est comme ça un tel argot, la moitié d'un mot sans lien avec le suivant, et toute la phrase pouvait se trouver comme ça en deux phrases, en arrière, en avant. Et donc, je ne parle déjà pas des expressions en yiddish ou en araméen, au milieu de tout ça. Et tout ce que tu veux, moi je suis déjà habitué à lui, au rabâche. Mais donc, qu'est-ce que je veux dire? C'est que ça ne dépend pas du degré. Ça ne dépend pas du degré. Écrire, il écrivait. Mais oralement, le rabâche, il ne savait plus du tout parler. Question. Alors, c'est quoi la différence en fait entre un homme qui est sous le marsorme et un homme kabbaliste? Je sais pas moi, dans mes ressentis, comment est-ce que ordonner la sagesse de telle sorte à ce que je ne vois pas d'image? Laura, sur les ressentis, nous on est des êtres de ressentis. Tout en tout, ce que j'ai moi, ce sont cinq sens avec l'intellect pour déchiffrer ce que je ressens. L'intellect m'explique seulement ce que je ressens, la cause de ce que je ressens. Je ressens du chaud ou du froid, ou une pression ou un bruit, ou une certaine autre impression. Quelqu'un me fait du bien, quelqu'un me fait du mal. L'intellect me donne seulement la cause de ça. Pourquoi est-ce que je ressens comme ça? Et il m'aide de cette manière à corriger mon ressenti pour qu'il soit meilleur. L'intellect sert le désir de recevoir. Il aide le désir de recevoir à parvenir à un état plus confortable, meilleur. C'est tout. Mais les cinq sens, c'est-à-dire le ressenti, c'est en cela qu'on vit. Autant qu'il nous semble qu'on a une sagesse et une raison et toutes sortes de choses, rien du tout. Tout ça, ce n'est que du ressenti. Alors, ce dont on parle entre nous, c'est aussi, on transmet les uns aux autres des ressentis, seulement revêtus dans toutes sortes de formules intellectuelles. Parce que le ressenti, on ne peut pas le transmettre de l'un à l'autre. C'est seulement d'une façon très peu claire. Et dans l'intellect, il y avait comme ça des kabbalistes qui savaient revêtir les ressentis de l'intellect. Et il y en a qui ne savaient pas faire. Ça n'appartient pas à l'atteinte. Il y a énormément de kabbalistes qui ont écrit des allusions et on peut à peine comprendre ces allusions. Peut-être qu'ils voulaient comme ça. Peut-être qu'ils voulaient même pas écrire des allusions. Peut-être qu'ils voulaient vraiment écrire des choses bonnes et claires. C'est ce qui leur semblait peut-être. Mais tu sais combien de millions il y en a qui n'ont pas écrit parce qu'ils ne savaient pas écrire correctement, clairement. Ils ne savaient pas s'exprimer. De très très grands hommes d'atteinte. C'est pas pour rien qu'il écrit là-bas que Rabbi Shim, on a dit à Barabba d'écrire et qu'Abarabba savait révéler dans la dissimulation, etc. Bon, étudiant quelque chose, hein? Bon, question. Pourquoi est-ce que... On n'entend pas bien la question. Tu dis que le ressenti est unique, mais il y a beaucoup de moyens intellectuel pour transmettre. Donc, pourquoi est-ce qu'on n'a pas aussi un seul moyen de transmettre de manière intellectuelle? Le ressenti, c'est ce qu'on appelle le cri spirituel. Le désir de recevoir ne se trouve pas dans le corps. Même chez nous, dans le corps, montre-moi un endroit où se trouve le désir de recevoir, que je puisse couper cet endroit, le sortir du corps, et que le corps reste sans désir de recevoir. Le désir de recevoir, à tous ces niveaux, minéral, végétal, animal parlant, il remplit tout le corps. Il se trouve dans chaque cellule, dans chaque électron, dans chaque atome, dans chaque molécule, dans chaque organe, dans tout ce que tu veux. Mais où est-ce qu'il se trouve? Il ne se trouve pas. Il est soi-disant déjà d'une autre dimension, spirituelle, mais pas de matériel. Disons, c'est comme notre corps, il y a à l'intérieur de notre corps encore une sorte d'autre corps, comme une brume, comme ça, je ne sais pas comment dire, qui a le désir de recevoir. Et lui reçoit des impressions, soi-disant, à travers tous nos sens. Je ne veux pas trop approfondir, ça suffit déjà comme ça. Et donc, à propos de lui, on en parle, de ce cli, de le désir de recevoir, qui reçoit un certain ressenti du remplissage. L'intellect, le désir de recevoir existe à côté de l'intellect existe à côté du désir de recevoir afin de l'aider à se sentir mieux. Ça veut dire que le désir de recevoir développe l'intellect afin que l'intellect l'aide à ressentir de quoi souffre le désir de recevoir. Ou en tout cas pour l'aider à comprendre d'où est-ce qu'on peut plus tirer de plaisir. C'est-à-dire que l'intellect est destiné à servir le désir de recevoir un remplissage toujours plus grand. Toujours. C'est un rajout sur le désir de recevoir. Comment est-ce que le désir de recevoir puisse se remplir davantage? Si le désir de recevoir est complètement rempli, il n'a pas besoin d'intellect. Il a ce qu'il veut. S'il a un petit peu moins de ce qu'il est pour lui-même, il développe déjà l'intellect. Et il cherche où atteindre ce qui lui manque. Et c'est comme ça que se développe le système appelé intellectuel. Ce que le désir de recevoir ressent lui-même, lui seul le ressent. Et même s'il y a encore quelqu'un qui ressent quelque chose, je ne peux pas ressentir à sa place dans son cli et il ne peut pas ressentir dans mon cli. Comment est-ce qu'on peut transmettre nos ressentis? Par l'intellect. C'est tout. Les ressentis, c'est impossible de transmettre. Ça veut dire que je dois expliquer à l'autre mon impression, mes manques ou mes plaisirs sous une forme intellectuelle. Parce que pour le ressenti lui-même, il n'y a pas de mots. C'est une lumière. Et des mots pour le ressenti, c'est déjà une impression du clé, le désir. Et c'est ce désir, je dois donner toutes sortes de signes, soit des mesures. Et alors ces signes, ces mesures, ces lettres, je pourrais les transmettre à l'autre. C'est pourquoi il y a beaucoup de méthodes pour transmettre une certaine connaissance les uns vers les autres. Question. Comment est-ce possible que quelqu'un, dans son parcours personnel, individuel, qui traverse quelque chose, puisse ensuite, dans un état émotionnel, ou essayer de mesurer un état émotionnel, comment est-ce qu'il se trouve? On n'a pas entendu la fin de la question. Grave, il ne peut pas. Bon, les amis, je suis désolé, c'est vraiment... Aujourd'hui non plus, on n'a pas réussi à étudier, hein? Alors, aujourd'hui non plus, on n'étudiera pas. Partageons nos impressions du cours et qu'est-ce qu'on en prend pour la réalisation dans la dizaine. Cours intéressant, très intéressant. Général, beaucoup de toutes sortes de données qui nous donnent des goûts par rapport à la sèche de la Kabbale, son développement, toute la période du Baal Shem Tov, la manière dont on a essayé de transmettre ça, comment on n'a pas réussi à transmettre ça. Pourquoi? Il faut comprendre ces choses et grâce à elle, attirer la lumière, c'est ce qui va nous aider.
1: Oui.
0: C'est très ressenti, de manière très forte, comment est-ce que... En tout cas, moi j'avais le ressenti que dans les dernières années, on a un petit peu changé à travers toute une dizaine. Donc il y a une sorte de réalisation qui est vraiment adaptée à nous. Et on a maintenant l'opportunité d'être comme c'est planifié d'en haut.
2: Et
0: c'est ça le rave.
2: Oui,
0: on voit comment est-ce que on n'a jamais été dans un tel état où la sèche de la Kabbale se diffuse Il ne faut pas mettre d'obstacle devant l'aveugle. Et c'est pas que pour les personnes qui n'ont pas étudié, mais c'est aussi pour nous. Mais c'est justement pour ça qu'il y a cette question des dizaines. Et qu'il y a une sorte d'expertise pour que ce soit édifiant et intéressant. Et voilà, c'est la chose la plus importante avant d'arriver à cette chose. Shlomi a écrit, notre roche de dizaine, il n'y a pas de contrainte dans la spiritualité. On se pose la question entre nous. Quel est le sens de notre vie? Et le fait qu'on a le point dans le cœur, c'est ce qui de l'avancement spirituel des amis, comme ça on va développer un manque pour la connexion et pour le Créateur, et par cela on va pouvoir demander la force de la création. Donc je vais rajouter encore quelque chose, on a parlé aussi de Sphirot, que le général et le particulier sont égaux. Mon travail, au final, il est dans la dizaine, parce qu'au final, c'est la même chose. Le général particulier, c'est la même chose. Au final, il a aussi parlé de la grade, du Baal Shem Tov. Et comment est-ce qu'il y a une méthode qui était plus pour les uniques et l'autre qui était plus pour le peuple? Et en fait, il a créé des coutumes, mais il ne les appelle pas Kabbal, qui était nouveau pour moi. Donc, on parle de l'intellect, que l'intellect est là pour servir le ressenti. Si on se décide de recevoir, et quand il souffre, il développe le...
1: Oui,
0: il y a un rapport très, très intéressant du Rav par rapport à la diffusion.
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3: כן, גם

se rapporter les uns aux autres avec une grande, avec un grand ressenti, une grande sensibilité. Et donc passons à la prochaine partie du cours, et avant ça, j'entends une chanson ensemble.

0: Shalom. 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
1: Bonjour les amis, chers amis, chers amis. S'il vous plaît, asseyez-vous.
0: Et la chélek a chivrati shelanu. 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
1: On commence notre partie sociale. Est-ce que vous connaissez le sujet? Oui. Congrès. Mais quel congrès précisément? On construit un manque et une prière. Et qu'est-ce qu'on a étudié maintenant dans le cours? Qu'est-ce que le Rav a dit? Et tout dépend de notre désir. Comment est-ce qu'on va construire le bon manque? Le Rav a dit que si on se trouve dans un environnement qui est ensommeillé, il a dit que si on a besoin de soit changer notre société et notre environnement, soit l'améliorer. Donc comment est-ce qu'on fait ça dans notre congrès? C'est justement la personne qui a étudié la Torah et les mitzvot, etc., elle arrive à la Torah et les mitzvot. C'est-à-dire qu'à partir des corrections, elle arrive à la reconnaissance.

0: du mal, qu'on ne peut rien du tout changer dans notre désir. Et alors, c'est ce qui s'appelle que la Torah épuise les forces de l'homme. Et alors vient la deuxième étape, où la lumière qui en elle le ramène vers le bien. Et alors, on arrive déjà au manque qu'on doit recevoir de la lumière de la Torah, pas seulement pour l'étude comme ça, mais pour vraiment recevoir pour corriger le mal. Et alors, qu'est-ce que ça veut dire? Ça veut dire qu'on arrive ensuite à la croyance. Pas simplement la croyance, mais à une croyance complète. Pourquoi est-ce qu'on a besoin d'une croyance complète? Je pose une question à Laura Bachoué. On comprend que si on a la reconnaissance du mal, on ne peut pas le corriger, ce mal. Donc on est arrivé à la profondeur du cœur, que ce soit vraiment tellement profond dans notre cœur qu'on puisse avoir une prière. Sans prière, on n'arrivera pas à la croyance complète. Que tous les états qu'on passe, qu'on traverse, on les tourne vers le Créateur. Que le Créateur soit cette source qui puisse tout changer. Alors, c'est ce qu'on va essayer de faire maintenant. On ne sort pas pour rien dans ce congrès régional, mais c'est pour faire grandir ce manque qui n'existe pas, qui existe simplement un tout petit peu, mais chacun peut donner son effort, et il existe seulement en cela. Quand tu comprends que sa prière dépend de quel point est-ce qu'il va et allumer les amis autour de lui, comment est-ce qu'il va améliorer l'environnement dans son action. Et ça dépend vraiment de chacun de nous dans le climat mondial. Et vraiment, le congrès est construit sur la prière. Selon l'article du Rabash, l'ordre du jour de l'Assemblée, qu'on sait que d'abord, si on regarde la prière de 18, d'abord on commence avec la grandeur du Créateur et son importance. Donc c'est la même chose au congrès. On commence avec le premier cours pour la grandeur des amis, la grandeur de la société, la grandeur du chemin. Ensuite, le deuxième jour, on fait les clarifications, on fait la prière. Qu'est-ce qui nous manque? Qu'est-ce qu'on veut rajouter? Et alors, on élève le man. Dans le troisième jour du congrès, on est déjà dans la gratitude. On a reçu la réponse à la prière. La prière se sont élevées. On a révélé le Créateur. Et on veut rentrer dans un nouveau degré. Et on est content et heureux après le congrès. Aujourd'hui, on s'approfondit dans la partie moyenne, intermédiaire du congrès, la clarification de la prière. Et malgré tout, j'ai envie de lire quelques mots du Rav, que le Rav a dit, qui va nous aider à faire ces clarifications ensemble. Il a parlé à quel point est-ce que lui écoute les questions des amis. On peut le prendre ça aussi comme un rapport à avoir par rapport à ce que les amis disent dans les ateliers, par rapport à ce que les amis disent dans leurs réponses. Le Rav a dit que tout se transmet d'une manière émotionnelle. Attendez, j'essaie de... Je l'ai pris d'un endroit un petit peu plus tôt. Donc, il y a telle question que je n'entends vraiment pas. Donc, d'une certaine manière, je mets distance. Je les entends pas parce que, en fait, je me trouve dans une forme tellement différente que je ne peux pas y ressentir une réponse. C'est ça la question. Mais en fait, tout se transmet d'une manière sensible. J'entends, j'écoute, je reçois à cela une réponse dans le ressenti, et ensuite je le transmets. L'intellect, c'est seulement pour transmettre, mais à l'intérieur de moi, c'est seulement du ressenti. C'est de telle manière qu'on doit se rapporter à ce que les amis vont dire maintenant. Donc on va avoir des ateliers, donc justement essayons d'écouter les amis comme ça, les ressentir dans ce qu'ils disent. On va lire maintenant l'extrait. Tout ce que tout ce qu'on lit maintenant, tous les matériels, le clip, les paroles du Rav, c'est tout à partir des matériaux sur le site du congrès. Toujours, on sait que le Rav recommande d'aller sur le site du congrès et de repasser sur les matériaux du congrès. Donc, dans l'extrait numéro 5 des matériaux du congrès, dans la partie où on construit un manque et une prière, le Rav dit comme ça. On comprend que si ce n'est grâce à la lumière environnante qui illumine sur nous et qui nous donne la qualité du don par la grandeur du Créateur, il n'y a aucune chance que d'arriver à la grandeur du but. Donc on comprend que seulement la montée du manque et la prière peut nous aider. Parce que par les actions que on fait ensemble, et grâce à cela, que on s'engage auprès du public à arranger ces choses, on a besoin de la force supérieure. Et alors, seulement et uniquement, on le recevra et on pourra le donner. On pourra se connecter. On pourra arriver au clé de révélation du Créateur. On pourra vraiment penser à lui faire du consentement. Et tout cela à partir de la reconnaissance de la grandeur. Rentrons maintenant dans un atelier. 6 minutes. Construisons une prière. Une prière qui va nous amener au but, au don de la révélation du Créateur. Le Rav a dit maintenant au congrès que seulement si on va pouvoir se connecter, on va pouvoir arriver aux clés de révélation du Créateur. Et on va vraiment pouvoir faire du cototement au Créateur. Donc construisons maintenant une prière qui va nous amener au don, à la révélation du Créateur. 6 minutes. De ce cours, je ressens avec l'importance très très importante à la partie de la société dans le développement de l'homme. Donc justement, je ressens vraiment le manque qu'on puisse avoir une société forte pour qu'on puisse avoir le don mutuel les uns face aux autres. À partir de cela, les amis puissent recevoir un besoin très très grand, plus grand que toute chose de la vie pour atteindre le but, pour atteindre la spiritualité. De manière égoïste, peu importe. On a besoin d'arriver à cela au début. Que la spiritualité soit la chose la plus importante de notre vie. De loin. Donc, demandons du Créateur à ce qu'il éveille chaque ami ici. Vraiment, à construire la société, l'environnement, à vouloir qu'il y ait un tel environnement, que chacun puisse avoir le besoin de la spiritualité.
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0: Qu'on puisse vraiment rentrer dans la prière. Oui, moi j'aurais dit que c'est justement d'essayer de faire quelque chose avec le mot régional, les mots région. On va essayer de donner l'importance justement à notre société, à notre environnement à côté. La prière, c'est qu'on puisse justement utiliser cette force, parce que c'est une force d'avancement. C'est une force d'avancement pour l'importance du but, pour la qualité, pour la croyance, pour le don.
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0: Nous vraiment faire tout faire pour que à partir de notre connexion dans la dizaine que le créateur puisse nous aider dans ce travail.
4: T'azor lanu
0: Aide-nous à construire un tel environnement qu'elle est utile pour tout sujet, pour tout ami, pour construire un désir très grand pour la spiritualité à te ressembler, que dans ce congrès régional, que ce congrès régional puisse donner des forces à tous les amis autour du monde, qu'on puisse aussi éveiller ce grand désir pour tout le monde. Qu'on puisse vraiment être un bon environnement, qu'on puisse vraiment être un cli où chacun est adhéré en lui et où vraiment on peut s'élever jusqu'au Créateur. Que le Créateur reçoit notre prière, tous les manques qu'il y a dans les amis. Qu'on puisse tout rassembler en un seul cli et le diriger correctement vers le but. Oui, maintenant, continuons notre prière. Oui, chers amis, maintenant on a entendu le groupe Focus avec Raim et on était impressionné à quel point est-ce que les amis, de par leur prière, construisent l'atmosphère, l'esprit pour venir au congrès. Et on voit que dans la dizaine, il y a aussi de l'impression, beaucoup d'impression. Donc maintenant, essayons de voir si on a bien prié correctement. Donc regardons en Hédira ce que ça s'appelle que de prier. Et essayons de discerner. Est-ce qu'on a prié correctement avec la prière qu'on a maintenant élevée vers le Créateur? Est-ce qu'elle était correcte? Clip numéro 10, s'il vous plaît. Prier, ça s'appelle demander de la force. La force du don, la force de la connexion, c'est ce qui s'appelle prier. C'est-à-dire qu'avant ça, tu dois vérifier. Est-ce que tu as cette force? Après que tu vérifies, que tu vois que tu n'as pas cette force, alors tu tournes vers le Créateur avec ta demande. Que te donne cette force? Cette force, cette demande s'appelle soit prière, soit man. Que tu es rempli de manque, que tu élèves un manque pour la force du don. C'est ce qui s'appelle la prière. Ou élévation de man. Quand tu élèves un manque pour la force du don, c'est ce qui s'appelle prière ou man. Dans l'essai numéro 3, hein, des paroles du Rav, ici du congrès, Sonia Monroy, il nous dit comme ça. Je dois me relier aux amis, ensemble avec eux, clarifier ce que c'est que ça s'appelle que de donner, que d'avoir un manque que de donner au Créateur. Comment est-ce qu'on arrive au fait qu'il nous manque? Un manque ou pas un manque, qu'il nous manque quelque chose. Et alors on demande au Créateur qu'il nous donne. On veut qu'il nous fournisse un manque de donner au Créateur. Quoi est-ce qu'on peut imaginer cela? Imagine-toi que tu fais rentrer dans ta famille un enfant étranger. Et tu n'y as aucune sensibilité par rapport à cet enfant. Et maintenant, tu tournes vers le Créateur à avoir de la sensibilité par rapport à cet enfant. Évidemment que ce n'est pas facile. Mais tu te trouves ici, dans un cercle d'amis. Et grâce à la lumière supérieure qui agit sur nous, tu peux demander, et la lumière, et le Créateur attend à ta demande. Il te fera ce manque. Et alors, tu vas vouloir lui donner du contentement. Tu vas vouloir lui donner à lui. Et alors, de par cette tendance-là à lui donner, tu seras déjà relié à lui. Et vous allez déjà commencer à vous ressentir l'un l'autre. Et dans la mesure où tu vas vouloir donner véritablement au Créateur, tu vas commencer à le révéler. Donc on a ici une description pas simple. Imagine-toi que tu fais rentrer dans ta famille encore un enfant étranger. Tu n'as aucun ressenti par rapport à cet enfant. Et ensuite tu tournes au Créateur à ce qu'il te donne ce ressenti. Donc c'est la même chose avec nous. On est tous un désir de recevoir, égoïste. Et on essaye de faire entrer en nous un enfant étranger. C'est pas qu'on n'a pas de ressenti par rapport à lui, mais qu'on a même un ressenti négatif par rapport à lui. Mais on veut mieux le ressentir, et donc le seul moyen de faire ça, c'est de prier, parce que selon notre nature, c'est impossible. Donc construis maintenant une prière au Créateur qui va nous donner le ressenti d'amour à cet enfant étranger, à cette qualité du don qui est étrangère à notre nature. Construisons ensemble une prière au Créateur à ce qu'il nous donne le ressenti d'amour à ce même enfant étranger, la qualité du don. Prenons 5 minutes, s'il vous plaît.
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0: בכלל. Ce père qui a justement reçu cet enfant, probablement qui se pense, il réfléchit, qu'est-ce qui va se passer s'il a ressenti, s'il n'a pas ressenti. Et donc, il va avoir besoin de ça. Alors il prie. Il faut renforcer l'amour de cet enfant, de cette qualité du don, faire un bon nettoyage comme ça.
5: אם אנחנו משתדלים כמה שאפשר להתחבר בינינו, אז הבורא דואג.
0: Si on essaie de vraiment s'inquiéter les uns aux autres, alors le Créateur s'inquiète de nous, comme l'article qu'on a lu, que justement, il nous montre à quel point est-ce qu'on n'est pas connecté pour qu'on ait un manque pour nous connecter les uns aux autres de plus en plus. Donc, on va essayer simplement de se connecter et de travailler sur ces efforts.
6: אם קצת שמים לב, קצת מבקשים מהבורא לראות, אז רואים איך החברים
0: Donc si on essaie de faire un petit peu attention, on voit comment est-ce que les amis qui sont autour de toi font déjà ça. Et donc par la jalousie, justement, on peut commencer à jouer comme ça.
2: הוא יהיה אדם מפורסם, הוא מקובל גדול, הוא אדם חשוב מאוד באנושות, אז כן יהיה קל כביכול להשקיע בו, לאהוב אותו, להעריך אותו. אז אותו דבר גם אנחנו צריכים שאנחנו נרגיש איזה זכות
0: דומה. On veut ressentir, justement, si l'enfant pense comment est-ce qu'il va grandir. Il va devenir un grand kabbaliste, il va devenir vraiment très fort et il va pouvoir faire avancer l'humanité. Donc, et donc là, en effet, on va vouloir le ressentir. Donc là, c'est la même chose ici. On veut le faire grandir et pour pouvoir l'utiliser pour servir le Créateur. Et justement, encore une fois, c'est la grandeur du manque, de la qualité du don, de donner ça les uns aux autres, de tout le temps faire grandir cet enfant. Oui, et donne-nous l'intellect et le ressenti de se rappeler que ce petit enfant, cette qualité du don, on peut la faire grandir seulement dans la relation entre nous. Et à plus forte raison dans la dizaine, ou seulement dans la lien entre nous, dans les efforts de ramener à l'amour des amis, alors comme ça on va vouloir révéler un petit peu, comme Michael a dit, ce qu'on a besoin de corriger, ça va nous révéler, faire grandir le ressenti de la reconnaissance du mal, et c'est justement on va vouloir préférer la qualité des dons. Qu'on va pouvoir vraiment, puissions-nous vraiment inspirer à cela. Aide-nous à inspirer à cela. Aide-nous à aspirer à être dans les désirs et les tendances et les aspirations des amis pour qu'on puisse vraiment être unis ensemble. Que chacun ressente qu'il appartient à ce chemin. Et aide-nous à revenir sur le bon chemin pour que nos efforts ne soient pas en vain. Voilà. Aide-nous à être sensibles aux amis et qu'on puisse les remplir parce qu'en eux se trouve le manque au don. Seulement en eux, ça peut se passer. Oui, les amis. Comment arriver ensemble à la prière au Créateur, que le Créateur nous donne justement cet amour à cet enfant étranger qui est l'été du don. C'est comme le rabbache nous ramène l'exemple. Il y a quelqu'un dans le groupe Focus qui a demandé que justement il faut que le père demande de l'aide pour aimer cet ami. Il faut qu'il change son environnement, qu'il change son propriétaire, il veut changer de famille, c'est-à-dire que l'enfant veut trouver un nouveau maître de maison qui va pouvoir gagner cela. Ils vont vraiment arriver à une prière au Créateur que si tu ne nous aides pas, on est perdu. On ne peut pas changer de désir. Mais le manque à cela, ça on peut en effet y arriver. Comment ? Grâce à notre préparation. Maintenant, on se prépare à un congrès très très très important que lui va pouvoir nous changer notre manque, nous élever en degré. Donc, regardons maintenant le clip du Rahav sur comment est-ce qu'on doit se préparer au congrès, avec quel manque est-ce qu'on doit arriver au congrès, avec quelle prière. S'il vous plaît, clip numéro 3. C'est vraiment une belle prière. Ce qu'écrit le Rabash. Que si tu ne nous aideras pas, on est perdu. Mais on doit arriver à cela. Le reconnaître dans tous nos os. Qu'on veut vraiment le but et arriver à la grandeur du Créateur, à l'adhésion au Créateur, vraiment donner à chacun, ensemble avec tout le monde, et adhérer à cela justement dans l'équivalence de forme, dans cette équivalence de forme avec le Créateur. Et alors, seulement cela, on le demande. Et évidemment que si le Créateur ne nous le donnera pas, on est perdu. C'est ce qu'on doit ressentir, que sans cela, on est perdu. Donc, il y a un état où on n'a rien à faire de plus. On est arrivé à la fin. S'il ne nous donne pas, alors on est perdu. Et s'il ne me donne pas la connexion, je suis perdu. S'il ne me donne pas l'adhésion au groupe, je suis perdu. C'est ce que je demande. Je veux être adhéré à eux pour que de toutes mes forces, je puisse les soutenir dans tout ce qu'ils veulent. Je veux les servir, je veux leur donner, je veux les aider à atteindre le but. Moi, peu importe ce que je suis, mais je veux ça. C'est à ça que je suis arrivé. C'est au nom de cela que je me suis efforcé à me préparer à ce congrès pour justement soutenir les amis arrivés au but. Et moi, je ne veux rien du tout. Simplement réaliser ça, exécuter ça et être le zéro. Oui, donc on a vraiment dans tout le monde entier des amis qui se sont déjà transformés en un zéro, qui se sont transformés en un cli de servitude par rapport à toute la société. On le voit dans tous les congrès dans le monde entier et on voit dans ses amis... On va voir un de ses amis qui va nous raconter ce qu'il va nous présenter, ce qu'il va préparer au congrès. Donc justement, on veut entendre en tant que préparation au congrès, on veut entendre les préparations au congrès du sud d'Israël à Ashkelon. Bonjour les amis. Bonjour à toutes les mondiales. Dans le sud d'Israël, de Eilat jusqu'à Kiryat, on se prépare au congrès. Dans notre région, en sud d'Israël, il y a plus ou moins 200 amis. Et on a décidé de faire le congrès à Yad Mordechai. C'est un kibbutz dans l'est du sud. Et donc, on va recevoir déjà plus de 120 amis et on est tous dédiés à donner le travail. Il y a beaucoup d'équipes qui travaillent, qui s'efforcent. Bon, ça veut dire quoi? C'est fort. On soutient tous les amis, toutes les dizaines. La chose la plus spéciale dans toutes ces préparations au congrès, c'est que on voit déjà plus d'amis qui sortent de la dizaine et qui voient la région. Et on ressent une telle impression, une telle importance, parce qu'on voit comment est-ce que tout le monde ressent de l'importance à venir à cette même prière dont on a parlé. Tout le monde veut arriver à cette prière que si le Créateur ne nous aide pas, alors on est perdu. Tout le monde investisse leur force pour arriver à cette prière, pour arriver au congrès, à ce qu'ils unissent toutes nos forces en un seul cœur. Et ensemble, on va pouvoir révéler le Créateur. Lechaim, merci beaucoup. Puissions-nous vraiment avoir une continuation forte dans la préparation du congrès et qu'on puisse vraiment éveiller. Lechaim, merci.
7: Lechaim,
0: les amis. Et on finit en chanson.

0: שלום, בחלק הראשון נלמד שיעור של הרב מתאריך 24/11/2002. השיעור מבוסס על מאמר, מהו אין לנו...
1: Bonjour. Dans la première partie du cours, on étudiera un cours du Rav du 24 novembre 2002. Le cours est basé sur l'article du Rabash, article 1, 1991. Nous n'avons d'autre roi que toi dans le travail. 37 minutes de lecture.
0: מהו אין לנו מלך על העתה בעבודה?
1: Qu'est-ce que nous n'avons d'autre roi que toi dans le travail? Il faut comprendre qu'est-ce que cela veut dire que l'on dit qu'il n'y a pas d'autre roi que toi. Ce qui signifie que par cela, nous disons une louange au Créateur, que nous n'avons d'autre roi que toi. C'est-à-dire que nous ne sommes pas comme les nations du monde qui ont beaucoup d'idoles, et pour nous, tu es notre seul, tu es toi seul et notre roi. Il en ressort. Comme si le Créateur est plus grand qu'eux. Qu'est-ce qui est tellement important si le Créateur est plus important qu'eux? Et nous avons choisi le Créateur. Et cela, on peut le dire selon ce qui est écrit dans le Saint Zohar, et voici ces mots. Rabbi Abba dit sur ce verset ce qui est écrit. Qui ne te craindrait, roi des nations, car à toi cela convient. Quelle louange est cela? Rabbi Shimon lui dit, voici ce verset n'augmente pas tellement sa gloire qu'elle est écrite, car parmi tous les sages des nations et dans tous les royaumes, et il n'y a personne comme toi. Quelle est cette comparaison avec des êtres humains qui n'ont pas d'existence? Jusqu'ici ces mots. Bien qu'il y ait à cela beaucoup d'explications, nous allons expliquer cela selon le travail. Il est connu que l'ordre du travail commence avant tout sur la base de la croyance. Que nous commençons aussitôt, au début du travail, à accepter sur nous le joug du royaume des cieux. C'est-à-dire, croire que le Créateur est celui qui dirige le monde. C'est-à-dire, qu'il veille sur le monde avec une providence particulière. Comme il est rapporté dans l'article, l'ordre du travail du Baal HaSulam. Et ensuite, il faut savoir que la notion de croyance, ce que nous acceptons sur nous, est un aspect inférieur en importance. C'est-à-dire que si tout était dans la connaissance et qu'il n'avait pas besoin de croire, cette connaissance serait plus importante pour l'homme. Et l'homme doit croire que bien que pour l'homme, la croyance soit une chose inférieure à l'importance, néanmoins, l'homme choisit précisément d'aller dans cette voie de la croyance au-dessus de la connaissance. Du fait que l'homme croit en la croyance des sages, ce qu'ils ont atteint et dit. Tandis que celui qui n'a pas la croyance des sages, il dit que si la croyance et la connaissance étaient plus réussies pour le travail de l'homme que la croyance, comme l'homme le pense, et il dit si le Créateur était dans l'aspect de connaissance et qu'il n'était pas nécessaire de croire, il y aurait certainement beaucoup plus de serviteurs du Créateur. Et il y aurait beaucoup de personnes qui se consacreraient au travail. Tandis que lorsque l'homme doit croire, que ce soit en la croyance du Créateur ou en la croyance des sages, cela, c'est la croyance, c'est-à-dire la croyance qu'il faut croire, éloigne les personnes d'être des gens du travail. Mais l'homme qui veut se rapprocher du Créateur, il doit croire en la croyance des sages. Eux qui nous ont dit que si vraiment la voie de la connaissance était meilleure pour la direction du monde, le Créateur nous aurait donné le travail dans l'aspect de connaissance. Plutôt, Le Créateur sait que le chemin le plus réussi par lequel l'homme aura la capacité de parvenir au but, qui est son désir de faire du bien à ses créatures, de sorte qu'il y ait la capacité chez l'homme de recevoir le bien et le plaisir sans pas de honte, c'est précisément par le chemin de la croyance. Cependant, étant donné que l'homme naît avec une nature d'amour de soi, c'est pourquoi ce qui est le plus proche de l'amour de soi, le corps en jouit. C'est pourquoi, lorsqu'on dit à l'homme qu'il doit accomplir la Torah et les mitzvot sur la base de la croyance, cela lui est difficile, c'est-à-dire que l'homme serait plus satisfait si tout était dans la connaissance. Cependant, même dans la notion de croyance, il y a aussi de nombreuses distinctions. C'est-à-dire, ce que l'homme doit croire, la chose est simple, que l'homme doit croire seulement la récompense et punition. C'est-à-dire, que s'il accomplit la Torah et les mitzvot, il aura une récompense. Et si que Dieu nous en garde, il n'accomplit pas, il recevra une punition. Et la notion supplémentaire, et la notion de récompense et punition, s'applique à tous les degrés. Et toutes les différences ne concernent que ce qu'est la récompense et ce qu'est la punition. Et en cela, il y a des différences d'un degré à l'autre. Et cela s'applique aussi dans les choses matérielles. Par exemple, on dit à un enfant, s'il ne veut pas manger, il recevra une punition. Par exemple, tous les enfants qui mangent, ils iront en excursion. Et l'enfant qui ne veut pas manger, il restera à la maison. Et parfois, la récompense et la punition s'expriment dans la nourriture elle-même, car c'est lui qui ne fera pas ce que les parents lui ordonnent. Il ne recevra pas de nourriture aujourd'hui, et restera dans la faim, etc. Il s'ensuit que chez toutes les personnes, c'est la même chose. C'est-à-dire, récompense et punition donnent à l'homme une impulsion pour progresser. C'est pourquoi il y a des cas où l'homme croit en la que par l'accomplissement de la Torah et des mitzvot, il méritera une récompense dans ce monde-ci, comme il est écrit dans le Saint

Il est des personnes dont la crainte est dans la récompense et la punition de ce monde-ci, c'est-à-dire la longévité, la santé, etc. Et il y en a pour qui la récompense est la punition dans le monde à venir, c'est-à-dire qu'ils ont le jardin d'Éden. Et il y a des personnes dont la crainte est l'Ishma, c'est-à-dire parce qu'il est grand et souverain, ils ont le mérite de servir le roi. Et c'est cela la récompense. Et ils n'ont pas besoin de quelconque contrepartie. C'est-à-dire qu'ils annulent l'autorité de leur propre personne. C'est-à-dire qu'ils ne se soucient pas de leur propre intérêt. Mais toute leur préoccupation est seulement de faire complètement à son formateur. Et étant donné que cette chose n'est pas acceptée par le corps, appelée désir de recevoir. C'est pourquoi il s'oppose à ce travail. C'est pourquoi, précisément ici, dans le travail où l'homme veut travailler dans le but de donner, il s'applique la notion de montée et de descente. Et dans ce travail-là, récompense et punition est appelé tout à fait autrement que ce que l'on nomme récompense et punition dans le travail pour recevoir une récompense. Car au moment où l'homme a quelque goût dans le travail et il ressent qu'il a un peu de rapprochement avec le Créateur, c'est là sa récompense. Et s'il ressent qu'on l'a rejeté du travail du Créateur, c'est-à-dire qu'il ne ressent aucun goût dans le travail, cela s'appelle pour l'homme la plus grande punition. C'est-à-dire qu'il n'a aucun ressenti du travail. Et l'homme doit dire que, certainement, cet éloignement qu'il ressent, c'est du fait qu'il est éloigné du Créateur. Car l'homme comprend que, s'il était proche du Créateur, alors l'homme devrait ressentir un ressenti autre que celui qu'il ressent maintenant. Comme il est écrit, force et joie dans son lieu. Son explication est que lorsque l'homme ressent qu'il se trouve dans un lieu de Kdusha, et dans la Kdusha, il est écrit force et joie, et lui maintenant ressent qu'il n'a aucune vitalité. Et lui voit maintenant tout en noir, et il n'a pas en main de surmonter l'état dans lequel il se trouve. Cela s'appelle chez l'homme qui veut parvenir à travailler pour le nom du ciel, la plus grande punition. Et lorsque l'homme veut surmonter l'état dans lequel il se trouve, alors il voit qu'il n'y a aucune possibilité d'arriver à une proximité du Créateur. Et parfois, il en vient en désespoir. C'est-à-dire qu'il veut fuir la bataille. Et il en vient à la décision qu'il n'y a aucune possibilité qu'il ait un jour en main de parvenir à un degré où il ne se soucira d'aucune chose pour son propre intérêt, mais uniquement pour l'intérêt du Créateur. Et la question se pose, quelle est la vérité? C'est-à-dire, si elle se trompe, c'est-à-dire, s'il y a bien une possibilité de parvenir à un état où tous ses actes seront pour le nom du ciel ou non. C'est-à-dire, si le surmontement est bien utile, autrement dit, si l'homme a bien la force, par ses propres forces, de faire tous ses actes pour le nom du ciel. La réponse écrite est que, comme il est écrit, nous n'avons d'autre roi que toi. Car nous n'avons pas en nous la force de surmontement, que nous puissions accepter sur nous-mêmes, et que tu sois pour nous un roi. Et nous te servirons uniquement du fait de l'importance du roi. Et pour nous, nous ne ferons aucune action, mais uniquement ce qui en résultera du coup pour toi. Cela, toi seul
peut nous le donner, cette force-là, c'est-à-dire la seconde nature qui est le désir de donner. C'est pourquoi nous disons d'abord, notre Père, notre Roi, nous avons fauté devant toi. C'est-à-dire que l'homme ne peut pas dire, nous n'avons de roi que toi. C'est-à-dire, seul le Créateur peut donner cette force. Et où l'homme sait-il que ce n'est pas en sa capacité? C'est pourquoi, d'abord, l'homme doit faire tout ce qui est en sa main. Comme il est écrit, tout ce qui est en ta main et en ta force de faire, fais-le. Et alors, l'homme parvient à un état où il ressent combien il est éloigné du Créateur. C'est-à-dire qu'il n'a pas en main de faire quelconque chose pour le bien du Créateur. Alors l'homme ressent que même s'il accomplit la Torah et les mitzvot, malgré tout, il est appelé fauteur du fait qu'il voit qu'il ne travaille pas pour le nom du ciel. C'est pourquoi l'homme doit dire, d'abord, notre Père, notre Roi, nous avons fauté devant toi, même s'il accomplit la Torah et les mitzvot. Et malgré tout, il ressent qu'il est fauteur, et en cela, qu'il ne fait aucune chose pour le nom du ciel. Après cela, il dit de toute bouche, notre Père, notre Roi, nous n'avons de roi que toi. C'est-à-dire que seul le Créateur peut aider que nous ayons le roi, que nous puissions travailler du fait qu'il sert le roi. Et c'est cela sa récompense. Qu'il a le mérite de servir le roi. C'est-à-dire que ce n'est qu'alors qu'il a en main de tout faire pour le nom du ciel. C'est-à-dire que si le Créateur ne lui donne pas cette force, qu'il ressente que nous avons un grand roi, il n'a pas en main de faire pour le nom du ciel. Car le corps prétend, qu'auras-tu de ce que tu donneras, de ce que tu donnes au Créateur? C'est-à-dire que tout le temps que le désir de recevoir domine, l'homme n'a aucun conseil, comme je mentionnais. Il arrive parfois qu'il remet en question les premiers. C'est-à-dire qu'à présent, il voit qu'il a travaillé en vain et n'a rien gagné. Du fait qu'il a donné un effort. Et maintenant, il voit vraiment que tout son effort a été pour rien. C'est pourquoi, lorsque le Créateur l'aide et lui donne le désir de donner, et qu'il ressent qu'il a un grand roi, cela, seul le Créateur peut donner, comme c'est mentionné. Et c'est ce qui est écrit, notre Père, notre Roi, nous n'avons pas de roi si ce n'est toi. Que toi seul peux nous donner que nous ressentirons que nous avons un grand roi et qu'il vaut la peine de travailler pour lui, de lui faire du contentement. Et selon ce qui a été dit, il faut expliquer dans ce qui est écrit dans le sens de voir, et voici ces mots. Heureuse est la part de celui qui appelle le roi et sait l'appeler comme il convient. Et s'il appelle et ne sait pas à qui il l'a appelé, le Créateur s'éloigne de lui. Comme il est écrit, le Créateur est proche de tous ceux qui l'appellent. À qui est-il proche? Il revient et dit à tous ceux qui l'appellent en vérité. Y a-t-il donc quelqu'un qui appelle dans le mensonge? Rabbi Abba dit, oui, c'est celui qui appelle et ne sait pas à qui il appelle. Car il est écrit à tous ceux qui l'appellent en vérité. Qu'est-ce qu'en vérité? C'est avec le sceau de l'anneau du roi. Et il faut comprendre
ce qu'il dit, vérité et mensonge, que l'on écoute seulement celui qui s'appelle, seulement celui qui appelle en vérité. Il demande qu'est-ce qu'il y a en vérité. Il faut savoir ce qu'il y a en mensonge, c'est-à-dire quelle est l'explication que l'homme appelle le Créateur en mensonge dans le chemin du travail. Dans le Soulam, il rapporte là le Midrash de nos sages, et voici ces mots. Au moment de la création du monde, quand il dit aux anges, faisons l'homme à notre image. Voici que Chesed dit qu'il soit créé, car il fait des actes de bonté. Vérité dit qu'il ne soit pas créé, car il est tout entier mensonge. Qu'a fait le Créateur? Il a pris la vérité et l'a jetée à la terre. Comme il est écrit, tu jetas la vérité à terre. Explication. Car il est connu la parole de nos sages, toujours un homme doit s'occuper de la Torah des mitzvot, même l'olishma, car de l'olishma, il en vient à l'ishma. Car l'homme, de par sa bassesse, il lui est impossible de s'occuper immédiatement au début des mitzvot du Créateur, béni soit-il, afin de donner contentement à son fondateur. C'est pourquoi il est obligé au début de s'occuper des mitzvot de l'olishma, c'est-à-dire pour son propre intérêt. Mais malgré tout, il prolonge une abondance de Kdusha dans les actes des mitzvot. Et par l'abondance qu'il prolonge, il finit par venir à s'occuper des mitzvot l'olishma. Et c'est ce sur quoi la vérité a accusé la création de l'homme. Disons qu'il est tout entier mensonge. Et selon ce qui a été dit, nous voyons que vérité s'appelle l'ishma, c'est-à-dire pour l'intérêt du Créateur. Et mensonge s'appelle l'olishma, c'est-à-dire pour son propre intérêt. Et par cela, il est possible d'expliquer ce que dit le Saint Zohar. Le Créateur est proche de tous ceux qui l'invoquent en vérité. Il est connu que la notion de loin est proche dans la spiritualité et que l'équivalence de forme est appelée proche. Et la disparité de forme est appelée loin. Il s'ensuit que l'homme qui veut parvenir à l'aspect de vérité, c'est-à-dire qu'il en vient à un état où il ressent que si le Créateur ne l'aide pas à parvenir à l'aspect de « pour le nom du ciel », lui-même n'a aucune chance qu'il lui soit un jour possible de parvenir au degré de l'Ishma, c'est-à-dire de tout faire uniquement pour le nom du ciel. Alors, il invoque le Créateur pour qu'il l'aide, qu'il lui donne la mesure de la vérité, appelée pour le nom du ciel. C'est-à-dire qu'il demande que le Créateur lui donne la mesure de la vérité, appelée équivalence de forme. À cet homme, le Créateur est proche, c'est-à-dire qu'il veut être en équivalence de forme avec le Créateur, ce qui est appelé, de même qu'il est miséricordieux, toi aussi c'est miséricordieux. C'est ce qu'on appelle que le Créateur est proche de ceux qui veulent être proches, ce qui est appelé l'aspect d'équivalence de forme. Tandis que, il n'en est pas ainsi pour ces personnes qui invoquent le Créateur dans le mensonge. C'est-à-dire qu'elles veulent que le Créateur les aide dans l'aspect de l'olishma, ce qui est appelé disparité de forme. Il s'ensuit que le Créateur est loin d'eux, car elles ne veulent pas se rapprocher du Créateur, ce qui est appelé adhésion, équivalence de forme. Et c'est ce qu'il dit, que vérité est appelée l'anneau du roi, qui est l'aspect de vérité, c'est-à-dire que le royaume des cieux, ce qui les accepte sur eux, est dans l'aspect de vérité, c'est-à-dire pour le nom du ciel. Cependant, l'homme est obligé d'abord de préparer un kli pour cette lumière, appelé désir de donner, car kli est appelé besoin, c'est-à-dire qu'aucun homme n'invoque le Créateur pour qu'il l'aide avant que l'homme n'ait commencé le travail de donner, et qu'il voit qu'il ne peut en aucune façon l'atteindre par lui-même. Alors, l'homme demande de l'aide d'en haut qu'on l'aide.
C'est pourquoi, après que l'homme a fait tout ce qui est en sa capacité, et qu'il voit qu'il n'a aucune

L'anneau du roi est appelé la ligne médiane, que la ligne médiane est appelée vérité. C'est-à-dire que chaque ligne en elle-même n'a pas de perfection. Et cela, il est possible de le comprendre par une parabole. Deux personnes ont préparé un repas pour le public. L'un a préparé de la viande et du poisson et d'autres choses. Et l'autre n'a préparé que des épices, du sel et du vinaigre, etc. Et à la fin, il y eut une dispute entre eux. Alors chacun a dit qu'il appellerait le public à lui et leur donnera le repas. Or, celui qui a promis de ne donner que des épices, et lorsqu'il donne à manger les épices, c'est-à-dire à boire du vinaigre et manger du sel, etc., qui peut manger? Et le second, qui a donné de la viande et du poisson et d'autres choses à manger, mais qui peut manger de la viande et du poisson sans sel, etc.? Et étant donné que les personnes ne peuvent manger ni chez l'un ni chez l'autre, il a été obligé de faire la paix entre eux. Et ils ont mélangé la nourriture avec les épices, et les deux a été faite un bon repas. De même, lorsque l'homme commence à marcher dans l'olishma, il se trouve dans une imperfection. Ce qui s'appelle une seule ligne. Mais au moment où il commence à passer à la ligne gauche, c'est-à-dire qu'il commence à faire une critique sur l'ordre de son travail, c'est-à-dire sur quelle intention il travaille, c'est-à-dire quelle récompense il veut en échange de son travail, alors il goûte un goût amer, c'est-à-dire qu'il voit qu'il n'est pas en ordre. C'est-à-dire, car il voit qu'il n'a pas la capacité de faire quelque chose pour l'utilité du Créateur. Il s'ensuit qu'alors, chaque ligne en elle-même n'a pas de perfection, car la droite, sa perfection n'est que du fait qu'il est content de sa part. C'est-à-dire qu'il dit qu'il a un grand mérite en cela qu'il a un peu de prise dans la spiritualité. Même si c'est l'olishma. Mais du point de vue de l'action, il a quelque chose en cela qu'il accomplit les mitzvot du Créateur. Bien que la croyance dans le Créateur ne soit qu'une croyance partielle. Mais cette part aussi lui est importante. Ce n'est pas le cas de la ligne gauche, où il voit qu'il est plein de manques. Il ressent un goût amer dans sa vie. C'est comme une épice qu'on donne pour adoucir la nourriture. Mais chaque épice sans nourriture n'est pas un aliment. Et s'ensuit que chaque ligne en elle-même n'a pas de perfection. Mais quand on utilise les deux lignes, c'est-à-dire la droite et la gauche, de cela, on en arrive à la ligne médiane. C'est-à-dire que le Créateur donne l'âme. Comme on dit le sage, trois partenaires sont dans l'homme, son père, sa mère et le Créateur. Le père s'appelle la droite. Il donne le blanc. Blanc s'appelle où il n'y a aucun manque. La mère s'appelle la ligne de gauche. Elle donne le rouge, ce qui s'appelle les manques. Et des deux ensemble, alors peut venir la ligne médiane, qui s'appelle le Créateur donne l'âme. Et alors sort l'aspect d'homme. Et il faut savoir, au moment où l'homme passe à la ligne de gauche, il commence à voir combien il est éloigné de l'aspect du désir de donner, et qu'il est plongé seulement dans l'amour de soi, et qu'il voit ses manques dans une mesure où jamais il n'arrivait de cela, qu'il serait tellement éloigné du travail pour le nom du ciel. Et il commence à penser que sûrement viennent à lui des pensées étrangères du côté de la Sidra Achra, qui lui font parvenir ses pensées et ses désirs,
qui ne conviennent pas à un homme qui veut être un serviteur du Créateur. Mais même un homme

0: temple, qui n'est pas un homme de travail, ses pensées et désirs ne conviennent pas non plus. Alors, l'homme doit alors surmonter dans la croyance dans les sages et croire que toutes ses pensées viennent d'en haut. Comme il est rapporté dans l'article Elohim autre, c'est-à-dire que le Créateur les envoie à l'homme. Mais il ne faut pas penser que ce sont des pensées à des désirs et des désirs nouveaux, c'est-à-dire qu'ils n'étaient pas auparavant chez l'homme, mais qu'ils sont venus maintenant. Et il n'en est pas ainsi. Mais auparavant, ils étaient dans le corps de l'homme, sans quelconque révélation, du fait qu'aucune chose ne se fait sans besoin. Mais maintenant, au moment où l'homme veut marcher dans les voies de la vérité, et que l'homme veut se corriger lui-même, alors, d'en haut, on lui révèle ce qu'il y a dans son corps. Et ils ne sont pas discernables à l'extérieur. Et maintenant, au moment où l'homme veut se corriger lui-même, alors on lui révèle ses pensées, afin qu'il sache ce qu'il doit corriger. Et afin de comprendre cela, il convient de consulter le livre « Fruit d'un sage ». Et voici ces mots. En vérité, j'avouerai que tu as raison en cela, que je ne ressens pas du tout ces douleurs que tu ressens. Et bien au contraire, je me réjouis, je suis heureux de ces corruptions qui sont révélées et se révèlent. Cependant, combien je me plains et me désole des corruptions qui ne sont pas encore révélées. Et si elles le sont, et si elles se sont révélées maintenant, il n'y a aucun doute qu'elles étaient aussi dès le début, mais qu'elles étaient enfouies. C'est pourquoi je me réjouis de leur sortie dès leur trou, etc. Et je me souviens que des paroles semblables j'ai eu avec toi le premier jour de Rosh Hashanah 5681, lors d'un retour de la maison de mon oncle de la sanctification. Tu m'as raconté des pensées très tristes que tu as vues dans le sidour le matin pendant la prière. Et je me suis rempli de joie devant toi. Et tu m'as demandé, que fait cette joie? Je t'ai dit, également comme si tu, que dans la révélation des méchants enfouis, même s'ils n'ont pas été complètement conquis, néanmoins, leur révélation elle-même est considérée comme un grand salut, car cela a causé la sainteté du jour. C'est pourquoi il ne faut pas s'impressionner de ce que l'homme ressent qu'il a reçu des saintes, comme s'il avait été jeté d'en haut. Mais bien au contraire, l'homme doit alors croire que le Créateur s'occupe de lui et le guide de manière à ce qu'il ait la capacité de parvenir à l'adhésion à lui comme il est écrit et d'adhérer à lui. Et alors, l'homme arrive à un état où il ressent qu'il faute, c'est-à-dire avant qu'il n'ait commencé le travail de donner, il pensait qu'il lui manquait la perfection. Mais de façon générale, il était correct, du fait qu'il voyait la bassesse des autres personnes. Mais maintenant, il voit qu'il est pire que tous, c'est-à-dire que personne n'a de telles pensées et désirs. Et la réponse est comme ci-dessus, qu'afin que l'homme ait en main de recevoir une chose entière. Afin que l'homme ait en main de recevoir une chose entière, il est obligé d'avoir un manque en entier. C'est pourquoi, d'en haut, on lui révèle chaque fois ses manques. Ce qui est caché dans le corps de l'homme. Il s'ensuit de cela que l'homme doit dire que le Créateur lui fait avec lui une bonté. En ce qu'il lui révèle des manques, ses manques, exactement comme il lui donne le remplissage, car il n'y a pas de remplissage sans manque. Et avec cela, on peut expliquer ce qui est écrit, les bontés du Créateur, à jamais je chanterai De génération en génération, je ferai connaître ta croyance par ma bouche. Et il faut comprendre que signifie « à jamais je ne chanterai ». Et comment est-il possible de chanter au Créateur au moment où l'homme voit qu'il est plein de manques et son cœur n'est pas entier avec le Créateur, et il ressent qu'il est éloigné du Créateur. Et parfois, il veut même fuir le champ de bataille. Comment peut-il dire que c'est la grâce du Créateur et qu'il lui donne un chant pour cela? Et selon ce qui a été dit, l'homme doit dire que le fait qu'il se trouve dans l'état le plus bas, ce n'est pas du fait qu'à présent il est devenu pire, mais maintenant, étant donné qu'il veut se corriger lui-même, que tous ses actes soient pour le nom du ciel, alors d'en haut, on lui révèle son véritable état, ce qui se trouve à l'intérieur de son corps, que jusqu'à présent, ils étaient dissimulés et n'étaient pas visibles à l'extérieur. Et maintenant, le Créateur les a révélés comme il est mentionné dans le livre Fuyez un sage. Et à ce sujet, l'homme dit que c'est une grâce, que le fait que le Créateur lui ait révélé le mal qui est en lui, afin qu'il puisse connaître vraiment son travail. Il s'ensuit que d'un côté, l'homme voit qu'il est éloigné du Créateur. D'un côté, l'homme doit dire que l'homme lui doit s'occuper de lui et de montrer ses manques. C'est pourquoi il a besoin de dire qu'il n'y a pas de miséricorde, comme l'est écrit, et grâce du Créateur, à jamais je chanterai, c'est-à-dire qu'il a d'un côté la joie et qu'il donne un chant à cela, et d'un autre côté, il voit qu'il doit faire retour au Créateur, c'est-à-dire qu'il doit demander au Créateur qu'il le rapproche, qu'il lui donne le désir de donner, ce qui est la seconde nature. Et c'est ce qui est écrit. Et de génération en génération, et jusqu'à chaque génération, je ferai connaître la croyance, ta croyance, que la notion de génération en génération, et qu'il y ait une interruption au milieu, qui est la notion de montée et descente, que génération est appelée positive, et l'interruption est négative. Cependant, c'est précisément par là que se révèle la croyance.
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5: נעבור לשיעור מתאריך ה-24/11/2002
0: Nous passons en cours du 24 novembre 2002. Nous avons maintenant entendu Nous avons maintenant entendu un article « Qu'est-ce que nous n'avons pas d'autre roi que toi dans le travail ?» Degré de l'échelle, volume 3, page 255. Qu'est-ce que le rabbin veut nous dire ici? Qu'est-ce que ça s'appelle que nous n'avons d'autre roi que toi? Est-ce qu'il y a d'autres rois comme ça, d'autres rois dans la réalité, sauf que le Créateur? Est-ce qu'on le choisit et les autres ne le choisissent pas? Est-ce qu'on dit qu'il n'y a rien de lui? Le fait est que s'adresser au Créateur, entrer avec lui en relation, en contact. Dans ces relations, on ne peut le faire que selon l'équivalence de forme. Si l'homme, tout en tout, dans tout ce qui s'appelle le Créateur, acquiert une certaine qualité, même juste une seule parmi toutes les nombreuses qualités qu'a le Créateur, il se trouve déjà en relation avec le Créateur à travers cette qualité, pas l'équivalence de forme. Et ça s'appelle vérité. Cette mesure-là s'appelle vérité. C'est pour ça qu'il est écrit que l'homme doit savoir qui est-ce qu'il appelle, appelé en vérité. Que le contact ne peut être que selon cette même qualité qui existe entre les deux, chez les deux. C'est-à-dire que je dois d'une certaine manière trouver, savoir quelle qualité possède le Créateur et aspirer et acquérir ces qualités-là en commençant par la qualité la plus facile à réaliser en moi sur mon désir de recevoir, puis des qualités plus grandes, plus éloignées, plus difficiles à réaliser, jusqu'à ce que je sois entièrement de par mes qualités comme le Créateur, alors le nom du Seigneur sera appelé sur toi. Et c'est ce qu'on a étudié dans l'élévation du man. Qu'est-ce qu'on appelle man? Man, ça s'appelle un manque pour la correction, que ma mesure soit exactement comme sa mesure. Fais ton désir comme ce désir, etc. Si mon désir que je sois comme lui, il n'est pas corrigé, ce n'est pas exactement le bon désir. C'est-à-dire que je m'interroge encore sur ce qu'il est, sur ce qu'il est. Ça s'appelle que je n'appelle pas en vérité. Et alors, ce manque-là ne s'appelle pas man. Et n'entre pas, ce n'est pas ressenti dans le supérieur. C'est selon les exemples que donne le Rebbe aussi, le Rabash. Avec un enfant malade comme ça, et le médecin dit à la mère qu'il est possible de lui donner ceci, ceci, ceci, ceci, ceci, et que les autres choses, il est interdit de les donner. L'enfant pleure et crie, exige seulement ce qu'il veut. Si parmi les choses qu'il réclame en criant, il y a des choses que le médecin a effectivement permis de donner, alors la mère donne. Sinon, non. Et il en va ainsi de notre man. C'est un man, une demande à laquelle il y a seulement une réponse, une réaction, seulement à condition que mon désir soit en équivalence avec son désir. Fais ton désir comme son désir. Qu'il fasse son désir comme ton désir. Et la correction à cela, qui nous permettra de demander des choses véritables. La correction générale s'appelle la croyance. Car il ne peut pas y avoir chez moi une demande au Créateur qui soit correcte si cette demande est pour mon propre intérêt. Elle doit être dans son intérêt, dans le but de donner, et sous certaines formes de ce dans le but de donner, sous certaines formes de ce but de donner, peu importe déjà laquelle, mais déjà dans le but de donner. C'est-à-dire que tout d'abord, mon désir, ma demande, ma tendance doivent être au-dessus de mon désir de recevoir, au-dessus de penser de moi-même. Les demandes doivent consister à acquérir des désirs envers autrui, de dons envers autrui, à l'extérieur de moi. Et cette qualité que l'on acquiert pour ne pas penser à soi-même, mais de penser en dehors de moi, c'est-à-dire que finalement au Créateur, ça, cette qualité s'appelle la croyance. Cette force aussi vient en haut, la force de la croyance qui permet à l'homme de s'élever au-dessus de ses désirs et de ne pas y penser. Et avant que l'homme n'acquière la capacité de croyance, c'est-à-dire d'être au-dessus des exigences de son corps, il ne s'adresse pas au Créateur, il s'adresse qu'à lui-même en fait. C'est pour ça qu'il est écrit là-bas dans la préface à l'étude des Sphirotes, que nous avons trouvé certains étudiants à qui l'étude de la Torah ou des mitzvot ne sert à rien. C'est au point 15, je crois, dans la préface à l'étude des Sphirotes. On va voir tout de suite.
6: Yudbet.
0: 12.12. Oui. C'est-à-dire que l'homme se trouve dans un état où, dès le départ, il est comme nous tous dans des désirs uniquement de recevoir pour soi-même, et il pense qu'il peut, selon son intellect, selon ce qui est écrit, que la Torah m'aide à toute chose, alors comme ça naturellement parvenir à l'Ishma. Et alors il est écrit ici, dans la préface à l'étude des Sphirotes, point 12. Mais il y a lieu apparemment de s'interroger sur la parole, qu'on passe tout simplement de l'Ishma à l'Ishma. N'avons-nous pas trouvé de nombreux étudiants à qui l'étude de la Torah n'a pas été utile pour mériter la par la lumière qui se trouve de parvenir à l'Ishma. C'est-à-dire qu'il y a des personnes qui s'investissent, et vraiment s'investissent, qui sont prêtes à se découper elles-mêmes, et s'investissent 24 sur 24, et véritablement de tout leur cœur. Mais la méthode n'est pas la correcte. Et alors, il n'y a véritablement aucune utilité de cette étude. Cependant, la notion d'étude de la Torah et des mitzvot l'Olishma, c'est-à-dire que l'Olishma doit être également orienté de manière très très particulière vers le but. L'explication est qu'il croit au Créateur à la Torah et la récompense à la punition, et il étudie la Torah parce que le Créateur a ordonné d'étudier, mais y associe son propre plaisir. Et voilà. Et ensuite, il en vient à la solution où il dit que rien ne servira à l'homme dans l'étude de la Torah s'il n'acquiert pas la croyance. C'est-à-dire qu'il doit parvenir à un état où il s'élève au-dessus de son désir de recevoir. Et c'est ce qu'il doit... Ça, il doit le demander. Et demander la croyance, c'est en fait l'essentiel de notre activité. C'est-à-dire que quand nous étudions, quand nous lisons nos livres, nous devons aspirer et uniquement à cela. Recevoir d'en haut une force particulière qui nous aidera à nous détacher de notre désir de recevoir et à vivre les préoccupations du don au Créateur. Que ce soit dans ma tête comme la chose la plus grande. Et ces choses-là viennent à l'homme quand il ne sait pas à l'avance ce que c'est. C'est ce que le Rabash dit ici en des termes où il dit que la ligne droite, et la ligne gauche, viennent comme les deux anges. Elles se trouvent à l'intérieur de l'homme et sont actionnées d'en haut. Mais la ligne médiane, ça s'appelle que le Créateur donne une âme. L'âme, ça s'appelle une part de Dieu d'en haut. Avant de recevoir cette partie du Créateur d'en haut, comment est-ce que c'est possible de savoir ce que c'est? Et chaque fois que l'homme reçoit une nouvelle âme, il lui a ajouté une ligne médiane, une âme. Alors il ne sait pas quelle part encore il va recevoir. C'est pour ça que le travail se fait sans penser à cela, au résultat, jusqu'à ce qu'il le reçoive. Et les deux lignes dans lesquelles l'homme travaille droite et gauche ne sont que des conditions pour recevoir l'âme. Ce ne sont pas l'âme elle-même. C'est ce qui suit selon « je me suis efforcé et j'ai trouvé, je me suis efforcé et j'ai trouvé ». Efforce-toi dans les deux lignes. Oui? Qualité du créateur, qualité de la créature, comme ça, fais toutes sortes d'actions, fais toutes sortes d'actions, toutes sortes de travaux. Ensuite, à la suite du travail correct d'intégration des lignes de la bonne manière, tu recevras d'en haut ce qui s'appelle une âme. Qu'est-ce que c'est? Je ne sais pas. Et il n'y a, pour ainsi dire, aucun lien entre l'activité dans ces deux lignes et ce que tu reçois d'en haut comme âme, à part la cause et la conséquence. Et tant que tu t'occupes de ces deux lignes, tu ne sais pas ce que c'est que l'âme que tu recevras ensuite. Il y a encore plusieurs choses qu'il rappelle là-bas dans les articles. C'est pas possible de le parcourir tout entier.
6: Il y a
0: quelqu'un qui frappe dans l'ordinateur. Oui. Ça veut dire quoi que l'homme. Question. Ça veut dire quoi que l'homme doit connaître les qualités du créateur? Qu'est-ce que ça veut dire que l'homme doit connaître les qualités du créateur? Non, je n'ai pas dit que c'est la première étape. Comment est-ce que c'est possible d'avant de les atteindre, connaître les qualités du créateur? C'est impossible. Mais je dis que pour élever une demande correcte, comme dans ce monde-ci, tu dois avoir à cela plusieurs conditions. Que tout d'abord tu tournes à l'homme. Et que cet homme a ce que tu demandes. Il a le désir de te donner si tu le demandes. Tu sais, tu as la connaissance de comment le demander à lui. C'est-à-dire que toutes ces conditions-là, si elles sont remplies dans l'ensemble de côté, ça s'appelle l'élévation de man. Et alors, de son côté, c'est certain, car, parce qu'il le veut, il y a la descente de mad. On ne dit jamais que les inférieurs élèvent man et qu'en haut, d'une certaine façon, on ne veut pas répondre. Il n'y a pas une telle chose. Le bon et bienfaisant, en haut, il agit, seulement il a une condition. Demande ce que je possède et demande-le d'une manière qui soit pour ton bien. C'est tout. Alors, pour préparer les kelim, c'est ce qui s'appelle chez nous préparer les kelim. C'est notre travail. Préparer un clé, ça s'appelle que j'ai un manque pour ce qu'il veut donner, selon la mesure et selon la manière de l'action. C'est tout. Ça s'appelle que le réchimo soit correct selon le réchimo de Itlapchut et le réchimo de Avut. Que dans l'ensemble, tout en tout, la force du massar que je recevrai d'en haut soit exactement comme ce que j'aurais vraiment besoin, que j'attends d'avance. Et alors, en cela, il y a certaines un ordre d'action. Il y a des simulations, il y a Horaim, il y a aussi Panim, aussi la préparation des Kelim, que dans la réception des lumières. Mais, en fin de compte, l'élévation de Man, ça s'appelle « Fais ton désir comme son désir ». C'est seulement ça qui s'appelle Man. Sinon, tu peux juste crier, étudier. Il y a aussi un compte pour cela aussi, hein. Mais ça n'entre pas dans l'action qui met en mouvement le supérieur. Plutôt petit à petit, ces choses s'ajoutent et amènent tout de même l'homme à progresser.
7: Oui.
0: Question. Quelle est la différence entre la croyance et la connaissance? Le Rav, la connaissance s'appelle, c'est ce que je ressens à l'intérieur du désir de recevoir, c'est ce que je veux à l'intérieur du désir de recevoir, ce qui me semble dans le désir de recevoir pouvoir constituer mon remplissage. Ça s'appelle la connaissance. La croyance s'appelle que malgré ce que je ressens à l'intérieur du désir de recevoir, je veux travailler au-dessus de cette connaissance, c'est-à-dire au-dessus des remplissages que le désir de recevoir exige. Voilà. C'est pour l'instant pour la correction de données dans le but de donner. Et ensuite, dans le travail de recevoir dans le but de donner, je travaille avec la connaissance, avec le remplissage à l'intérieur du désir de recevoir, aussi dans le don. C'est déjà une chose qu'on ne peut pas tellement nous représenter.
6: Oui.
0: Question. Tu as dit qu'il y a trois conditions pour une demande. Qu'il est ce que tu veux, qu'il ait le désir de te donner, que tu saches comment de lui demander. Le Rav. Je ne sais pas si ce sont trois conditions d'une demande correcte, c'est-à-dire appeler le Créateur en vérité, ce qu'elle dit. Peut-être qu'il est possible de dire encore plus conditions. C'est comme notre monde. Fais-toi une image, tu veux quelque chose.
7: Hein?
0: Disons que tu veux acheter une sorte de nouvelle chose. Et de quoi est-ce que ça dépend? Que tu te remplisses de ce remplissage. Peu importe que ce soit un remplissage dans le but de donner, dans le but de recevoir, quelle lumière, quel kélim, peu importe. T'as un manque. Comment est-ce que tu obtiens un remplissage pour ce manque? Alors, je dois aller au magasin. Je dois acheter au magasin. Pour recevoir du magasin, je dois leur donner de l'argent. Pour que j'aie de l'argent, je dois recevoir cet argent. Pour que je vais recevoir l'argent du patron. Pour que le patron me donne de l'argent, je dois lui donner du travail en échange. Pour que je puisse fournir du travail, il me faut du carburant pour ce travail. Quel carburant? Je dois alors comprendre à l'avance que cette, disons, chemise que je veux finalement acheter au du magasin, c'est pour moi une chose importante qui m'obligera maintenant à faire des choses au travail. Des efforts au travail. Et dans toutes ces choses-là, tu as affaire au patron et au vendeur, disons. Le patron voudra me donner de l'argent si je fournis tel ou tel travail. Alors, il doit y avoir une équivalence des désirs et une compréhension de la relation. Et c'est pareil en tout lieu comme ça. Il n'y a rien de nouveau ici, dans la spiritualité. Il nous faut l'équivalence de forme avec le Créateur. Connais le nom de ton Créateur et sers-le. Et la première connaissance dans le contact avec lui, c'est la croyance. S'élever au-dessus des idées de recevoir. C'est pour ça qu'il écrit dans le point 17 que nous n'avons pas de mitzvah plus grande que celle-ci, que d'acquérir la croyance. D'acquérir les kélim de Bina, les qualités de Bina. C'est Malchut qui acquiert les qualités de Bina, ce qui s'élève au degré de Bina. Alors ensuite, déjà, tu sais, tout est ouvert, il n'y a aucune limitation. Comment dire, on s'embrouille à cause de nos mots qu'on prononce comme ça. Croyance au-dessus de la connaissance, croyance. Le juste suivra par sa croyance, toutes sortes de formules comme ça, de noms et tout. Mais concrètement, c'est une action que lorsqu'on étudie, on comprend très bien que sans élévation de Malchut pour Malchut, il n'y peut y avoir aucune action. Question. Tu as dit que dans la mesure où une créature acquiert au moins une qualité du Créateur, elle est en équivalence de pomme avec lui. La question, c'est le conseil pour lire les qualités. Quel est le conseil pour lire les qualités en pourcentage? Le Rav. Tu poses une question qu'on pose toujours. Le Créateur possède 620 qualités. Et est-ce que je dois réaliser toutes ces 620 qualités pour m'adresser à lui? Ou une seule? Tu peux dire ça comme ça, tu peux dire ça comme ça, peu importe. Ça n'a pas d'importance.
7: Disons
0: ça comme ça, en fait. Le fait que je vais maintenant en réaliser qu'une seule, ça s'appelle que je réalise une part sur les 620, une part, une sur 620 de toutes les 620. Ah oui. Mais il me semble que ce soit seulement, disons que ce soit seulement une. Parce que c'est comme ça que ça s'explique. Mais c'est pas tellement une chose quantitative. Comme on dit que dans la semence, tu as tous les discernements et dans un petit embryon, tu as tous les discernements et chez l'homme qui vient naître, tu as tous les discernements, tous les organes. Mais est-ce qu'ils sont activés? Est-ce qu'ils sont ressentis? Est-ce qu'ils sont sous contrôle dans le but de donner ou même dans le but, en fait, de recevoir dans le but de donner, etc. Tu comprends? C'est-à-dire que le problème, c'est seulement d'exprimer comment est-ce qu'il se sert de ses parties, seulement de la main ou seulement du pied ou de toute de la mesure de la main et du pied. C'est tout. C'est comme ça qu'on exprime toujours. On dit que il a Kilketer, la lumière de Nefesh dans l'âme de Kilketer. Alors quoi, est-ce qu'il n'a pas les autres? Il les a, mais à la mesure du travail, tout en tout, c'est une expression comme ça. C'est pour ça que il est interdit de considérer la langue d'une manière formelle. Parce que c'est écrit comme ça. Non, il faut voir ce qui est écrit. Et de quoi est-ce qu'on parle ici? Non, malgré tout, c'est pas écrit. Ah, il y a une question. On ne comprend pas ce que c'est que la croyance. Donc la croyance, ça s'appelle une force que l'homme acquiert qui l'aide à être au-dessus de sa nature animale. C'est-à-dire qu'on a des désirs pour les choses animales, ok? C'est la nourriture, le repos et le sexe. Ça, c'est le principal. C'est ce que possède l'animal, bien que ce soit un petit peu plus développé que chez l'animal, évidemment, parce que on est tout de même au degré de l'homme, et donc par l'inclusion, même ça s'élève à des degrés plus élevés. Un animal ne demande pas une certaine nourriture particulière, avec toutes sortes d'ajouts, comme ça, etc. Hein, simplement. Et nous aussi, là-dedans, on trouve toutes sortes de choses. Alors... Donc, on a ensuite des désirs d'argent, d'honneur et de reconnaissance. Toutes ces choses s'appellent notre cœur. Et dans le cœur, il y a un désir pour le créateur, ce qui s'appelle le point dans le cœur. Mon travail, c'est que le point dans le cœur soit plus important, plus apparent, plus déterminant que tout le cœur, que tous les désirs de convoitise animale et de convoitise humaine. C'est-à-dire respirer au créateur de toutes ses forces, c'est ce qui s'appelle que jusqu'à ce que ça ne m'empêche de dormir, ce qu'il écrit d'offrir un sage à la page 70. Hein? 70? 74, oui? Ou 70? Non, page 70, je pense. Et donc, page 70. Et ensuite, lorsqu'il aspire au créateur jusqu'à ce que ça m'empêche de dormir, il passe de l'olishma à l'ishma, c'est-à-dire que son aspiration soit non pas un grand désir de recevoir qui veut l'engloutir, mais qui veut tout lui donner. Ça s'appelle qu'il a acquis la croyance, qu'il a acquis une position qui se trouve au-dessus de sa nature. Il s'est élevé au-dessus des convoitises animales et des convoitises humaines et que son cœur ne l'attire pas et aussi que pendant le cœur ne lui dise pas ça vaut la peine de s'occuper du Créateur, tu as là toutes les convoitises les plus grandes, encore plus grandes. Mais plutôt le pendant le cœur a déjà reçu aussi sa correction. Rafael Sresson, qui désire la grâce. Ça s'appelle la croyance. Il faut que les personnes qui demandent ça écoutent peut-être même ce dont je parlais vendredi là-bas, lors de la conférence. Ça se trouve sur Internet. Oui. Bon. Donc j'ai donné une conférence vendredi et on y a parlé de la croyance. Donc s'il vous plaît, vous pouvez lire à partir de là. Voilà. Donc la croyance, c'est le ressenti du Créateur. La croyance, c'est le ressenti du Créateur. Je l'ai dit beaucoup de fois. Et c'est pas tout à fait exact. La croyance, c'est pas un ressenti. La croyance, c'est le résultat du fait que l'homme ressent le Créateur. À la suite du ressenti du Créateur, il acquiert la force de la croyance. Il acquiert une force qui l'aide à ne pas dépendre de son désir de recevoir. Son désir de recevoir se soumet. Comment est-ce que l'homme, avant le marsom, apprend-il quelles sont les qualités du Créateur? On ne dit pas qu'avant le marsom, que l'homme doit apprendre les qualités du Créateur. Comment est-ce qu'il pourrait apprendre ça? Avant le marsom, notre travail, c'est je me suis efforcé et j'ai trouvé que on sait même pas exactement sur quoi faire des efforts. C'est pas pour rien que ça a écrit tout ce qui est en ta force de faire, fais-le. C'est-à-dire que jamais à l'avance, j'en ai déjà parlé d'ailleurs, les qualités du Créateur et que j'aille vers elle pour parvenir à l'équivalence avec elle. Notre travail, c'est par étapes. Je fais des efforts petit à petit et j'atteins et je comprends dans la généralité, dans l'ensemble, ce qui s'appelle le don. Et c'est à cela que je commence à aspirer un petit peu dans la mesure où je comprends ce que c'est. Et alors, je crie comme on crie un bébé qui ne sait pas ce qu'il crie, mais qui se sent mal. Et il n'a pas encore une clarification complète ce que c'est que le don peut donner, qui est le Créateur à qui s'adresser. Mais donc, c'est comme un bébé dans ce monde. Il crie dans les bras de sa mère. Il connaît sa mère. Voilà, tout ça, c'est dans une forme pas clarifiée. Et c'est comme ça qu'on commence. Il y a en cela beaucoup d'étapes. C'est pour ça qu'on dit peut-être d'une telle manière que connais le Créateur ton Dieu et sers-le. Mais il s'agit déjà de degrés qui ne sont pas les premiers. Comment est-il possible de croire au Créateur si on ne sait pas qui il est? Nous n'avons pas de possibilité de vérifier et de goûter qui il est, et nous n'avons pas de croyance. Oui, c'est vrai, c'est correct qu'on n'a rien. C'est ce qu'il écrit au point 18 de l'étude des Sfirot. Comment acquérir la croyance? Tout d'abord, il parvient dans son développement, dans le développement de son explication, au point où il ne faut pas penser que tu pourras te développer si tu n'acquiers pas d'abord le détachement de ton désir de recevoir, ce qui s'appelle la force de la croyance, que tu t'élèves jusqu'à Bina, que tu ne penses pas à toi-même, comme c'est écrit dans l'article pour l'achèvement, si un homme pense à lui-même, alors il n'a pas de séparation plus grande entre lui et le Créateur. C'est-à-dire que c'est véritablement une coupure, vraiment. Que il est coupé de lui, il n'y a pas de lien entre eux. Alors il faut franchir cette coupure que l'homme commence à penser hors de lui. Et ça s'appelle la croyance. Et croire au Créateur, il faut lire dans la préface à l'étude des Sfirot. Croire au Créateur et la récompense de la punition, toutes ces choses, c'est possible d'être dans une telle relation avec le Créateur qu'après avoir acquis la croyance.
6: טוב.
0: בוא.
6: כן. מי זה? כן.
0: Oui, qui c'est? Oui. Alors, c'est écrit, question, c'est écrit à la page 262, qui se trouve que d'un côté, là, l'homme voit maintenant qu'il est venu du Créateur, et de l'autre côté, l'homme doit dire que le Créateur est proche de lui, et que le Créateur parle avec lui et lui montre des manques. Qu'est-ce que ça veut dire qu'il doit dire? Il ressent qu'il est éloigné. Qu'est-ce que ça veut dire qu'il doit dire? On est le désir de recevoir. Si on parle du désir, alors comment est-ce que tu peux dire au désir de recevoir que maintenant tu dois te réjouir, maintenant tu dois pleurer?

0: Tu peux pas. Le désir, lui, ressent le remplissage. Et si quelqu'un de côté dit quelque chose à ce désir, le désir n'entend pas, il ne comprend pas. On entend dans l'intellect. Notre désir n'est pas impressionné par ça. C'est-à-dire que si c'est écrit dans certains livres qu'il est, qu'on doit ressentir, qu'on doit agir, qu'on doit faire, la, ce que ça veut dire, c'est qu'en fait, on doit causer l'état à ce que j'agisse et un état où je ressente, provoquer un tel état. Comment autrement? Disons, j'ai affaire avec quelqu'un, disons avec Yaakov. Je veux que Yaakov veuille. Est-ce que je peux accéder directement à son désir? Non. Il peut me dire oui, oui, comme il dit habituellement. Et il fait, comme d'habitude, le contraire. C'est-à-dire que je dois faire sur lui certaines actions pour que, à la suite de ces actions, il s'active lui-même aussi d'une manière particulière, déterminée, et qu'à la suite de ces actions, naisse en lui le désir que je veux. C'est exactement la même chose par rapport à moi-même. Parce que mon désir de recevoir, il ne se trouve pas sous mon seul contrôle, pas du tout. Il ne se trouve pas sous mon contrôle, mais c'est par le Créateur que je l'actionne. Comment? C'est, fais ton désir comme son désir. Est-ce que je peux maintenant faire comme ça? Combien d'actions est-ce que je dois faire de part en haut par le Créateur pour qu'il change le désir? Pour qu'il s'occupe de moi, qu'il me remplace. C'est moi-même, je ne me contrôle pas, je ne suis pas capable de faire quelque chose. C'est seulement par le Créateur. D'accord? Oui.
1: L'atteinte de la croyance, c'est une condition ou un moyen de parvenir à la vérité? L'atteinte de la croyance, c'est la première étape de notre chemin, à partir de laquelle seulement c'est possible de parler des actions spirituelles. La spiritualité, ça s'appelle dans le but de donner. La croyance, la foi, s'appelle une force qui est en toi, grâce à laquelle tu peux commencer à donner. La force de Bina. Nous, à la suite de la brisure des kélim, nous avons en nous des kélim de réception dans le but de recevoir et des kélim de don dans le but de recevoir. Même les kélim de Bina, nous les utilisons pour jouir nous-mêmes. Alors, la correction, c'est d'abord commencer à corriger les kélim de don de Bina. Car elles-mêmes se trouve dans la corruption uniquement parce qu'elle se trouve à l'intérieur de Malchut. Comment commencer à corriger Bina qui se trouve dans la brisure seulement parce qu'elle est à l'intérieur de Malchut? Il faut faire une restriction sur les kélim de Malchut. Et alors les kélim de Bina dans Malchut commencent à recevoir une correction. Ils n'agiront déjà plus sur les kélim de Bina. Et alors il y a une correction des kélim de Bina. Ça s'appelle qu'on n'utilise pas Achat, mais qu'on commence à corriger seulement Galgal Tainaim. Quel rôle de l'intellect, des pensées dans ce travail? Le rôle de l'intellect et des pensées de l'homme dans toutes ces actions, c'est l'intellect est une chose extérieure et c'est la seule chose que j'ai maintenant en ce moment. À part les kélim non corrigés. Alors, je dois amener à mon intellect toutes sortes décision que ça vaut la peine pour moi. Ça vaut la peine pour moi. Dans mon désir de recevoir, à l'intérieur de mon désir de recevoir, de m'occuper de la Torah pour me corriger, pour gagner davantage. Ça s'appelle quand on étudie l'olishma dans le but de gagner de la spiritualité et de l'olishma, on parvient à l'olishma. Nous sommes tous constitués de la terre d'Israël, de l'Égypte, de Pharaon, du peuple d'Israël qui est en exil, dans l'esclavage, et Moïse, Aaron et de tous les Égyptiens. Regarde quelle combinaison, comment dire, on veut dire combinaison de ces forces doit exister en nous pour qu'un point appelé Moshe et après lui le peuple d'Israël sort d'Égypte. Les Égyptiens, Pharaon, toutes ces choses restent entre temps en nous, mais que ceci soit séparé de cela. Tout ce que tu as en Égypte se trouve maintenant en nous. Nous devons parvenir à un état où une partie de nous s'éloigne de l'autre partie qui s'appelle l'Égypte, Pharaon, Égyptien, et ainsi de suite. Ça s'appelle la sortie d'Égypte. Une seule intention, un seul petit désir s'enfuit de là. Mais Pharaon et toutes ces choses restent chez nous, en nous. Ça veut dire que, de manière générale, une image s'est formée chez l'homme en bas de l'importance. La première page, je leur avais écrit, malgré tout, un homme choisit toujours d'aller au-dessus de la raison. Pourquoi? C'est comme si, du fait qu'un homme croit dans la croyance des sages. Je ne comprends pas. Qu'est-ce que tu dis? Tu peux... Une question, qu'est-ce que la croyance des sages qui brise toute mon opinion? Que la croyance n'a absolument aucun rapport que ça. Tu as dit 10 phrases, encore une fois, je ne comprends rien. Je ne sais pas lire. Une seule question. Je ne comprends rien. Pose une question, une phrase. C'est pas une question. Qu'est-ce que la croyance des sages? Oh! Très bien. Qu'est-ce que la croyance des sages? Tu comprends? Au lieu de... C'est un avocat. Alors il a l'habitude. J'étais en procès de Benzi, on m'a dit, tu dois dire tout, sauf faire son éloge. Je n'ai parlé que de cela, mais de quelle manière? Qui n'était pas capable de faire ceci et ceci, même avant, il faisait tout. La même chose, tu présentes ça sous une forme. D'accord. Qu'est-ce que la croyance des sages, la foi en nos sages? Il y a une définition. Mais ce qui est écrit, c'est écrit. Qu'est-ce que la croyance des sages? Ça s'appelle que... Qu'est-ce qui t'oblige à aller chez le médecin? Tu sais que je suis malade? Tu sais que tu es malade et tu sais qu'il y a quelqu'un qui comprend ton état mieux que toi. Il connaît également les causes de ton état et également comment en sortir, comment parvenir à de bons résultats depuis l'état dans lequel tu te trouves. C'est-à-dire, moi, comme un animal, je ressens l'état présent. Il y a un sage qui voit ce qui va naître. Qu'est-ce que la parole des sages? Il voit ce qui va naître, il sait d'où mon état est né, et il sait comment parvenir à un état meilleur qui naîtra de mon état. C'est un tel sage que je dois parvenir. Et qu'est-ce que parvenir? Croire contre mon intellect, contre ma compréhension. Qu'est-ce que ce qu'il me dira sera contraire à ce que je pense? Un médecin lui dit, On remet, je prends. Il y a soutien du public et toutes sortes de choses.

0: clair. Mais chez nous, quand nous avançons, nous avons besoin de la croyance des sages. Qu'est-ce que la croyance des sages? Comment on va parler de la croyance? C'est une force qui m'aide à être au-dessus de mon désir de recevoir, contre ma nature, contre mon intellect. Le médecin me dit, pour être en bonne santé, tu dois mettre ta main dans le feu. Je dois maintenant acquérir la force de croyance en ce médecin pour que je le fasse, pour avoir une capacité contre mon animalité. Comme ça, l'animal ne me permettra pas de le faire. Je reçois maintenant une force supplémentaire, une force naturelle, particulière, supérieure, qui m'aidera à suivre l'avis du médecin et mettre ma main dans le feu. Comme j'ai dans ma nature une force qui m'empêche de mettre la main dans le feu, maintenant je dois au contraire recevoir une force pour mettre la main dans le feu. Tu comprends que c'est une force supplémentaire, encore plus grande, encore plus haute, plus puissante que ma nature, que je dois recevoir d'en haut. Je n'ai pas une chose pareille. Ça s'appelle une nouvelle créature qui vient à l'homme. Et la croyance des sages au-dessus de ton intellect, tu acquiers son intellect, sa sagesse, tu avances selon son intellect, c'est tout. Ce qu'il y a, en quoi c'est différent, disons, de suicider, on leur dit aussi, contre la nature ils le font. Un suicidé ne va pas contre la nature. Il fait un calcul. Il fait un calcul. Selon son calcul animal, il trouve que ça vaut la peine pour lui de se débarrasser de la vie pour ne pas ressentir des souffrances. C'est pourquoi c'est interdit d'avoir pitié d'un suicidé. C'est pourquoi c'est interdit de l'enterrer dans un cimetière ordinaire. C'est un homme à qui la vie a donné une certaine mission et il ne veut pas la mission. Je ne vais pas les juger, hein, c'est que tu nous en gardes, c'est. Ne juge pas ton prochain avant d'être parvenu à sa place. Mais c'est un calcul, certainement. Un animal ne peut pas faire de tels calculs. Qui le fait et le peut. Nous ne connaissons pas les calculs. Tu sais, j'ai entendu dire qu'il y a des baleines qui se jettent sur le rivage et qui meurent, de toutes sortes de phénomènes comme ça dans la nature. Il y a dans la nature toutes sortes de phénomènes où après l'accouplement et après avoir engendré une nouvelle génération, ils se tuent eux-mêmes. Il y a de telles sortes d'êtres vivants, d'animaux. C'est un calcul, c'est la nature. Chez l'homme aussi, c'est un calcul apparemment plus développé, mais seulement si tu demandes à un suicidé, je ne peux plus, ma vie est pleine de problèmes, je veux m'en débarrasser. Je ne peux plus ressentir ces problèmes. Et donc, je n'ai pas d'autre choix que de me suicider. C'est tout. C'est justement une action très facile pour fuir les souffrances. Vivre est parfois bien plus difficile.
1: Bon,
0: il y a encore toutes sortes de questions sur la croyance, mais un homme ordinaire n'est pas capable de croyance. Bien sûr qu'il n'est pas capable. Celui qui a acquis la croyance n'est déjà plus un homme ordinaire, il se trouve déjà au-dessus de sa nature. Il n'est pas ordinaire. Bien, ils vont étudier. Est-ce qu'un homme doit se demander avant le cours pourquoi il étudie?
1: Hein?
0: S'il ne demande pas, alors pourquoi il est là? L'habitude? Bon. Que doit-il demander? Ce qu'il veut dans sa vie. Ben, honneur, argent, repos. Je me sens bien. Bon. Yaakov, tu te souviens? Prends-nous un service, hein. Comment devons-nous étudier?

Comment il se comportera pendant l'étude? Comment se conduire pendant l'étude? Quelle est l'orientation? Qu'est-ce qu'il veut comme résultat? Qu'est-ce qu'il veut comme résultat de l'étude? Je vais maintenant lire une page. Alors, je ne me soucie pas tellement de ce que je lis, mais je me soucie du résultat. On m'a dit de lire cette page, je la lis, on me dit autre chose, je lirai autre chose, mais l'essentiel, c'est le résultat. En général, il n'importe pas ce que nous étudions. Peut-être qu'on peut lire le journal. Non, on parle des livres. Et pourquoi c'est important, ce livre, seulement ce livre, puisse m'amener ce résultat? Pourquoi ce livre? Parce que l'homme croit dans la croyance des sages. Bon, d'accord. Dans ce livre, il y a une certaine Segula, en fait. Cette Segula, qu'est-ce qu'elle produit? Elle agit que l'homme, qu'est-ce que je veux qu'une Segula, un remède, je ne sais pas ce qu'il y a dans le comprimé, mais j'avale ce comprimé, ah, je me sens bien. C'est une Segula. Alors, comment ça, qu'est-ce que je veux avoir? Sur quoi cela doit-il agir? Disons que nous étions dans l'avion avec Senka. On avait 15 heures dans l'avion. Dormir. J'ai pris un somnifère, lui aussi. Tu sais, c'était bien, hein? On a dormi 15 heures. Je te demande, mais nous ne savions pas comment agit le comprimé, seulement que c'était une Segula. Si je prends par ce trou qu'on appelle une bouche, ça va agir dans mon corps et je dors. En résultat, alors je dois recevoir ici du livre une certaine force, la lumière qui ramène vers le bien, on dit. Sur quoi doit-il agir? Qu'est-ce que je veux qui change? Qu'est-ce que je veux avoir? Qu'est-ce que je veux acquérir? Pas d'abord, en général. La foi, Emouna. Mais ça veut dire, attends. Je dois acquérir la croyance, m'élever au-dessus de ma nature. Ensuite, plus loin, nous irons et verrons. Emouna, c'est-à-dire... Mais qu'est-ce que la croyance? Ne pas être plongé en moi-même, pas penser tout le temps à mes kélim, mes désirs, comment je les remplirai? Alors, pour demander au livre un résultat comme ça, je dois vraiment ressentir que je suis plongé, que je pense tout le temps à moi. C'est terrible, je suis seulement là-dedans. Ça commence à me nuire. Alors, si je ne ressens pas encore cela, je peux demander également ça au livre. Je veux que ce livre, maintenant, pendant l'étude, me montre à quel point je suis éloigné de la spiritualité. Je ne sais pas ce que c'est la spiritualité, qui je suis, qui est éloigné, comment ressentir l'éloignement. Mais je veux que ça arrive. Alors, ça arrivera. Alors, par ce livre, je ressentirai à quel point je suis éloigné. Ensuite, je ressentirai que cet éloignement est comme une maladie, à mon détriment. Ça s'appelle la reconnaissance du mal. Ensuite, selon cela, je voudrais un remède que la Torah s'appelle une épice, un remède, la lumière qui amène vers le bien, et ainsi de suite. Alors, l'homme doit maintenant penser comment vais-je me sentir malade? Je n'ai pas ce désir. Je commence où? À partir de quel état est-ce que je commence?

0: avoir un certain désir. Un désir qui ne sera pas de ne pas avoir un désir. J'ouvre un livre. J'ai absolument rien. On étudie. Puisqu'on étudie, partie, l'étude, Sifirot. Maintenant, on va me raconter Abba Ima, les zones et tout ça. Bon, d'accord. Et après, comment avoir une sorte de désir qui m'appartienne? Le livre, il n'y en a pas. Le Créateur, je n'ai pas reçu. Alors, qu'est-ce qu'on fait? Le Créateur me donne un désir que je n'ai pas. Mais tu n'as pas de demande. Le Créateur me donne un désir que j'ai un désir envers lui. Je n'ai pas encore. Mais pour ça aussi, il faut un désir. Mais il n'y a pas de désir. Du Créateur, je n'ai rien reçu. Du livre, je n'ai rien à demander. De moi-même, je n'ai rien. Que reste-t-il? Le groupe, les amis, t'as oublié. Si je ne reçois pas des amis autour de moi, une quelconque impulsion, je resterai comme ça à côté du livre toute ma vie. Nous n'avons pas d'où recevoir un désir, si ce n'est ou bien le Créateur qui éveille en moi, d'en haut, ou bien la société qui l'éveille en moi, d'en bas, autour de moi. C'est-à-dire, avant de m'asseoir près du livre, je dois être dans le groupe des amis. Ensemble, avant les études, nous y avons réfléchi. Comment étudier et pourquoi étudier, et que nous nous soyons bourrés la tête, nous avons fait un lavage de cerveau. Pourquoi ça vaut la peine d'étudier? Chacun a été impressionné par la société. Certainement, ça vaut la peine d'étudier pour ça. Au moins, avec ce petit désir que j'ai reçu de leur impression, du fait qu'ils m'ont dit que c'est une grande chose, que tu n'as pas, je commence à envier. Et ils ont dit, toi tu n'es rien, regarde chez nous, ça brûle déjà. Alors, mon orgueil est blessé par cela, toutes sortes de... La jalousie, le courtisé, l'honneur font sortir l'homme du monde, de ce monde vers un monde supérieur. Il faut s'en servir alors, et on arrive à l'étude. Je peux poser maintenant la question. C'est juste, Garik? Oui. Où se trouve-t-il la question de l'effort? L'effort envers la société, pour le reste, il n'y a pas d'effort. Le reste, c'est un désir qui vient et engendre un désir, et un désir engendre un désir, et encore un autre désir. L'effort, c'est seulement dans la société que tu dois faire des efforts. On ne te donne pas de faire des efforts vers le haut. Tu n'as pas la possibilité. On te donne de faire des efforts seulement dans une chose où tu peux effectivement faire des efforts selon tes qualités animales, c'est envers les autres amis. On ne te demande rien au-dessus du terrain où tu te trouves. Laisse le Créateur. Tu ne peux pas t'adresser à lui directement. Par la société, tu seras un désir vers le haut. À partir du désir vers le haut, tu commenceras déjà à entrer en relation avec lui. Quel est l'effort dans la société? Dans la société, c'est-à-dire se sentir moins que la société. C'est une société plus grande qui agit sur toi, plus fortement que tu es plus petit. Et ressentir la société comme importante, ce qu'ils disent, cette mission, ce qu'est la spiritualité, t'apparaisse comme la chose la plus importante, que ça en vaut la peine, et ainsi de suite. Tout cela, c'est un investissement dans la société, mais dans la société correcte et dans ma position envers cette société correcte. Seulement sur le plan où nous sommes, que nous pouvons agir envers le Créateur, qu'est-ce que tu peux faire envers lui? Un désir envers lui, tu t'adresseras déjà à lui.
1: Oui.
0: Un homme reçoit-il des amis un désir pour le Créateur? Comment un homme reçoit des amis un désir pour le Créateur? Disons que votre département vidéo, vous décidez que vous devez, être impressionné de l'importance de la spiritualité. Que la spiritualité, c'est ce qui est important. Alors, si c'est ainsi, pourquoi ne pas vous mettre d'accord entre vous sur la manière dont vous agirez les uns sur les autres et comment vous donnerez les uns aux autres? Chacun fait là un grand travail. Seulement dans ce grand travail, je veux dire, on peut prendre des personnes qui travailleront mieux que vous. Si je paye un employé de la rue, un expert en vidéo, et dans toutes ces choses, disons, $2,000 par mois, c'est un bon salaire. Il travaillera peut-être mieux que toi. Tu dois montrer à la société que tu travailles si bien parce que la spiritualité est plus importante que $2,000 par mois. Que les personnes autour de toi soient impressionnées par l'importance qu'a pour toi la spiritualité. Alors je regarde, chez lui c'est comme ça, et chez lui, oh, il y a vraiment quelque chose. Si les personnes donnent autant de temps, mais si les personnes travaillent énormément, ils investissent. Dans la rue, on ne trouve pas ça du tout. Mais dans leur investissement, que d'une usine brute, et ils ne veulent pas montrer l'intériorité de l'intérieur, pourquoi ils travaillent. Ils font les choses avec discrétion. Hein? Personne ne peut être impressionné de l'autre. Je suis impressionné par ton travail, par ta réussite. Comme dans la vie, regarde, il a réussi dans les ventes. Et je ne suis pas impressionné de toi. Que ton, à mesure ton désir de spiritualité t'oblige à travailler aussi durement. Et c'est une perte. Petit à petit, ça viendra. Ça viendra. Mais c'est ce qu'il faut, en fin de compte. Quand je regarde les autres, regarde, il y a ici quelques dizaines de personnes qui travaillent, peut-être 100. Et chacun investit tout le temps qu'il a. Alors si je serais impressionné, j'aurais reçu la force. Quand on ouvre maintenant l'étude Sphirot, j'aurais vraiment demandé, allez, qu'il me donne aussi quelque chose. Comment? Ils l'ont et moi pas. Ils ont avancé et moi non. C'est sur cela qu'il faut travailler à l'usine. Maintenant, pourquoi est-ce bien de faire ça dans le même département? Parce que je vois les personnes qui travaillent avec moi, je vois l'investissement, je vois comment elles... Seulement, je comprends aussi leur travail. Alors c'est plus difficile pour moi. C'est-à-dire que ce n'est pas tellement une question de caractère, c'est une question de savoir dans quelle mesure j'apprécie le travail de l'autre. Je ne sais pas, dans la cuisine, préparer 200 portions de poulet. C'est beaucoup ou pas? Je ne sais pas. Mais je sais, disons, faire un certain travail sur les livres, l'écriture, le montage, ou... C'est comme ça. Je suis moi-même proche. Et alors, le caractère de l'homme qui travaille n'est pas si important. Il peut être opposé au mien. Je suis impressionné par ce qu'il fait beaucoup de bruit et qu'il brûle. Il peut brûler parce qu'il est nerveux. Mais il brûle véritablement d'après ce que je vois comme résultat, sa production. Quel signe montre qu'il y a notre résultat, que nous avons reçu des résultats corrects? Je comprends pas. Des symboles, des signes, que les résultats sont corrects. Est-ce qu'il y a certains signes concernant le résultat correct de quoi? Que nous travaillons dans... la bonne direction? Que nous travaillons dans la bonne direction, est-ce qu'il est possible de recevoir des résultats qui nous montrent que nous travaillons effectivement dans la bonne direction? Quels signes avons-nous que nous travaillons dans la bonne direction? Les signes qu'un homme progresse dans la bonne direction sont également des signes différents et aussi des signes opposés, parce que nous sommes constitués d'un cri et d'une lumière, d'un manque d'un remplissage. Plus je progresse, plus j'ai un grand manque, je peux me sentir plus mal. Un remplissage plus grand, je me sens mieux, selon le ressenti. Ça peut être pas selon le ressenti, mais la reconnaissance de la qualité du manque et du remplissage. Dans quelle mesure mon manque, peu importe grand ou petit, mais vers quel point exactement davantage comment dire, la précision vers le Créateur et pas sur les côtés, et mon remplissage, précisément du fait que je suis relié à lui, avec lui, et non du fait que j'en retire toutes sortes de choses agréables et bonnes, ou de tel ou tel résultat. C'est-à-dire que les signes sont très variés, et en réalité, un homme ne peut pas, comme ça, dans l'ensemble, on ne peut pas, d'une façon ou une autre, les vérifier, dire ça et ensuite ça, mais plutôt, vaut mieux mesurer les signes selon le nombre de changements dans un temps donné. Disons, nous étudions avec Saint-Carnur et tu te souviens. Encore un, deux jours, il oubliera. Il y a déjà un mois. C'est-à-dire qu'il a traversé beaucoup de changements depuis jeudi, lorsqu'il a atterri jusqu'à dimanche. En tout, une journée, deux, c'est tout. Vendredi, samedi, on s'en souvient déjà à peine. C'est-à-dire que beaucoup de discernements se sont accumulés, c'est aussi un signe. Mais sans voir le gain du travail, le gain, je peux voir dans toutes sortes de mesures. Qu'est-ce qu'un gain? Où je mesure un kli, selon sa profondeur, quand il est vide, à quel point je suis peiné, je me sens mal de ne pas avoir la spiritualité, un mauvais ressenti, mais peut-être que selon la mesure, le puits est déjà profond. Alors, tant que je ne parviens pas à une certaine profondeur du puits, à la profondeur, je ne parviendrai pas à la spiritualité. Alors, je suis content de creuser de plus en plus. Tu comprends? C'est-à-dire que les résultats sont selon la mesure, ce que tu mesures. C'est pourquoi je dis, dans l'ensemble, combien de changements un homme traverse? Si en un jour traversé énormément de changements, on te jette ici et là, je parle de discernement spirituel en rapport avec le travail intérieur. C'est un signe que tu progresses. Et le reste, c'est déjà un problème. Il faut expliquer, et ainsi de suite. Mais ça, c'est certain. Partage d'impression, et qu'est-ce que nous prenons pour réaliser dans la dizaine? Ce que l'on a entendu finalement, comment savoir mesurer au moins comme il avance dans le travail, le Rav, d'une façon générale, combien la quantité de changement, c'est un signe que tu avances. Notre rôle, la dizaine, donner à chacun de donner la possibilité de travailler, de changer intérieurement, des changements qu'on ne voit pas. On doit soutenir l'importance du but, qu'il trouve sa place, et comment se connecter, ainsi de suite. Et les efforts, c'est pas possible, c'est seulement envers la société. D'un désir en est un autre, mais l'essentiel, c'est envers la société. Moi aussi, j'ai souligné l'influence des livres. Et avant, je dois, avec mes amis, réfléchir comment étudier, pourquoi ça vaut la peine. Et chacun prend, est impressionné de ses amis, à quel point ça vaut la peine. Étudier des livres, je dois ressentir à quel point je suis éloigné de la spiritualité, et que cette distance est comme une maladie, me fait du mal. La reconnaissance du mal, et alors on aura besoin que la Torah amène ce remède, la lumière qui ramène vers le bien. La foi est une force qui est le résultat de ressenti du Créateur et qui permet à surmonter la nature, le désir de recevoir. Fais ton désir comme ton désir. Si quelqu'un élève man, mais correctement, selon les conditions, faire ton désir comme son désir. Alors, il est bon, il vient, il fait que du bien. Donc il attend. Que le mal monte. Avant qu'un homme surmonte sa nature, donc il ne s'adresse absolument pas au Créateur, mais envers lui-même. L'exemple qu'il a donné, c'est l'intro à Tess. Le Rav a donné plusieurs exemples, définitions à la fois, une force dans laquelle qui est d'être au-delà du degré animal, ce n'est pas un ressenti, mais le résultat. Le ressenti du Créateur est la force de ne pas rester sous le désir de se voir. La foi, c'est la première étape. À partir de là, on peut parler de la spiritualité. Encore, les Égyptiens restent en nous, mais Israël doit se déconnecter. Et finalement, c'est ça le travail, déconnecter Israël des Égyptiens. Les efforts uniquement envers les amis, il n'y a pas d'effort envers le Créateur, on ne peut pas travailler directement avec lui. On peut voir à Be'er Sheva un groupe qui étudie ensemble pour se préparer. On ne demande rien au-delà de ce qu'on peut. Où nous sommes maintenant, l'état actuel, et clarifier tout ce qu'on a lu, étudié, regardé, comment faire encore un pas en avant.
1: Vis-à-vis
0: de l'étude, le Rav a dit que le livre va montrer mon éloignement de la spiritualité. Deuxièmement, à quel point on dépend des amis et de l'environnement, la jalousie
1: l'honneur qu'on va utiliser de l'homme à sortir de ce monde vers le monde supérieur, il faut l'utiliser pour avant l'étude, arriver à ce manque. Et on le reçoit des amis. Ce qui m'a touché, c'est qu'on peut investir toute la vie et n'arrive à rien. La foi, la croyance, c'est une force. La force de penser aux autres. Et on ne commence pas avec cette force, personne n'a cette force. Premièrement, la croyance en le sage et la définition que tu suis sont l'intellect du sage.
2: On passe à la prochaine partie, mais avant, chantons une chanson ensemble.

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1: la joie et le résultat et le miroir de bonnes actions. Si il s'agit d'action de sainteté, par cela se révèle la joie. Et la joie est le reflet de bonnes actions. S'il s'agit d'actions de sainteté, par cela, la joie se révèle. Les amis, maintenant, on traverse une période tellement, tellement exceptionnelle. Le monde entier, on peut voir des amis qui font des actes de sainteté, une forte préparation. Hier, la réunion de la dizaine, Yaakov a raconté 15 congrès en Europe, en Afrique, Mali, les préparations en Turquie, en Russie. Ce matin, j'ai participé avec les amis australiens à la préparation tous les soirs avec Eran. Et les amis d'Amérique du Nord, du Sud. Enfin, on peut voir le monde entier. Le monde entier, magnifique travail, les amis. De nouveau, amis, on ressent qu'on crée un cli pour le Créateur afin qu'il puisse se révéler. Des efforts énormes. Le Créateur nous a rassemblés dans le monde entier et on peut voir vraiment le travail d'en bas, le réveil d'en bas. Autre chose, c'est tout ce que le Rav nous a préparé, on continue à construire ensemble notre environnement. Donc maintenant, 30 minutes, ce qu'on veut, c'est remplir de cette joie, de cette importance, de toutes ces bonnes actions que font les amis. Et c'est le sujet de la cinquième leçon du congrès, la joie. Maintenant, voyons le Rav qui nous donne une direction. Clip numéro 3, s'il vous plaît. Si nous voulons arriver à la joie, c'est possible uniquement par une chose, orienter vers l'union. Et ces bonnes actions nous amènent à la telle joie qu'on explose. Mais la condition est qu'on est tous attirés vers la connexion, et dans cette connexion, la joie se révèle. C'est-à-dire, si nous voulons arriver à la joie, à partir de là, on comprend, c'est simple, uniquement dans l'union, on peut faire de bonnes actes d'union, apporte une joie qu'on explose vraiment de joie. Je pense qu'on peut ressentir que ça est en train de se préparer, hein, vis-à-vis de ce grand congrès, la puissance. Lili nous a donner hein, que le début de tous ces rassemblements et la joie de tous ces rassemblements et la puissance, un degré tout à fait nouveau. Et alors, tout semble dire la valise du Créateur est très légère, hein. Aucun problème de s'organiser, de mettre les choses, de faire tout vis-à-vis du congrès. S'inscrire, évidemment. Et c'est très, très, un ressenti très, très fort. L'organisation qui se organise, reconstruit, et des fois, il y a beaucoup de travail, de missions, et le Créateur, des fois, il se cache derrière tout ça, comme s'il fait un pas en arrière. Et des fois, ça perd le goût, ça peut être lourd si on oublie à qui est cette valise. Donc, on voudrait se rappeler de à qui est cette valise et pourquoi nous la soulevons, éveiller la joie de l'opportunité qu'on a reçue dans ce congrès. Donc, premier atelier, éveillons la joie et on se rappelle les uns aux autres l'opportunité qu'on a reçue. Prochain congrès. L'opportunité qu'on a reçue est d'élever tous les kélim du monde entier, toutes les régions, sortir de ressenti que chaque dizaine vit dans une île, à quelque chose beaucoup plus grand, vivant, pour que chaque dizaine ait la force de continuer à avancer. Dans les dizaines, l'importance au congrès qui se trouve avant tout, trois jours, on se concentre seulement à cela, l'union entre nous, le moins possible d'obstacles, chose qui nous empêche de nous préparer, révéler le Créateur entre nous. On a entendu dans le clip Rav qui fait le lien entre la joie et l'union.
2: Donc,
1: une grande opportunité de s'unir entre nous ici à Petah Tikva et soutenir les amis qui seront dans tous les groupes du monde de ressentir un seul grand clip. Ça ajoutera de la joie chez nous tous. Élever la Shrina de la poussière permettra à la lumière de briller partout en Israël, dans le monde entier, et que toutes les créatures puissent se connecter à leur racine. De renouveler les relations avec des amis après cette période, longue période, dans chaque situation. Maintenant, rencontrer d'autres amis. Un pas qui sort de l'habitude et permet de créer de nouvelles liaisons. 365-3. On est en dizaine et toute la force est dans la dizaine qu'on donne maintenant trois jours. On veut transmettre cette force au clim mondial, ou au moins à notre région, élargir le cercle, des choses que je ne peux pas donner dans la dizaine. Le Créateur m'ouvre d'autres opportunités. Est-ce qu'il y a mieux si ce que je cherche est attribué du don? On a étudié les efforts uniquement dans cette dimension. On peut ajouter nos amis, la société. Nous avons l'opportunité donc d'être impressionnés de la grandeur de notre cli, de renforcer que chacun ait les forces de faire un bond en avant. Comme vous avez dit, une opportunité, pas seulement de prendre, participer, mais d'ajouter. On connaît toutes ces histoires que même une journée a une grande valeur. Donc la joie sera. Arrivera. Mais avant, investir tous nos efforts de ce qui nous attend, rempli d'émotions de cette aventure. Vraiment. Donc c'est justement maintenant l'important, ces moments-là, ces jours-là. Et quand le congrès viendra, ça tout va exploser. Tout ce que vous avez dit, j'ai pu le ressentir. Quelques jours, il y a une réunion à Tashkent, et tous les étudiants, toutes les dizaines, le ressenti était très fort. Chaque ami et ami ajoute, peu importe, il n'y a aucune différence. Je veux dire que c'est le Créateur qui agit à travers les amis. Il y avait un programme de 2 heures et 4 heures, on ne voulait pas encore se séparer. Donc je suis sûr que c'est quelque chose de très grand qui nous attend. Justement, de toutes ces inclusions, on recevra énormément de force. C'est émouvant. Comme toi, mon frère, c'est ce que je ressens, que quand les amis partagent, j'arrive à ressentir que finalement, c'est celle que je ressens moi-même, mes propres émotions. C'est-à-dire que on est ensemble. Et
3: Il ne demande rien de lui, ce point-là. C'est ça qui doit m'apporter de la joie. Regardons à nouveau le clip. Dans la spiritualité, j'ai de la joie seulement d'être connecté au Créateur. Et donc je ne demande rien d'autre hormis ce point et d'être capable de m'accrocher à lui. Il n'y a pas de plus petit, de plus grand, ni quoi que ce soit. Il y a juste un point de m'accrocher à lui. Par l'habitude, j'annule tout ce qui est à moi et ne demande rien d'autre de lui que ce point. Oui, c'est ça qui doit m'apporter la joie. Le point d'accroche, et si je, à lui, et si je n'ai, je ne l'ai pas, je ne demande rien pour moi-même et je m'accroche à lui. Et ce point devrait m'apporter du bonheur. Nous voulons examiner quel est ce point et comment nous le créons entre nous dans la dizaine. Donc clarifions ça ensemble. Quel est le point d'accroche avec le Créateur, comment nous le créons entre nous? 6 minutes. Oui, en vérité, le Rav a dit que dans le clip précédent, que le point d'accroche, c'est ce point de connexion entre nous. C'est tout ce à quoi on doit s'engager, seulement la connexion entre nous. Connecter au don, comment est-ce qu'on atteint le don? Comment on donne l'opportunité à chacun de se connecter? Graduellement, nous le ferons et nous y arriverons. Oui, exactement.
4: Quand
3: nous parlions, dans la mesure où on peut s'inspirer des amis du travail, comment est-ce qu'on les voit qu'eux, ils investissent et... Si on peut comprendre sur un plan personnel, combien est-ce qu'ils investissent et ça donne la force. Et ça, c'est le véritable effort. Oui, dans le cours aussi, ça m'a rappelé qu'on n'a pas de contact direct avec le Créateur et qu'on ne peut pas faire cette connexion directe, c'est seulement à travers les amis. Et ça, c'est le lieu de notre effort. Et comment est-ce qu'on le crée? C'est en essayant d'élever l'importance du Créateur.
5: Oui,
3: le temps le plus heureux que j'ai dans la journée, c'est quand nous sommes ensemble. C'est jeudi et nous serons ensemble. Maintenant et le soir, à commencer à partir d'aujourd'hui, finir la journée ensemble. Et puisse le Créateur nous connecter. Oui, nous sommes des amis parce que nous avons une aspiration à ressembler à la lumière supérieure.
6: Sur
3: laquelle nous nous connectons et sur laquelle nous vivons. Oui, quand on demande de recevoir son désir et qu'on n'est pas seul, qu'on le fait ensemble, les gens pensent que nous voulons changer notre nature. Qui pense à ça? Et c'est seulement quand on vient ici. Jusqu'à être ici, je ne me souviens même pas que c'est ça que je dois demander, cette force du don. Il n'y a pas de pensée même à ce sujet.
5: Tu rentres
3: dans ce... Du fond de ton cœur, tu veux demander d'avoir la force de don, et tu n'es pas seul. Donc je pense que c'est ça.

0: La question. Quel est ce point de connexion auquel s'accrocher avec le Créateur? Tout comme dit le Rav dans le clip, où j'annule tout ce qui est à moi,
1: et
0: que je ne demande rien de lui. Et ça me donne de me connecter à la société, ça me donne ses pensées, ça me donne la direction, les exemples, l'importance de cela.
2: Le
0: point d'accroche, c'est le point quand tu ressens le cœur des amis qui sont avec toi.
2: Et
0: ça, en fait, c'est ce qui nous connecte, cette aspiration. Et les amis le font dans leurs actions.
2: Et
0: après ces efforts, graduellement, ils peuvent commencer à ressentir quelque chose de commun. Ils peuvent ressentir. Tout à coup, il ressent qu'il y a la nature et qu'il faut la changer. Il y a le Créateur qui t'aide et la société, c'est l'aide. Quand tu reconnais ça, tout à coup, tu peux t'accrocher à quelque chose dans la vie. Pourquoi est-ce qu'on a besoin des amis? Donc on a fait un atelier là-dessus et il y avait une belle clarification que Elon Milvado, que ce soit un sentiment bon ou mauvais, quand même tu dois l'accrocher, que ça ne vient que des sources. Donc l'ami a dit que grâce aux amis, tu peux ressentir que c'est il n'y a rien en lui. Autrement, tu ne peux pas. Et c'est là qu'est l'accroche.
3: Le
0: premier accroche est un peu difficile et ce ne sont pas que des mots. C'est lui qui fait tout, mais on doit faire quelque chose au-delà. C'est là qu'est le libre choix. C'est en fait de se renforcer dans la société, parce qu'il n'y a pas d'autre point où on peut affecter quoi que ce soit. Le reste, c'est comme une accroche pour recevoir des forces d'eux et avancer. Oui, c'est de ressentir une réponse aux actions de don. Le fait que nous voulions le faire plus, c'est comprendre la direction. Oui, donc notre bonheur est du point d'accroche le Créateur que nous construisons entre nous. Nous avons entendu le focus group, leur excitation, et nous sommes certains que ce n'est pas qu'une excitation. C'est un tel esprit qui a été créé dans chaque dizaine. Donc maintenant, nous invitons tout le monde à faire rapidement un tour où nous allons nous rassembler parce que nous voulons ce point d'accroche dans le Créateur et que le Créateur le tienne pendant la journée et pendant toute notre vie. Donc prenons cet esprit qui a été créé entre nous maintenant dans l'atelier et transformons-le en tâche quotidienne pour le jour. Donc bref atelier où nous traduisons l'esprit qui a été créé entre nous sur le point d'accroche du Créateur à la tâche quotidienne, s'il vous plaît. Oui, je dirais qu'aujourd'hui est une journée spéciale. Ensemble, nous sommes dans une équipe qui est supposée préparer notre cours au congrès et que ça sera ici à Petah Tikva. Et si c'est possible que notre mission aujourd'hui soit de supporter tous les amis, parce qu'ici chaque personne a un rôle, de penser à tous les amis, comment nous les supportons, que toutes les équipes aient du succès dans la création du contenu, et en profondeur, nous avons besoin afin de catapulter ce cli aux cieux. Oui, peut-être rappeler, je ne sais pas, dire aux amis ce qu'ils font. Chaque journée est une préparation au congrès. Il faut inviter les amis à venir travailler avec ça. Moi, j'étais jaloux quand j'ai vu l'ami qui faisait ça. Et c'est aussi, j'ai voulu prendre ma demi-journée pour pouvoir le faire. Selon nous avons de la jalousie les uns vers les autres pour gonfler l'importance du travail dans la connexion et l'aspiration que nous avons pour le Créateur. Oui, c'est bien ce qu'a dit Ayal, que en tant que dizaine, nous prierons que tous les amis prépare des congrès et nous ressentirons de la gratitude pour le Créateur qui leur donne une place.
3: Oui, les
0: amis sont connectés chaque jour avec les amis. Tout le reste de la journée le dédié à la connexion avec les amis.
1: Une tâche.
0: Je ne sais pas quelle tâche pour nous donner, que nous provoquions de nous accrocher à ce point de connexion. Peut-être de prendre tout ce qu'ont dit les amis. Tous les amis du club mondial en prière pour le congrès peuvent venir de notre incorporation dans des choses que les amis répandent chacun dans son champ. À travers cela, nous pourrons ressentir nos amis tout autour du monde. Oui, donc certains amis partageront ce qu'ils feront dans le congrès, nous penserons, nous prierons et quand nous arriverons au repas, nous pourrons, pendant qu'on mange. Et cet éveil du désir, nous ne pouvons le recevoir que les uns des autres, comme nous avons aussi entendu dans la première partie du cours. C'est pourquoi maintenant, nous voulons nous incorporer, éveiller les uns des autres. Et ici, les impressions, bien les émotions plus correctement, on peut y penser dans la dizaine, comment nous accrocher à ce point d'accroche avec le Créateur et être adhéré avec lui dans la joie. Et donc, nous voulons que tous les amis du club mondial mettent des points d'interrogation, ici aussi lever les mains, et avant de faire cela, avant que tout le monde lève ses mains, mettre des points d'interrogation. Lisons ce que nous dit le Baal HaSulam au sujet de la joie. S'il connaissait sa bassesse, qu'il n'y a personne, s'il connaît sa bassesse, qu'il n'est pas plus privilégié que ses contemporains, c'est-à-dire il voit qu'il y a de nombreuses personnes dans le monde qui n'ont pas reçu la force de faire le saint travail, même de la façon la plus simple, même sans intention dans l'Olishma, même dans l'Olishma de l'Olishma, et même dans la préparation de la préparation du revêtement de Kdusha, où était imparti le désir et la pensée ou au moins occasionnellement de faire le travail sacré, même de la façon la plus simple possible. Si l'homme peut apprécier l'importance de cela, selon l'importance qu'il attribue au saint travail, dans cette mesure, il devrait louer et remercier pour cela. Il en est ainsi parce qu'il est vrai que nous ne pouvons pas apprécier l'importance d'être en mesure parfois d'observer les mitzvot du Créateur, même sans aucune intention. Et dans cet état, l'homme en arrive à ressentir l'élévation et la joie dans le travail. Et la gratitude qu'il ressent étend les émotions, et alors il est élevé par chaque point du saint travail. Il sait de qui il est le serviteur, et cela l'élève encore plus haut, et c'est le sens de ce qui est écrit « Je vous remercie pour la grâce que vous avez faite avec moi ». Oui, donc encore pour nous, des idées des amis, du désir des amis, nous allons nous élever de plus en plus haut. Turquie 7.
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0: Nous voulons découvrir comment nous pouvons continuer à augmenter en amour au cours de la journée et de toujours aspirer à renouveler les intentions. Une transition si spéciale. Maintenant, pour la première fois, je me suis connecté et j'ai ressenti comme c'est cool quand les amis se connectent, quand nous répétons la même phrase encore et encore. Avec quelque sorte, on rigole ensemble et c'est quelque chose de très spécial et ça provoque de la joie, la positivité, c'est comme faire certaines préparations ensemble. Ensuite, nous faisons des réunions le soir et ça donne tellement de force quand nous connectons ensemble. Le soir avant, tu cours au cours du matin avec joie. Et aussi, tu vois les amis qui font des tâches, des rôles, tous investissent des efforts. Et c'est inoubliable, un tel sentiment que ça t'amène à ressentir la force de connexion et l'impression qui ne te laisse pas dormir. Latine 7, Latine 11.
5: Hola amigos, qué más alegría que estar aquí frente a ustedes hoy.
0: Bonjour les amis.
5: A nuestra escena maravillosa, trabajando.
0: Il n'y a pas de plus grand bonheur que d'être avec vous ici aujourd'hui. Nous ressentons dans la dizaine que nous travaillons pour le Congrès en Colombie, Guadalajara et Argentine, et nous sommes reconnaissants que vous nous donnez tout, que nous puissions être ici pour conduire un tel congrès que celui que nous aurons. Et donc, sortons du congrès plus fort, avec le cœur qui simplement va exploser, avec tout l'amour et le bonheur. Et c'est pourquoi nous sommes heureux ici en Amérique latine. Et nous allons tout donner pour donner du contentement au Créateur. Allez les amis!
6: Oui, les amis.
0: On doit faire tout ce que nous pouvons possiblement faire pour penser aux amis pendant la journée. Et pendant les ateliers, les amis ont dit, vous savez, ils ont des cartes de business autour de leur maison qui disent qu'il n'y a rien hormis lui. Et d'autres amis ont une image de toute la dizaine devant eux. Et c'est simplement tellement incroyable de voir tous les efforts que les amis investissent pour se rapprocher les uns des autres et du Créateur, le Chaim.
7: Bonjour, Romain. Nous avons reçu une mission quotidienne de la Syrie de notre.
0: Bonjour les amis. Alors nous avons reçu la tâche quotidienne du Roche de notre dizaine, de nous accrocher au bonheur et à la gratitude au cours de la journée pour les cadeaux que nous avons reçus du Créateur et ne pas laisser les pensées de critique ou de négativité rentrer et adhérer au-dessus de la raison à la grandeur des amis dans le cul mondial et nos maîtres, nos enseignants, afin de donner du contentement au Créateur. Florida, les derniers.
8: Most of our friends saying, or all of our friends saying that
0: tous nos amis ont dit, j'ai entendu, qu'ils vont donner cette poussée supplémentaire pour de participation dans les chats, dans les cours.

Les amis sautent sur les tâches, donc aussi on veut entendre parler des congrès en Israël, de nos amis. Non, info s'il vous plaît. Oui, les amis aimés. Donc demain matin, à Petah Tikva, il y a quelque chose de très très spécial qui se passe. En fait, nous élevons un autre degré dans nos préparations ensemble avec le congrès, comme nous savons et ressentons. Le congrès est sur sa voie déjà depuis longtemps et demain nous ajoutons un autre éveil d'en bas de nous-mêmes. Donc, hormis les grands amis qui seront ici du groupe de Petah Tikva demain, nous y amènerons, s'il vous plaît notez, environ 100 amis de tous les groupes d'Israël, du nord, du sud, Eilat, Kriyat Shmona, de tous les endroits, de tout le pays, 100 amis de tous les pays viendront ensemble dans le Saint-Temple Petah Tikva. Ensemble, nous porterons par le cours, et tout ça est un congrès. Nous passerons par toutes les étapes du congrès. Nous nous réjouirons, nous serons excités, nous bénirons, nous prierons, nous essaierons dans le cours par les régions du congrès d'ailleurs, et nous nous incorporons selon les régions, et aussi le Chumus régional qui émergera avec de grandes forces et grande gratitude au Créateur envers nos amis, et ensemble nous veillons d'en bas pour qu'il y ait une volonté en haut, les Chaim Nebaruch. Quelle excitation! Et nous avons une autre raison de bonheur, où nos jeunes amis David et Baruch, nos jeunes amis. Oui, chers amis, tout comme vous le savez tous, nous avons une communauté de jeunes personnes en Israël. Nous nous rencontrerons chaque lundi et jeudi avec beaucoup d'activités spéciales. Et nous avons une communauté de jeunes dans le monde. Depuis plusieurs mois, nous rencontrons. Nous faisons des Yeshivat Haverim et d'autres activités. Et à 19h, nous nous rencontrons. La communauté globale de la jeunesse avec une grande Yeshivat Haverim. Et David ajoute. Oui, donc nous invitons tous les jeunes amis de tout le climat mondial et quiconque en entend parler et connaît plus de jeunes amis, donc venez et recevez cette chaleur et ce renforcement pour avoir toutes les régions, tous les groupes qui se connectent. Donc aujourd'hui, à 19h, nous enverrons un lien à toutes les plateformes, les Chaim Nebaruch. Et une annonce de fin, chers amis, chers hommes, chères femmes, le congrès global régional, un éveil d'en bas, nous avons trois couches d'études supplémentaires, connexion et renforcement commun, à partir du 29 octobre. Le matériel, tout ce qui concerne la préparation, se trouve sur le site convention.cli.one. Choisissez votre région, il y aura une carte, appuyez sur le bouton de l'enregistrement. Nous concluons avec une chanson en jouant.

0: שלום, בחלק הראשון נלמד שיעור של הרב מתאריך 24/11/2002. השיעור מבוסס על מאמר, מהו אין לנו...
1: Bonjour. Dans la première partie du cours, on étudiera un cours du Rav du 24 novembre 2002. Le cours est basé sur l'article du Rav Bash, article 1, 1991. Nous n'avons d'autre roi que toi dans le travail. 37 minutes de lecture.
0: מהו אין לנו מלך על העתה בעבודה?
1: Qu'est-ce que nous n'avons d'autre roi que toi dans le travail? Il faut comprendre qu'est-ce que cela veut dire que l'on dit qu'il n'y a pas d'autre roi que toi. Ce qui signifie que par cela, nous disons une louange au Créateur, que nous n'avons d'autre roi que toi. C'est-à-dire que nous ne sommes pas comme les nations du monde qui ont beaucoup d'idoles, et pour nous, tu es notre seul, tu es toi seul et notre roi. Il en ressort. Comme si le Créateur est plus grand qu'eux. Qu'est-ce qui est tellement important si le Créateur est plus important qu'eux? Et nous avons choisi le Créateur. Et cela, on peut le dire selon ce qui est écrit dans le Saint Zohar, et voici ces mots. Rabbi Abba dit sur ce verset ce qui est écrit. Qui ne te craindrait, roi des nations, car à toi cela convient. Quelle louange est cela? Rabbi Shimon lui dit, voici ce verset n'augmente pas tellement sa gloire qu'elle est écrite, car parmi tous les sages des nations et dans tous les royaumes, et il n'y a personne comme toi. Quelle est cette comparaison avec des êtres humains qui n'ont pas d'existence? Jusqu'ici ces mots. Bien qu'il y ait à cela beaucoup d'explications, nous allons expliquer cela selon le travail. Il est connu que l'ordre du travail commence avant tout sur la base de la croyance. Que nous commençons aussitôt, au début du travail, à accepter sur nous le joug du royaume des cieux. C'est-à-dire, croire que le Créateur est celui qui dirige le monde. C'est-à-dire, qu'il veille sur le monde avec une providence particulière. Comme il est rapporté dans l'article, l'ordre du travail du Baal HaSulam. Et ensuite, il faut savoir que la notion de croyance, ce que nous acceptons sur nous, est un aspect inférieur en importance. C'est-à-dire que si tout était dans la connaissance et qu'il n'avait pas besoin de croire, cette connaissance serait plus importante pour l'homme. Et l'homme doit croire que bien que pour l'homme, la croyance soit une chose inférieure à l'importance, néanmoins, l'homme choisit précisément d'aller dans cette voie de la croyance au-dessus de la connaissance, du fait que l'homme croit en la croyance des sages, ce qu'ils ont atteint et dit. Tandis que celui qui n'a pas la croyance des sages, il dit que si la croyance et la connaissance étaient plus réussies pour le travail de l'homme que la croyance, comme l'homme le pense, et il dit si le Créateur était dans l'aspect de connaissance et qu'il n'était pas nécessaire de croire, il y aurait certainement beaucoup plus de serviteurs du Créateur. Et il y aurait beaucoup de personnes qui se consacreraient au travail. Tandis que lorsque l'homme doit croire, que ce soit en la croyance du Créateur ou en la croyance des sages, cela, c'est la croyance, c'est-à-dire la croyance qu'il faut croire, éloigne les personnes d'être des gens du travail. Mais l'homme qui veut se rapprocher du Créateur, il doit croire en la croyance des sages. Eux qui nous ont dit que si vraiment la voie de la connaissance était meilleure pour la direction du monde, le Créateur nous aurait donné le travail dans l'aspect de connaissance. Plutôt, le Créateur sait que le chemin le plus réussi par lequel l'homme aura la capacité de parvenir au but, qui est son désir de faire du bien à ses créatures, de sorte qu'il y ait la capacité chez l'homme de recevoir le bien et le plaisir sans pas de honte, c'est précisément par le chemin de la croyance. Cependant, étant donné que l'homme naît avec une nature d'amour de soi, c'est pourquoi ce qui est le plus proche de l'amour de soi, le corps en jouit. C'est pourquoi, lorsqu'on dit à l'homme qu'il doit accomplir la Torah et les mitzvot sur la base de la croyance, cela lui est difficile, c'est-à-dire que l'homme serait plus satisfait si tout était dans la connaissance. Cependant, même dans la notion de croyance, il y a aussi de nombreuses distinctions. C'est-à-dire, ce que l'homme doit croire, la chose est simple, que l'homme doit croire seulement la récompense et punition. C'est-à-dire que s'il accomplit la Torah et les mitzvot, il aura une récompense. Et si que Dieu nous en garde, il ne l'accomplit pas, il recevra une punition. Et la notion supplémentaire, et la notion de récompense et punition, s'applique à tous les degrés. Et toutes les différences ne concernent que ce qu'est la récompense et ce qu'est la punition. Et en cela, il y a des différences d'un degré à l'autre. Et cela s'applique aussi dans les choses matérielles. Par exemple, on dit à un enfant, s'il ne veut pas manger, il recevra une punition. Par exemple, tous les enfants qui mangent, ils iront en excursion. Et l'enfant qui ne veut pas manger, il restera à la maison. Et parfois, la récompense et la punition s'expriment dans la nourriture elle-même, car c'est lui qui ne fera pas ce que les parents lui ordonnent. Il ne recevra pas de nourriture aujourd'hui, et restera dans la faim, etc. Il s'ensuit que chez toutes les personnes, c'est la même chose. C'est-à-dire, récompense et punition donnent à l'homme une impulsion pour progresser. C'est pourquoi il y a des cas où l'homme croit en la que par l'accomplissement de la Torah et des mitzvot, il méritera une récompense dans ce monde-ci, comme il est écrit dans le Saint-Zohar. Il y a des personnes dont la crainte est dans la récompense et la punition de ce monde-ci, c'est-à-dire la longévité, la santé, etc. Et il y en a pour qui la récompense est la punition dans le monde à venir, c'est-à-dire qu'ils ont le jardin d'Éden. Et il y a des personnes dont la crainte est l'Ishma, c'est-à-dire parce qu'il est grand et souverain, ils ont le mérite de servir le roi. Et c'est cela la récompense. Et ils n'ont pas besoin de quelconque contrepartie. C'est-à-dire qu'ils annulent l'autorité de leur propre personne. C'est-à-dire qu'ils ne se soucient pas de leur propre intérêt, mais toute leur préoccupation est seulement de faire complètement à son formateur. Et étant donné que cette chose n'est pas acceptée par le corps, appelée désir de recevoir, c'est pourquoi ils s'opposent à ce travail. C'est pourquoi, précisément ici, dans le travail où l'homme veut travailler dans le but de donner, il s'applique la notion de montée et de descente. Et dans ce travail-là, récompense et punition est appelé tout à fait autrement que ce que l'on nomme récompense et punition dans le travail pour recevoir une récompense. Car au moment où l'homme a quelque goût dans le travail, et il ressent qu'il a un peu de rapprochement avec le Créateur, c'est là sa récompense. Et s'il ressent qu'on l'a rejeté du travail du Créateur, c'est-à-dire qu'il ne ressent aucun goût dans le travail, cela s'appelle pour l'homme la plus grande punition. c'est-à-dire qu'il n'a aucun ressenti du travail. Et l'homme doit dire que, certainement, cet éloignement qu'il ressent, c'est du fait qu'il est éloigné du Créateur. Car l'homme comprend que, s'il était proche du Créateur, alors l'homme devrait ressentir un ressenti autre que celui qu'il ressent maintenant. Comme il est écrit, force et joie dans son lieu. Son explication est que, lorsque l'homme ressent qu'il se trouve dans un lieu de Kdusha, et dans la Kdusha, il est écrit force et joie. Et lui maintenant ressent qu'il n'a aucune vitalité. Et lui voit maintenant tout en noir. Et il n'a pas en main de surmonter l'état dans lequel il se trouve. Cela s'appelle chez l'homme qui veut parvenir à travailler pour le nom du ciel, la plus grande punition. Et lorsque l'homme veut surmonter l'état dans lequel il se trouve, alors il voit qu'il n'y a aucune possibilité d'arriver à une proximité du Créateur. Et parfois, il en vient en désespoir. C'est-à-dire qu'il veut fuir la bataille. Et il en vient à la décision qu'il n'y a aucune possibilité qu'il ait un jour en main de parvenir à un degré où il ne se soucierait d'aucune chose pour son propre intérêt, mais uniquement pour l'intérêt du Créateur. Et la question se pose, quelle est la vérité? C'est-à-dire, si elle se trompe, c'est-à-dire, s'il y a bien une possibilité de parvenir à un état où tous ses actes seront pour le nom du ciel ou non, c'est-à-dire, si le surmontement est bien utile, autrement dit, si l'homme a bien la force, par ses propres forces, de faire tous ses actes pour le nom du ciel. La réponse écrite est que, comme il est écrit, nous n'avons d'autre roi que toi. Car nous n'avons pas en nous la force de surmontement, que nous puissions accepter sur nous-mêmes, et que tu sois pour nous un roi. Et nous te servirons uniquement du fait de l'importance du roi. Et pour nous,

0: Nous ne ferons aucune action, mais uniquement ce qui en résultera du coup complètement pour toi. Cela, toi seul peux nous le donner, cette force-là, c'est-à-dire la seconde nature qui est le désir de donner. C'est pourquoi nous disons d'abord, notre Père, notre Roi, nous avons fauté devant toi. C'est-à-dire que l'homme ne peut pas dire, nous n'avons de roi que toi. C'est-à-dire que seul le Créateur peut donner cette force. Et où l'homme sait-il que ce n'est pas en sa capacité? C'est pourquoi, d'abord, l'homme doit faire tout ce qui est en sa main. Comme il est écrit, tout ce qui est en ta main et en ta force de faire, fais-le. Et alors, l'homme parvient à un état où il ressent combien il est éloigné du Créateur. C'est-à-dire qu'il n'a pas en main de faire quelconque chose pour le bien du Créateur. Alors l'homme ressent que même s'il accomplit la Torah et les mitzvot, malgré tout, il est appelé fauteur du fait qu'il voit qu'il ne travaille pas pour le nom du ciel. C'est pourquoi l'homme doit dire d'abord, notre Père, notre Roi, nous avons fauté devant toi, même s'il accomplit la Torah et les mitzvot. Et malgré tout, il ressent qu'il est fauteur, et en cela, qu'il ne fait aucune chose pour le nom du ciel. Après cela, il dit de toute bouche, notre Père, notre Roi, nous n'avons de roi que toi. C'est-à-dire que seul le Créateur peut aider que nous ayons le roi, que nous puissions travailler du fait qu'il sert le roi. Et c'est cela sa récompense. Qu'il a le mérite de servir le roi. C'est-à-dire que ce n'est qu'alors qu'il a en main de tout faire pour le nom du ciel. C'est-à-dire que si le Créateur ne lui donne pas cette force, qu'il ressente que nous avons un grand roi, et il n'a pas en main de faire pour le nom du ciel. Car le corps prétend, qu'auras-tu de ce que tu donneras, de ce que tu donnes au Créateur? C'est-à-dire que tout le temps que le désir de recevoir domine, l'homme n'a aucun conseil, comme je mentionnais. Il arrive parfois qu'il remet en question les premiers. C'est-à-dire qu'à présent, il voit qu'il a travaillé en vain et n'a rien gagné. Du fait qu'il a donné un effort. Et maintenant, il voit vraiment que tout son effort a été pour rien. C'est pourquoi, lorsque le Créateur l'aide et lui donne le désir de donner, et qu'il ressent qu'il a un grand roi, cela, seul le Créateur peut donner, comme c'est mentionné. Et c'est ce qui est écrit, notre Père, notre Roi, nous n'avons pas de roi si ce n'est toi. Que toi seul peux nous donner que nous ressentirons que nous avons un grand roi, et qu'il vaut la peine de travailler pour lui, de lui faire du contentement. Et selon ce qui a été dit, il faut expliquer dans ce qui est écrit dans le sens de voir, et voici ces mots. Heureuse est la part de celui qui appelle le roi, et sait l'appeler comme il convient. Et s'il appelle, et ne sait pas à qui il l'a appelé, le Créateur s'éloigne de lui. Comme il est écrit, le Créateur est proche de tous ceux qui l'appellent. À qui est-il proche? Il revient et dit à tous ceux qui l'appellent en vérité. Y a-t-il donc quelqu'un qui appelle dans le mensonge? Rabbi Abba dit, oui, c'est celui qui appelle et ne sait pas à qui il appelle. Car il est écrit à tous ceux qui l'appellent en vérité. Qu'est-ce qu'en vérité? C'est avec le sceau de l'anneau du roi. Et il faut comprendre ce qu'il dit, vérité et mensonge, que l'on écoute seulement celui qui s'appelle, seulement celui qui appelle en vérité. Il demande qu'est-ce qu'il y a en vérité. Il faut savoir ce qu'il y a en mensonge, c'est-à-dire quelle est l'explication que l'homme appelle le Créateur en mensonge dans le chemin du travail. Dans le Soulam, il rapporte là le Midrash de nos sages et voici ces mots. Au moment de la création du monde, quand il dit aux anges, faisons l'homme à notre image. Voici que Chesed dit qu'il soit créé, car il fait des actes de bonté. Vérité dit qu'il ne soit pas créé, car il est tout entier mensonge. Qu'a fait le Créateur? Il a pris la vérité et l'a jetée à la terre. Comme il est écrit, tu jetas la vérité à terre. Explication. Car il est connu la parole de nos sages, toujours un homme doit s'occuper de la Torah des mitzvot, même l'olishma, car de l'olishma, il en vient à l'olishma. Car l'homme, de par sa bassesse, il lui est impossible de s'occuper immédiatement au début des mitzvot du Créateur béni soit-il, afin de donner contentement à son fondateur. C'est pourquoi il est obligé au début de s'occuper des mitzvot de l'olishma, c'est-à-dire pour son propre intérêt. Mais malgré tout, il prolonge une abondance de Kdusha dans les actes des mitzvot. Et par l'abondance qu'il prolonge, il finit par venir à s'occuper des mitzvot lishma. Et c'est ce sur quoi la vérité a accusé la création de l'homme. Disons qu'il est tout entier mensonge. Et selon ce qui a été dit, nous voyons que vérité s'appelle l'ishma, c'est-à-dire pour l'intérêt du Créateur. Et mensonge s'appelle l'olishma, c'est-à-dire pour son propre intérêt. Et par cela, il est possible d'expliquer ce que dit le Saint Zohar. Le Créateur est proche de tous ceux qui l'invoquent en vérité. Il est connu que la notion de loin est proche dans la spiritualité et que l'équivalence de forme est appelée proche. Et la disparité de forme est appelé loin. Il s'ensuit que l'homme qui veut parvenir à l'aspect de vérité, c'est-à-dire qu'il en vient à un état où il ressent que si le Créateur ne l'aide pas à parvenir à l'aspect de « pour le nom du ciel », lui-même n'a aucune chance qu'il lui soit un jour possible de parvenir au degré de l'Ishma, c'est-à-dire de tout faire uniquement pour le nom du ciel. Alors, il invoque le Créateur pour qu'il l'aide, qu'il lui donne la mesure de la vérité, appelée pour le nom du ciel. C'est-à-dire qu'il demande que le Créateur lui donne la mesure de la vérité, appelée équivalence de forme. À cet homme, le Créateur est proche, c'est-à-dire qu'il veut être en équivalence de forme avec le Créateur, ce qui est appelé, de même qu'il est miséricordieux, toi aussi c'est miséricordieux. C'est ce qu'on appelle que le Créateur est proche de ceux qui veulent être proches, ce qui est appelé l'aspect d'équivalence de forme. Tandis que, il n'en est pas ainsi pour ces personnes qui invoquent le Créateur dans le mensonge, c'est-à-dire qu'elles veulent que le Créateur les aide dans l'aspect de l'olishma, ce qui est appelé disparité de forme. Il s'ensuit que le Créateur est loin d'eux, car elles ne veulent pas se rapprocher du Créateur, ce qui est appelé adhésion, équivalence de forme. Et c'est ce qu'il dit, que vérité est appelée l'anneau du roi, qui est l'aspect de vérité, c'est-à-dire que le royaume des cieux, ce qui les accepte sur eux, est dans l'aspect de vérité, c'est-à-dire pour le nom du ciel. Cependant, l'homme est obligé d'abord de préparer un clip pour cette lumière, appelée désir de donner, car kli est appelé besoin, c'est-à-dire qu'aucun homme n'invoque le Créateur pour qu'il l'aide avant que l'homme n'ait commencé le travail de donner, et qu'il voit qu'il ne peut en aucune façon l'atteindre par lui-même. Alors, l'homme demande de l'aide d'en haut qu'on l'aide. C'est pourquoi, après que l'homme a fait tout ce qui est en sa capacité, et qu'il voit qu'il n'a aucune possibilité d'atteindre ce désir, alors il en vient à la reconnaissance qu'il n'y a personne qui puisse l'aider, sauf le Créateur. Alors, l'homme dit, notre Père, notre Roi, nous n'avons pas de roi. C'est-à-dire, comme c'est mentionné, il n'y a aucune réalité où nous aurions la croyance dans le roi, que nous puissions le servir dans l'aspect de parce qu'il est grand et souverain, mais toi. C'est-à-dire que seul le Créateur peut l'aider. Et là-bas, dans le Saint Zohar, il explique que l'anneau du roi est appelé la ligne médiane, que la ligne médiane est appelée vérité. C'est-à-dire que chaque ligne en elle-même n'a pas de perfection. Et cela, il est possible de le comprendre par une parabole. Deux personnes ont préparé un repas pour le public. L'un a préparé de la viande et du poisson et d'autres choses. Et l'autre n'a préparé que des épices, du sel et du vinaigre, etc. Et à la fin, il y eut une dispute entre eux. Alors chacun a dit qu'il appellerait le public à lui et leur donnera le repas. Or, celui qui a promis de ne donner que des épices, et lorsqu'il donne à manger les épices, c'est-à-dire à boire du vinaigre et manger du sel, etc., qui peut manger? Et le second, qui a donné de la viande et du poisson et d'autres choses à manger, mais qui peut manger de la viande et du poisson sans sel, etc.? Et étant donné que les personnes ne peuvent manger ni chez l'un ni chez l'autre, il a été obligé de faire la paix entre eux. Et ils ont mélangé la nourriture avec les épices, et les deux a été faite un bon repas. De même, lorsque l'homme commence à marcher dans l'olishma, il se trouve dans une imperfection. Ce qui s'appelle une seule ligne. Mais au moment où il commence à passer à la ligne gauche, c'est-à-dire qu'il commence à faire une critique sur l'ordre de son travail, c'est-à-dire sur quelle intention il travaille, c'est-à-dire quelle récompense il veut en échange de son travail, alors il goûte un goût amer, c'est-à-dire qu'il voit qu'il n'est pas en ordre. C'est-à-dire, car il voit qu'il n'a pas la capacité de faire quelque chose pour l'utilité du Créateur. Il s'ensuit qu'alors, chaque ligne en elle-même n'a pas de perfection, car la droite, sa perfection n'est que du fait qu'il est content de sa part. C'est-à-dire qu'il dit qu'il a un grand mérite en cela qu'il a un peu de prise dans la spiritualité. Même si c'est l'olishma. Mais du point de vue de l'action, il a quelque chose en cela qu'il accomplit les mitzvot du Créateur. Bien que la croyance dans le Créateur ne soit qu'une croyance partielle. Mais cette part aussi lui est importante. Ce n'est pas le cas de la ligne gauche, où il voit qu'il est plein de manques. Il ressent un goût amer dans sa vie. C'est comme une épice qu'on donne pour adoucir la nourriture. Mais chaque épice sans nourriture n'est pas un aliment. Et s'ensuit que chaque ligne en elle-même n'a pas de perfection. Mais quand on utilise les deux lignes, c'est-à-dire la droite et la gauche, de cela, on en arrive à la ligne médiane. C'est-à-dire que le Créateur donne l'âme. Comme on dit le sage, trois partenaires sont dans l'homme, son père, sa mère et le Créateur. Le père s'appelle la droite. Il donne le blanc. Blanc s'appelle où il n'y a aucun manque. La mère s'appelle la ligne de gauche. Elle donne le rouge, ce qui s'appelle les manques. Et des deux ensemble, alors peut venir la ligne médiane, qui s'appelle le Créateur donne l'âme. Et alors sort l'aspect d'homme. Et il faut savoir, au moment où l'homme passe à la ligne de gauche, il commence à voir combien il est éloigné de l'aspect du désir de donner, et qu'il est plongé seulement dans l'amour de soi, et qu'il voit ses manques dans une mesure où jamais il n'arrivait de cela, qu'il serait tellement éloigné du travail pour le nom du ciel. Et il commence à penser que sûrement viennent à lui des pensées étrangères du côté de la Sidra Achra, qui lui font parvenir ses pensées et ses désirs, qui ne conviennent pas à un homme qui veut être un serviteur du Créateur. Mais même un homme simple, qui n'est pas un homme de travail, ses pensées et désirs ne conviennent pas non plus. Alors, l'homme doit alors surmonter dans la croyance dans les sages et croire que toutes ses pensées viennent d'en haut, comme il est rapporté dans l'article Elohim autre, c'est-à-dire que le Créateur les envoie à l'homme. Mais il ne faut pas penser que ce sont des pensées à des désirs et des désirs nouveaux, c'est-à-dire qu'ils n'étaient pas auparavant chez l'homme, mais qu'ils sont venus maintenant. Et il n'en est pas ainsi. Mais auparavant, ils étaient dans le corps de l'homme, sans quelconque révélation, du fait qu'aucune chose ne se fait sans besoin. Mais maintenant, au moment où l'homme veut marcher dans les voies de la vérité, et que l'homme veut se corriger lui-même, alors, d'en haut, on lui révèle ce qu'il y a dans son corps. Et ils ne sont pas discernables à l'extérieur. Et maintenant, au moment où l'homme veut se corriger lui-même, alors on lui révèle ses pensées, afin qu'il sache ce qu'il doit corriger. Et afin de comprendre cela, il convient de consulter le livre « Fruit d'un sage ». Et voici ces mots. « En vérité, j'avouerai que tu as raison en cela, que je ne ressens pas du tout ces douleurs que tu ressens. Et bien au contraire, je me réjouis, je suis heureux de ces corruptions qui sont révélées et se révèlent. Cependant, combien je me plains et me désole des corruptions qui ne sont pas encore révélées. Et si elles se sont révélées maintenant, il n'y a aucun doute qu'elles étaient aussi dès le début, mais qu'elles étaient enfouies. C'est pourquoi je me réjouis de leur sortie dès leur trou, etc. Et je me souviens que des paroles semblables j'ai eu avec toi le premier jour de Rosh Hashanah 5681, lors d'un retour de la maison de mon oncle de la sanctification. Tu m'as raconté des pensées très tristes que tu as vues dans le Sidour le matin pendant la prière. Et je me suis rempli de joie devant toi. Et tu m'as demandé, que fait cette joie? Je t'ai dit, également comme si tu, que dans la révélation des méchants enfouis, même s'ils n'ont pas été complètement conquis, néanmoins, leur révélation elle-même est considérée comme un grand salut, car cela a causé la sainteté du jour. C'est pourquoi il ne faut pas s'impressionner de ce que l'homme ressent qu'il a reçu des centes, comme s'il avait été jeté d'en haut. Mais bien au contraire, l'homme doit alors croire que le Créateur s'occupe de lui et le guide de manière à ce qu'il ait la capacité de parvenir à l'adhésion à lui, comme il est écrit, et d'adhérer à lui. Et alors, l'homme arrive à un état où il ressent qu'il faute, c'est-à-dire avant qu'il n'ait commencé le travail de donner, il pensait qu'il lui manquait la perfection. Mais de façon générale, il était correct, du fait qu'il voyait la bassesse des autres personnes. Mais maintenant, il voit qu'il est pire que tous, c'est-à-dire que personne n'a de telles pensées et désirs. Et la réponse est comme ci-dessus, qu'afin que l'homme ait en main de recevoir une chose entière.
1: לקבל דבר שלם, מוכרח האדם שיהיה חיסרון שלם.
0: Afin que l'homme ait en main de recevoir une chose entière, il est obligé d'avoir un manque en entier. C'est pourquoi, d'en haut, on lui révèle chaque fois ses manques. Ce qui est caché dans le corps de l'homme. Il s'ensuit de cela que l'homme doit dire que le Créateur lui fait avec lui une bonté. En ce qu'il lui révèle des manques, ses manques, exactement comme il lui donne le remplissage, car il n'y a pas de remplissage sans manque. Et avec cela, on peut expliquer ce qui est écrit, les bontés du Créateur, à jamais je chanterai, de génération en génération je ferai connaître ta croyance par ma bouche. Et il faut comprendre que signifie à jamais je ne chanterai. Et comment est-il possible de chanter au Créateur au moment où l'homme voit qu'il est plein de manques et son cœur n'est pas entier avec le Créateur? Et il ressent qu'il est éloigné du Créateur. Et parfois, il veut même fuir le champ de bataille. Comment peut-il dire que c'est la grâce du Créateur et qu'il lui donne un chant pour cela? Et selon ce qui a été dit, l'homme doit dire que le fait qu'il se trouve dans l'état le plus bas, ce n'est pas du fait qu'à présent il est devenu pire, mais maintenant, étant donné qu'il veut se corriger lui-même, que tous ses actes soient pour le nom du ciel, alors, d'en haut, on lui révèle son véritable état, ce qui se trouve à l'intérieur de son corps, que jusqu'à présent, ils étaient dissimulés et n'étaient pas visibles à l'extérieur. Et maintenant, le Créateur les a révélés comme il est mentionné dans le livre « Fuyant sage ». Et à ce sujet, l'homme dit que c'est une grâce, que le fait que le Créateur lui ait révélé le mal qui est en lui, afin qu'il puisse connaître vraiment son vérité, son travail. Il s'ensuit que d'un côté, l'homme voit qu'il est éloigné du Créateur. D'un autre côté, l'homme doit dire que l'homme doit s'occuper de lui et de montrer ce manque. C'est pourquoi il a besoin de dire qu'il n'y a pas de miséricorde, comme l'est écrit, et grâce du Créateur, à jamais je chanterai, c'est-à-dire qu'il a d'un côté la joie et qu'il donne un chant à cela, et d'un autre côté, et il voit qu'il doit faire retour au Créateur, c'est-à-dire qu'il doit demander au Créateur qu'il le rapproche, qu'il lui donne le désir de donner, ce qui est la seconde nature. Et c'est ce qui est écrit. Et de génération en génération, et jusqu'à chaque génération, je ferai connaître la croyance, ta croyance, que la notion de génération en génération, et qu'il y ait une interruption au milieu, qui est la notion de montée et descente, que génération est appelée positive, et l'interruption est négative. Cependant, c'est précisément par là que se révèle la croyance.
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1: נעבור לשיעור מתאריך ה-24/11/2002.
0: Nous passons au cours du 24 novembre 2002. Nous avons maintenant entendu. Nous avons maintenant entendu un article. Qu'est-ce que nous n'avons pas d'autre roi que toi dans le travail? Devrait les chefs, volume 3, page 255. Qu'est-ce que le rabbin veut nous dire ici? Qu'est-ce que ça s'appelle que nous n'avons d'autre roi que toi? Est-ce qu'il y a d'autres rois comme ça, d'autres rois dans la réalité, sauf que le Créateur? Est-ce que on le choisit et les autres on ne choisit pas? Est-ce qu'on dit qu'il n'y a rien de lui? Le fait est que s'adresser au Créateur, entrer avec lui en relation, en contact, dans ces relations, on ne peut le faire que selon l'équivalence de forme. Si l'homme, tout en tout, dans tout ce qui s'appelle le Créateur, acquiert une certaine qualité, même juste une seule parmi toutes les nombreuses qualités qu'a le Créateur, il se trouve déjà en relation avec le Créateur à travers cette qualité, pas l'équivalence de forme. Et ça s'appelle vérité. Cette mesure-là s'appelle vérité. C'est pour ça qu'il est écrit que l'homme doit savoir qui est-ce qu'il appelle, appelé en vérité. Que le contact ne peut être que selon cette même qualité qui existe entre les deux, chez les deux. C'est-à-dire que je dois d'une certaine manière trouver, savoir quelle qualité possède le Créateur et aspirer et acquérir ces qualités-là en commençant par la qualité la plus facile à réaliser en moi sur mon désir de recevoir, puis des qualités plus grandes, plus éloignées, plus difficiles à réaliser, jusqu'à ce que je sois entièrement de par mes qualités comme le Créateur, alors le nom du Seigneur sera appelé sur toi. Et c'est ce qu'on a étudié dans l'élévation du man. Qu'est-ce qu'on appelle man? Man, ça s'appelle un manque pour la correction, que ma mesure soit exactement comme sa mesure. Fais ton désir comme ce désir, etc. Si mon désir que je sois comme lui, il n'est pas corrigé, ce n'est pas exactement le bon désir. C'est-à-dire que je m'interroge encore sur ce qu'il est, sur ce qu'il est. Ça s'appelle que je n'appelle pas en vérité. Et alors, ce manque-là ne s'appelle pas man. Et n'entre pas, ce n'est pas ressenti dans le supérieur. C'est selon les exemples que donne le Rebbe aussi, le Rabash. Avec un enfant malade comme ça, et le médecin dit à la mère qu'il est possible de lui donner ceci, ceci, ceci, ceci, ceci, et que les autres choses, il est interdit de les donner. L'enfant pleure et crie, exige seulement ce qu'il veut. Si parmi les choses qu'il réclame en criant, il y a des choses que le médecin a effectivement permis de donner, alors la mère donne. Sinon, non. Et il en va ainsi de notre man. C'est un man, une demande à laquelle il y a seulement une réponse, une réaction, seulement à condition que mon désir soit en équivalence avec son désir. Fais ton désir comme son désir. Qu'il fasse son désir comme ton désir. Et la correction à cela, qui nous permettra de demander des choses véritables. La correction générale s'appelle la croyance. Car il ne peut pas y avoir chez moi une demande au Créateur qui soit correcte si cette demande est pour mon propre intérêt. elle doit être dans son intérêt, dans le but de donner, et sous certaines formes de ce dans le but de donner, sous certaines formes de ce but de donner, peu importe déjà laquelle, mais déjà dans le but de donner. C'est-à-dire que tout d'abord, mon désir, ma demande, ma tendance doivent être au-dessus de mon désir de recevoir, au-dessus de penser de moi-même. Les demandes doivent consister à acquérir des désirs envers autrui, de dons envers autrui, à l'extérieur de moi. Et cette qualité que l'on acquiert pour ne pas penser à soi-même, mais de penser en dehors de moi, c'est-à-dire que finalement au Créateur, ça, cette qualité s'appelle la croyance. Cette force aussi vient en haut, la force de la croyance qui permet à l'homme de s'élever au-dessus de ses désirs et de ne pas y penser. Et avant que l'homme n'acquiert la capacité de croyance, c'est-à-dire d'être au-dessus des exigences de son corps, il ne s'adresse pas au Créateur, et il s'adresse qu'à lui-même en fait. C'est pour ça qu'il est écrit là-bas dans la préface à l'étude des Sphirot que nous avons trouvé certains étudiants à qui l'étude de la Torah ou des mitzvot ne sert à rien. C'est au point 15, je crois, dans la préface à l'étude des Sphirot. On va voir tout de suite.
5: Yudbet.
0: 12.12. Oui. C'est-à-dire que l'homme se trouve dans un état où, dès le départ, il est comme nous tous dans des désirs uniquement de recevoir pour soi-même, et il pense qu'il peut, selon son intellect, selon ce qui est écrit, que la Torah m'aide à toute chose, alors comme ça naturellement parvenir à l'Ishma. Et alors il est écrit ici, dans la préface à l'étude des Sphirot, point 12, mais il y a lieu apparemment de s'interroger sur la parole, qu'on passe tout simplement de l'Ishma à l'Ishma. N'avons-nous pas trouvé de nombreux étudiants à qui la Torah, l'étude de la Torah, n'a pas été utile pour mériter la palmière qui se trouve de parvenir à l'Ishma? C'est-à-dire qu'il y a des personnes qui s'investissent, et vraiment s'investissent, qui sont prêtes à se découper elles-mêmes, et s'investissent 24 sur 24, et véritablement de tout leur cœur. Mais la méthode n'est pas la correcte. Et alors, il n'y a véritablement aucune utilité de cette étude. Cependant, la notion d'étude de la Torah du Mitzvot l'Olishma, c'est-à-dire que l'Olishma doit être également orienté de manière très très particulière vers le but. L'explication est qu'il croit au Créateur à la Torah, à la récompense, à la punition, et il étudie la Torah parce que le Créateur a ordonné d'étudier, mais il associe son propre plaisir. Et voilà. Et ensuite, il en vient à la solution où il dit que rien ne servira à l'homme dans l'étude de la Torah s'il n'acquiert pas la croyance. C'est-à-dire qu'il doit parvenir à un état où il s'élève au-dessus de son désir de recevoir. Et c'est ce qu'il doit... Et ça, il doit le demander. Et demander la croyance, c'est en fait l'essentiel de notre activité. C'est-à-dire que quand nous étudions, quand nous lisons nos livres, nous devons aspirer uniquement à cela. Recevoir d'en haut une force particulière qui nous aidera à nous détacher de notre désir de recevoir et à vivre les préoccupations du don au Créateur. Que ce soit dans ma tête comme la chose la plus grande. Et ces choses-là viennent à l'homme quand il ne sait pas à l'avance ce que c'est. C'est ce que le Rabash dit ici en des termes où il dit que la ligne droite, et la ligne gauche viennent comme les deux anges. Elles se trouvent à l'intérieur de l'homme et sont actionnées d'en haut. Mais la ligne médiane, ça s'appelle que le Créateur donne une âme. L'âme, ça s'appelle une part de Dieu d'en haut. Avant de recevoir cette partie du Créateur d'en haut, comment est-ce que c'est possible de savoir ce que c'est? Et chaque fois que l'homme reçoit une nouvelle âme, il lui a ajouté une ligne médiane sur une âme. Alors il ne sait pas quelle part encore il va recevoir. C'est pour ça que le travail se fait sans penser à cela, au résultat, jusqu'à ce qu'ils le reçoivent. Et les deux lignes dans lesquelles l'homme travaille droite et gauche ne sont que des conditions pour recevoir l'âme. Ce ne sont pas l'âme elle-même. C'est ce qui suit selon « je me suis efforcé et j'ai trouvé, je me suis efforcé et j'ai trouvé ». Efforce-toi dans les deux lignes, oui, qualité du créateur, qualité de la créature, comme ça, fais toutes sortes d'actions, toutes sortes de travaux. Ensuite, à la suite du travail correct d'intégration des lignes de la bonne manière, tu recevras d'en haut ce qui s'appelle une âme. Qu'est-ce que c'est? Je ne sais pas. Et il n'y a, pour ainsi dire, aucun lien entre l'activité dans ces deux lignes et ce que tu reçois d'en haut comme âme, à part la cause et la conséquence. Et tant que tu t'occupes de ces deux lignes, tu ne sais pas ce que c'est que l'âme que tu recevras ensuite. Il y a encore plusieurs choses qu'il rappelle là-bas dans les articles. C'est pas possible de le parcourir tout entier.
5: Il y a
0: quelqu'un qui frappe dans l'ordinateur. Oui. Ça veut dire quoi que l'homme doit connaître les qualités du créateur? Qu'est-ce que ça veut dire que l'homme doit connaître les qualités du créateur? Non, je n'ai pas dit que c'est la première étape. Comment est-ce que c'est possible d'avant de les atteindre, connaître les qualités du créateur? C'est impossible. Mais je dis que pour élever une demande correcte, comme dans ce monde-ci, tu dois avoir à cela plusieurs conditions. Que tout d'abord tu tournes à l'homme, et que cet homme a ce que tu demandes. Il a le désir de te donner si tu le demandes. Tu sais, tu as la connaissance de comment le demander à lui. C'est-à-dire que toutes ces conditions-là, si elles sont remplies dans l'ensemble de côté, ça s'appelle l'élévation de man. Et alors, de son côté, c'est certain, car, parce qu'il le veut, il y a la descente de mad. On ne dit jamais que les inférieurs élèvent man et qu'en haut, d'une certaine façon, on ne veut pas répondre. Il n'y a pas une telle chose. Le bon et bienfaisant, en haut, il agit, seulement il a une condition. Demande ce que je possède et demande-le d'une manière qui soit pour ton bien. C'est tout. Alors, pour préparer les kelim, c'est ce qui s'appelle chez nous préparer les kelim. C'est notre travail. Préparer un clé, ça s'appelle que j'ai un manque pour ce qu'il faut donner, selon la mesure et selon la manière de l'action. C'est tout? Ça s'appelle que le réchimo soit correct selon le réchimo de Etlapchut et le réchimo de Avut. Que dans l'ensemble, tout en tout, la force du massar que je recevrai d'en haut soit exactement comme ce que j'aurais vraiment besoin, que j'attends d'avance. Et alors, en cela, il y a certainement un endroit d'action. Il y a des simulations, il y a Horaim, il y a aussi Panim, il y a aussi la préparation des Kelim, que dans la réception des lumières. Mais en fin de compte, l'élévation de man, ça s'appelle fait ton désir comme son désir. C'est seulement ça qui s'appelle man. Sinon, tu peux juste crier, étudier. Il y a aussi un compte pour cela aussi, hein. Mais ça n'entre pas dans l'action qui

0: ressens à l'intérieur du désir de recevoir, je veux travailler au-dessus de cette connaissance, c'est-à-dire au-dessus des remplissages que le désir de recevoir exige. Voilà. C'est pour l'instant pour la correction de donner dans le but de donner. Mais ensuite, dans le travail de recevoir dans le but de donner, je travaille avec la connaissance, avec le remplissage à l'intérieur du désir de recevoir, aussi dans le don. C'est déjà une chose qu'on ne peut pas tellement nous représenter.
1: Oui.
0: Question. Tu as dit qu'il y a trois conditions pour une demande. Qu'il est ce que tu veux, qu'il ait le désir de te donner, que tu saches comment de lui demander. Le Rav. Je ne sais pas si ce sont trois conditions d'une demande correcte, c'est-à-dire appeler le Créateur en vérité, ce qu'elle dit. Peut-être qu'il est possible de dire encore plus conditions. C'est comme notre monde. Fais-toi une image, tu veux quelque chose. Hein? Disons que tu veux acheter une sorte de nouvelle chose. Et de quoi est-ce que ça dépend? Que tu te remplisses ça, que tu te remplisses de ce remplissage. Peu importe que ce soit un remplissage dans le but de donner, dans le but de recevoir, quelle lumière, quel kélim, peu importe. T'as un manque. Comment est-ce que tu obtiens un remplissage pour ce manque? Alors, je dois aller au magasin. Je dois acheter au magasin. Pour recevoir du magasin, je dois leur donner de l'argent. Pour que j'ai de l'argent, je dois recevoir cet argent. Pour que je vais recevoir l'argent du patron. Pour que le patron me donne de l'argent, je dois lui donner du travail en échange. Pour que je puisse fournir du travail, il me faut du carburant pour ce travail. Quel carburant? Je dois alors comprendre à l'avance que cette, disons, chemise que je veux finalement acheter au du magasin, c'est pour moi une chose importante qui m'obligera maintenant à faire des choses au travail. Des efforts au travail. Et dans toutes ces choses-là, tu as affaire au patron et au vendeur, disons. Le patron voudra me donner de l'argent si je fournis tel ou tel travail. Alors, il doit y avoir une équivalence des désirs et une compréhension de la relation. Et c'est pareil en tout lieu comme ça. Il n'y a rien de nouveau ici, dans la spiritualité. Il nous faut l'équivalence de forme avec le Créateur. Connais le nom de ton Créateur et serre-le. Et la première connaissance dans le contact avec lui, c'est la croyance. S'élever au-dessus des idées de recevoir. C'est pour ça qu'il écrit dans le point 17 que vous n'avez pas de mitzvah plus grande que celle-ci, que d'acquérir la croyance, d'acquérir les kélim de Bina. Les qualités de Bina. C'est Malchut qui acquiert la qualité de Bina, ce qui s'élève au degré de Bina. Alors ensuite, déjà, tu sais, tout est ouvert, il n'y a aucune limitation. Comment dire, c'est non, on s'embrouille à cause de nos mots. Qu'on prononce comme ça. Croyance au-dessus de la connaissance, croyance. Le juste suivra par sa croyance, toutes sortes de formules comme ça, de nom et tout. Mais concrètement, c'est une action que lorsqu'on étudie, on comprend très bien. Que sans élévation de Malchut pour Malchut, il n'y peut y avoir aucune action. Question. Tu as dit que dans la mesure où une créature acquiert au moins une qualité du Créateur, elle est en équivalence de pomme avec lui. La question, c'est le conseil pour lire les qualités. Quel est le conseil pour lire les qualités en pourcentage? Le Rav. Tu poses une question qu'on pose toujours. Le Créateur possède 620 qualités. Et est-ce que je dois réaliser toutes ces 620 qualités pour m'adresser à lui? Ou une seule? Tu peux dire ça comme ça, tu peux dire ça comme ça, peu importe. Ça n'a pas d'importance. Disons ça comme ça, en fait. Le fait que je vais maintenant en réaliser qu'une seule, ça s'appelle que je réalise une part sur les 600, une part, une sur 620, de toutes les 620. Ah oui. Mais il me semble que ce soit seulement, disons que ce soit seulement une. Parce que c'est comme ça que ça s'explique. Mais c'est pas tellement une chose quantitative.

0: Comme on dit que dans la semence, tu as tout le discernement, et dans un petit embryon, tu as tous les discernements. Et chez l'homme qui vient naître, tu as tous les discernements, tous les organes. Mais est-ce qu'ils sont activés? Est-ce qu'ils sont ressentis? Est-ce qu'ils sont sous contrôle dans le but de donner ou même dans le but dans le fait de recevoir, dans le but de donner, etc.? Tu comprends? C'est-à-dire que le problème, c'est seulement d'exprimer comment est-ce qu'il se sert de ces parties. Seulement de la main, seulement du pied ou de toute la mesure de la main et du pied. C'est tout. C'est comme ça qu'on exprime toujours. On dit que il a que Keter. La lumière de Nefesh dans l'âme de Keter. Alors quoi? Est-ce qu'il n'a pas les autres? Il les a. Mais à la mesure du travail, tout en tout, c'est une expression comme ça. C'est pour ça que il est interdit de considérer la langue d'une manière formelle. Parce que c'est écrit comme ça. Non, il faut voir ce qui est écrit. Et de quoi est-ce qu'on parle ici? Donc, malgré tout, c'est pas écrit. Ah, il y a une question. On ne comprend pas ce que c'est que la croyance. Donc, la croyance, ça s'appelle une force que l'homme acquiert qui l'aide à être au-dessus de sa nature animale. C'est-à-dire, qu'on a des désirs pour les choses animales, ok? C'est la nourriture, le repos et le sexe. Ça, c'est le principal. C'est ce que possède l'animal, bien que ce soit un petit peu plus développé que chez l'animal, évidemment, parce que on est tout de même au degré de l'homme, et donc par l'inclusion, même ça s'élève à des degrés plus élevés. Un animal ne demande pas une certaine nourriture particulière, avec toutes sortes d'ajouts comme ça, etc. Hein, simplement. Et nous aussi, là-dedans, on trouve toutes sortes de choses. Alors, donc, on a ensuite des désirs d'argent, d'honneur et de reconnaissance. Toutes ces choses s'appellent notre cœur. Et dans le cœur, il y a un désir pour le créateur, ce qui s'appelle le point dans le cœur. Mon travail, c'est que le point dans le cœur soit plus important, plus apparent, plus déterminant que tout le cœur, que tous les désirs de convoitise animale et de convoitise humaine. C'est-à-dire respirer au créateur de toutes ses forces, c'est ce qu'ils appellent que jusqu'à ce que ça m'empêche de dormir, ce qu'il écrit dans Fruit d'un sage à la page 70. Hein? 70? 74, oui? Ou 70? Non, page 70, je pense. Oui, donc page 70. Et ensuite, lorsqu'il aspire au créateur jusqu'à ce que ça m'empêche de dormir, il passe de l'olishma à l'ishma, c'est-à-dire que son aspiration soit non pas un grand désir de recevoir qui veut l'engloutir, mais qui veut tout lui donner. Ça s'appelle qu'il a acquis la croyance, qu'il a acquis une position qui se trouve au-dessus de sa nature. Il s'est élevé au-dessus des convoitises animales et des convoitises humaines et que son cœur ne l'attire pas et aussi que le pendant le cœur ne lui dise pas ça vaut la peine de t'occuper du Créateur, tu as là toutes les convoitises les plus grandes, encore plus grandes. Mais plutôt le pendant le cœur a déjà reçu aussi sa correction. Rafael Sresson, qui les dit la grâce. Et ça s'appelle la croyance. Il faut que les personnes qui demandent ça écoutent peut-être même ce dont j'ai parlé vendredi là-bas lors de la conférence. Ça se trouve sur Internet. Oui? Bon. Donc, j'ai donné une conférence vendredi et on y a parlé de la croyance. Donc, s'il vous plaît, vous pouvez lire à partir de là. Voilà. Donc, la croyance, c'est le ressenti du Créateur. Je l'ai dit beaucoup de fois Et c'est pas tout à fait exact. La croyance, c'est pas un ressenti. La croyance, c'est le résultat du fait que l'homme ressent le Créateur à la suite du ressenti du Créateur. Il acquiert la force de la croyance. Il acquiert une force qui l'aide à ne pas dépendre de son désir de recevoir. Son désir de recevoir se soumet. Comment est-ce que l'homme, avant le marsom, apprend-il quelles sont les qualités du Créateur? On ne dit pas qu'avant le marsom, que l'homme doit apprendre les qualités du Créateur. Comment est-ce qu'il pourrait répondre ça? Avant le marsom, notre travail, c'est je me suis efforcé et j'ai trouvé que on sait même pas exactement sur quoi faire des efforts. C'est pas pour rien que c'est écrit tout ce qui est en ta force de faire, fais-le. C'est-à-dire que jamais à l'avance l'idée du Créateur et que j'aille vers elle pour venir à l'équivalence avec elle. Notre travail, c'est par étapes. Je fais des efforts petit à petit et j'atteins et je comprends dans la généralité, dans l'ensemble, ce qui s'appelle le don. Et c'est à cela que je commence à aspirer un petit peu dans la mesure où je comprends ce que c'est. Et alors, je crie comme on crie un bébé qui ne sait pas ce qu'il crie, mais qui se sent mal. Et il n'a pas encore une clarification complète de ce que c'est que le don, ce que c'est que le don but de donner, qui est le Créateur, à qui s'adresser. Mais c'est comme un bébé dans ce monde. Il crie dans les bras de sa mère, il connaît sa mère. Voilà, tout ça, c'est dans une forme pas clarifiée. Et c'est comme ça qu'on commence. Il y a en cela beaucoup d'étapes. C'est pour ça qu'on dit peut-être d'une telle manière que connais le Créateur ton Dieu et sers-le, mais il s'agit déjà de degrés qui ne sont pas les premiers. Comment est-il possible de croire au Créateur si on ne sait pas qui il est? Nous n'avons pas de possibilité de vérifier et de goûter qui il est, et nous n'avons pas de croyance. Oui, c'est vrai, c'est correct qu'on n'a rien. C'est ce qu'il écrit au point 18 de l'étude des Sphirot. Comment acquérir la croyance? Tout d'abord, il parvient dans son développement, dans le développement de son explication, au point où il ne faut pas penser que tu pourras te développer si tu n'acquiers pas d'abord le détachement de ton désir de recevoir, ce qui s'appelle la force de la croyance, que tu t'élèves jusqu'à Bina, que tu ne penses pas à toi-même, comme c'est écrit dans l'article pour l'achèvement, ou si un homme pense à lui-même, alors il n'a pas de séparation plus grande entre lui et le Créateur. C'est-à-dire que c'est véritablement une coupure, vraiment. Que il est coupé de lui, il n'y a pas de lien entre eux. Alors il faut franchir cette coupure que l'homme commence à penser hors de lui. Et ça s'appelle la croyance. Et croire au Créateur, il faut lire dans la préface à l'étude des Sphirot. Croire au Créateur et la récompense de la punition, toutes ces choses, c'est possible d'être dans une telle relation avec le Créateur qu'après avoir acquis la croyance.
1: Tof.
0: Bon.
1: Ken.
0: Oui, qui c'est? Oui. Alors, c'est écrit, question. C'est écrit à la page 262, qui se trouve que d'un côté, là, l'homme voit maintenant qu'il est venu du Créateur, et de l'autre côté, l'homme doit dire que le Créateur est proche de lui, et que le Créateur parle avec lui et lui montre des manques. Qu'est-ce que ça veut dire qu'il doit dire? Il ressent qu'il est éloigné. Qu'est-ce que ça veut dire qu'il doit dire?
1: Rachon l'ikabel.
0: on est le désir de recevoir. Si on parle du désir, alors comment est-ce que tu peux dire au désir de recevoir que maintenant tu dois te réjouir, maintenant tu dois pleurer? Tu peux pas. Le désir, lui, ressent le remplissage. Et si quelqu'un de côté dit quelque chose à ce désir, le désir n'entend pas, il ne comprend pas. On entend dans l'intellect. Notre désir n'est pas impressionné par ça. C'est-à-dire que si c'est écrit dans certains livres qu'on doit ressentir, qu'on doit agir, qu'on doit faire, ce que ça veut dire, c'est qu'en fait, on doit causer l'état à ce que j'agisse et un état où je ressente, provoquer un tel état. Comment autrement? Disons, j'ai affaire avec quelqu'un, disons avec Yaakov. Je veux que Yaakov veuille. Est-ce que je peux accéder directement à son désir? Non. Il peut me dire oui, oui, comme il dit habituellement. Et il fait, comme d'habitude, le contraire. C'est-à-dire que je dois faire sur lui certaines actions pour que, à la suite de ces actions, il s'active lui-même aussi d'une manière particulière, déterminée, et qu'à la suite de ces actions, naisse en lui le désir que je veux. C'est exactement la même chose par rapport à moi-même. Parce que mon désir de recevoir, il ne se trouve pas sous mon seul contrôle, pas du tout. Il ne se trouve pas sous mon contrôle. Mais c'est par le Créateur que je l'actionne. Comment? C'est, fais ton désir comme son désir. Est-ce que je peux maintenant faire comme ça? Combien d'actions est-ce que je dois faire de part en haut par le Créateur pour qu'il change le désir? Pour qu'il s'occupe de moi, hein, qu'il me remplace. C'est moi-même, je ne me contrôle pas, je ne suis pas capable de faire quelque chose. C'est seulement par le Créateur. D'accord? Oui.
1: L'atteinte de la croyance, c'est une condition ou un moyen de parvenir à la vérité? L'atteinte de la croyance, c'est la première étape de notre chemin, à partir de laquelle seulement c'est possible de parler des actions spirituelles. La spiritualité, ça s'appelle dans le but de donner. La croyance, la foi, s'appelle une force qui est en toi, grâce à laquelle tu peux commencer à donner. La force de Bina. Nous, à la suite de la brisure des kelim, nous avons en nous des kelim de réception dans le but de recevoir et des kelim de don dans le but de recevoir. Même les kelim de Bina, les utilisons pour jouir nous-mêmes. Alors, la correction, c'est d'abord commencer à corriger les kelim de don de Bina. Car elles-mêmes se trouve dans la corruption uniquement parce qu'elle se trouve à l'intérieur de Malchut. Comment commencer à corriger Bina qui se trouve dans la brisure seulement parce qu'elle est à l'intérieur de Malchut? Il faut faire une restriction sur les kelim de Malchut. Et alors, les kelim de Bina dans Malchut commencent à recevoir une correction. Ils n'agiront déjà plus sur les kelim de Bina. Et alors, il y a une correction des kelim de Bina. Ça s'appelle qu'on n'utilise pas Achat, mais qu'on commence à corriger seulement Galgal Tainaim. Quel rôle de l'intellect, des pensées dans ce travail? Le rôle de l'intellect et des pensées de l'homme dans toutes ces actions, c'est... L'intellect est une chose extérieure et c'est la seule chose que j'ai maintenant, en ce moment. À part les kelim non corrigés, alors je dois amener à mon intellect toutes sortes de décisions que ça vaut la peine pour moi. Ça vaut la peine pour moi. Dans mon désir de recevoir, à l'intérieur de mon désir de recevoir, de m'occuper de la Torah pour me corriger, pour gagner davantage. Ça s'appelle quand on étudie l'olishma dans le but de gagner de la spiritualité et de l'olishma, on parvient à l'olishma. Nous sommes tous constitués de la terre d'Israël, de l'Égypte, de Pharaon, du peuple d'Israël qui est en exil, dans l'esclavage, et Moïse, Aaron et de tous les Égyptiens. Regarde quelle combinaison, comment dire, on peut dire combinaison de ces forces doit exister en nous pour qu'un point appelé Moshe et après lui le peuple d'Israël sort d'Égypte. Les Égyptiens, Pharaon, toutes ces choses restent entre-temps en nous, mais que ceci soit séparé de cela. Tout ce que tu as en Égypte se trouve maintenant en nous. Nous devons parvenir à un état où une partie de nous s'éloigne de l'autre partie qui s'appelle l'Égypte, Pharaon, Égyptien, et ainsi de suite. Ça s'appelle la sortie d'Égypte. Une seule intention, un seul petit désir s'enfuit de là. Mais Pharaon et toutes ces choses restent chez nous, en nous. Ça veut dire que, de manière générale, une image s'est formée chez l'homme en bas de l'importance. La première page, je leur avais écrit, malgré tout, un homme choisit toujours d'aller au-dessus de la raison. Pourquoi? C'est comme si, du fait qu'un homme croit dans la croyance des sages. Je ne comprends pas, qu'est-ce que tu dis? Tu peux... Une question, qu'est-ce que la croyance des sages qui brise toute mon opinion? Que la croyance n'a absolument aucun rapport que ça. Tu as dit 10 phrases, encore une fois, je ne comprends rien. Je ne sais pas lire. Une seule question. Je ne comprends rien. Pose une question, une phrase. Ce n'est pas une question. Qu'est-ce que la croyance des sages? Oh! Très bien. Qu'est-ce que la croyance des sages? Tu comprends? Au lieu de... C'est un avocat. Alors il a l'habitude. J'étais en procès de Benzi, on m'a dit, tu dois dire tout, sauf faire son éloge. Je n'ai parlé que de cela, mais de quelle manière? Qui n'était pas capable de faire ceci, ceci, ceci, mais avant il faisait tout. La même chose, tu présentes ça sous une forme. D'accord. Qu'est-ce que la croyance des sages, la foi en nos sages? Il y a une définition. Mais ce qui est écrit, c'est écrit. Qu'est-ce que la croyance des sages? Ça s'appelle que... Qu'est-ce qui t'oblige à aller chez le médecin? Tu sais que je suis malade? Tu sais que tu es malade et tu sais qu'il y a quelqu'un qui comprend ton état mieux que toi. Il connaît également les causes de ton état et également comment en sortir, comment parvenir à de bons résultats depuis l'état dans lequel tu te trouves. C'est-à-dire, moi, comme un animal, je ressens l'état présent. Il y a un sage qui voit ce qui va naître. Qu'est-ce que la parole des sages? Il voit ce qui va naître, il sait d'où mon état est né, et il sait comment parvenir à un état meilleur qui naîtra de mon état. C'est un tel sage que je dois parvenir. Et qu'est-ce que parvenir à croire contre mon intellect, contre ma compréhension, qu'est-ce que ce qu'il me dira sera contraire à ce que je pense. Un médecin lui dit, prends un remède et je prends. Il y a le soutien du public et toutes sortes de choses, c'est clair. Mais chez nous, quand nous avançons, nous avons besoin de la croyance des sages. Qu'est-ce que la croyance des sages? Comment on va parler de la croyance? C'est une force qui m'aide à être au-dessus de mon désir de recevoir, contre ma nature, contre mon intellect. Le médecin me dit, pour être en bonne santé, tu dois mettre ta main dans le feu. Je dois maintenant acquérir la force de croyance en ce médecin pour que je le fasse, pour avoir une capacité contre mon animalité. Comme ça, l'animal ne me permettra pas de le faire. Je reçois maintenant une force supplémentaire, une force naturelle, particulière, supérieure, qui m'aidera à suivre l'avis du médecin et mettre ma main dans le feu. Comme j'ai dans ma nature une force qui m'empêche de mettre la main dans le feu, maintenant je dois au contraire recevoir une force pour mettre la main dans le feu. Tu comprends que c'est une force supplémentaire, encore plus grande, encore plus haute, plus puissante que ma nature, que je dois recevoir d'en haut. Je n'ai pas une chose pareille. Ça s'appelle une nouvelle créature qui vient à l'homme. Et la croyance des sages au-dessus de ton intellect, tu acquiers son intellect, sa sagesse, tu avances selon son intellect, c'est tout. Ce qu'il y a, en quoi c'est différent, disons, de suicider, on leur dit aussi, contre la nature ils le font. Un suicidé ne va pas contre la nature. Il fait un calcul. Il fait un calcul. Selon son calcul animal, il trouve que ça vaut la peine pour lui de se débarrasser de la vie pour ne pas ressentir des souffrances. C'est pourquoi c'est interdit d'avoir pitié d'un suicidé. C'est pourquoi c'est interdit de l'enterrer dans un cimetière ordinaire. C'est un homme à qui la vie a donné une certaine mission et il ne veut pas la mission. Je ne vais pas les juger, hein, c'est que tu les en gardes. C'est... Ne juge pas ton prochain avant d'être parvenu à sa place. Mais c'est un calcul, certainement. Un animal ne peut pas faire de tels calculs. Qui le fait, il le peut. Nous ne connaissons pas les calculs. Tu sais, j'ai entendu dire qu'il y a des baleines qui se jettent sur le rivage et qui meurent, de toutes sortes de phénomènes comme ça dans la nature. Il y a dans la nature toutes sortes de phénomènes où après l'accouplement et après avoir engendré une nouvelle génération, ils se tuent eux-mêmes. Il y a de telles sortes d'êtres vivants, d'animaux. C'est un calcul, c'est la nature. Chez l'homme aussi, c'est un calcul apparemment plus développé, mais seulement si tu demandes à un suicidé, je ne peux plus, ma vie est pleine de problèmes, je veux m'en débarrasser. Je ne peux plus ressentir ces problèmes. Et donc, je n'ai pas d'autre choix que de me suicider. C'est tout. C'est justement... une action très facile pour fuir les souffrances. Vivre est parfois bien plus difficile. Bon, il y a encore toutes sortes de questions sur la croyance, mais un homme ordinaire n'est pas capable de croyance. Bien sûr qu'il n'est pas capable. Celui qui a acquis la croyance n'est déjà plus un homme ordinaire, il se trouve déjà au-dessus de sa nature. Il n'est pas ordinaire. Bien, ils vont étudier. Est-ce qu'un homme doit se demander avant le cours pourquoi il étudie? Hein? S'il ne demande pas, alors pourquoi il est là? L'habitude? Bon. Que doit-il demander? Ce qu'il veut dans sa vie. Ben, honneur, argent, repos, Je me sens bien. Bon. Yaakov, tu te souviens? Rends-nous un service, hein. Comment devons-nous étudier? De quelle manière devons-nous étudier? S'asseoir, je comprends. Un livre, je comprends. Quel livre on m'a dit? Qu'étudier, c'est écrit au mur. Selon l'ordre du programme. Qu'est-ce qu'il me faut encore pour étudier correctement? Avant tout, une préparation. Une préparation avant les... Qu'est-ce qu'une préparation? Une tasse de café. Réfléchir à ce... il pense avant l'étude, mais il faut dire ça avant l'étude et pas après. Comment il se comportera pendant l'étude? Comment se conduire pendant l'étude? Quelle est l'orientation? Qu'est-ce qu'il veut comme résultat? Qu'est-ce qu'il veut comme résultat de l'étude? Je vais maintenant lire une page. Alors, je ne me soucie pas tellement de ce que je lis, mais je me soucie du résultat. On m'a dit de lire cette page, je la lis, on me dit autre chose, je lirai autre chose, mais l'essentiel, c'est le résultat. En général, il n'importe pas ce que nous étudions. Peut-être qu'on peut lire le journal. Non, on parle des livres. Et pourquoi c'est important, ce livre, seulement ce livre, puisse m'amener ce résultat? Pourquoi ce livre? Parce que l'homme croit dans la croyance des sages. Bon, d'accord. Dans ce livre, il y a une certaine segula, en fait. Cette segula, qu'est-ce qu'elle produit? Elle agit que l'homme, qu'est-ce que je veux qu'une segula, un remède, je ne sais pas ce qu'il y a dans le comprimé, mais j'avale ce comprimé, ah, je me sens bien. C'est une segula. Alors, comment ça, qu'est-ce que je veux avoir? Sur quoi cela doit-il agir? Disons que nous étions dans l'avion avec Senka. On avait 15 heures dans l'avion. Dormir. J'ai pris un somnifère, lui aussi. Tu sais, c'était bien, hein? On a dormi 15 heures. Je te demande, mais nous ne savions pas comment agir le comprimé, seulement que c'était une segula. Si je prends par ce trou qu'on appelle une bouche, ça va agir dans mon corps et je dors. En résultat, alors je dois recevoir ici du livre une certaine force, la lumière qui ramène vers le bien, on dit. Sur quoi doit-il agir? Qu'est-ce que je veux qui change? Qu'est-ce que je veux avoir? Qu'est-ce que je veux acquérir? Pas d'abord, en général. La foi, Emouna. Mais ça doit être... Attends. Je dois acquérir la croyance, m'élever au-dessus de ma nature. Ensuite, plus loin, nous irons et verrons. Emouna, c'est-à-dire... Mais qu'est-ce que la croyance? Ne pas être plongé en moi-même, pas penser tout le temps à mes kélim, mes désirs, comment je les remplirai? Alors, pour demander au livre un résultat comme ça, je dois vraiment ressentir que je suis plongé, que je pense tout le temps à moi. C'est terrible, je suis seulement là-dedans. Ça commence à me nuire. Alors, Si je ne ressens pas encore cela, je peux demander également ça au livre. Je veux que ce livre, maintenant, pendant l'étude, me montre à quel point je suis éloigné de la spiritualité. Je ne sais pas ce que c'est la spiritualité, qui je suis, qui est éloigné, comment ressentir l'éloignement. Mais je veux que ça arrive. Alors, ça arrivera. Alors, par

0: שלום, שלום, חברים וחברות היקרים, מאוד שמחים לראות אתכם. שלום, ניף.
1: שלום, גדי.
2: Bonjour, chers amis. Bonjour, tout le monde. Très heureux de vous voir. Bonjour, ניף. Bonjour, גדי. Quel article avons-nous lu ce matin? Qu'est-ce que nous n'avons pas d'autre roi que toi dans le travail? Et le rabbin demande, quelle est la différence entre les nations du monde? Elles prient leur Dieu aussi, et ici, en Israël aussi, le peuple prie son roi, alors quelle est la différence? C'est-à-dire avec quel désir, quelle intention nous faut-il élever cette prière? Et ça, vraiment, ça nous donne le champ du travail. Comment nous faut-il nous orienter vis-à-vis du roi? Comment obtenir la foi? Oui, alors nous avons choisi un extrait de l'article qui nous oriente exactement vers cette intention. Alors lisons-le et puis clarifions avec l'aide de vos questions cet article. Alors nous lisons l'article. Que signifie « Nous n'avons d'autre roi que toi dans le travail » et nous commençons à « Il y a des récompenses et des châtiments ». Le Rabash écrit « Il y a des récompenses et des châtiments à tous les niveaux ». La seule différence réside dans la nature de la récompense et celle du châtiment. À cet égard, il existe des différences entre les degrés. Cela s'applique également aux questions matérielles. Par exemple, on dit à un enfant que s'il n'a pas envie de manger, il sera puni. Par exemple, lorsque tous les enfants qui mangent partent en excursion, celui qui n'a pas envie de manger restera à la maison. Parfois, la récompense et la punition s'expriment dans l'acte même de manger. En ce sens que celui qui n'obéit pas aux ordres de ses parents n'aura pas à manger ce jour-là et restera affamé. Il s'ensuit que c'est la même chose pour tous les êtres humains. La récompense et la punition poussent l'homme à progresser. Oui, c'est qu'à chaque niveau, nous avons une récompense et un châtiment. Pourquoi? Parce que nous sommes dans le désir de recevoir. Et ça, c'est le désir de recevoir pour soi. On ne découvre même pas que c'est le désir de recevoir pour soi, mais en cela, nous commençons à faire un effort pour parvenir à l'attribut du Créateur. Et tout d'un coup, nous obtenons un désir, non pas pour les désirs de ce monde, mais nous sentons qu'il y a quelque chose de plus élevé. Alors, nous commençons par conséquent à reconnaître quels sont nos désirs et avec quelle mesure pouvons-nous faire des efforts. Et nous voyons notre désir, et puis là, la récompense et la punition changent tout le temps. Alors, à chaque niveau, la récompense et la punition changent, et nous pouvons l'obtenir en ce monde. Alors, même si nous souhaitons remplir nos désirs, nous avons une récompense et une punition. Et ça donne un bon exemple ici avec eux. Et l'enfant et la récompense, n'est-ce pas? Je vais le lire. Qu'un enfant, s'il ne veut pas manger, alors pour lui, c'est une punition de manger. Mais de voir quelque chose de nouveau, de voyager, par exemple, ça c'est quelque chose de bien. Alors ça c'est au niveau de l'enfant, mais quand nous grandissons tout d'un coup, nous avons un appétit, nous commençons à discerner différentes choses dans la vie et puis en différents goûts. Et puis là, la nourriture pour nous devient un plaisir. Alors le désir change à chaque niveau. Et nous avons lu dans l'article que le désir se révèle à une personne au degré spirituel, dans la mesure où un essai de vos désirs se révèle chaque fois, il y a un manque, et puis là, il découvre l'envie pour le Créateur, et le Créateur, il est le bon qui fait le bien, il doit le croire, et puis là, dans sa ligne gauche, il voit que non. C'est comme ça. Et puis là, à la mesure dans laquelle une personne essaie, chaque fois, il y a un plus grand désir qui se révèle à lui. Et puis là, on ne va pas lire tout l'article, mais c'est comme ça que, graduellement, nous avançons avec les explications du Rabash. Nous reprenons la lecture. Pour cette raison, parfois une personne pense qu'en observant la Torah et les mitzvot, elle aura un désir de recevoir une récompense en ce monde, comme il est écrit dans le Zohar. Il y a des gens dont la crainte porte sur la récompense et la punition de ce monde, c'est-à-dire une longue vie, la santé, etc. Et il y en a d'autres dont la récompense et la punition se situent dans le monde à venir, c'est-à-dire qu'ils auront le jardin d'Éden. De même, il y a des gens dont la crainte est l'Ishma, c'est-à-dire parce qu'il est grand et souverain, qui ont le privilège de servir le roi, et c'est là leur récompense. Ils n'ont besoin d'aucune autre récompense. Autrement dit, elles renoncent à leur propre autorité, ne se soucient pas d'elles-mêmes et leur seul souci est d'apporter du contentement au Créateur. Comme le corps, appelé désir de recevoir, n'accepte pas cela, il résiste à ce travail. C'est donc précisément là, dans le travail où l'on souhaite œuvrer pour donner, qu'il y a des ascensions et des descentes. Ici, le Rabash nous donne un exemple de ce que la récompense et la punition sont dans notre avancement sur le chemin spirituel. Et en ce monde, nous avons toutes sortes de profits, de bénéfices, une certaine quantité d'argent, la santé, la famille ou toute autre chose que l'on désire. Il y en a qui se représentent ça comme de la plénitude, l'éternité du monde à venir, c'est la récompense du monde à venir dans le désir de recevoir. Et puis, il y en a qui disent qu'ils veulent déjà l'Ishma. Alors, qu'est-ce que ça veut dire? Alors, personne annule sa propre autorité et tout son souci, c'est d'apporter du contentement à son créateur. Alors, c'est-à-dire qu'il ne... Il ne concède pas à ses désirs corporels, mais il n'y a que le désir pour le Créateur qu'il prend en considération ou en sens. Alors, comment venir à un tel besoin que nous voudrons travailler pour l'Ishma? Comment même nous rapprocher d'une telle action que le Créateur sera grand et bienveillant à nos yeux? Alors, c'est-à-dire qu'il est grand et souverain. Alors, il y a l'importance du don, l'importance du Créateur qui sera si grande à nos yeux que nous voudrons nous connecter à lui, être orientés vers lui, nous rapprocher de lui. Nous n'avons pas planifié, mais peut-être que ce sera très complet, si nous regardons le clip numéro 1, où le Rav nous explique que veut dire vraiment de demander au Créateur, que veut dire d'être dans une demande, d'être dans l'Ishma. Alors, qu'est-ce qui est exigé au juste d'une personne pour parvenir à une telle requête? Et puis là, nous pourrons continuer à lire l'article du Rav. Regardons le clip numéro 1, s'il vous plaît. Ça veut dire que nous n'avons pas d'autre roi que toi. Y a-t-il d'autre roi, outre le Créateur? Et nous le choisissons en lui, et nous ne choisissons pas le reste. Comme il est dit, il n'y a rien hormis lui. Le fait est que, afin de nous tourner vers le Créateur pour établir une connexion, un contact avec lui, une relation, Ce n'est possible que suivant l'équivalence de forme. Si en tout et pour tout une personne, acquiert ne serait-ce qu'une seule qualité du Créateur, de toutes les qualités que le Créateur a, il est déjà en connexion avec le Créateur à travers cette qualité, à travers l'équivalence de forme. Et c'est ce que nous appelons la vérité. Et cette mesure s'appelle vérité. Par conséquent, il est dit qu'une personne doit savoir qui l'appelle en vérité, que la connexion ne peut être que suivant cette qualité qui existe dans les deux. Alors, c'est-à-dire que d'une certaine façon, il me faut savoir quelle qualité le Créateur aura. Et désirer acquérir ces qualités à partir de la qualité la plus légère que je peux réaliser et jusqu'à la qualité la plus grande, la plus distante ou la plus difficile à mettre en place, jusqu'à ce que toutes mes qualités soient complètement comme le Créateur. Et ça s'appelle que le nom du Créateur est sur vous. Et ça, nous l'apprendrons quant à l'élévation de l'âme. Qu'est-ce que l'âme? C'est un manque pour la correction que ma qualité sera exactement comme son désir, etc. Si mon désir est d'être comme lui, s'il n'est pas exactement le bon désir, alors simplement je dévie un peu, bon, j'ère un peu quant à ce qu'il est, et alors je n'appelle pas en vérité, ce manque-là ne s'appelle pas man, ce n'est pas ressenti dans le supérieur. Le Rav nous explique ici ce que veut dire vraiment de désirer le Créateur. Alors, c'est-à-dire que comme il donne, nous désirons aussi donner. Et nous devons développer un manque pour cela. Et là, nous aurons l'équivalence et la bonne manne, la bonne requête à laquelle il pourra répondre. Oh, et qu'est-ce qu'on peut faire comme le Ravash a dit et que dans ce travail, une personne voudrait donner et que dans ce travail-là, il y a une certaine descente qui est contre notre désir. Alors, que disent d'autres? Il dit, dans ce travail, la récompense et la punition sont complètement différentes de celles qui s'appliquent dans le travail visant à recevoir une récompense. Lorsqu'une personne éprouve un certain plaisir dans le travail et qu'elle sent qu'elle se rapproche du Créateur, c'est là sa récompense. Si elle a l'impression d'avoir été exclue de l'œuvre du Créateur, c'est-à-dire qu'elle ne ressent aucun plaisir dans le travail, elle considère cela comme la plus grande punition. Oui, oui, exactement. Alors, même dans l'article, le Ravash, il donne cet exemple. Il écrit dans une de ses lettres où il dit à son père que pendant qu'il menait une certaine prière, il a découvert tellement de méchants à l'intérieur de lui et qui sait que son père en était heureux. Et là, il lui a demandé, « Mais pourquoi es-tu si heureux ?» Quant à ça, et le Baal HaSulam lui a dit, « C'est exactement la révélation des méchants. » Et une personne ne comprend pas pourquoi la punition. Alors, j'essaie d'être comme le Créateur et de faire tout ce que je peux, et tout d'un coup, je découvre un méchant. Alors, de quoi avons-nous besoin? Et de quoi? Ben, de la foi, la croyance que le Créateur lui donne pour le bien de la correction. Alors, si nous disons que ça, c'est pour la correction, alors pour nous, ce n'est plus une punition. Alors, à chaque niveau, il y a... Rav l'a expliqué dans un des clips que... Il y a la troisième ligne où une personne ne sait pas. Elle clarifie les deux lignes. Ça, c'est la ligne droite, dans la mesure où il peut être loyal au Créateur, qui peut se dévouer. Et la ligne gauche, en elle, il découvre à quel point il est opposé à ça. Et dans le clip, le Rav explique que, du plus léger au plus lourd, une personne se voit donner certains désirs à corriger. Et c'est exactement ça. Alors, plus une personne elle est prête, plus elle recevra de désirs et elle a besoin de la foi que le Créateur lui donne à elle, puisqu'elle est le bon qui fait le bien, même si on peut ressentir complètement l'opposé. Et il écrit ici qu'il ressent qu'il a été rejeté du travail du Créateur. Et encore une fois, il doit acquérir la foi en l'Éternel. Et graduellement, le Créateur vraiment va imprimer sa nature en l'homme. Et une personne alors commence à comprendre la cause et la conséquence. Ça s'appelle... celui qui voit l'avenir, et ça, c'est le travail. Et les femmes de Mac demandent... Comment puis-je déterminer ce qu'est le désir du Créateur? Et nous avons une autre question par la suite. Alors, comment déterminer ce qu'est le désir du Créateur? C'est une bonne question, précisément pour ce point que nous venons de mentionner. Alors, Rav a dit dans le clip que tout dépend de la mesure de l'équivalence de forme. Mais le Créateur, il est dissimulé. Alors, comment savoir ce qu'est l'équivalence de forme? Alors, ici, on nous dit que plus une personne veut donner et plus je veux donner. Alors, à qui donner si le Créateur il est dissimulé? J'ai besoin de quelqu'un qui n'est pas dissimulé. Quelqu'un vis-à-vis de qui je pourrais pratiquer le don. Et de telle façon, si j'acquiers quelque chose ou que j'essaie même de m'en rapprocher, ce que veut dire d'être comme lui, alors là, je serai déjà dans la bonne intention que je voudrais aussi donner. Ou est-ce que je peux montrer au Créateur que je veux donner comme lui? Vis-à-vis de lui, je ne le peux pas parce qu'il est dissimulé. Et aussi vis-à-vis de moi-même, je me représente ce que je veux recevoir. Alors, il y a ce truc avec nous que si nous voulons nous rapprocher du don d'une véritable façon, c'est-à-dire d'avoir un manque pour le don, nous pouvons correctement lui demander et élever la manne et... me relier à mes amis dans la dizaine de la même façon dont j'aimerais me relier au Créateur, vraiment sans autre différence. Si je veux le faire, donner à mes amis comme je voudrais donner au Créateur, ça c'est dans la façon la plus pure, la forme de don. Mais je ne peux pas faire une telle chose. Malgré tout, je pourrais vouloir une telle chose, une telle action. Et c'est pourquoi nous avons la vie dans la dizaine, la vie dans le clip mondial. Nous avons les congrès, les leçons.

0: הנכונה עבור אותו החיסרון.
1: Quelle est la bonne façon d'élever une prière vis-à-vis de ce manque? Comment correctement élever une prière? Comment savoir comment élever une prière? Parce que nous sommes un désir. Et nous ne sommes pas vraiment familiers avec l'attribut du don. Et chaque fois, ça se revêt sur le partouf supérieur, que ce nous révélons la viut, l'épaisseur. Et puis là, je ne peux pas savoir, mais dans le clip, Rav dit qu'il nous faut simplement sortir de notre désir pour nous-mêmes. Et c'est ce que nous demandons, qui nous donne l'attribut du don. Et alors là, nous élevons la manne au Créateur et nous obtenons la mad de façon à ce que le Créateur nous donne un nouvel attribut dont nous ne connaissons rien. On peut regarder le clip numéro 2 maintenant. L'enfant est malade et le médecin dit à la mère qu'il peut lui donner ceci, ceci et cela, et pas ceci et pas le reste. Mais l'enfant, lui, il pleure seulement pour ce qu'il veut. Parmi ces choses-là, pour lesquelles il pleure, il y a des choses que le médecin a donné la permission. De donner à l'enfant, alors la mère lui donne, et sinon, elle ne lui donne pas. Et ça, c'est notre manne. La manne, c'est la requête, qu'il y a une réponse. Et ce n'est qu'à la condition où mon désir est en équivalence avec son désir. De ta volonté, sa volonté, pour qu'il fasse lui-même de ta volonté, sa volonté. Alors, et comme correction, c'est que nous aurons une requête pour les vraies choses. La direction générale s'appelle la foi. Il ne peut pas y avoir en moi une bonne requête au Créateur si cette requête, elle est pour mon propre bénéfice. Et ce doit être vis-à-vis de son bénéfice, c'est-à-dire en vue de donner. Et en toutes sortes de manières, pour que ce soit en vue de donner, alors peu importe, mais ce doit être en vue de donner. Alors, c'est-à-dire que premièrement, mon désir, ma requête, ma tendance, elle doit être au-dessus de mon désir de recevoir, au-dessus des pensées du moi. La requête doit être en vue d'acquérir des désirs vis-à-vis des autres, donner aux autres à l'extérieur de moi-même. Et ces qualités que nous acquérons, où il ne faut pas penser à soi, mais à ce qu'il y a à l'extérieur de moi, ça à la fin, les qualités du Créateur, ça s'appelle la foi. Et ces forces-là viennent aussi d'en haut.
2: 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גדול ושולט בכל, שהבורא הוא גדול ואנחנו רוצים לטובתו, כמו שרף אמר, אם אנחנו רוצים לזולת, זה כאילו אנחנו רוצים לבורא. כי מסביבנו נמצא רק בורא. רק בורא נמצא סביבנו. ואז כל הבקשה שלנו, כל הדרישה והאמן שלנו, צריך להיות שאנחנו רוצים להתרומם. איך אנחנו נתרומם, אנחנו לא יודעים. כי אנחנו

0: 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ופה עוד פעם מתחילה עבודה. ולצדיקים, האדם שרוצה רק לבורא, אין דבר יותר גדול מאשר אפשרות ההגיעה. עוד פעם לעבוד עם הרצון הזה, ועוד פעם לפנות לבורא, כי ככה הוא נמצא בקשר הדוק עם הבורא. וזה מה שרב מסביר לנו בקליפ מספר 2.
1: Women's Pain 5.
2: Buenos días amigos, buenos días Clip Mundial. ¿Qué podemos hacer en el entorno para que el deseo de otorgar sea más importante que nuestros intereses personales?
3: Incluso en las decisiones pequeñas.
4: Pour nous faire dans l'environnement, pour que le désir de donner soit plus important que notre propre intérêt personnel, incluant les petites décisions que nous prenons pendant la journée. Alors comment s'assurer que le désir de donner sera plus important que notre petite décision, nos petites décisions au jour le jour? Alors nous composons tous avec ça, et principalement parce que nous composons avec les mêmes problèmes. Alors nous pouvons en être impressionnés. Alors par exemple, je suis impressionné du fait que chacun de mes amis ont le même désir et qu'ils demandent tous, ils posent tous les mêmes questions. Comment rendre le don plus grand nos yeux, et de cela, nous sommes impressionnés. Et cela développe nos désirs, mais ce n'est toujours pas suffisant. Avec ces impressions, nous en venons à l'étude, et avec ces impressions, nous lisons les écrits du Rabash et du Bala Sulam, et ainsi de suite. Et là, en fait, nous recevons la lumière qui corrige, qui nous permet, ou plus correctement construit en nous, cette envie d'une véritable manière, c'est-à-dire qu'à partir de l'environnement, je peux développer ou recevoir un manque, mais à partir de l'étude, je peux en fait réaliser ces manques et les exécuter en moi-même. Et nous avons une autre question des femmes espagnoles 5. Nous devons aller au-dessus de notre désir, mais d'autre part, nous devons atteindre dans la sensation ce que nous étudions. Alors, allons-nous au-dessus ou le ressentons-nous émotionnellement? Est-ce que c'est deux choses séparées? De quoi parlons-nous ici? Ben, ta question est excellente. Alors ça, ce sont deux états qui viennent l'un après l'autre. Alors, c'est-à-dire que premièrement, il nous faut sortir de notre demande, de sortir de notre propre désir, et par la suite, après avoir vraiment demandé d'en sortir, alors ça veut dire vraiment d'en appeler au Créateur, que c'est vraiment notre désir. Alors nous ne demandons pas d'en sortir. Et après avoir reçu ce désir, alors vraiment, nous avons déjà différentes qualités. Nous avons changé la direction. Nous avons trouvé que c'était pour nous-mêmes. Nous ne sommes pas d'accord avec ça. Et puis, nous demandons au Créateur de pouvoir sortir de nous-mêmes parce que ça nous semble déjà trop bas pour être à l'intérieur de nous. Et comme Laetitien l'a dit, comment donner? Alors, tu y as bien répondu que chacun de nous à ce manque, un grand manque, que nous obtenons des leçons. Et puis là, bientôt, nous aurons un congrès que nous pouvons vraiment tout investir en cela. Et là, nous obtenons un nouvel état. Alors, ce n'est pas tout d'un coup, comme tu l'as dit. Alors, comment est-il possible d'inclure ces deux états-là ensemble? Nous ne pouvons pas le faire ensemble, mais après nous être élevés au-dessus de notre état, alors nous en venons à connaître les deux états, à la fois le précédent que nous avions et aussi l'état par lequel nous sommes passés. Alors ça, c'est exactement le nouveau désir que nous voulons recevoir maintenant. Sans aide de l'environnement, nous le renforçons. Nous avons aussi choisi l'environnement où nous sommes. Et ça nous donne de la force, et puis nous demandons cette force. Une autre question, des femmes de Mac 167. Alors, comment voir que tous les États sont afin que nous en venions à la correction si nous ne sommes toujours pas de l'autre côté de la barrière? Alors, la réponse, c'est que les kabbalistes disent qu'il y a une loi qu'à partir de l'Olishma, nous en venons à l'Ishma. Nous ne sommes toujours pas passés par la barrière. Nous n'avons toujours pas obtenu le bon manque, c'est-à-dire que nous ne recevons toujours pas de réponse. C'est-à-dire que nous ne demandons toujours pas du Créateur la possibilité de donner, mais nous voulons demander au Créateur d'avoir de tels désirs, de vraiment d'en appeler au Créateur. Et par cela, graduellement, nous construisons ce désir. Et par conséquent, même si nous n'avons toujours pas ce désir, nous ne sommes toujours pas passés par la barrière, alors nous n'avons toujours pas le manque de donner d'une véritable façon, mais nous voulons avoir ce désir et nous voulons avoir ce manque pour donner les uns aux autres. Et tandis que nous étudions ensemble et que la lumière qui corrige agit sur nous, alors là, nous voyons notre véritable état et nous nous rapprochons de notre correction. Nous allons continuer de le clarifier. Passons maintenant à
1: Turquie 3, Kadima, Sheye.
4: Turquie 3, les femmes.
5: Selam dostlar. Bazen dostlarla aramızdaki bağda onların nitelikleriyle çok derinde bize benzerlikler fark ediyoruz. Bazen de büyük zıtlıklar görüyoruz. Yaradan'ın niteliklerini tanıyıp ona sesleneceğimiz bağ noktasını nerede aramalıyız? Dostların niteliklerinde mi yoksa hayatın
4: genel... Nous voyons que nous avons des qualités similaires et parfois, nous voyons que nous avons des qualités opposées. Quel est le point de connexion que nous recherchons avec lequel nous pouvons révéler le Créateur et en appeler à lui dans les qualités du Créateur ou en général nos actions dans la vie? Pour rechercher, il faut voir comment. Que veut dire de dit que tandis que nous voulons acquérir de telles qualités et que nous voulons distinguer les mêmes qualités chez les amis, on ne peut pas le faire directement. Alors que faisons-nous? Nous investissons, nous étudions et la lumière qui corrige suivant notre manque. Elle œuvre sur nous. Le désir pour la connexion. Alors comment? Je me tourne vers l'ami. Je ressens ces qualités qui sont à l'opposé, par exemple, des attributs qui me semblent comme n'étaient pas, qu'il ne voulait pas exactement mon bien, etc., etc. Mais derrière lui, il y a le Créateur. Et là, on découvre mon désir. Alors, là, que rechercher dans l'environnement de personnes qui ont la même mentalité? Alors, disons que s'il n'y a que des amis comme moi qui recherchent la connexion et la connexion au Créateur, alors si une personne ne fait que choisir en elle-même, le Créateur ne s'y trouve pas. Parce que je me sens mal comme si c'était avec l'ami, mais si je veux vraiment me connecter, alors là, j'en appelle au Créateur. Je lui demande, je ne veux pas demeurer à l'intérieur de moi-même. J'ai une dizaine, j'ai des amis avec qui je veux me connecter. Il y a le Créateur. Je demande de sortir de moi-même afin de ressentir l'ami. Et puis là, si on demande que le Créateur, il entre ou il s'immisce entre nous, alors et nous nous ressentons différents relativement à l'état précédent où nous ne voulions pas nous connecter à quoi que ce soit. Et ici, nous faisons l'effort. Et puis là, il est présent. Où? Dans notre connexion. Où nous serons en mesure de nous connecter. Et où nous pourrons recevoir la possibilité, la force. Et ça, c'est la beauté de notre travail. Où chaque fois nous nous élevons au-dessus du désir, nous obtenons un plus grand désir en vue de donner, et c'est comme ça que nous nous rapprochons. Les femmes germanophones,
6: und meine Wahrnehmung so korrigieren, dass ich die wahren Dinge der Freundinnen erkenne.
4: Question d'une amie. Comment pouvons-nous corriger notre cœur, notre perception, de sorte à pouvoir discerner le véritable manque des amis et être plus sensible à leurs besoins spirituels? Merci. Alors, comment? Bon, c'est une bonne question. Comment puis-je accroître ma sensibilité pour les besoins spirituels de mes amis dans la dizaine? Ici, nous pouvons prendre un exemple de ce monde même. Alors, c'est-à-dire que j'ai quelqu'un qui est cher à mon cœur, disons les membres de ma famille, et puis là, ils sont plus sensibles. Alors, même si je vois qu'un regard ou une façon de se comporter, quelque chose de la sorte, alors immédiatement, je vois ce qu'il manque et comment il s'exprime et de quoi a-t-il besoin et pourquoi. Parce que cet ami est important pour moi, je dépends de lui, il dépend de moi, j'ai des responsabilités à l'égard des amis. Alors, je les aime. Et puis là, il y a tout ce désir où je m'oriente vers les membres de ma famille, par exemple. Alors, nous, dans la dizaine, il nous faut construire ces systèmes de relations entre nous. Et d'une part, ils sont artificiels parce qu'ils sont étrangers les uns aux autres. Mais d'autre part, nous sommes les personnes les plus près qui puissent exister parce que nous avons un désir commun de parvenir à la tribu du don. Alors, ce n'est pas tellement beaucoup d'entre nous qui ont ce désir. Et pour tout. Alors, c'est vraiment une poignée d'élus. Dit par le Créateur. Si je me développe d'une telle façon, alors là, je vais prêter attention davantage. Pourquoi? Pourtant, pour moi, j'y prête davantage d'intention.
7: Y queridos traductores.
4: Bonjour.
7: La fuerza de la fe o con la fe correcta del creador mejoramos la intención para salir del deseo de recibir.
8: לחזק את כוח האמונה או שעם הכוונה הנכונה אנחנו יכולים לגבור בעצם על הרצון לקבל.
1: אז הכוונה הנכונה היא בעצם כדי לחזק את כוח האמונה או להתגבר על הרצון לקבל?
9: להתגבר על הרצון לקבל, כן.
4: Avec la bonne intention, est-ce que nous pouvons surmonter le désir de recevoir? Est-ce que la bonne intention est en vue de renforcer les forces de la foi ou de surmonter le désir de recevoir? Bien sûr que nous ne pouvons pas surmonter le désir de recevoir de par nous-mêmes. Alors, quelle est la bonne intention? Nous découvrons comment nous voulons en fait pour nous-mêmes, parce que notre désir est un désir. Et alors, quelle est la bonne intention? Que nous nous relions à ce désir comme quelque chose de bas. C'est comme mon désir, Et tout d'un coup, je découvre que c'est pour moi-même et je ne veux pas ça. Alors, c'est une révélation qui me demande de demander pour une révélation, et ça, c'est un désir que je peux déjà surmonter. J'ai un désir où je veux ceci ou cela. Il est plus élevé, c'est un désir plus sublime, et c'est ça que je demande, de sortir de moi-même, de donner. Alors ça, c'est l'intention que j'ai. Et en demandant, alors ça va monter. Parce que nous ne voulons pas demeurer dans notre état actuel. Et ces choses-là sont reliées. Qu'en demandant la force de surmonter, nous avons la possibilité d'acquérir l'intention en vue de donner. Alors, c'est comme une mère qui a 100 enfants et quand elle sort d'elle-même, elle pense à eux. Comme lorsque nous serons au congrès régional, si nous serons comme une mère qui veut tout le monde, qui désire tout le monde, alors nous allons acquérir beaucoup, beaucoup de désirs et nous pourrons donner, nous demanderons au Créateur d'être le désir de donner vis-à-vis de nos enfants, etc. L'Ukraine. Merci beaucoup. Un ami demande, chacun dans la dizaine demande pour le manque qu'il ressent. Est-ce que notre prière, malgré tout, peut être commune? Quelles sont les conditions pour former la prière? Alors, tu dis que chacun dans la dizaine demande pour son propre désir, disons. Alors, comment avoir un désir commun? Ou est-ce que c'est écrit qu'il faut avoir un désir commun? Alors, comment en arriver à ce désir? Qu'est-ce qu'un désir commun? Si chacun demande son propre désir, d'une part, c'est juste. Mais d'autre part, nous demandons tous vis-à-vis du même but, alors c'est-à-dire que chacun a sa propre racine de l'âme. Et c'est une bonne chose qu'on demande à partir de notre propre perspective. Alors quel est le problème? C'est que, suivant mon ego, et il ne me semble pas que c'est toujours comme si l'ami demandait correctement, parce qu'à partir de ma perspective, je dois demander vis-à-vis du but sous un certain angle. Mais ici, nous devons nous aider les uns les autres à nous rappeler que nous venons tous de la même âme. Alors, c'est-à-dire que nous établissons la même âme. Et moi, je pourrais regarder le désir de l'ami et penser qu'il est différent et qu'il est fautif comparé au mien, et je ne peux pas m'y connecter correctement. Alors, c'est-à-dire qu'à notre niveau, il n'y a qu'entre nous que nous ne pouvons pas corriger, c'est vrai, parce qu'il y a l'ego entre nous. Et lorsque nous sommes orientés, nous en venons à un désir de nous tourner vers une tierce partie. Ce n'est pas que mon ami et moi, nous avons que nous avons une requête qui pourrait se passer du Créateur. Alors, nous devons l'élever à lui et nous inscrivons sur notre cœur que tout le monde est unique vis-à-vis du Créateur et qu'il est exactement ce que le Créateur désire ou attend de lui. Mais je n'ai pas d'autre moyen d'en venir à une relation complète avec le Créateur si je ne suis pas complété avec les désirs des amis, même s'ils me semblent opposés aux miens. Alors, je dois voir l'ami comme un atout qui n'a pas sa pareille. Et puis, si je peux me connecter à lui, même si il ne me semble pas que c'est comme mon désir, alors là, j'y vais et je veux me connecter à lui. Et là, je demande au Créateur de nous connecter. Alors, c'est-à-dire que c'est une bonne chose que nous découvrons que chacun d'entre nous est différent afin de demander au Créateur qu'il se connecte entre nous. Et les femmes de Mac 151. Il est écrit que le Créateur, il est près de ceux qui veulent se rapprocher de lui. Alors, il y a ce manque. Il y a aussi la manne. Alors, pourquoi avons-nous besoin d'une autre requête à l'égard du Créateur? Parce qu'il semble que tout le reste est redondant.
0: C'est
4: comme si nous avions un manque différent, comme la question de l'Ukraine, un manque différent. Chacun élève la manne. Alors, c'est-à-dire qu'on est complètement différent, n'est-ce pas? Mais pour sortir de tous ces manques ensemble, nous recevons la lumière. Que voulons-nous comme résultat? Alors, ce n'est pas simplement que je veux et ça suffit, non. Il est dit que on nous a montré ses désirs, que nous ne voulons rien. Afin de vouloir quelque chose, vous savez... Bon, c'est-à-dire qu'on est satisfait de ce qu'on a, mais tout d'un coup, on découvre comme les disciples de Rabbi Shimon qui voulaient s'entretuer. Pourquoi? Parce que c'est comme on dit par rapport à l'Ukraine que chacun a son propre manque, et ça c'est vrai. Et puis, l'ami, il veut le tuer. Pourquoi? Parce que comment est-ce que je connais le désir de l'ami? Il faut que je m'incorpore à lui. Et alors, il nous faut demander. Demander quoi? Il nous faut demander la foi. Alors ici, il y a le clip numéro 3 qui parle de la foi. Comment demander la foi? Ben, regardons le clip. Clip numéro 3. Ne serait-il pas bénéfique qu'à une personne de travailler pour étudier la Torah si elle n'acquiert pas la foi? Alors, c'est-à-dire qu'elle doit en venir à un état où elle s'élève au-dessus de son désir de recevoir. Et ça, c'est ce dont la personne a besoin, c'est ce qu'elle doit demander. Et notre demande, la foi, la croyance, c'est notre travail principal. Tandis que nous étudions, que nous lisons nos livres, il nous faut seulement désirer cela, de vouloir recevoir d'en haut une force spéciale qui va nous aider à nous déconnecter de notre désir de recevoir et ne laisser que la préoccupation de donner au Créateur et que ça, ce sera à mes yeux la chose la plus grande qui soit. Et ça, ça vient à une personne lorsqu'elle ne sait pas à l'avance ce que c'est. Et le Rabash, il dit ici avec dans de tels mots que la ligne droite et la ligne gauche lui apparaissent comme deux anges. Ils sont à l'intérieur d'une personne et cette personne est opérée dans. Mais la ligne du milieu dit que la personne reçoit une âme, c'est-à-dire une partie divine d'en haut. Et avant de recevoir cette partie divine d'en haut, comment pourrions-nous savoir ce qu'elle est? Et chaque fois, une personne, elle perçoit une nouvelle âme et une nouvelle, c'est qu'une nouvelle ligne médiane est ajoutée à son âme. Elle ne sait pas quelle autre part elle s'apprête à recevoir. Et par conséquent, le travail, c'est qu'il faut en être... on est comme distrait par rapport au travail jusqu'à ce que nous recevions ce résultat. et la relation d'une personne vis-à-vis de la droite et de la gauche, c'est que ce ne sont là que des conditions pour recevoir une âme. Ce n'est pas une véritable âme, mais ça suit la maxime j'ai trouvé. Et alors, il y a les qualités du Créateur, les qualités de l'être créé, ce qui semble à nous qu'il y a ceci ou cela. Alors, les deux font des actions, il y a toutes sortes de travail. Et comme résultat de notre bon travail, et de la fusion de ces deux lignes de la bonne façon, alors là, nous recevons d'en haut une âme. Alors, qu'est-ce que c'est? Je ne sais pas. Il n'y a pas de connexion vraiment entre le travail entre ces deux lignes. Ce que nous recevons d'en haut en tant que âme, sinon qu'une relation cause et conséquence. Et tant que nous ne travaillons pas avec ces lignes, nous ne pouvons pas recevoir une âme et nous ne savons pas ce que c'est que de recevoir une âme. Et nous passons à Makons. Que veut dire de se concentrer sur la requête au Créateur? Niv. Alors, comme le rabbin nous donne l'exemple, un père s'en va et l'enfant demande au Créateur de lui acheter. L'enfant, il demande au père de pouvoir lui acheter une voiture en plastique. Et puis là, le père, il revient après un bon bout de temps et entre-temps, l'enfant a grandi. Alors, qu'est-ce que le rabbin a dit? Que le père lui a amené une voiture, mais quel genre de voiture? Une voiture qui est plus adaptée à l'enfant, à son désir. Alors, quel est le véritable désir de l'enfant maintenant? C'est une véritable auto et pas une voiture de plastique. Alors, le père, il achète une véritable voiture. Une personne, premièrement, elle va demander au Créateur la foi. Mais quel genre de foi demande-t-elle? Une voiture en plastique? Alors, elle va dans le groupe et puis elle a un désir qu'elle peut clarifier et purifier en elle. Et là, elle reçoit la véritable voiture. Et nous passons aux femmes germanophones. Lorsque je vois différentes sortes de comportements vis-à-vis des amis que j'aimerais m'en éloigner, alors comment discerner entre choisir un environnement qui nous soutient, un bon environnement qui soutient notre développement spirituel, et comment savoir que je ne fais pas simplement preuve de jugement, que je juge les autres? Oui, peut-être que je vois des qualités que je n'aime pas chez les amis, et pas juste des qualités, mais souvent des comportements. Dit Niv, oui, alors, mais ça vient des qualités qu'une personne, elle ne se comporte pas correctement, disons. Alors, qu'est-ce qu'on fait? Qu'est-ce que tu fais dans ta dizaine, toi, Niv? Ah, ben ça, c'est une question difficile parce que c'est vraiment difficile d'aller contre la raison. Parce que la raison me montre que l'ami, il fait quelque chose de mal. Et là, comme Rabash, il écrit qu'une personne, on lui montre qu'on dit de mauvaises choses à son propos. Et alors, comment annuler une telle chose? Si une personne veut marcher sur le chemin de la vérité, qui n'est que d'apporter du contentement au Créateur, et qu'elle ne fait que considérer cela, et non pas son désir de recevoir, qui maintenant est offensé, et qui juge, et qui voit que les amis... que son ami l'annule. Alors ici, c'est le véritable travail. C'est qu'il demande au Créateur la force de surmonter et de justifier. Sinon, je n'ai aucune chance de me rapprocher du Créateur. Le Créateur, il m'a donné une occasion très difficile qui ne me semble pas être une occasion du tout à moi de justifier les amis contre ma raison, en dépit de ma raison. Et là, de toutes mes forces, je n'ai pas la force de faire quoi que ce soit, mais c'est OK que ce soit comme ça. Et puis là, si je veux, de par mes propres moyens, sortir de cet état et d'acquérir l'attribut du don, alors même si j'ai été offensé et que je vois que je demande au Créateur qu'il m'aide, qu'il me donne la force d'y arriver, parce que moi-même, je n'ai pas la force d'y arriver. Alors là, avec l'aide du Créateur, nous recevons la force et nous devrions être en mesure de surmonter. Et je pense que là, on arrive vraiment à la fin de la leçon et il nous reste vraiment de bonnes questions. Merci pour les questions que vous avez posées. Mais il nous faut maintenant passer aux annonces. Alors, l'inscription est ouverte. Le congrès de Kabbale mondiale ayant pour titre l'éveil d'en bas, s'il s'agira d'un renforcement spirituel qui aura lieu du 29 au 31 octobre. Alors, tout est pour pouvoir vous inscrire au congrès. Allez à kli.convention.one, un congrès qui a lieu du 29 au 31 octobre. Alors, ce n'est pas si compliqué qu'il n'y paraît. Je l'ai fait, puis ça s'est bien passé. Oui, ça, c'est une occasion unique. Le Créateur nous invite, alors ne passons pas à côté de cette opportunité. Le Créateur nous invite à sortir de nos propres qualités et à le révéler lui. Alors, c'est exactement ce que Sun Gul a demandé. Alors, il y a des options, et ça, c'est une occasion de demander au bon, tu vois, de voir à travers mon désir de donner. Et ça, c'est l'occasion que nous avons, les amis. Terminons en chanson.

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1: לנו... Bonjour, dans la première partie du cours, on étudiera un cours du Rav du 24 novembre 2002. Le cours est basé sur l'article du Rabash, article 1, 1991. Nous n'avons d'autre roi que toi dans le travail. 37 minutes de lecture.
0: מהו אין לנו מלך על העתה בעבודה?
1: Qu'est-ce que nous n'avons d'autre droit que toi dans le travail? Il faut comprendre qu'est-ce que cela veut dire que l'on dit qu'il n'y a pas d'autre roi que toi. Ce qui signifie que par cela, nous disons une louange au Créateur, que nous n'avons d'autre roi que toi. C'est-à-dire que nous ne sommes pas comme les nations du monde qui ont beaucoup d'idoles, et pour nous, tu es toi seul et notre roi. Il en ressort. Comme si le Créateur est plus grand qu'eux. Qu'est-ce qui est tellement important si le Créateur est plus important qu'eux? Et nous avons choisi le Créateur. Et cela, on peut le dire selon ce qui est écrit dans le Saint Zohar, et voici ces mots. Rabbi Abba dit sur ce verset ce qui est écrit. Qui ne te craindrait, roi des nations, car à toi cela convient. Quelle louange est cela? Rabbi Shimon lui dit, voici ce verset n'augmente pas tellement sa gloire qu'elle est écrite, car parmi tous les sages des nations et dans tous les royaumes, et il n'y a personne comme toi. Quelle est cette comparaison avec des êtres humains qui n'ont pas d'existence? Jusqu'ici ces mots. Bien qu'il y ait à cela beaucoup d'explications, nous allons expliquer cela selon le travail. Il est connu que l'ordre du travail commence avant tout sur la base de la croyance. Que nous commençons aussitôt, au début du travail, à accepter sur nous le joug du royaume des cieux. C'est-à-dire, croire que le Créateur est celui qui dirige le monde. C'est-à-dire, qu'il veille sur le monde avec une providence particulière. Comme il est rapporté dans l'article, l'ordre du travail du Baal HaSulam. Et ensuite, il faut savoir que la notion de croyance, ce que nous acceptons sur nous, est un aspect inférieur en importance. C'est-à-dire que si tout était dans la connaissance et qu'il n'avait pas besoin de croire, cette connaissance serait plus importante pour l'homme. Et l'homme doit croire que bien que pour l'homme, la croyance soit une chose inférieure à l'importance, néanmoins, l'homme choisit précisément d'aller dans cette voie de la croyance au-dessus de la connaissance. Du fait que l'homme croit en la croyance des sages, ce qu'ils ont atteint et dit. Tandis que celui qui n'a pas la croyance des sages, il dit que si la croyance

La connaissance était plus réussie pour le travail de l'homme que la croyance, comme l'homme le pense. Et il dit, si le Créateur était dans l'aspect de connaissance et qu'il n'était pas nécessaire de croire, il y aurait certainement beaucoup plus de serviteurs du Créateur. Et il y aurait beaucoup de personnes qui se consacreraient au travail. Tandis que lorsque l'homme doit croire, que ce soit en la croyance du Créateur ou en la croyance des sages, cela, c'est la croyance, c'est-à-dire la croyance qu'il faut croire, éloigne les personnes d'être des gens du travail. Mais l'homme qui veut se rapprocher du Créateur, il doit croire en la croyance des sages. Eux qui nous ont dit que si vraiment la voie de la connaissance était meilleure pour la direction du monde, le Créateur nous aurait donné le travail dans l'aspect de connaissance. Plutôt, le Créateur sait que le chemin le plus réussi par lequel l'homme aura la capacité de parvenir au but, qui est son désir de faire du bien à ses créatures, de sorte qu'il ait la capacité chez l'homme de recevoir le bien et le plaisir sans pain de honte, c'est précisément par le chemin de la croyance. Cependant, étant donné que l'homme naît avec une nature d'amour de soi, c'est pourquoi ce qui est le plus proche de l'amour de soi, le corps en jouit. C'est pourquoi, lorsqu'on dit à l'homme qu'il doit accomplir la Torah et les mitzvot sur la base de la croyance, cela lui est difficile, c'est-à-dire que l'homme serait plus satisfait si tout était dans la connaissance. Cependant, même dans la notion de croyance, il y a aussi de nombreuses distinctions. C'est-à-dire, ce que l'homme doit croire, la chose est simple, que l'homme doit croire seulement à la récompense et punition. C'est-à-dire que s'il accomplit la Torah et les mitzvot, il aura une récompense. Et si que Dieu nous en garde, il n'accomplit pas, il recevra une punition. Et la notion supplémentaire, et la notion de récompense et punition, s'applique à tous les degrés. Et toutes les différences ne concernent que ce qu'est la récompense et ce qu'est la punition. Et en cela, il y a des différences d'un degré à l'autre. Et cela s'applique aussi dans les choses matérielles. Par exemple, on dit à un enfant, s'il ne veut pas manger, il recevra une punition. Par exemple, tous les enfants qui mangent, ils iront en excursion. Et l'enfant qui ne veut pas manger, il restera à la maison. Et parfois, la récompense et la punition s'expriment dans la nourriture elle-même, car c'est lui qui ne fera pas ce que les parents lui ordonnent. Il ne recevra pas de nourriture aujourd'hui, et restera dans la faim, etc. Il s'ensuit que chez toutes les personnes, c'est la même chose. C'est-à-dire, récompense et punition donnent à l'homme une impulsion pour progresser. C'est pourquoi il y a des cas où l'homme croit en que par l'accomplissement de la Torah et des mitzvot, il méritera une récompense dans ce monde-ci. Comme il est écrit dans le Saint Zohar, il y a des personnes dont la crainte est dans la récompense et la punition de ce monde-ci, c'est-à-dire la longévité, la santé, etc. Et il y en a pour qui la récompense est la punition dans le monde à venir, c'est-à-dire qu'ils ont le jardin d'Éden. Et il y a des personnes dont la crainte est l'Ishma, c'est-à-dire parce qu'il est grand et souverain, ils ont le mérite de servir le roi. Et c'est cela la récompense. Et ils n'ont pas besoin de quelconque contrepartie. C'est-à-dire qu'ils annulent l'autorité de leur propre personne,
c'est-à-dire qu'ils ne se soucient pas de leur propre intérêt, mais toute leur préoccupation est seulement de faire complètement à son formateur. Et étant donné que cette chose n'est pas acceptée par le corps, appelé désir de recevoir, c'est pourquoi ils s'opposent à ce travail. C'est pourquoi, précisément ici, dans le travail où l'homme veut travailler dans le but de donner, il s'applique la notion de montée et de descente. Et dans ce travail-là, récompense et punition est appelée tout à fait autrement que ce que l'on nomme récompense et punition dans le travail pour recevoir une récompense. Car au moment où l'homme a quelques goûts dans le travail, et il ressent qu'il a un peu de rapprochement avec le Créateur, c'est là sa récompense. Et s'il ressent qu'on l'a rejeté du travail du Créateur, c'est-à-dire qu'il ne ressent aucun goût dans le travail, cela s'appelle pour l'homme la plus grande punition. C'est-à-dire qu'il n'a aucun ressenti du travail. Et l'homme doit dire que, certainement, cet éloignement qu'il ressent, c'est du fait qu'il est éloigné du Créateur. Car l'homme comprend que, s'il était proche du Créateur, alors l'homme devrait ressentir un ressenti autre que celui qu'il ressent maintenant. Comme il est écrit, force et joie dans son lieu. Son explication est que lorsque l'homme ressent qu'il se trouve dans un lieu de Kdusha, et dans la Kdusha, il est écrit force et joie, et lui maintenant ressent qu'il n'a aucune vitalité. Et lui voit maintenant tout en noir, et il n'a pas en main de surmonter l'état dans lequel il se trouve. Cela s'appelle chez l'homme qui veut parvenir à travailler pour le nom du ciel, la plus grande punition. Et lorsque l'homme veut surmonter l'état dans lequel il se trouve, alors il voit qu'il n'y a aucune possibilité d'arriver à une proximité du Créateur. Et parfois, il en vient en désespoir. C'est-à-dire qu'il veut fuir la bataille. Et il en vient à la décision qu'il n'y a aucune possibilité qu'il ait un jour en main de parvenir à un degré où il ne se soucira d'aucune chose pour son propre intérêt, mais uniquement pour l'intérêt du Créateur. Et la question se pose, quelle est la vérité? C'est-à-dire, si elle se trompe, c'est-à-dire, s'il y a bien une possibilité de parvenir à un état où tous ses actes seront pour le nom du ciel ou non. C'est-à-dire, si le surmontement est bien utile, autrement dit, si l'homme a bien la force, par ses propres forces, de faire tous ses actes pour le nom du ciel. La réponse écrite est que, comme l'est écrit, nous n'avons d'autre roi que toi. Car nous n'avons pas en nous la force de surmontement, que nous puissions accepter sur nous-mêmes, et que tu sois pour nous un roi. Et nous te servirons uniquement du fait de l'importance du roi. Et pour nous, nous ne ferons aucune action, mais uniquement ce qui en résultera du contentement pour toi. Cela, toi seul peux nous le donner, cette force-là, c'est-à-dire la seconde nature qui est le désir de donner. C'est pourquoi nous disons d'abord, notre Père, notre Roi, nous avons fauté devant toi. C'est-à-dire que l'homme ne peut pas dire « Nous n'avons de roi que toi ». C'est-à-dire que seul le Créateur peut donner cette force. Et où l'homme sait-il que ce n'est pas en sa capacité? C'est pourquoi, d'abord, l'homme doit faire tout ce qui est en sa main. Comme il est écrit,
tout ce qui est en ta main et en ta force de faire, fais-le. Et alors, l'homme parvient à un état où il ressent combien il est éloigné du Créateur. C'est-à-dire qu'il n'a pas en main de faire quelconque chose pour le bien du Créateur. Alors l'homme ressent que même s'il accomplit la Torah et les mitzvot, malgré tout, il est appelé fauteur du fait qu'il voit qu'il ne travaille pas pour le nom du ciel. C'est pourquoi l'homme doit dire d'abord, notre Père, notre Roi, nous avons fauté devant toi, même s'il accomplit la Torah et les mitzvot. Et malgré tout, il ressent qu'il est fauteur, et en cela, qu'il ne fait aucune chose pour le nom du ciel. Après cela, il dit de toute bouche, notre Père, notre Roi, nous n'avons de roi que toi. C'est-à-dire que seul le Créateur peut aider que nous ayons le roi, que nous puissions travailler du fait qu'il sert le roi. Et c'est cela sa récompense. Qu'il a le mérite de servir le roi. C'est-à-dire que ce n'est qu'alors qu'il a en main de tout faire pour le nom du ciel. C'est-à-dire que si le Créateur ne lui donne pas cette force, qu'il ressente que nous avons un grand roi, et il n'a pas en main de faire pour le nom du ciel. Car le corps prétend, qu'auras-tu de ce que tu donneras, de ce que tu donnes au Créateur? C'est-à-dire que tout le temps que le désir de recevoir domine, l'homme n'a aucun conseil, comme je mentionnais. Il arrive parfois qu'il remet en question les premiers. C'est-à-dire qu'à présent, il voit qu'il a travaillé en vain et n'a rien gagné. Peut-être qu'il avait donné un effort. Et maintenant, il voit vraiment que tout son effort a été pour rien. C'est pourquoi, lorsque le Créateur l'aide et lui donne le désir de donner, et qu'il ressent qu'il a un grand roi, cela, seul le Créateur peut donner, comme je mentionnais. Et c'est ce qui est écrit, notre Père, notre Roi, nous n'avons pas de roi si ce n'est toi. Que toi seul peux nous donner, que nous ressentirons que nous avons un grand roi, et qu'il vaut la peine de travailler pour lui, de lui faire du contentement. Et selon ce qui a été dit, il faut expliquer dans ce qui est écrit dans le sens de voir, et voici ces mots. Heureuse est la part de celui qui appelle le roi, et sait l'appeler comme il convient. Et s'il appelle, et ne sait pas à qui il l'a appelé, le Créateur s'éloigne de lui. Comme il est écrit, le Créateur est proche de tous ceux qui l'appellent. À qui est-il proche? Il revient et dit à tous ceux qui l'appellent en vérité. Y a-t-il donc quelqu'un qui appelle dans le mensonge? Rabbi Abba dit, oui, c'est celui qui appelle et ne sait pas à qui il appelle. Car il est écrit à tous ceux qui l'appellent en vérité. Qu'est-ce qu'en vérité? C'est avec le sceau de l'anneau du roi. Et il faut comprendre ce qu'il dit, vérité et mensonge, que l'on écoute seulement celui qui s'appelle, seulement celui qui appelle en vérité. Il demande qu'est-ce qu'il y a en vérité. Il faut savoir ce qu'il y a en mensonge, c'est-à-dire quelle est l'explication que l'homme appelle le Créateur en mensonge dans le chemin du travail. Dans le Soulam, il rapporte là le Midrash de nos sages, et voici ces mots. Au moment de la création du monde, quand il dit aux anges, faisons l'homme à notre image, voici que Chesed dit qu'il soit créé, car il fait des actes de bonté. Vérité dit qu'il ne soit pas créé, car il est tout entier mensonge. Qu'a fait le Créateur? Il a pris de la vérité et l'a jeté à la terre. Comme il est écrit, tu jetas la vérité à terre.
Explication. Car il est connu la parole de nos sages, toujours un homme doit s'occuper de la Torah des mitzvot, même l'olim.

La vérité a accusé la création de l'homme. Disons qu'il est tout entier mensonge. Et selon ce qui a été dit, nous voyons que vérité s'appelle l'Ishma, c'est-à-dire pour l'intérêt du Créateur. Et mensonge s'appelle l'Olishma, c'est-à-dire pour son propre intérêt. Et par cela, il est possible d'expliquer ce que dit le Saint Zohar. Le Créateur est proche de tous ceux qui l'invoquent en vérité. Il est connu que la notion de loin est proche dans la spiritualité et que l'équivalence de forme est appelée proche. Et la disparité de forme est appelée loin. Il s'ensuit que l'homme qui veut parvenir à l'aspect de vérité, c'est-à-dire qu'il en vient à un état où il ressent que si le Créateur ne l'aide pas à parvenir à l'aspect de « pour le nom du ciel », lui-même n'a aucune chance qu'il lui soit un jour possible de parvenir au degré de l'Ishma, c'est-à-dire de tout faire uniquement pour le nom du ciel. Alors, il invoque le Créateur pour qu'il l'aide, qu'il lui donne la mesure de la vérité, appelée pour le nom du ciel. C'est-à-dire qu'il demande que le Créateur lui donne la mesure de la vérité, appelée équivalence de forme. À cet homme, le Créateur est proche, c'est-à-dire qu'il veut être en équivalence de forme avec le Créateur, ce qui est appelé, de même qu'il est miséricordieux, toi aussi c'est miséricordieux. C'est ce qu'on appelle, que le Créateur est proche de ceux qui veulent être proches, ce qui est appelé l'aspect d'équivalence de forme. Tandis que, il n'en est pas ainsi pour ces personnes qui invoquent le Créateur dans le mensonge. C'est-à-dire qu'elles veulent que le Créateur les aide dans l'aspect de l'olishma, ce qui est appelé disparité de forme. Il s'ensuit que le Créateur est loin d'eux, car elles ne veulent pas se rapprocher du Créateur, ce qui est appelé adhésion. Équivalence de forme. Et c'est ce qu'il dit, que vérité est appelée l'anneau du roi, qui est l'aspect de vérité, c'est-à-dire que le royaume des cieux, ce qu'ils acceptent sur eux, est dans l'aspect de vérité, c'est-à-dire pour le nom du ciel. Cependant, l'homme est obligé d'abord de préparer un kli pour cette lumière, appelée désir de donner, car kli est appelé besoin, c'est-à-dire qu'aucun homme n'invoque le Créateur pour qu'il l'aide avant que l'homme n'ait commencé le travail de donner, et qu'il voit qu'il ne peut en aucune façon l'atteindre par lui-même. Alors, l'homme demande de l'aide d'en haut qu'on l'aide. C'est pourquoi, après que l'homme a fait tout ce qui est en sa capacité, et qu'il voit qu'il n'a aucune possibilité d'atteindre ce désir, alors il en vient à la reconnaissance qu'il n'y a personne qui puisse l'aider, sauf le Créateur. Alors, l'homme dit, « Notre Père, notre Roi, nous n'avons pas de roi. » C'est-à-dire, comme c'est mentionné, il n'y a aucune réalité où nous aurions la croyance dans le roi, que nous puissions le servir dans l'aspect de parce qu'il est grand et souverain, mais toi. C'est-à-dire que seul le Créateur peut l'aider. Et là-bas, dans le Saint Zohar, il explique que l'anneau du roi est appelé la ligne médiane, que la ligne médiane est appelée vérité. C'est-à-dire que chaque ligne en elle-même n'a pas de perfection. Et cela, il est possible de le comprendre par une parabole. Deux personnes ont préparé un repas pour le public. L'un a préparé de la viande et du poisson et d'autres choses, et l'autre n'a préparé que des épices, du sel et du vinaigre, etc. Et à la fin, il y eut une dispute entre eux. Alors chacun dit qu'il appellerait le public à lui, et leur donnera le repas. Or, celui qui a promis de ne donner que des épices, et lorsqu'il donne à manger les épices, c'est-à-dire à boire du vinaigre et manger du sel, etc.,
qui peut manger. Et le second, qui a donné de la viande et du poisson et d'autres choses à manger,

0: Mais qui peut manger de la viande et du poisson sans sel, etc. Et étant donné que les personnes ne peuvent manger ni chez l'un ni chez l'autre, il a été obligé de faire la paix entre eux. Et ils ont mélangé la nourriture avec les épices, et les deux ont a été faite, et des deux a été faite un bon repas. De même, lorsque l'homme commence à marcher dans le lishma, il se trouve dans une imperfection, ce qui s'appelle une seule ligne. Et cela, mais au moment où il commence à passer à la ligne gauche, c'est-à-dire qu'il commence à faire une critique sur l'ordre de son travail, c'est-à-dire sur quelle intention il travaille, c'est-à-dire quelle récompense il veut en échange de son travail, alors il goûte un goût amer, c'est-à-dire qu'il voit qu'il n'est pas en ordre, c'est-à-dire car il voit qu'il n'a pas la capacité de faire quelque chose pour l'utilité du Créateur. Il s'ensuit qu'alors, chaque ligne en elle-même n'a pas de perfection, car la droite, sa perfection n'est que du fait qu'il est content de sa part, c'est-à-dire qu'il dit qu'il a un grand mérite, en cela qu'il a un peu de prise dans la spiritualité, même si c'est l'olishma. Mais du point de vue de l'action, il a quelque chose en cela qu'il accomplit les mitzvot du Créateur. Bien que la croyance dans le Créateur ne soit qu'une croyance partielle. Mais cette part aussi lui est importante. Ce n'est pas le cas de la ligne gauche où il voit qu'il est plein de manques. Il ressent un goût amer dans sa vie. C'est comme une épice qu'on donne pour adoucir la nourriture. Mais chaque épice sans nourriture n'est pas un aliment. Il s'ensuit que chaque ligne en elle-même n'a pas de perfection. Mais quand on utilise les deux lignes, c'est-à-dire la droite et la gauche, de cela, on en arrive à la ligne médiane. C'est-à-dire que le Créateur donne l'âme. Comme on dit le sage, trois partenaires sont dans l'homme, son père, sa mère et le Créateur. Le père s'appelle la droite. Il donne le blanc. Blanc s'appelle où il n'y a aucun manque. La mère s'appelle la ligne de gauche. Elle donne le rouge, ce qui s'appelle les manques. Et des deux ensemble, alors peut venir la ligne médiane, qui s'appelle le Créateur donne l'âme. Et alors sort l'aspect d'homme. Et il faut savoir, au moment où l'homme passe à la ligne de gauche, il commence à voir combien il est éloigné de l'aspect du désir de donner, et qu'il est plongé seulement dans l'amour de soi, et qu'il voit ses manques dans une mesure où jamais il n'arrivait de cela, qu'il serait tellement éloigné du travail pour le nom du ciel. Et il commence à penser que sûrement viennent à lui des pensées étrangères du côté de la Sidra, qui lui font parvenir ses pensées et ses désirs, qui ne conviennent pas à un homme qui veut être un serviteur du Créateur. Mais même un homme simple, qui n'est pas un homme de travail, ses pensées et désirs ne conviennent pas non plus. Alors, l'homme doit alors surmonter dans la croyance dans les sages et croire que toutes ses pensées viennent d'en haut. Comme il est rapporté dans l'article Elohim autre, c'est-à-dire que le Créateur les envoie à l'homme. Mais il ne faut pas penser que ce sont des pensées à des désirs et des désirs nouveaux, c'est-à-dire qu'ils n'étaient pas auparavant chez l'homme, mais qu'ils sont venus maintenant. Et il n'en est pas ainsi. Mais auparavant, ils étaient dans le corps de l'homme, sans quelconque révélation, du fait qu'aucune chose ne se fait sans besoin. Mais maintenant, au moment où l'homme veut marcher dans les voies de la vérité, et que l'homme veut se corriger lui-même, alors, d'en haut, on lui révèle ce qu'il y a dans son corps. Et ils ne sont pas discernables à l'extérieur. Et maintenant, au moment où l'homme veut se corriger lui-même, alors on lui révèle ses pensées, afin qu'il sache ce qu'il doit corriger. Et afin de comprendre cela, il convient de consulter le livre « Fruit d'un sage ». Et voici ces mots. En vérité, j'avouerai que tu as raison en cela, que je ne ressens pas du tout ces douleurs que tu ressens. Et bien au contraire, je me réjouis, je suis heureux de ces corruptions qui sont révélées et se révèlent. Cependant, combien je me plains et me désole des corruptions qui ne sont pas encore révélées. Et si elles le sont, et si elles se sont révélées maintenant, il n'y a aucun doute qu'elles étaient aussi dès le début, mais qu'elles étaient enfouies. C'est pourquoi je me réjouis de leur sortie dès leur trou, etc. Et je me souviens que des paroles semblables j'ai eu avec toi le premier jour de Rosh Hashanah 5681, lors d'un retour de la maison de mon oncle, de la sanctification. Tu m'as raconté des pensées très tristes que tu as vues dans le Sidour le matin pendant la prière. Et je me suis rempli de joie devant toi. Et tu m'as demandé, que fait cette joie? Je t'ai dit, également comme si tu, que dans la révélation des méchants enfouis, même s'ils n'ont pas été complètement conquis, néanmoins, leur révélation elle-même est considérée comme un grand salut, car cela a causé la sainteté du jour. C'est pourquoi il ne faut pas s'impressionner de ce que l'homme ressent qu'il a reçu une descente, comme s'il avait été jeté d'en haut. Mais bien au contraire, l'homme doit alors croire que le Créateur s'occupe de lui et le guide de manière à ce qu'il ait la capacité de parvenir à l'adhésion à lui comme il est écrit et d'adhérer à lui. Et alors, l'homme arrive à un état où il ressent qu'il faute, c'est-à-dire avant qu'il n'ait commencé le travail de donner, il pensait qu'il lui manquait la perfection. Mais de façon générale, il était correct du fait qu'il voyait la bassesse des autres personnes. Mais maintenant, il voit qu'il est pire que tous, c'est-à-dire que personne n'a de telles pensées et désirs. Et la réponse est comme ci-dessus, qu'afin que l'homme ait en main de recevoir une chose entière. Afin que l'homme ait en main de recevoir une chose entière, il est obligé d'avoir un manque en entier. C'est pourquoi, d'en haut, on lui révèle chaque fois ses manques. Ce qui est caché dans le corps de l'homme. Il s'ensuit de cela que l'homme doit dire que le Créateur lui fait avec lui une bonté. En ce qu'il lui révèle des manques, ses manques, exactement comme il lui donne le remplissage, car il n'y a pas de remplissage sans manque. Et avec cela, on peut expliquer ce qui est écrit, les bontés du Créateur, à jamais je chanterai, de génération en génération je ferai connaître ta croyance par ma bouche. Et il faut comprendre que signifie à jamais je ne chanterai. Et comment est-il possible de chanter au Créateur au moment où l'homme voit qu'il est plein de manques et son cœur n'est pas entier avec le Créateur? Et il ressent qu'il est éloigné du Créateur. Et parfois, il veut même fuir le champ de bataille. Comment peut-il dire que c'est la grâce du Créateur et qu'il lui donne un chant pour cela? Et selon ce qui a été dit, l'homme doit dire que le fait qu'il se trouve dans l'état le plus bas, ce n'est pas du fait qu'à présent il est devenu pire. Mais maintenant, étant donné qu'il veut se corriger lui-même, que tous ces actes soient pour le nom du ciel. Alors, d'en haut, on lui révèle son véritable état, ce qui se trouve à l'intérieur de son corps, que jusqu'à présent, ils étaient dissimulés et n'étaient pas visibles à l'extérieur. Et maintenant, le Créateur les a révélés comme il était comme il est mentionné dans le livre « Fuis d'un sage ». Et à ce sujet, l'homme dit que c'est une grâce, que le fait que le Créateur lui ait révélé le mal qui est en lui, afin qu'il puisse connaître vraiment son vérité, son travail. Il s'ensuit que d'un côté, l'homme voit qu'il est éloigné du Créateur. D'un côté, l'homme doit dire que l'homme lui doit s'occuper de lui et de montrer ce manque. C'est pourquoi il a besoin de dire qu'il n'y a pas de miséricorde, comme l'est écrit, et grâce du Créateur, à jamais je chanterai, c'est-à-dire qu'il a d'un côté la joie et qu'il donne un chant à cela, et d'un autre côté, et il voit qu'il doit faire retour au Créateur, c'est-à-dire qu'il doit demander au Créateur qu'il le rapproche, qu'il lui donne le désir de donner ce qui est la seconde nature. Et c'est ce qui est écrit. Et de génération en génération, et jusqu'à chaque génération, je ferai connaître la croyance, ta croyance, que la notion de génération en génération, et qu'il y ait une interruption au milieu, qui est la notion de montée et descente, que génération est appelée positive, et l'interruption est négative. Cependant, c'est précisément par là que se révèle la croyance.
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0: Passons au cours du 24 novembre 2002. Nous avons maintenant entendu un article « Qu'est-ce que nous n'avons pas d'autre roi que toi dans le travail ?» Degré de l'échelle, volume 3, page 255. Qu'est-ce que le rabbin veut nous dire ici ? Qu'est-ce que ça s'appelle que nous n'avons d'autres rois que toi? Est-ce qu'il y a d'autres rois comme ça, d'autres rois dans la réalité, sauf que le Créateur? Est-ce qu'on le choisit et les autres ne le choisissent pas? Est-ce qu'on dit qu'il n'y a rien de lui? Le fait est que s'adresser au Créateur, entrer avec lui en relation, en contact, dans ces relations, on ne peut le faire que selon l'équivalence de forme. Si l'homme, tout en tout, dans tout ce qui s'appelle le Créateur, acquiert une certaine qualité, même juste une seule parmi toutes les nombreuses qualités qu'a le Créateur, il se trouve déjà en relation avec le Créateur à travers cette qualité, pas l'équivalence de forme. Et ça s'appelle vérité. Cette mesure-là s'appelle vérité.
5: C'est pour
0: ça qu'il est écrit que l'homme doit savoir qui est-ce qu'il appelle, appeler en vérité. Que le contact ne peut être que selon cette même qualité qui existe entre les deux, chez les deux. C'est-à-dire que je dois d'une certaine manière trouver, savoir quelle qualité possède le Créateur et aspirer et acquérir ces qualités-là en commençant par la qualité la plus facile à réaliser en moi sur mon désir de recevoir, puis des qualités plus grandes, plus éloignées, plus difficiles à réaliser, jusqu'à ce que je sois entièrement de par mes qualités comme le Créateur, alors le nom du Seigneur sera appelé sur toi. Et c'est ce qu'on étudie dans l'élévation du man. Qu'est-ce qu'on appelle man? Man, ça s'appelle un manque pour la correction, que ma mesure soit exactement comme sa mesure. Fais ton désir comme ce désir, etc. Si mon désir que je sois comme lui, il n'est pas corrigé, ce n'est pas exactement le bon désir. C'est-à-dire que je m'interroge encore sur ce qu'il est, sur ce qu'il est. Ça s'appelle que je n'appelle pas en vérité. Et alors, ce manque-là ne s'appelle pas man. Et n'entre pas, ce n'est pas ressenti dans le supérieur. C'est selon les exemples que donne le Rebbe aussi, le Rabash. Avec un enfant malade comme ça, et le médecin dit à la mère qu'il est possible de lui donner ceci, ceci, ceci, ceci, ceci, et que les autres choses, il est interdit de les donner. L'enfant pleure et crie, exige seulement ce qu'il veut. Si parmi les choses qu'il réclame en criant, il y a des choses que le médecin a effectivement permis de donner, alors la mère donne. Sinon, non. Et il en va ainsi de notre man. C'est un man, une demande à laquelle il y a seulement une réponse, une réaction, seulement à condition que mon désir soit en équivalence avec son désir. Fais ton désir comme son désir. Qu'il fasse son désir comme ton désir. Et la correction à cela, qui nous permettra de demander des choses véritables. La correction générale s'appelle la croyance. Car il ne peut pas y avoir chez moi une demande au Créateur qui soit correcte si cette demande est pour mon propre intérêt. Elle doit être dans son intérêt, dans le but de donner, et sous certaines formes de ce dans le but de donner, sous certaines formes de ce but de donner, peu importe déjà laquelle, mais déjà dans le but de donner. C'est-à-dire que tout d'abord, mon désir, ma demande, ma tendance doivent être au-dessus de mon désir de recevoir, au-dessus de penser de moi-même. Les demandes doivent consister à acquérir des désirs envers autrui, de dons envers autrui, à l'extérieur de moi. Et cette qualité que l'on acquiert pour ne pas penser à soi-même, mais de penser en dehors de moi, c'est-à-dire que finalement au Créateur, ça, cette qualité s'appelle la croyance. Cette force aussi vient en haut, la force de la croyance qui permet à l'homme de s'élever au-dessus de ses désirs et de ne pas y penser. Et avant que l'homme n'acquiert la capacité de croyance, c'est-à-dire d'être au-dessus des exigences de son corps, il ne s'adresse pas au Créateur. Il s'adresse qu'à lui-même, en fait. C'est pour ça qu'il est écrit là-bas dans la, dans la préface à l'étude des Sfirot, que nous avons trouvé certains étudiants à qui l'étude de la Torah ou des mitzvot ne sert à rien. C'est au point 15, je crois, dans la préface à l'étude des Sfirot. On va voir tout de suite.
5: Yud Bet.
0: 12.12. Oui. C'est-à-dire que l'homme se trouve dans un état où, dès le départ, il est comme nous tous dans des désirs uniquement de recevoir pour soi-même, et il pense qu'il peut, selon son intellect, selon ce qui est écrit, que la terre amède à toute chose, alors comme ça naturellement parvenir à l'Ishma. Et alors il est écrit ici, dans la préface à l'étude des Sfirot, point 12. Mais il y a lieu apparemment de s'interroger sur la parole. Qu'on passe tout simplement de l'Ishma à l'Ishma. N'avons-nous pas trouvé de nombreux étudiants à qui la Torah, l'étude de la Torah, n'a pas été utile pour mériter la par la lumière qui se trouve de parvenir à l'Ishma. C'est-à-dire qu'il y a des personnes qui s'investissent, et vraiment s'investissent, qui sont prêtes à se découper elles-mêmes, et s'investissent 24 sur 24, et véritablement de tout leur cœur. Mais la méthode n'est pas la correcte. Et alors, il n'y a véritablement aucune utilité de cette étude. Cependant, la notion d'étude de la Torah des mitzvot de l'Ishma, c'est-à-dire que l'Ishma doit être également orienté de manière très très particulière vers le but. L'explication est qu'il croit au Créateur à la Torah, à la récompense et à la punition, et il étudie la Torah parce que le Créateur a ordonné d'étudier, mais y associe son propre plaisir. Et voilà. Et ensuite, il en vient à la solution où il dit que rien ne servira à l'homme dans l'étude de la Torah s'il n'acquiert pas la croyance. C'est-à-dire qu'il doit parvenir à un état où il s'élève au-dessus de son désir de recevoir. Et c'est ce qu'il doit... Ça, il doit le demander. Et demander la croyance, c'est en fait l'essentiel de notre activité. C'est-à-dire que quand nous étudions, quand nous lisons nos livres, nous devons aspirer uniquement à cela. Recevoir d'en haut une force particulière qui nous aidera à nous détacher de notre désir de recevoir et à vivre les préoccupations du don au Créateur. Que ce soit dans ma tête comme la chose la plus grande. Et ces choses-là viennent à l'homme quand il ne sait pas à l'avance ce que c'est. C'est ce que le Rabash dit ici en des termes où il dit que la ligne droite, et la ligne gauche, viennent comme les deux anges. Elles se trouvent à l'intérieur de l'homme et sont actionnées d'en haut. Mais la ligne médiane, ça s'appelle que le Créateur donne une âme. L'âme, ça s'appelle une part de Dieu d'en haut. Avant de recevoir cette partie du Créateur d'en haut, comment est-ce que c'est possible de savoir ce que c'est? Et chaque fois que l'homme reçoit une nouvelle âme, il lui a ajouté une ligne médiane, une âme. Alors il ne sait pas quelle part encore il va recevoir. C'est pour ça que le travail se fait sans penser à cela, au résultat, jusqu'à ce qu'il le reçoive. Et les deux lignes dans lesquelles l'homme travaille droite et gauche ne sont que des conditions pour recevoir l'âme. Ce ne sont pas l'âme elle-même. C'est ce qui suit selon « je me suis efforcé et j'ai trouvé, je me suis efforcé et j'ai trouvé ». Efforce-toi dans les deux lignes. Oui. Qualité du Créateur, qualité de la créature, comme ça, fais toutes sortes d'actions, toutes sortes de travaux. Ensuite, à la suite du travail correct d'intégration des lignes de la bonne manière, tu recevras d'en haut ce qui s'appelle une âme. Qu'est-ce que c'est? Je ne sais pas. Et il n'y a, pour ainsi dire, aucun lien entre l'activité dans ces deux lignes et ce que tu reçois d'en haut comme âme, à part la cause et la conséquence. Et tant que tu t'occupes de ces deux lignes, tu ne sais pas ce que c'est que l'âme que tu recevras ensuite. Il y a encore plusieurs choses qu'il rappelle là-bas dans les articles. C'est pas possible de le parcourir tout entier.
5: Il y a
0: quelqu'un qui frappe dans l'ordinateur. Oui. Ça veut dire quoi que l'homme? Question. Ça veut dire quoi que l'homme doit connaître les qualités du créateur? Qu'est-ce que ça veut dire que l'homme doit connaître les qualités du créateur? Non, j'ai pas dit que c'est la première étape. Comment est-ce que c'est possible d'avant de les atteindre, connaître les qualités du créateur? C'est impossible. Mais j'ai dit que pour élever une demande correcte, comme dans ce monde-ci, tu dois avoir à cela plusieurs conditions. Que tout d'abord tu tournes à l'homme et que cet homme a ce que tu demandes. Il a le désir de te donner si tu le demandes. Tu sais, tu as la connaissance de comment le demander à lui. C'est-à-dire que toutes ces conditions-là, si elles sont remplies dans l'ensemble de côté, ça s'appelle l'élévation de man. Et alors, de son côté, c'est certain. Car, parce qu'il le veut, il y a la descente de Mad. On dit jamais que les inférieurs élèvent Man et qu'en haut, d'une certaine façon, on ne veut pas répondre. Il n'y a pas une telle chose. Le bon et même faisant, en haut, il agit, seulement, il a une condition. Demande ce que je possède et demande-le d'une manière qui soit pour ton bien. C'est tout. Alors, pour préparer les kelim, c'est ce qui s'appelle chez nous préparer les kelim. C'est notre travail. Préparer un clé, ça s'appelle que j'ai un manque pour ce qu'il faut donner, selon la mesure et selon la manière de l'action. C'est tout. Ça s'appelle que le réchimo soit correct selon le réchimo de Itlapchut et le réchimo de Avut. Que dans l'ensemble, tout en tout, la force du massar que je recevrai d'en haut soit exactement comme ce que j'aurais vraiment besoin, que j'attends d'avance. Et alors, en cela, il y a certainement un endroit d'action. Il y a des simulations, il y a Horaim, il y a aussi Panim, aussi la préparation de Kelim, que dans la réception de la lumière. Mais, en fin de compte, l'élévation de Man, ça s'appelle « Fais ton désir comme son désir ». C'est seulement ça qui s'appelle Man. Sinon, tu peux juste crier, étudier. Il y a aussi un compte pour cela aussi, hein. Mais ça n'entre pas dans l'action qui met en mouvement le supérieur. Plutôt petit à petit, ces choses s'ajoutent et amènent tout de même l'homme à progresser. Oui. Quelle est la différence entre la croyance et la connaissance? La connaissance, ça s'appelle, c'est ce que je ressens à l'intérieur du désir de recevoir, c'est ce que je veux à l'intérieur du désir de recevoir, ce qui me semble dans le désir de recevoir, pouvoir constituer mon remplissage. Ça s'appelle la connaissance. La croyance, ça s'appelle que malgré ce que je ressens à l'intérieur du désir de recevoir, je veux travailler au-dessus de cette connaissance, c'est-à-dire au-dessus des remplissages que le désir de recevoir exige. Voilà. C'est pour l'instant pour la correction de donner dans le but de donner. Mais ensuite, dans le travail de recevoir dans le but de donner, je travaille avec la connaissance, avec le remplissage à l'intérieur du désir de recevoir, aussi dans le don. C'est déjà une chose qu'on ne peut pas tellement nous représenter.
6: Oui.
0: Question. Tu as dit qu'il y a trois conditions pour une demande. Qu'il est ce que tu veux, qu'il ait le désir de te donner, que tu saches comment de lui demander. Le Rav. Je ne sais pas si ce sont trois conditions d'une demande correcte, c'est-à-dire appeler le Créateur en vérité, ce qu'elle dit. Peut-être qu'il est possible de dire encore plus conditions. C'est comme notre monde. Fais-toi une image, tu veux quelque chose. Hein? Disons que tu veux acheter une sorte de nouvelle chose. Et de quoi est-ce que ça dépend? Que tu te remplisses ça, que tu te remplisses de ce remplissage. Peu importe que ce soit un remplissage dans le but de donner, dans le but de recevoir, quelle lumière, quel kélim, peu importe. T'as un manque. Comment est-ce que tu obtiens un remplissage pour ce manque? Alors, je dois aller au magasin. Je dois acheter au magasin. Pour recevoir du magasin, je dois leur donner de l'argent. Pour que j'aie de l'argent, je dois recevoir cet argent. Pour que je vais recevoir l'argent du patron. Pour que le patron me donne de l'argent, je dois lui donner du travail en échange. Pour que je puisse fournir du travail, il me faut du carburant pour ce travail. Quel carburant? Je dois alors comprendre à l'avance que cette, disons, chemise que je veux finalement acheter du magasin, c'est pour moi une chose importante qui m'obligera maintenant à faire des choses au travail. Des efforts au travail. Et dans toutes ces choses-là, tu as affaire au patron et au vendeur, disons. Le patron voudra me donner de l'argent si je fournis tel ou tel travail. Alors, il doit y avoir une équivalence des désirs et une compréhension de la relation. Et c'est pareil en tout lieu comme ça. Il n'y a rien de nouveau ici, dans la spiritualité. Il nous faut l'équivalence de forme avec le Créateur. Connais le nom de ton Créateur et sers-le. Et la première connaissance dans le contact avec lui, c'est la croyance. S'élever au-dessus des idées de recevoir. C'est pour ça qu'il écrit dans le point 17 que nous n'avons pas de mitzvah plus grande que celle-ci, que d'acquérir la croyance, d'acquérir les kélim de Bina. Les qualités de Bina. C'est Malchut qui acquiert la qualité de Bina, ce qui s'élève au degré de Bina. Alors ensuite, déjà, tu sais, tout est ouvert, il n'y a aucune limitation.
5: On
0: s'embrouille à cause de nos mots. Qu'on prononce comme ça. Croyance au-dessus de la connaissance, croyance. Le juge suivra par sa croyance, toutes sortes de formules comme ça, de noms et tout. Mais concrètement, c'est une action que lorsqu'on étudie, on comprend très bien que sans élévation de Malchut pour Malchut, il n'y peut y avoir aucune action. Question. Tu as dit que dans la mesure où une créature acquiert au moins une qualité du Créateur, elle est en équivalence de forme avec lui. La question, c'est le conseil pour lire les qualités. Quel est le conseil pour lire les qualités en pourcentage? Le Rav. Tu poses une question qu'on pose toujours. Le Créateur possède 620 qualités. Et est-ce que je dois réaliser toutes ces 620 qualités pour m'adresser à lui? Ou une seule? Tu peux dire ça comme ça, tu peux dire ça comme ça, peu importe. Ça n'a pas d'importance. Disons ça comme ça, en fait. Le fait que je vais maintenant en réaliser qu'une seule, ça s'appelle que je réalise une part sur les 600, une part, une sur 620 de toutes les 620. Ah oui. Mais il me semble que ce soit seulement une. Parce que c'est comme ça que ça s'explique. Mais c'est pas tellement une chose quantitative. Comme on dit que dans la semence, tu as tous les discernements et dans un petit embryon, tu as tous les discernements et chez l'homme qui vient naître, tu as tous les discernements, tous les organes. Mais est-ce qu'ils sont activés? Est-ce qu'ils sont ressentis? Est-ce qu'ils sont sous contrôle dans le but de donner ou même dans le but, en fait, de recevoir dans le but de donner, etc.? Tu comprends? C'est-à-dire que le problème, c'est seulement d'exprimer comment est-ce qu'il se sert de ses parties. Seulement de la main, ou seulement du pied, ou de toute de la mesure de la main et du pied. C'est tout. C'est comme ça qu'on exprime toujours. On dit qu'il n'a que Keter. la lumière de Nefesh dans l'âme de Kilketer. Alors quoi, est-ce qu'il n'y a pas les autres? Il les a, mais à la mesure du travail, de tantôt, c'est une expression comme ça. C'est pour ça que il est interdit de considérer la langue d'une manière formelle. Parce que c'est écrit comme ça. Il faut voir ce qui est écrit. Et de quoi est-ce qu'on parle ici? Donc, malgré tout, c'est pas écrit.

0: Et...
1: Ah, il y a une question. On ne comprend pas ce que c'est que la croyance. Donc la croyance, ça s'appelle une force que l'homme acquiert, qui l'aide à être au-dessus de sa nature animale. C'est-à-dire qu'on a des désirs pour les choses animales, ok? C'est la nourriture, le repos et le sexe. Ça, c'est le principal. C'est ce que possède l'animal, bien que ce soit un petit peu plus développé que chez l'animal, évidemment, parce que on est tout de même au degré de l'homme, et donc par l'inclusion, même ça, ça s'élève à des degrés plus élevés. Un animal ne demande pas une certaine nourriture particulière, avec toutes sortes d'ajouts, comme ça, etc. Hein, simplement. Et nous aussi, là-dedans, on trouve toutes sortes de choses. Alors, donc, on a ensuite des désirs d'argent, d'honneur et de reconnaissance. Toutes ces choses s'appellent notre cœur. Et dans le cœur, il y a un désir pour le créateur, ce qui s'appelle le point dans le cœur. Mon travail, c'est que le point dans le cœur soit plus important, plus apparent, plus déterminant que tout le cœur, que tous les désirs de convoitise animale et de convoitise humaine. C'est-à-dire respirer au créateur de toutes ses forces, c'est ce qui s'appelle que jusqu'à ce que ça m'empêche de dormir, ce qu'il écrit dans Fruit d'un sage à la page 70. Hein? 70? 74, oui? Ou 70? Non, page 70, je pense. Et donc, page 70. Et ensuite, lorsqu'il aspire au créateur jusqu'à ce que ça m'empêche de dormir, il passe de l'olishma à l'ishma, c'est-à-dire que son aspiration soit non pas un grand désir de recevoir qui veut l'engloutir, mais qui veut tout lui donner. Ça s'appelle qu'il a acquis la croyance, qu'il a acquis une position qui se trouve au-dessus de sa nature. Il s'est élevé au-dessus des convoitises animales et des convoitises humaines et que son cœur ne l'attire pas et aussi que pendant le cœur ne lui dise pas « Ça vaut la peine de t'occuper du Créateur, tu as là toutes les convoitises les plus grandes, encore plus grandes. » Mais plutôt le pendant le cœur a déjà reçu aussi sa correction. Rafael Sresson, qui désire la grâce. Et ça s'appelle la croyance. Il faut que les personnes qui demandent ça écoutent peut-être même ce dont j'ai parlé vendredi là-bas lors de la conférence. Ça se trouve sur Internet. Oui? Bon. Donc, j'ai donné une conférence vendredi et on y a parlé de la croyance. Donc, s'il vous plaît, vous pouvez lire à partir de là. Voilà. Donc, la croyance, c'est le ressenti du Créateur. La croyance, c'est le ressenti du Créateur. Je l'ai dit beaucoup de fois. Et c'est pas tout à fait exact. La croyance, c'est pas un ressenti. La croyance, c'est le résultat du fait que l'homme ressent le Créateur. À la suite du ressenti du Créateur, il acquiert la force de la croyance. Il acquiert une force qui l'aide à ne pas dépendre de son désir de recevoir. Son désir de recevoir se soumet. Comment est-ce que l'homme, avant le marsom, apprend-il quelles sont les qualités du Créateur? On ne dit pas qu'avant le marsom, que l'on doit apprendre les qualités du Créateur. Comment est-ce qu'il pourrait apprendre ça? Avant le marsom, notre travail, c'est je me suis efforcé et j'ai trouvé qu'on ne sait même pas exactement sur quoi faire des efforts. C'est pas pour rien que ça ait écrit tout ce qui est en ta force de faire, fais-le. C'est-à-dire que jamais, à l'avance,

0: Jamais à l'avance, je ne connais, et j'en ai déjà parlé d'ailleurs, je ne connais à l'avance l'idée du créateur et que j'aille vers elle pour parvenir à l'équivalence avec elle. Mon travail, c'est par étapes. Je fais des efforts petit à petit et j'atteins et je comprends dans la généralité, dans l'ensemble, ce qui s'appelle le don. Et c'est à cela que je commence à aspirer un petit peu dans la mesure où je comprends ce que c'est. Et alors, je crie comme on crie un bébé qui ne sait pas ce qu'il crie, mais qui se sent mal. Et il n'a pas encore une clarification complète de ce que c'est que le don, ce que c'est que le don but de donner, qui est le créateur, à qui s'adresser. Mais donc c'est comme un bébé dans ce monti. Il crie dans les bras de sa mère, il connaît sa mère. Voilà, tout ça, c'est dans une forme pas clarifiée. Et c'est comme ça qu'on commence. Il y a en cela beaucoup d'étapes. C'est pour ça qu'on dit peut-être d'une telle manière que connais le Créateur ton Dieu et sers-le. Mais il s'agit déjà de degrés qui ne sont pas les premiers. Comment est-il possible de croire au Créateur si on ne sait pas qui il est? Nous n'avons pas de possibilité de vérifier et de goûter qui il est, et nous n'avons pas de croyance. Oui, c'est vrai, c'est correct qu'on n'a rien. C'est ce qu'il écrit au point 18 de l'étude des Sphirot. Comment acquérir la croyance? Tout d'abord, il parvient dans son développement, dans le développement de son explication, au point où il ne faut pas penser que tu pourras te développer si tu n'acquiers pas d'abord le détachement de ton désir de recevoir, ce qui s'appelle la force de la croyance, que tu t'élèves jusqu'à Bina, que tu ne penses pas à toi-même, comme c'est écrit dans l'article pour l'achèvement de l'histoire, où si un homme pense à lui-même, alors il n'a pas de séparation plus grande entre lui et le Créateur. C'est-à-dire que c'est véritablement une coupure, vraiment, que il est coupé de lui, il n'y a pas de lien entre eux. Alors il faut franchir cette coupure que l'homme commence à penser hors de lui. Et ça s'appelle la croyance. Et croire au Créateur, il faut lire dans la préface à l'étude des Sphirot. Croire au Créateur et la récompense de la punition, toutes ces choses, c'est possible d'être dans une telle relation avec le Créateur qu'après avoir acquis la croyance. Bon. Oui, qui c'est? Oui. Alors, c'est écrit. Question. C'est écrit à la page 62, qui se trouve que d'un côté, là, l'homme voit maintenant qu'il est venu du Créateur, et de l'autre côté, l'homme doit dire que le Créateur est proche de lui, et que le Créateur parle avec lui et lui montre des manques. Qu'est-ce que ça veut dire qu'il doit dire? Il ressent qu'il est éloigné. Qu'est-ce que ça veut dire qu'il doit dire? On est le désir de recevoir. Si on parle du désir, alors comment est-ce que tu peux dire au désir de recevoir que maintenant tu dois te réjouir, maintenant tu dois pleurer? Tu peux pas. Le désir, lui, ressent le remplissage. Et si quelqu'un de côté dit quelque chose à ce désir, le désir n'entend pas, il ne comprend pas. On entend dans l'intellect. Notre désir n'est pas impressionné par ça. C'est-à-dire que si c'est écrit dans certains livres qu'on doit ressentir, qu'on doit agir, qu'on doit faire, ce que ça veut dire, c'est qu'en fait, on doit causer l'état à ce que j'agisse, et un état où je ressente, provoquer un tel état. Comment autrement? Disons, j'ai affaire avec quelqu'un, disons avec Yaakov. Je veux que Yaakov veuille. Est-ce que je peux accéder directement à son désir? Non. Il peut me dire, oui, oui, comme il dit habituellement. Et il fait, comme d'habitude, le contraire. C'est-à-dire que je dois faire sur lui certaines actions pour que, à la suite de ces actions, il s'active lui-même aussi d'une manière particulière, déterminée, et qu'à la suite de ces actions, naisse en lui le désir que je veux. C'est exactement la même chose par rapport à moi-même. Parce que mon désir de recevoir, il ne se trouve pas sous mon seul contrôle, pas du tout. Il ne se trouve pas sous mon contrôle, mais c'est par le Créateur que je l'actionne. Comment ? C'est « Fais ton désir comme son désir ». Est-ce que je peux maintenant faire comme ça ? Combien d'actions est-ce que je dois faire de part en haut par le Créateur pour qu'il change le désir ? Pour qu'il s'occupe de moi, qu'il me remplace. C'est moi-même, je ne me contrôle pas, je ne suis pas capable de faire quelque chose. C'est seulement par le Créateur. D'accord ? Oui.
1: L'atteinte de la croyance, c'est une condition ou un moyen de parvenir à la vérité ? L'atteinte de la croyance, c'est la première étape de notre chemin, à partir de laquelle seulement c'est possible de parler des actions spirituelles. La spiritualité, ça s'appelle dans le but de donner. La croyance, la foi, s'appelle une force qui est en toi, grâce à laquelle tu peux commencer à donner. La force de Bina. Nous, à la suite de la brisure des kelim, nous avons en nous des kelim de réception dans le but de recevoir et des kelim de don dans le but de recevoir. Même les kelim de Bina, les utilisons pour jouir nous-mêmes. Alors, la correction, c'est d'abord commencer à corriger les kelim de don de Bina. Car elles-mêmes se trouve dans la corruption uniquement parce qu'elle se trouve à l'intérieur de Malchut. Comment commencer à corriger Bina qui se trouve dans la brisure seulement parce qu'elle est à l'intérieur de Malchut? Il faut faire une restriction sur les kelim de Malchut. Et alors les kelim de Bina dans Malchut commencent à recevoir une correction. Ils n'agiront déjà plus sur les kelim de Bina. Et alors il y a une correction des kelim de Bina. Ça s'appelle qu'on n'utilise pas Achat, mais qu'on commence à corriger seulement Galgal Ta'inaim. Quel rôle de l'intellect, des pensées dans ce travail? Le rôle de l'intellect et des pensées de l'homme dans toutes ces actions, c'est... L'intellect est une chose extérieure et c'est la seule chose que j'ai maintenant en ce moment. À part les kelim non corrigés. Alors je dois amener à mon intellect toutes sortes de décisions que ça vaut la peine pour moi. Ça vaut la peine pour moi. Dans mon désir de recevoir, à l'intérieur de mon désir de recevoir, de m'occuper de la Torah pour me corriger, pour gagner davantage. Ça s'appelle qu'on étudie l'olishma. Dans le but de gagner de la spiritualité et de l'olishma, on parvient à l'olishma. Nous sommes tous constitués de la terre d'Israël, de l'Égypte, de Pharaon, du peuple d'Israël qui est en exil, dans l'esclavage, et Moïse, Aaron et de tous les Égyptiens. Regarde quel combinaison, comment dire, on veut dire, combinaison de ces forces doit exister en nous pour qu'un point appelé Moshe et après lui le peuple d'Israël sort d'Égypte. Les Égyptiens, Pharaon, toutes ces choses restent entre-temps en nous, mais que ceci soit séparé de cela. Tout ce que tu as en Égypte se trouve maintenant en nous. Nous devons parvenir à un état où une partie de nous s'éloigne de l'autre partie qui s'appelle l'Égypte, Pharaon, Égyptien, et ainsi de suite. Ça s'appelle la sortie d'Égypte. Une seule intention, un seul petit désir s'enfuit de là. Mais Pharaon et toutes ces choses restent chez nous, en nous. Ça veut dire que, de manière générale, une image s'est formée chez l'homme en bas de l'importance. La première page leur avait écrit, malgré tout, un homme choisit toujours d'aller au-dessus de la raison. Pourquoi? C'est comme si, du fait qu'un homme croit dans la croyance des sages. Je ne comprends pas. Qu'est-ce que tu dis? Tu peux... Une question. Qu'est-ce que la croyance des sages qui brise toute mon opinion? Que la croyance n'a absolument qu'à voir que ça. Tu as dit 10 phrases. Encore une fois, je ne comprends rien. Je ne sais pas lire. Une seule question. Je ne comprends rien. Pose une question, une phrase. C'est pas une question. Qu'est-ce que la croyance des sages? Oh, très bien. Qu'est-ce que la croyance des sages? Tu comprends? Au lieu de, c'est un avocat. Alors il a l'habitude. J'étais en procès de Ben Sion. On m'a dit, tu dois dire tout, sauf faire son éloge. Je n'ai parlé que de cela, mais de quelle manière? Qui n'était pas capable de faire ceci, ceci, ceci, mais avant, il faisait tout. La même chose, tu présentes ça sous une forme. D'accord. Qu'est-ce que la croyance des sages, la foi en nos sages? Il y a une définition. Mais ce qui est écrit, c'est écrit. Qu'est-ce que la croyance des sages? Ça s'appelle que... Qu'est-ce qui t'oblige à aller chez le médecin? C'est que je suis malade? Tu sais que tu es malade et tu sais qu'il y a quelqu'un qui comprend ton état mieux que toi. Il connaît également les causes de ton état et également comment en sortir, comment parvenir à de bons résultats depuis l'état dans lequel tu te trouves. C'est-à-dire, moi, comme un animal, je ressens l'état présent. Il y a un sage qui voit ce qui va naître. Qu'est-ce que la parole des sages? Il voit ce qui va naître, il sait d'où mon état est né, et il sait comment parvenir à un état meilleur qui naîtra de mon état. C'est un tel sage que je dois parvenir. Et qu'est-ce que parvenir? Croire contre mon intellect, contre ma compréhension. Qu'est-ce que ce qu'il me dira sera contraire à ce que je pense? Un médecin ordinaire lui dit, prends un remède et je prends. Il y a soutien du public et toutes sortes de choses, c'est clair. Mais chez nous, quand nous avançons, nous avons besoin de la croyance des sages. Qu'est-ce que la croyance des sages? Comme on a parlé de la croyance, c'est une force qui m'aide à être au-dessus de mon désir de recevoir, contre ma nature, contre mon intellect. Le médecin me dit, pour être en bonne santé, tu dois mettre ta main dans le feu. Je dois maintenant acquérir la force de croyance en ce médecin pour que je le fasse, pour avoir une capacité contre mon animalité. Comme ça, l'animal ne me permettra pas de le faire. Je reçois maintenant une force supplémentaire, une force naturelle, particulière, supérieure, qui m'aidera à suivre l'avis du médecin et mettre ma main dans le feu. Comme j'ai dans ma nature une force qui m'empêche de mettre la main dans le feu, maintenant je dois au contraire.

0: מה שיש פה.
1: יש פה כן.
2: C'est ce qu'il y a. En quoi c'est différent, disons, de suicider? On leur dit aussi. Contre la nature, ils le font. Un suicidé ne va pas contre la nature. Il fait un calcul. Il fait un calcul. Selon son calcul animal, il trouve que ça vaut la peine pour lui de se débarrasser de la vie pour ne pas ressentir des souffrances. C'est pourquoi c'est interdit d'avoir pitié d'un suicidé. C'est pourquoi c'est interdit de l'enterrer dans un cimetière ordinaire. C'est un homme à qui la vie a donné une certaine mission et il ne veut pas la mission. Je ne vais pas les juger, hein, c'est que tu les en gardes, c'est. Ne juge pas ton prochain avant d'être parvenu à sa place. Mais c'est un calcul, certainement. Un animal ne peut pas faire de tels calculs. Qui le fait, il le peut. Nous ne connaissons pas les calculs. Tu sais, j'ai entendu dire qu'il y a des baleines qui se jettent sur le rivage et qui meurent, de toutes sortes de phénomènes comme ça dans la nature. Il y a dans la nature toutes sortes de phénomènes où après l'accouplement et après avoir engendré une nouvelle génération, ils se tuent eux-mêmes. Il y a de telles sortes d'êtres vivants, d'animaux. C'est un calcul, c'est la nature. Chez l'homme aussi. C'est un calcul apparemment plus développé, mais effectivement, si tu demandes à un suicidé, je ne peux plus, ma vie est pleine de problèmes, je veux m'en débarrasser. Je ne peux plus ressentir ces problèmes. Et donc, je n'ai pas d'autre choix que de me suicider. C'est tout. C'est justement une action très facile pour fuir les souffrances. Vivre est parfois bien plus difficile. Bon, il y a encore toutes sortes de questions sur la croyance, mais un homme ordinaire n'est pas capable de croyance. Bien sûr qu'il n'est pas capable. Celui qui a acquis la croyance n'est déjà plus un homme ordinaire, il se trouve déjà au-dessus de sa nature. Il n'est pas ordinaire. Bien, ils vont étudier. Est-ce qu'un homme doit se demander avant le cours pourquoi il étudie? Hein? S'il ne demande pas, alors pourquoi il est là? L'habitude? Bon. Que doit-il demander? Ce qu'il veut dans sa vie. Ben, honneur, argent, repos. Je me sens bien. Bon, Yaakov, tu te souviens? Prends-nous un service. Hein? Comment devons-nous étudier? De quelle manière devons-nous étudier? S'asseoir, je comprends. Un livre, je comprends. Quel livre on m'a dit? Qu'étudier, c'est écrit au mur. Selon l'ordre du programme. Qu'est-ce qu'il me faut encore pour étudier correctement? Avant tout, une préparation. Une préparation avant les... Qu'est-ce qu'une préparation? Une tasse de café. Réfléchir à ce... il pense avant l'étude, mais il faut dire ça avant l'étude et pas après. Comment il se comportera pendant l'étude? Comment se conduire pendant l'étude? Quelle est l'orientation? Qu'est-ce qu'il veut comme résultat? Qu'est-ce qu'il veut comme résultat de l'étude? Je vais maintenant lire une page. Alors, je ne me soucie pas tellement de ce que je lis, mais je me soucie du résultat. On m'a dit de lire cette page, je la lis, on me dit autre chose, je lirai autre chose, mais l'essentiel, c'est le résultat. En général, il n'importe pas ce que nous étudions. Peut-être qu'on peut lire le journal. Non, on parle des livres. Et pourquoi c'est important, ce livre, seulement ce livre, puisse m'amener ce résultat? Pourquoi ce livre?

0: Parce que l'homme croit dans la croyance des sages. Bon, d'accord. Dans ce livre, il y a une certaine Segula. Cette Segula, qu'est-ce qu'elle produit? Elle agit que l'homme, qu'est-ce que je veux? Qu'est-ce que je veux? Qu'une Segula, un remède, je ne sais pas ce qu'il y a dans le comprimé, mais j'avale ce comprimé, et ah, je me sens bien. Hmm? C'est une Segula. Alors, comment ça, qu'est-ce que je veux avoir? Sur quoi cela doit-il agir? Disons que nous étions dans l'avion avec Senka. On avait 15 heures dans l'avion. Dormir. J'ai pris un somnifère, lui aussi. Tu sais, c'était bien, hein? On a dormi 15 heures. Hmm? Je te demande, mais nous ne savions pas comment agir le comprimé, seulement que c'était une Segula. Si je prends par ce trou qu'on appelle une bouche, ça va agir dans mon corps et je dors. En résultat, alors je dois recevoir ici du livre une certaine force, la lumière qui ramène vers le bien, on dit. Sur quoi doit-il agir? Qu'est-ce que je veux qui change? Qu'est-ce que je veux avoir? Qu'est-ce que je veux acquérir? Pas d'abord, en général. En général? La foi, Emouna. Mais ça doit être... Attends. Je dois acquérir la croyance, m'élever au-dessus de ma nature. Ensuite, plus loin, nous irons et verrons. Emouna, c'est-à-dire... Mais qu'est-ce que la croyance? Ne pas être plongé en moi-même, pas penser tout le temps à mes kélim, mes désirs, comment je les remplirai? Alors, pour demander au livre un résultat comme ça, je dois vraiment ressentir que je suis plongé, que je pense tout le temps à moi. C'est terrible, je suis seulement là-dedans. Ça commence à me nuire. Alors, si je ne ressens pas encore cela, je peux demander également ça au livre. Je veux que ce livre, maintenant, pendant l'étude, me montre à quel point je suis éloigné de la spiritualité. Je ne sais pas ce que c'est la spiritualité, qui je suis, qui est éloigné, comment ressentir l'éloignement. Mais je veux que ça arrive. Alors, ça arrivera. Alors, par ce livre, je ressentirai à quel point je suis éloigné. Ensuite, je ressentirai que cet éloignement est comme une maladie, à mon détriment. Ça s'appelle la reconnaissance du mal. Ensuite, selon cela, je voudrais un remède que la Torah s'appelle une épice, un remède, la lumière qui amène vers le bien, et ainsi de suite. Alors, l'homme doit maintenant penser comment vais-je me sentir malade? Je n'ai pas ce désir. Je commence où? À partir de quel état est-ce que je commence pour avoir un certain désir? Un désir qui ne sera pas de ne pas avoir un désir. Comme, je commence, ou j'ouvre un livre, j'ai absolument rien. On étudie, puisqu'on étudie, partie, l'étude, Shifirot, maintenant on va me raconter, Abba'ima, les zones et tout ça. Bon, d'accord, et après, comment avoir une sorte de désir qui m'appartienne? Le livre, il n'y en a pas. Le Créateur, je n'ai pas reçu. Alors, qu'est-ce qu'on fait? Le Créateur me donne un désir que je n'ai pas. Mais tu n'as pas de demande. Le Créateur me donne un désir que j'ai un désir envers lui. Je n'ai pas encore. Mais Pour ça aussi, il faut un désir. Mais il n'y a pas de désir du Créateur. Je n'ai rien reçu, du livre, je n'ai rien à demander, de moi-même, je n'ai rien. Que reste-t-il? Le groupe, les amis, t'as oublié. Si je ne reçois pas des amis autour de moi, une quelconque impulsion, je resterai comme ça à côté du livre toute ma vie. Nous n'avons pas d'où recevoir un désir, si ce n'est ou bien le Créateur qui éveille en moi, d'en haut, ou bien la société qui l'éveille en moi, d'en bas, autour de moi. C'est-à-dire, avant de m'asseoir près du livre, je dois être dans le groupe des amis. Ensemble, avant les études, nous y avons réfléchi. Comment étudier et pourquoi étudier, et que nous nous soyons bourrés la tête, nous avons fait un lavage de cerveau. Pourquoi ça vaut la peine d'étudier? Chacun a été impressionné par la société. Certainement, ça vaut la peine d'étudier pour ça. Au moins, avec ce petit désir que j'ai reçu de leur impression, du fait qu'ils m'ont dit que c'est une grande chose, que tu n'as pas, je commence à envier. Et ils ont dit, ah, toi, tu n'es rien, regarde chez nous, ça brûle déjà. Alors, mon orgueil est blessé par cela, toutes sortes de... La jalousie, la convoitise et l'honneur font sortir l'homme du monde, de ce monde vers un monde supérieur. Il faut s'en servir, alors. Et on arrive à l'étude. Je vais poser maintenant la question. C'est juste, Garik? Oui. Où se trouve-t-il la question de l'effort? L'effort envers la société, pour le reste, il n'y a pas d'effort. Le reste, c'est un désir qui vient et engendre un désir, et un désir engendre un désir, et encore un autre désir. L'effort, c'est seulement dans la société que tu dois faire des efforts. On ne te donne pas de faire des efforts vers le haut. Tu n'as pas la possibilité. On te donne de faire des efforts seulement dans une chose où tu peux effectivement faire des efforts selon tes qualités animales, c'est envers les autres amis. On ne te demande rien au-dessus du terrain où tu te trouves. Laisse le Créateur. Tu ne peux pas t'adresser à lui directement. Par la société, tu seras un désir vers le haut. À partir du désir vers le haut, tu commenceras déjà à entrer en relation avec lui. Quel est l'effort dans la société? Dans la société, c'est-à-dire se sentir moins que la société, c'est une société plus grande qui agit sur toi, plus fortement que tu es plus petit. Et ressentir la société comme importante, ce qu'ils disent, cette mission, ce qu'est la spiritualité, t'apparaisse comme la chose la plus importante, que ça en vaut la peine, et ainsi de suite. Tout cela, c'est un investissement dans la société, mais dans la société correcte et dans ma position envers cette société correcte. Seulement sur le plan où nous sommes, que nous pouvons agir envers le Créateur, qu'est-ce que tu peux faire envers lui? Un désir envers lui, tu t'adresseras déjà à lui.
1: Oui.
0: Un homme reçoit-il des amis un désir pour le Créateur? Comment un homme reçoit des amis un désir pour le Créateur? Disons que votre département vidéo, vous décidez que vous devez être impressionné de l'importance de la spiritualité. Que la spiritualité, c'est ce qui est important. Alors, si c'est ainsi, pourquoi ne pas vous mettre d'accord entre vous sur la manière dont vous agirez les uns sur les autres et comment vous donnerez les uns aux autres? Chacun fait là un grand travail. Seulement dans ce grand travail, je veux dire, on peut prendre des personnes qui travailleront mieux que vous. Si je paye un employé de la rue, un expert en vidéo et dans toutes ces choses, disons, 2000 dollars par mois, c'est un bon salaire. Il travaillera peut-être mieux que toi. Tu dois montrer à la société que tu travailles si bien parce que la spiritualité est plus importante que 2000 dollars par mois. Que les personnes autour de toi soient impressionnées par l'importance qu'a pour toi la spiritualité. Alors je regarde, chez lui c'est comme ça, et chez lui, oh, il y a vraiment quelque chose. Si les personnes donnent autant de temps, mais si les personnes travaillent énormément, ils investissent. Dans la rue, on ne trouve pas ça du tout. Mais dans leur investissement, que d'une usine brute, et ils ne veulent pas montrer l'intériorité de l'intérieur, pourquoi ils travaillent. Ils font les choses avec discrétion. Hein? Personne ne peut être impressionné de l'autre. Je suis impressionné par ton travail, par ta réussite, comme dans la vie. Regarde, il a réussi dans les ventes. Et je ne suis pas impressionné de toi. Que ton, à mesure ton désir de spiritualité t'oblige à travailler aussi durement. Et c'est une perte. Petit à petit, ça viendra. Ça viendra. Mais c'est ce qu'il faut, en fin de compte. Quand je regarde les autres, regarde, il y a ici quelques dizaines de personnes qui travaillent, peut-être 100. Et chacun investit tout le temps qu'il a. Alors si je serais impressionné, j'aurais reçu la force quand on ouvre maintenant l'étude Sphirot, j'aurais vraiment demandé, allez, qu'il me donne aussi quelque chose. Comment ? Ils l'ont et moi pas. Ils ont avancé et moi non. C'est sur cela qu'il faut travailler à l'usine. Maintenant, pourquoi est-ce bien de faire ça dans le même département? Parce que je vois les personnes qui travaillent avec moi, je vois l'investissement, je vois comment elles... je comprends aussi leur travail. Alors c'est plus difficile pour moi. C'est-à-dire que ce n'est pas tellement une question de caractère, c'est une question de savoir dans quelle mesure j'apprécie le travail de l'autre. Je ne sais pas, dans la cuisine, préparer 200 portions de poulet. C'est beaucoup ou pas? Je ne sais pas. Mais je sais, disons, faire un certain travail sur les livres, l'écriture, le montage, ou... C'est comme ça. Je suis moi-même proche. Et alors, le caractère de l'homme qui travaille n'est pas si important. Il peut être opposé au mien. Je suis impressionné par ce qu'il fait beaucoup de bruit et qu'il brûle. Il peut brûler parce qu'il est nerveux. Mais il brûle véritablement d'après ce que je vois comme résultat, sa production. Quel signe montre qu'il y a notre résultat, que nous avons reçu des résultats corrects? Des symboles, des signes, que les résultats sont corrects. Est-ce qu'il y a certains signes concernant le résultat correct de quoi? Que nous travaillons dans... la bonne direction? Que nous travaillons dans la bonne direction, est-ce qu'il est possible de recevoir des résultats qui nous montrent que nous travaillons effectivement dans la bonne direction? Quel signe avons-nous que nous travaillons dans la bonne direction? Les signes qu'un homme progresse dans la bonne direction sont également des signes différents et aussi des signes opposés, parce que nous sommes constitués d'un cri et d'une lumière, d'un manque d'un remplissage. Plus je progresse, plus j'ai un grand manque, je peux me sentir plus mal. Un remplissage plus grand, je me sens mieux, selon le ressenti. Ça peut être pas selon le ressenti, mais la reconnaissance de la qualité du manque et du remplissage. Dans quelle mesure mon manque, peu importe grand ou petit, mais vers quel point exactement davantage comment dire, la précision vers le Créateur et pas sur les côtés, et mon remplissage, précisément du fait que je suis relié à lui, avec lui, et non du fait que j'en retire toutes sortes de choses agréables et bonnes, ou de tel ou tel résultat. C'est-à-dire que les signes sont très variés, et en réalité, un homme ne peut pas, comme ça, dans l'ensemble, ne peut pas d'une façon ou d'une autre, les vérifier, dire ça et ensuite ça, mais plutôt, vaut mieux mesurer les signes selon le nombre de changements dans un temps donné. Disons, nous étudions avec Saint-Carneur et tu te souviens. Encore un, deux jours, il oubliera. Il y a déjà un mois. C'est-à-dire qu'il a traversé beaucoup de changements depuis jeudi, lorsqu'il a atterri jusqu'à dimanche. En tout, une journée, deux, c'est tout. Vendredi, samedi, on s'en souvient déjà à peine. C'est-à-dire que beaucoup de discernements se sont accumulés, c'est aussi un signe. Mais sans voir le gain du travail, le gain, je peux voir dans toutes sortes de mesures. Qu'est-ce qu'un gain? Où je mesure un cli, selon sa profondeur, quand il est vide, à quel point je suis peiné, je me sens mal de ne pas avoir la spiritualité, un mauvais ressenti, mais peut-être que selon la mesure, le puits est déjà profond. Alors, tant que je ne parviens pas à une certaine profondeur du puits, à la profondeur, je ne parviendrai pas à la spiritualité. Alors, je suis content de creuser de plus en plus. Tu comprends? C'est-à-dire que les résultats sont selon la mesure, ce que tu mesures. C'est pourquoi je dis, dans l'ensemble, combien de changements un homme traverse? Si en un jour traversé un monde de changements, on te jette ici et là, je parle de discernement spirituel en rapport avec le travail intérieur. C'est un signe que tu progresses. Et le reste, c'est déjà un problème. Il faut expliquer, et ainsi de suite. Mais ça, c'est certain. Partage d'impression, et qu'est-ce que nous prenons pour réaliser dans la dizaine? Ce que l'on a entendu finalement, comment savoir mesurer au moins comme il avance dans le travail, le Rav, d'une façon générale, combien la quantité de changement, c'est un signe que tu avances. Notre rôle, la dizaine, donner à chacun de donner la possibilité de travailler, de changer intérieurement, des changements qu'on ne voit pas. On doit soutenir l'importance du but, qu'il trouve sa place, et qu'on se connecte, ainsi de suite. Et les efforts, c'est pas possible, c'est seulement envers la société. Un désir, d'un désir en est un autre, mais l'essentiel c'est envers la société. Moi aussi j'ai souligné l'influence des livres et avant, je dois avec mes amis réfléchir comment étudier, pourquoi ça vaut la peine. Et chacun prend, est impressionné de ses amis, à quel point ça vaut la peine. Étudier des livres, je dois ressentir à quel point je suis éloigné de la spiritualité, et que cette distance est comme une maladie, me fait du mal. La reconnaissance du mal. Et alors, on aura besoin que la Torah amène ce remède, la lumière qui ramène vers le bien. La foi est une force qui est le résultat du ressenti du Créateur et qui permet à surmonter la nature. Le désir de recevoir. Fais ton désir comme ton désir. Si quelqu'un élève man, mais correctement, selon les conditions, faire ton désir comme son désir. Alors, il est bon, il fait que du bien. Donc il attend. Que le mal monte. Avant qu'un homme surmonte sa nature, donc il ne s'adresse absolument pas au Créateur, mais envers lui-même. L'exemple qu'il a donné, c'est l'intro à Thès. Le Rav a donné plusieurs exemples, définitions à la fois, une force que, dans laquelle qui est d'être au-delà du degré animal, ce n'est pas un ressenti, mais le résultat. Le ressenti créateur est la force de ne pas rester sous le désir de se voir. La foi, c'est la première étape. À partir de là, on peut parler de la spiritualité. Encore, les Égyptiens restent en nous, mais Israël doit se déconnecter. Et finalement, c'est ça le travail, déconnecter Israël des Égyptiens. Les efforts uniquement envers les amis, il n'y a pas d'effort envers le Créateur, on ne peut pas travailler directement avec lui. On peut voir à Be'er Sheva un groupe qui étudie ensemble pour se préparer. On ne demande rien au-delà de ce qu'on peut. Où nous sommes maintenant, l'état actuel est clarifier ce qu'on a lu, étudié, et regardé comment faire encore un pas en avant.
1: Vis-à-vis
0: de l'étude, le Rav a dit que le livre va montrer mon éloignement de la spiritualité, et deuxièmement, à quel point on dépend des amis et de l'environnement, la jalousie. L'honneur qu'on va utiliser de l'homme à sortir de ce monde vers le monde supérieur, il faut l'utiliser pour avant l'étude, arriver à ce manque. Et on le reçoit des amis. Ce qui m'a touché, c'est qu'on peut investir toute la vie et n'arriver à rien. La foi, la croyance, c'est une force. La force de penser aux autres. Et on ne commence pas avec cette force. Personne n'a cette force. Premièrement, La croyance en le sage et la définition que tu suis son l'intellect du sage.
1: On passe
0: à la prochaine partie, mais avant, chantons une chanson ensemble.

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1: la joie et le résultat et le miroir de bonnes actions. Si il s'agit d'action de sainteté, par cela se révèle la joie. Et la joie est le reflet de bonnes actions. S'il s'agit d'action de sainteté, par cela, la joie se révèle. Les amis, maintenant, on traverse une période tellement, tellement exceptionnelle. Le monde entier, on peut voir des amis qui font des actes de sainteté, une forte préparation. Hier, la réunion de la dizaine, Yaakov a raconté 15 congrès en Europe, en Afrique, Mali, les préparations en Turquie, en Russie. Ce matin, j'ai participé avec les amis australiens à la préparation tous les soirs avec Eran et les amis d'Amérique du Nord, du Sud. Enfin, on peut voir le monde entier. Le monde entier, magnifique travail, les amis. De nouveau, on ressent qu'on crée un cli pour le Créateur afin qu'il puisse se révéler. Des efforts énormes. Le Créateur nous a rassemblés dans le monde entier et on peut voir vraiment le travail d'en bas, le réveil d'en bas. Autre chose, c'est tout ce que le Rav nous a préparé, on continue à construire ensemble notre environnement. Donc maintenant, 30 minutes, ce qu'on veut, c'est remplir de cette joie, de cette importance, de toutes ces bonnes actions que font les amis. Et c'est le sujet de la cinquième leçon du congrès, la joie. Maintenant, voyons le Rav qui nous donne une direction. Clip numéro 3, s'il vous plaît. Si nous voulons arriver à la joie, c'est possible uniquement par une chose, orienté vers l'union. Et ces bonnes actions nous amènent à la telle joie qu'on explose. Mais la condition est qu'on est tous attirés vers la connexion, et dans cette connexion, la joie se révèle. C'est-à-dire, si nous voulons arriver à la joie, à partir de là, on comprend, c'est simple, uniquement dans l'union, on peut faire de bonnes actes d'union, apporte une joie qu'on explose. Je pense qu'on peut ressentir que ça est en train de se préparer, hein, vis-à-vis de ce grand congrès, la puissance. Guili nous a donner hein, que le début de tous ces rassemblements et la joie de tous ces rassemblements et la puissance, un degré tout à fait nouveau. Et alors, tout semble dire la valise du Créateur est très légère, hein. Aucun problème de s'organiser, de mettre les choses, de faire tout vis-à-vis du congrès. S'inscrire, évidemment. Et c'est très, très, un ressenti très, très fort. L'organisation qui se organise, reconstruit, et des fois, il y a beaucoup de travail, de missions, et le Créateur, des fois, il se cache derrière tout ça, comme s'il fait un pas en arrière. Et des fois, ça perd le goût, ça peut être lourd si on oublie à qui est cette valise. Donc, on voudrait se rappeler de à qui est cette valise et pourquoi nous la soulevons, éveiller la joie de l'opportunité qu'on a reçue dans ce congrès. Donc, premier atelier, éveillons la joie et on se rappelle les uns aux autres l'opportunité qu'on a reçue. Prochain congrès. L'opportunité qu'on a reçue est d'élever tous les kélim du monde entier, toutes les régions, sortir du ressenti que chaque dizaine vit dans les mille, à quelque chose beaucoup plus grand, vivant, pour que chaque dizaine ait la force de continuer à avancer. Dans les dizaines, l'importance au congrès qui se trouve avant tout, trois jours, on se concentre seulement à cela, l'union entre nous, le moins possible d'obstacles, chose qui nous empêche de préparer, révéler le Créateur entre nous. On a entendu dans le clip Rav qui réalisant entre la joie et l'union. Donc, une grande opportunité de s'unir entre nous ici à Petah Tikva et soutenir les amis qui seront dans tous les groupes du monde de ressentir un seul grand cli. C'est ça ajoutera de la joie chez nous tous. Élever la Shrina de la poussière permettra à la lumière de briller partout en Israël, dans le monde entier, et que toutes les créatures puissent se connecter à leur racine. De renouveler les relations avec des amis après cette période, donc période dans chaque situation. Maintenant, rencontrer d'autres amis. Un pas qui sort de l'habitude et permet de créer de nouvelles liaisons. 365-3. On est en dizaine et toute la force est dans la dizaine qu'on donne maintenant trois jours. On veut transmettre cette force au clé mondial, ou au moins à notre région, élargir le cercle, des choses que je ne peux pas donner dans la dizaine. Le Créateur m'ouvre d'autres opportunités. Est-ce qu'il y a mieux si ce que je cherche est attribué du don? On a étudié les efforts uniquement dans cette dimension. On peut ajouter nos amis, la société. Nous avons l'opportunité donc d'être impressionnés de la grandeur de notre cli, de renforcer que chacun ait les forces de faire un bond en avant. Comme vous avez dit, une opportunité, pas seulement de prendre, participer, mais d'ajouter. On connaît toutes ces histoires que même une journée a une grande valeur. Donc la joie sera. Arrivera. Mais avant, investir tous nos efforts de ce qui nous attend, rempli d'émotions de cette aventure. Vraiment. Donc c'est justement maintenant l'important, ces moments-là, ces jours-là. Et quand le congrès viendra, ça tout va exploser. Tout ce que vous avez dit, j'ai pu le ressentir. Quelques jours, il y a une réunion à Tashkent. Et tous les étudiants, toutes les dizaines, le ressenti était très fort. Chaque ami et ami ajoute, peu importe, il n'y a aucune différence. Je veux dire que c'est le Créateur qui agit à travers les amis. Il y avait un programme de 2 heures et 4 heures, on ne voulait pas encore se séparer. Donc je suis sûr que c'est quelque chose de très grand qui nous attend. Justement, de toutes ces inclusions, on recevra énormément de force. C'est émouvant. Comme toi, mon frère, c'est ce que je ressens, que quand les amis partagent, j'arrive à ressentir que finalement, c'est celle que je ressens moi-même, mes propres émotions. C'est-à-dire que on est ensemble. Et
2: Il ne demande rien de lui, ce point-là. C'est ça qui doit m'apporter de la joie. Regardons à nouveau le clip. Dans la spiritualité, j'ai de la joie seulement d'être connecté au Créateur. Et donc je ne demande rien d'autre, hormis cet point et d'être capable de m'accrocher à lui. Il n'y a pas de plus petit, de plus grand, ni quoi que ce soit. Il y a juste un point de m'accrocher à lui. Par l'habitude, j'annule tout ce qui est à moi et ne demande rien d'autre de lui que ce point. Oui, c'est ça qui doit m'apporter la joie. Le point d'accroche, je ne demande rien pour moi-même et je m'accroche à lui. Et ce point devrait m'apporter du bonheur. Nous voulons examiner quel est ce point et comment nous le créons entre nous dans la dizaine. Donc clarifions ça ensemble. Quel est le point d'accroche avec le Créateur, comment nous le créons entre nous? 6 minutes. Oui, en vérité, le Rav a dit que dans le clip précédent, que le point d'accroche, c'est ce point de connexion entre nous. C'est tout ce à quoi on doit s'engager, seulement la connexion entre nous. Connecté au don, comment est-ce qu'on atteint le don? Comme on donne l'opportunité à chacun de se connecter, graduellement nous le ferons et nous y arriverons. Oui, exactement. Quand nous parlions dans la mesure où on peut s'inspirer des amis du travail, comment est-ce qu'on les voit qu'eux, ils investissent et si on peut comprendre sur un plan personnel, combien est-ce qu'ils investissent et ça donne la force. Et ça, c'est le véritable effort.
3: Oui,
2: dans le cours aussi, ça m'a rappelé qu'on n'a pas de contact direct avec le Créateur et qu'on ne peut pas faire cette connexion directe, c'est seulement à travers les amis. Et ça, c'est le lieu de notre effort. Et comment est-ce qu'on le crée? C'est en essayant d'élever l'importance du Créateur.
4: Oui,
2: le temps le plus heureux que j'ai dans la journée, c'est quand nous sommes ensemble. C'est jeudi et nous serons ensemble. Maintenant et le soir, à commencer à partir d'aujourd'hui, finir la journée ensemble. Et puisse le Créateur nous connecter. Oui, nous sommes des amis parce que nous avons une aspiration à ressembler à la lumière supérieure.
5: Sur
2: laquelle nous nous connectons et sur laquelle nous vivons. Oui, quand on demande de recevoir son désir et qu'on n'est pas seul, qu'on le fait ensemble, les gens pensent que nous voulons changer notre nature. Qui pense à ça? Et c'est seulement quand on vient ici. Jusqu'à être ici, je ne me souviens même pas que c'est ça que je dois demander, cette force du don. Il n'y a pas de pensée même à ce sujet.
3: Tu rentres
2: dans ce... Du fond de ton cœur, tu veux demander d'avoir la force de don, et tu n'es pas seul. Donc je pense que c'est ça la question. Quel est ce point de connexion auquel s'accrocher avec le Créateur? Tout comme dit le Rav dans le clip, où j'annule tout ce qui est à moi,
4: et
2: que je ne demande rien de lui. Et ça me donne de me connecter à la société, ça me donne ses pensées. Ça me donne la direction, les exemples, l'importance de cela.
5: Le
2: point d'accroche, c'est le point quand tu ressens le cœur des amis qui sont avec toi. Et ça, en fait, c'est ce qui nous connecte, cette aspiration. Et les amis le font dans leurs actions.
5: Et après
2: ces efforts, graduellement, ils peuvent commencer à ressentir quelque chose de commun. Ils peuvent ressentir.
5: Aussi,
2: quand tu es moucha, tout à coup, il ressent qu'il y a la nature et qu'il faut la changer. C'est le Créateur qui t'aide et la société, c'est l'aide. Quand tu reconnais ça, tout à coup, tu peux t'accrocher à quelque chose dans la vie. Pourquoi est-ce qu'on a besoin des amis? Donc on a fait un atelier là-dessus et il y avait une belle clarification que Elon Milvado, que ce soit un sentiment bon ou mauvais, quand même tu dois l'accrocher, que ça ne vient que des sources. Donc l'ami a dit que grâce aux amis, tu peux ressentir qu'il n'y a rien en lui. Autrement, tu ne peux pas. Et c'est là qu'est l'accroche.
5: Le
2: premier accroche un peu difficile, ce ne sont pas que des mots. C'est lui qui fait tout, mais on doit faire quelque chose au-delà. C'est là qu'il y a le libre choix. C'est en fait de se renforcer dans la société, parce qu'il n'y a pas d'autre point où on peut affecter quoi que ce soit. Le reste, c'est comme une accroche pour recevoir des forces d'eux et avancer. Oui, c'est de ressentir une réponse aux actions de don. Le fait que nous voulions le faire plus, c'est comprendre la direction. Oui, donc notre bonheur est du point d'accroche le Créateur que nous construisons entre nous. Nous avons entendu le focus group, leur excitation, et nous sommes certains que ce n'est pas qu'une excitation. C'est un tel esprit qui a été créé dans chaque dizaine. Donc maintenant, nous invitons tout le monde à faire rapidement un tour où nous allons nous rassembler parce que nous voulons ce point d'accroche dans le Créateur et que le Créateur le tienne pendant la journée, pendant toute notre vie. Donc prenons cet esprit qui a été créé entre nous maintenant dans l'atelier et transformons-le en tâche quotidienne pour le jour. Donc bref atelier où nous traduisons l'esprit qui a été créé entre nous sur le point d'accroche du Créateur à la tâche quotidienne, s'il vous plaît.
6: אני אגיד שהיום זה יום מיוחד, אנחנו ביחד בצוות.
2: Oui, je dirais qu'aujourd'hui est une journée spéciale. Ensemble, nous sommes dans une équipe qui est supposée préparer notre cours au congrès et qui ça sera ici à Petah Tikva. Et si c'est possible que notre mission aujourd'hui soit de supporter tous les amis, parce qu'ici chaque personne a un rôle, de penser à tous les amis, comment nous les supportons, que toutes les équipes aient du succès dans la création du contenu, et en profondeur, nous avons besoin afin de catapulter ce cli aux cieux. Oui, peut-être rappeler, je ne sais pas, dire aux amis ce qu'ils font.
7: לכבוד היום המיוחד היום יש חבר שלקח יום חופש לעסוק כל היום רק בזה בהכנה לכנס והזמין לעבוד חבר שיבוא עוזר לו לעבוד
2: chaque journée est une préparation au congrès pour inviter les amis à venir travailler avec ça. Moi j'étais déjà lu quand j'ai vu l'ami qui faisait ça. Et c'est aussi, j'ai voulu prendre ma demi-journée pour pouvoir le faire. Pour nous éveiller de la jalousie les uns vers les autres, pour gonfler l'importance

0: le travail dans la connexion et l'aspiration que nous avons pour le Créateur. Oui, c'est bien ce qu'a dit Eyal, que en tant que dizaine, nous prierons que tous les amis préparent des congrès et nous ressentirons de la gratitude pour le Créateur qui leur donne une place.
1: Oui, les
0: amis sont connectés chaque jour avec les amis. Tout le reste de la journée, le dédié à la connexion avec les amis.
2: Une
0: tâche.
2: Je ne
0: sais pas quelle tâche pour nous donner, que nous provoquions de nous accrocher à ce point de connexion. Peut-être de prendre tout ce qu'ont dit les amis. Tous les amis du Clé Mondial en prière pour le congrès peuvent venir de notre incorporation dans des choses que les amis répandent chacun dans son champ. À travers cela, nous pourrons ressentir nos amis tout autour du monde. Oui, donc certains amis partageront ce qu'ils feront dans le congrès. Nous penserons, nous prierons et quand nous arriverons au repas, nous pourrons, pendant qu'on mange. Et cet éveil du désir, nous ne pouvons le recevoir que les uns des autres, comme nous avons aussi entendu dans la première partie du cours. C'est pourquoi maintenant, nous voulons nous incorporer, éveiller les uns des autres. Et ici, les impressions, ou bien les émotions, plus correctement, on peut y penser dans la dizaine, comment nous accrocher à ce point d'accroche avec le Créateur et être adhéré avec lui dans la joie. Et donc, nous voulons que tous les amis du Clé Mondial mettent des points d'interrogation, ici aussi lever les mains, et avant de faire cela, avant que tout le monde lève ses mains, mettre les points d'interrogation. Lisons ce que nous dit le Baal HaSulam au sujet de la joie. S'il connaissait sa bassesse, qu'il n'y a personne, s'il connaît sa bassesse, qu'il n'est pas plus privilégié que ses contemporains, c'est-à-dire il voit qu'il y a de nombreuses personnes dans le monde qui n'ont pas reçu la force de faire le saint travail, même de la façon la plus simple, même sans intention dans l'Olishma, même dans l'Olishma de l'Olishma, et même dans la préparation de la préparation du revêtement de Kdusha, où était imparti le désir et la pensée, ou au moins occasionnellement, de faire le travail sacré, même de la façon la plus simple possible. Si l'homme peut apprécier l'importance de cela, selon l'importance qu'il attribue au Saint-Travail, dans cette mesure, il devrait louer et remercier pour cela. Il en est ainsi parce qu'il est vrai que nous ne pouvons pas apprécier l'importance d'être en mesure parfois d'observer les mitzvot du Créateur, même sans aucune intention. Et dans cet état, l'homme en arrive à ressentir l'élévation et la joie dans le travail. Et la gratitude qu'il ressent étend les émotions, et alors il est élevé par chaque point du saint travail. Il sait de qui il est le serviteur, et cela l'élève encore plus haut, et c'est le sens de ce qui est écrit « Je vous remercie pour la grâce que vous avez faite avec moi ». Oui, donc encore pour nous, des idées des amis, du désir des amis, nous allons nous élever de plus en plus haut. Turquie 7.
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0: cool quand les amis se connectent, quand nous répétons la même phrase encore et encore, avec quelque sorte on rigole ensemble et c'est quelque chose de très spécial et ça provoque de la joie, de la positivité. C'est comme faire certaines préparations ensemble. Ensuite, nous faisons des réunions le soir et ça donne tellement de force quand nous connectons ensemble. Le soir avant, tu cours au cours du matin avec joie. Et aussi, tu vois les amis qui font des tâches, des rôles, tous investissent des efforts. Et c'est inoubliable, un tel sentiment que ça t'amène à ressentir la force de connexion et l'impression qui ne te laisse pas dormir. Latine 7, Latine 11.
1: Hola, amigos. Qué más alegría que estar aquí frente a ustedes hoy.
0: Bonjour les amis.
1: Il
0: n'y a pas de plus grand bonheur que d'être avec vous ici aujourd'hui. Nous ressentons dans la dizaine. Nous travaillons pour le congrès en Colombie, Guadalajara et Argentine. Et nous sommes reconnaissants que vous nous donnez tout, que nous puissions être ici pour conduire un tel congrès que celui que nous aurons. Et donc, sortons du congrès plus fort, avec le cœur qui simplement va exploser, avec tout l'amour et le bonheur. Et c'est pourquoi nous sommes heureux ici en Amérique latine. Et nous allons tout donner pour donner du contentement au Créateur. Allez les amis! On doit faire tout ce que nous pouvons possiblement faire pour penser aux amis pendant la journée. Et pendant les ateliers, les amis ont dit, vous savez, ils ont des cartes de business autour de leur maison qui disent qu'il n'y a rien hormis lui. Et d'autres amis ont une image de toute la dizaine devant eux. Et c'est simplement tellement incroyable de voir tous les efforts que les amis investissent pour se rapprocher les uns des autres et du Créateur, le Chaim.
2: Bonjour, tov, chomerim. Nous avons reçu une mission quotidienne de la Syrie de nous.
0: Bonjour les amis, alors nous avons reçu la tâche quotidienne du Roche de notre dizaine, de nous accrocher au bonheur et à la gratitude au cours de la journée pour les cadeaux que nous avons reçus du Créateur et ne pas laisser les pensées de critique ou de négativité rentrer et adhérer au-dessus de la raison à la grandeur des amis dans le climat mondial et nos maîtres, nos enseignants, afin de donner du contentement au Créateur.
3: Florida, les derniers. Most of our friends saying, or all of our friends saying that
0: they're going extra boost. Tous nos amis ont dit, j'ai entendu, qu'ils vont donner cette poussée supplémentaire pour de participation dans les chats, dans les cours.
3: C'est
0: juste un ami qui n'aime pas, mais il n'aime pas les notes, je crois, mais il va s'annuler quand même, jusqu'à ce qu'il les aime.
4: Achaim,
0: les amis, vraiment,
4: c'est
0: une grande excitation des actions de tous. C'était aussi un privilège d'être avec les amis de l'équipe technique, on s'est rencontrés là. Alors, mais Petar Tikva, il y a 5 congrès supplémentaires en Israël. Beaucoup d'excitation. Les amis sautent sur les tâches, donc aussi on veut entendre parler des congrès en Israël, de nos amis. Non, info s'il vous plaît. Oui, les amis aimés. Donc demain matin, à Petar Tikva, il y a quelque chose de très très spécial qui se passe. En fait, nous élevons un autre degré dans nos préparations ensemble avec le congrès, comme nous savons et ressentons. Le congrès est sur sa voie déjà depuis longtemps et demain nous ajoutons un autre éveil d'en bas de nous-mêmes. Donc, hormis les grands amis qui seront ici du groupe de Petar Tikva demain, nous aimerons, s'il vous plaît, noter environ 100 amis de tous les groupes d'Israël, du nord, du sud, Eilat, Kriyat Shmona, de tous les endroits, de tout le pays, 100 amis de tous les pays viendront ensemble dans le Saint-Temple Petar Tikva. Ensemble, nous porterons par le cours, et tout ça est un

Congrès, nous passerons par toutes les étapes du congrès, nous nous réjouirons, nous serons excités, nous bénirons, nous prierons, nous essaierons dans le cours par les régions du congrès d'ailleurs, et nous nous incorporons selon les régions, et aussi le Chomus régional qui émergera avec de grandes forces et grande gratitude au Créateur envers nos amis, et ensemble nous veiller d'en bas pour qu'il y ait une volonté en haut, les Rem Nebaruch. Quelle excitation! Et nous avons une autre raison de bonheur où nos jeunes amis David et Baruch, nos jeunes amis. Oui, chers amis, tout comme vous le savez tous, nous avons une communauté de jeunes personnes en Israël. Nous nous rencontrerons chaque lundi et jeudi avec beaucoup d'activités spéciales. Et nous avons une communauté de jeunes dans le monde. Depuis plusieurs mois, nous rencontrons. Nous faisons des Yeshua Traverim et d'autres activités. Et à 19h, nous nous rencontrons. La communauté globale de la jeunesse avec une grande Yeshua Traverim. Et David ajoute. Oui, donc nous invitons tous les jeunes amis de tout le climat mondial et quiconque en entend parler et connaît plus de jeunes amis, donc venez et recevez cette chaleur et ce renforcement pour avoir toutes les régions, tous les groupes qui se connectent. Donc aujourd'hui, à 19h, nous enverrons un lien à toutes les plateformes, les Chaim Nebaruch. Et une annonce de fin, chers amis, chers hommes, chères femmes, le congrès global régional, un éveil d'en bas, nous avons trois couches d'études supplémentaires, connexion et renforcement commun, à partir du 29 octobre. Le matériel, tout ce qui concerne la préparation, se trouve sur le site convention.cli.one. Choisissez votre région, il y aura une carte, appuyez sur le bouton de l'enregistrement. Nous concluons avec une chanson en joie.

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1: לנו... Bonjour. Dans la première partie du cours, on étudiera un cours du Rav du 24 novembre 2002. Le cours est basé sur l'article du Rabash, article 1, 1991. Nous n'avons d'autres rois que toi dans le travail. 37 minutes de lecture.
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1: Qu'est-ce que nous n'avons d'autre roi que toi dans le travail? Il faut comprendre qu'est-ce que cela veut dire que l'on dit qu'il n'y a pas d'autre roi que toi. Ce qui signifie que par cela, nous disons une louange au Créateur, que nous n'avons d'autre roi que toi. C'est-à-dire que nous ne sommes pas comme les nations du monde qui ont beaucoup d'idoles. Et pour nous, tu es notre seul, tu es toi seul et notre roi. Il en ressort. Comme si le Créateur est plus grand qu'eux. Qu'est-ce qui est tellement important si le Créateur est plus important qu'eux? Et nous avons choisi le Créateur. Et cela, on peut le dire selon ce qui est écrit dans le Saint Zohar, et voici ces mots. Rabbi Abba dit sur ce verset ce qui est écrit. Qui ne te craindrait, roi des nations, car à toi cela convient. Quelle louange est cela? Rabbi Shimon lui dit, voici ce verset n'augmente pas tellement sa gloire qu'elle est écrite, car parmi tous les sages des nations et dans tous les royaumes, et il n'y a personne comme toi. Quelle est cette comparaison avec des êtres humains qui n'ont pas d'existence? Jusqu'ici ces mots. Bien qu'il y ait à cela beaucoup d'explications, nous allons expliquer cela selon le travail. Il est connu que l'ordre du travail commence avant tout sur la base de la croyance. Que nous commençons aussitôt, au début du travail, à accepter sur nous le joug du royaume des cieux. C'est-à-dire, croire que le Créateur est celui qui dirige le monde. C'est-à-dire, qu'il veille sur le monde avec une providence particulière. Comme il est rapporté dans l'article, l'ordre du travail du Baal HaSulam. Et ensuite, il faut savoir que la notion de croyance, ce que nous acceptons sur nous, est un aspect inférieur en importance. C'est-à-dire que si tout était dans la connaissance et qu'il n'avait pas besoin de croire, cette connaissance serait plus importante pour l'homme. Et l'homme doit croire que bien que pour l'homme, la croyance soit une chose inférieure à l'importance, néanmoins, l'homme choisit précisément d'aller dans cette voie de la croyance au-dessus de la connaissance. Du fait que l'homme croit en la croyance des sages, ce qu'ils ont atteint et dit. Tandis que celui qui n'a pas la croyance des sages, il dit que si la croyance et la connaissance étaient plus réussies pour le travail de l'homme que la croyance, comme l'homme le pense, et il dit si le Créateur était dans l'aspect de connaissance et qu'il n'était pas nécessaire de croire, il y aurait certainement beaucoup plus de serviteurs du Créateur. Et il y aurait beaucoup de personnes qui se consacreraient au travail. Tandis que lorsque l'homme doit croire, que ce soit en la croyance du Créateur ou en la croyance des sages, cela, c'est la croyance, c'est-à-dire la croyance qu'il faut croire, éloigne les personnes d'être des gens du travail. Mais l'homme qui veut se rapprocher du Créateur, il doit croire en la croyance des sages. Eux qui nous ont dit que si vraiment la voie de la connaissance était meilleure pour la direction du monde, le Créateur nous aurait donné le travail dans l'aspect de connaissance. Plutôt, Le Créateur sait que le chemin le plus réussi par lequel l'homme aura la capacité de parvenir au but, qui est son désir de faire du bien à ses créatures, de sorte qu'il ait la capacité chez l'homme de recevoir le bien et le plaisir sans pain de honte, c'est précisément par le chemin de la croyance. Cependant, étant donné que l'homme naît avec une nature d'amour de soi, c'est pourquoi ce qui est le plus proche de l'amour de soi, le corps en jouit. C'est pourquoi, lorsqu'on dit à l'homme qu'il doit accomplir la Torah et les mitzvot sur la base de la croyance, cela lui est difficile, c'est-à-dire que l'homme serait plus satisfait si tout était dans la connaissance. Cependant, même dans la notion de croyance, il y a aussi de nombreuses distinctions. C'est-à-dire, ce que l'homme doit croire, la chose est simple, que l'homme doit croire seulement à la récompense et punition. C'est-à-dire que s'il accomplit la Torah et les mitzvot, il aura une récompense. Et si que Dieu nous en garde, il n'accomplit pas, il recevra une punition. Et la notion supplémentaire, et la notion de récompense et punition, s'applique à tous les degrés. Et toutes les différences ne concernent que ce qu'est la récompense et ce qu'est la punition. Et en cela, il y a des différences d'un degré à l'autre. Et cela s'applique aussi dans les choses matérielles. Par exemple, on dit à un enfant, s'il ne veut pas manger, il recevra une punition. Par exemple, tous les enfants qui mangent, ils iront en excursion. Et l'enfant qui ne veut pas manger, il restera à la maison. Et parfois, la récompense et la punition s'expriment dans la nourriture elle-même, car c'est lui qui ne fera pas ce que les parents lui ordonnent. Il ne recevra pas de nourriture aujourd'hui, et restera dans la faim, etc. Il s'ensuit que chez toutes les personnes, c'est la même chose. C'est-à-dire, récompense et punition donnent à l'homme une impulsion pour progresser. C'est pourquoi il y a des cas où l'homme croit en que par l'accomplissement de la Torah et des mitzvot, il méritera une récompense dans ce monde-ci. Comme il est écrit dans le Saint Zohar, il y a des personnes dont la crainte est dans la récompense et la punition de ce monde-ci, c'est-à-dire la longévité, la santé, etc. Et il y en a pour qui la récompense est la punition dans le monde à venir, c'est-à-dire qu'ils ont le jardin d'Éden. Et il y a des personnes dont la crainte est l'Ishma, c'est-à-dire parce qu'il est grand et souverain, ils ont le mérite de servir le roi. Et c'est cela la récompense. Et ils n'ont pas besoin de quelconque contrepartie. C'est-à-dire qu'ils annulent l'autorité de leur propre personne. C'est-à-dire qu'ils ne se soucient pas de leur propre intérêt, mais toute leur préoccupation est seulement de faire complètement à son formateur. Et étant donné que cette chose n'est pas acceptée par le corps, appelé désir de recevoir, c'est pourquoi il s'oppose à ce travail. C'est pourquoi, précisément ici, dans le travail où l'homme veut travailler dans le but de donner, il s'applique la notion de montée et de descente. Et dans ce travail-là, récompense et punition est appelé tout à fait autrement que ce que l'on nomme récompense et punition dans le travail pour recevoir une récompense. Car au moment où l'homme a quelques goûts dans le travail, et il ressent qu'il a un peu de rapprochement avec le Créateur, c'est là sa récompense. Et s'il ressent qu'on l'a rejeté du travail du Créateur, c'est-à-dire qu'il ne ressent aucun goût dans le travail, cela s'appelle pour l'homme la plus grande punition. c'est-à-dire qu'il n'a aucun ressenti du travail. Et l'homme doit dire que, certainement, cet éloignement qu'il ressent, c'est du fait qu'il est éloigné du Créateur. Car l'homme comprend que, s'il était proche du Créateur, alors l'homme devrait ressentir un ressenti autre que celui qu'il ressent maintenant. Comme il est écrit, force et joie dans son lieu. Son explication est que, lorsque l'homme ressent qu'il se trouve dans un lieu de Kdusha, et dans la Kdusha, il est écrit force et joie, et lui maintenant ressent qu'il n'a aucune vitalité, et lui voit maintenant tout en noir, et il n'a pas en main de surmonter l'état dans lequel il se trouve. Cela s'appelle chez l'homme qui veut parvenir à travailler pour le nom du ciel, la plus grande punition. Et lorsque l'homme veut surmonter l'état dans lequel il se trouve, alors il voit qu'il n'y a aucune possibilité d'arriver à une proximité du Créateur. Et parfois, il en vient en désespoir. C'est-à-dire qu'il veut fuir la bataille. Et il en vient à la décision qu'il n'y a aucune possibilité qu'il ait un jour en main de parvenir à un degré où il ne se soucira d'aucune chose pour son propre intérêt, mais uniquement pour l'intérêt du Créateur. Et la question se pose, quelle est la vérité? C'est-à-dire, si elle se trompe, c'est-à-dire, s'il y a bien une possibilité de parvenir à un état où tous ses actes seront pour le nom du ciel ou non. C'est-à-dire, si le surmontement est bien utile, autrement dit, si l'homme a bien la force, par ses propres forces, de faire tous ses actes pour le nom du ciel. La réponse écrite est que, comme il est écrit, nous n'avons d'autre roi que toi. Car nous n'avons pas en nous la force de surmontement, que nous puissions accepter sur nous-mêmes, et que tu sois pour nous un roi. Et nous te servirons uniquement du fait de l'importance du roi. Et pour nous, nous ne ferons aucune action, mais uniquement ce qui en résultera du contentement pour toi. Cela, toi seul peux nous le donner, cette force-là, c'est-à-dire la seconde nature qui est le désir de donner. C'est pourquoi nous disons d'abord, notre Père, notre Roi, nous avons fauté devant toi. C'est-à-dire, que l'homme ne peut pas dire « Nous n'avons de roi que toi ». C'est-à-dire que seul le Créateur peut donner cette force. Et où l'homme sait-il que ce n'est pas en sa capacité? C'est pourquoi, d'abord, l'homme doit faire tout ce qui est en sa main. Comme il est écrit, « Tout ce qui est en ta main et en ta force de faire, fais-le ». Et alors, l'homme parvient à un état où il ressent combien il est éloigné du Créateur. C'est-à-dire qu'il n'a pas en main de faire quelconque chose pour le bien du Créateur. Alors, l'homme ressent que même s'il accomplit la Torah et les mitzvot, malgré tout, il est appelé fauteur. Du fait qu'il voit qu'il ne travaille pas pour le nom du ciel. C'est pourquoi l'homme doit dire, d'abord, notre Père, notre Roi, nous avons fauté devant toi, même s'il accomplit la Torah et les mitzvot. Et malgré tout, il ressent qu'il est fauteur, et en cela, qu'il ne fait aucune chose pour le nom du ciel. Après cela, il dit de toute bouche, « Notre Père, notre Roi, nous n'avons de roi que toi. » C'est-à-dire que seul le Créateur peut aider, que nous ayons le roi, que nous puissions travailler du fait qu'il sert le roi. Et c'est cela sa récompense. Qu'il a le mérite de servir le roi. C'est-à-dire que ce n'est qu'alors qu'il a en main de tout faire pour l'honneur du ciel. C'est-à-dire que si le Créateur ne lui donne pas cette force, qu'il ressente que nous avons un grand roi, et il n'a pas en main de faire pour l'honneur du ciel. Car le corps prétend, qu'auras-tu de ce que tu donneras, de ce que tu donnes au Créateur? C'est-à-dire que tout le temps que le désir de recevoir domine, l'homme n'a aucun conseil. Quand je suis mentionné, il arrive parfois qu'il remet en question les premiers. C'est-à-dire qu'à présent, il voit qu'il a travaillé en vain et n'a rien gagné. Peut-être qu'il a donné un effort. Et maintenant, il voit vraiment que tout son effort a été pour rien. C'est pourquoi, lorsque le Créateur l'aide et lui donne le désir de donner, et qu'il ressent qu'il a un grand roi, cela, seul le Créateur peut donner, comme c'est mentionné. Et c'est ce qui est écrit, notre Père, notre roi, nous n'avons pas de roi si ce n'est toi. Que toi seul peux nous donner que nous ressentirons que nous avons un grand roi et qu'il vaut la peine de travailler pour lui, de lui faire du contentement. Et selon ce qui a été dit, il faut expliquer dans ce qui est écrit dans le sens de voir, et voici ces mots. Heureuse est la part de celui qui appelle le roi et sait l'appeler comme il convient. Et s'il appelle et ne sait pas à qui il l'a appelé, le Créateur s'éloigne de lui. Comme il est écrit, le Créateur est proche de tous ceux qui l'appellent. À qui est-il proche? Il revient et dit à tous ceux qui l'appellent en vérité. Y a-t-il donc quelqu'un qui appelle dans le mensonge? Rabbi Abba dit, oui, c'est celui qui appelle et ne sait pas à qui il appelle. Car il est écrit à tous ceux qui l'appellent en vérité. Qu'est-ce qu'en vérité? C'est avec le sceau de l'anneau du roi. Et il faut comprendre ce qu'il dit, vérité et mensonge, que l'on écoute seulement celui qui s'appelle, seulement celui qui appelle en vérité. Il demande qu'est-ce qu'il y a en vérité. Il faut savoir ce qu'il y a en mensonge. C'est-à-dire, quelle est l'explication que l'homme appelle le Créateur en mensonge dans le chemin du travail. Dans le Soulam, il rapporte là le Midrash de nos sages et voici ces mots. Au moment de la création du monde, quand il dit aux anges, faisons l'homme à notre image, voici que Chesed dit qu'il soit créé, car il fait des actes de bonté. Vérité dit qu'il ne soit pas créé, car il est tout entier mensonge. Qu'a fait le Créateur? Il a pris de la vérité et l'a jeté à la terre. Comme il est écrit, tu jetas la vérité à terre. Explication. Car il est connu la parole de nos sages, toujours un homme doit s'occuper de la Torah des mitzvot, même l'olishma, car de l'olishma, il en vient à l'olishma. Car l'homme, de par sa bassesse, il lui est impossible de s'occuper immédiatement au début des mitzvot du Créateur, béni soit-il, afin de donner contentement à son fondateur. C'est pourquoi il est obligé au début de s'occuper des mitzvot de l'olishma, c'est-à-dire pour son propre intérêt. Mais malgré tout, il prolonge une abondance de Kdusha dans les actes des mitzvot. Et par l'abondance qu'il prolonge, il finit par venir à s'occuper des mitzvot l'olishma. Et c'est ce sur quoi la vérité a accusé la création de l'homme. Disons qu'il est tout entier mensonge. Et selon ce qui a été dit, nous voyons que vérité s'appelle l'Ishma, c'est-à-dire pour l'intérêt du Créateur. Et mensonge s'appelle l'olishma, c'est-à-dire pour son propre intérêt. Et par cela, il est possible d'expliquer ce que dit le Saint Zohar. Le Créateur est proche de tous ceux qui l'invoquent en vérité. Il est connu que la notion de loin est proche dans la spiritualité et que l'équivalence de forme est appelée proche. Et la disparité de forme est appelée loin. Il s'ensuit que l'homme qui veut parvenir à l'aspect de vérité, c'est-à-dire qu'il en vient à un état où il ressent que si le Créateur ne l'aide pas à parvenir à l'aspect de « pour le nom du ciel », lui-même n'a aucune chance qu'il lui soit un jour possible de parvenir au degré de l'Ishma, c'est-à-dire de tout faire uniquement pour le nom du ciel. Alors, il invoque le Créateur pour qu'il l'aide, qu'il lui donne la mesure de la vérité, appelée pour le nom du ciel. C'est-à-dire qu'il demande que le Créateur lui donne la mesure de la vérité, appelée équivalence de forme. À cet homme, le Créateur est proche, c'est-à-dire qu'il veut être en équivalence de forme avec le Créateur, ce qui est appelé, de même qu'il est miséricordieux, toi aussi c'est miséricordieux. C'est ce qu'on appelle que le Créateur est proche de ceux qui veulent être proches, ce qui est appelé l'aspect d'équivalence de forme. Tandis que, il n'en est pas ainsi pour ces personnes qui invoquent le Créateur dans le mensonge. C'est-à-dire qu'elles veulent que le Créateur les aide dans l'aspect de l'olishma, ce qui est appelé disparité de forme. Il s'ensuit que le Créateur est loin d'eux, car elles ne veulent pas se rapprocher du Créateur, ce qui est appelé adhésion. Équivalence de forme. Et c'est ce qu'il dit, que vérité est appelée l'anneau du roi, qui est l'aspect de vérité, c'est-à-dire que le royaume des cieux, ce qui les accepte sur eux, est dans l'aspect de vérité, c'est-à-dire pour le nom du ciel. Cependant, l'homme est obligé d'abord de préparer un kli pour cette lumière, appelée désir de donner, car kli est appelé besoin, c'est-à-dire qu'aucun homme n'invoque le Créateur pour qu'il l'aide avant que l'homme n'ait commencé le travail de donner, et qu'il voit qu'il ne peut en aucune façon l'atteindre par lui-même. Alors, l'homme demande de l'aide d'en haut qu'on l'aide. C'est pourquoi, après que l'homme a fait tout ce qui est en sa capacité, et qu'il voit qu'il n'a aucune possibilité d'atteindre ce désir, alors il en vient à la reconnaissance qu'il n'y a personne qui puisse l'aider, sauf le Créateur. Alors, l'homme dit, notre Père, notre Roi, nous n'avons pas de roi. C'est-à-dire, comme c'est mentionné, il n'y a aucune réalité où nous aurions la croyance dans le roi, que nous puissions le servir dans l'aspect de parce qu'il est grand et souverain, mais toi. C'est-à-dire que seul le Créateur peut l'aider. Et là-bas, dans le Saint Zohar, il explique que l'anneau du roi est appelé la ligne médiane, que la ligne médiane est appelée vérité. C'est-à-dire que chaque ligne en elle-même n'a pas de perfection. Et cela, il est possible de le comprendre par une parabole. Deux personnes ont préparé un repas pour le public. L'un a préparé de la viande et du poisson et d'autres choses, et l'autre n'a préparé que des épices, du sel et du vinaigre, etc. Et à la fin, il y eut une dispute entre eux. Alors chacun a dit qu'il appellerait le public à lui et leur donnera le repas. Or, celui qui a promis de ne donner que des épices, et lorsqu'il donne à manger les épices, c'est-à-dire à boire du vinaigre et manger du sel, etc., qui peut manger? Et le second, qui a donné de la viande et du poisson et d'autres choses à manger, mais qui peut manger de la viande et du poisson sans sel, etc.? Et étant donné que les personnes ne peuvent manger ni chez l'un ni chez l'autre, il a été obligé de faire la paix entre eux, Et ils ont mélangé la nourriture avec les épices. Et les deux ont a été faite, et des deux a été faite un bon repas. De même, lorsque l'homme commence à marcher dans l'olishma, il se trouve dans une imperfection, ce qui s'appelle une seule ligne. Et cela, mais au moment où il commence à passer à la ligne gauche, c'est-à-dire qu'il commence à faire une critique sur l'ordre de son travail, c'est-à-dire sur quelle intention il travaille, c'est-à-dire quelle récompense il veut en échange de son travail, alors il goûte un goût amer, c'est-à-dire qu'il voit qu'il n'est pas en ordre, c'est-à-dire car il voit qu'il n'a pas la capacité de faire quelque chose pour l'utilité du Créateur. Il s'ensuit qu'alors, chaque ligne en elle-même n'a pas de perfection, car la droite, sa perfection n'est que du fait qu'il est content de sa part. C'est-à-dire qu'il dit qu'il a un grand mérite en cela qu'il a un peu de prise dans la spiritualité. Même si c'est l'olishma. Mais du point de vue de l'action, il a quelque chose en cela qu'il accomplit les mitzvot du Créateur. Bien que la croyance dans le Créateur ne soit qu'une croyance partielle. Mais cette part aussi lui est importante. Ce n'est pas le cas de la ligne gauche, où il voit qu'il est plein de manques. Il ressent un goût amer dans sa vie. C'est comme une épice qu'on donne pour adoucir la nourriture. Mais chaque épice sans nourriture n'est pas un aliment. Il s'ensuit que chaque ligne en elle-même n'a pas de perfection. Mais quand on utilise les deux lignes, c'est-à-dire la droite et la gauche, de cela, on en arrive à la ligne médiane. C'est-à-dire que le Créateur donne l'âme. Comme on dit le sage, trois partenaires sont dans l'homme, son père, sa mère et le Créateur. Le père s'appelle la droite. Il donne le blanc. Blanc s'appelle où il n'y a aucun manque. La mère s'appelle la ligne de gauche. Elle donne le rouge, ce qui s'appelle les manques. Et des deux ensemble, alors peut venir la ligne médiane, qui s'appelle le Créateur donne l'âme. Et alors sort l'aspect d'homme. Et il faut savoir, au moment où l'homme passe à la ligne de gauche, il commence à voir combien il est éloigné de l'aspect du désir de donner, et qu'il est plongé seulement dans l'amour de soi, et qu'il voit ses manques dans une mesure où jamais il n'arrivait de cela, qu'il serait tellement éloigné du travail pour le nom du ciel. Et il commence à penser que sûrement viennent à lui des pensées étrangères du côté de la Sidra Achra, qui lui font parvenir ses pensées et ses désirs, qui ne conviennent pas à un homme qui veut être un serviteur du Créateur. Mais même un homme simple, qui n'est pas un homme de travail, ses pensées et désirs ne conviennent pas non plus. Alors, l'homme doit alors surmonter dans la croyance dans les sages et croire que toutes ses pensées viennent d'en haut, comme il est rapporté dans l'article Elohim autre, c'est-à-dire que le Créateur les envoie à l'homme. Mais il ne faut pas penser que ce sont des pensées à des désirs et des désirs nouveaux, c'est-à-dire qu'ils n'étaient pas auparavant chez l'homme, mais qu'ils sont venus maintenant. Et il n'en est pas ainsi. Mais auparavant, ils étaient dans le corps de l'homme, sans quelconque révélation, du fait qu'aucune chose ne se fait sans besoin. Mais maintenant, au moment où l'homme veut marcher dans les voies de la vérité, et que l'homme veut se corriger lui-même, alors, d'en haut, on lui révèle ce qu'il y a dans son corps. Et ils ne sont pas discernables à l'extérieur. Et maintenant, au moment où l'homme veut se corriger lui-même, alors on lui révèle ses pensées, afin qu'il sache ce qu'il doit corriger. Et afin de comprendre cela, il convient de consulter le livre « Fruit d'un sage ». Et voici ces mots. « En vérité, j'avouerai que tu as raison en cela, que je ne ressens pas du tout ces douleurs que tu ressens. Et bien au contraire, je me réjouis, je suis heureux de ces corruptions qui sont révélées et se révèlent. Cependant, combien je me plains et me désole des corruptions qui ne sont pas encore révélées. Et si elles le sont, et si elles se sont révélées maintenant, il n'y a aucun doute qu'elles étaient aussi dès le début, mais qu'elles étaient enfouies. C'est pourquoi je me réjouis de leur sortie dès leur trou, etc. Et je me souviens que des paroles semblables j'ai eu avec toi le premier jour de Rosh Hashanah 5681, lors d'un retour de la maison de mon oncle, de la sanctification. Tu m'as raconté des pensées très tristes que tu as vues dans le Sidour le matin pendant la prière. Et je me suis rempli de joie devant toi. Et tu m'as demandé, que fait cette joie? Je t'ai dit, également comme si tu, que dans la révélation des méchants enfouis, même s'ils n'ont pas été complètement conquis, néanmoins, leur révélation elle-même est considérée comme un grand salut, car cela a causé la sainteté du jour. C'est pourquoi il ne faut pas s'impressionner de ce que l'homme ressent qu'il a reçu des saintes, comme s'il avait été jeté d'en haut. Mais bien au contraire, l'homme doit alors croire que le Créateur s'occupe de lui et le guide de manière à ce qu'il ait la capacité de parvenir à l'adhésion à lui comme il est écrit et d'adhérer à lui. Et alors, l'homme arrive à un état où il ressent qu'il faute, c'est-à-dire avant qu'il n'ait commencé le travail de donner, il pensait qu'il lui manquait la perfection. Mais de façon générale, il était correct, du fait qu'il voyait la bassesse des autres personnes. Mais maintenant, il voit qu'il est pire que tous, c'est-à-dire que personne n'a de telles pensées et désirs. Et la réponse est comme ci-dessus, qu'afin que l'homme ait en main de recevoir une chose entière. Afin que l'homme ait en main de recevoir une chose entière, il est obligé d'avoir un manque en entier. C'est pourquoi, d'en haut, on lui révèle chaque fois ses manques. Ce qui est caché dans le corps de l'homme. Il s'ensuit de cela que l'homme doit dire que le Créateur lui fait avec lui une bonté. En ce qu'il lui révèle des manques, ses manques, exactement comme il lui donne le remplissage, car il n'y a pas de remplissage sans manque. Et avec cela, on peut expliquer ce qui est écrit, les bontés du Créateur, à jamais je chanterai, de génération en génération je ferai connaître ta croyance par ma bouche. Et il faut comprendre que signifie à jamais je ne chanterai. Et comment est-il possible de chanter au Créateur au moment où l'homme voit qu'il est plein de manques et son cœur n'est pas entier avec le Créateur? Et il ressent qu'il est éloigné du Créateur. Et parfois, il veut même fuir le champ de bataille. Comment peut-il dire que c'est la grâce du Créateur et qu'il lui donne un chant pour cela? Et selon ce qui a été dit, l'homme doit dire que le fait qu'il se trouve dans l'état le plus bas, ce n'est pas du fait qu'à présent il est devenu pire, mais maintenant, étant donné qu'il veut se corriger lui-même, que tous ses actes soient pour le nom du ciel, alors, d'en haut, on lui révèle son véritable état, ce qui se trouve à l'intérieur de son corps, que jusqu'à présent, ils étaient dissimulés et n'étaient pas visibles à l'extérieur. Et maintenant, le Créateur les a révélés comme il est mentionné dans le livre « Fuit d'un sage ». Et à ce sujet, l'homme dit que c'est une grâce, que le fait que le Créateur lui ait révélé le mal qui est en lui, afin qu'il puisse connaître vraiment son vérité, son travail. Il s'ensuit que d'un côté, l'homme voit qu'il est éloigné du Créateur. D'un côté, l'homme doit dire que l'homme doit s'occuper de lui et de montrer ses manques. C'est pourquoi il a besoin de dire qu'il n'y a pas de miséricorde, comme l'est écrit, et grâce du Créateur, à jamais je chanterai, c'est-à-dire qu'il a d'un côté la joie et qu'il donne un chant à cela, et d'un autre côté, et il voit qu'il doit faire retour au Créateur, c'est-à-dire qu'il doit demander au Créateur qu'il le rapproche, qu'il lui donne le désir de donner, ce qui est la seconde nature. Et c'est ce qui est écrit. Et de génération en génération, et jusqu'à chaque génération, je ferai connaître la croyance, ta croyance, que la notion de génération en génération, et qu'il y ait une interruption au milieu, qui est la notion de montée et descente, que génération est appelée positive, et l'interruption est négative. Cependant, c'est précisément par là que se révèle la croyance.
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0: עצמם נעבור לשיעור מתאריך ה-24/11/2002
1: Nous passons en cours du 24 novembre 2002. Nous avons maintenant entendu Nous avons maintenant entendu un article « Qu'est-ce que nous n'avons pas d'autre roi que toi dans le travail ?» Degré de l'échelle, volume 3, page 255. Qu'est-ce que le rabbin veut nous dire ici ? Qu'est-ce que ça s'appelle que nous n'avons d'autre roi que toi ? Est-ce qu'il y a d'autres rois comme ça, d'autres rois dans la réalité, sauf que le Créateur ? Est-ce qu'on le choisit et les autres ne le choisissent pas ? Est-ce qu'on dit qu'il n'y a rien de lui ? Le fait est que s'adresser au Créateur, entrer avec lui en relation, en contact, dans ces relations, on ne peut le faire que selon l'équivalence de forme. Si l'homme, tout en tout, dans tout ce qui s'appelle le Créateur, acquiert une certaine qualité, même juste une seule parmi toutes les nombreuses qualités qu'a le Créateur. Il se trouve déjà en relation avec le Créateur à travers cette qualité, pas l'équivalence de forme. Et ça s'appelle vérité. Cette mesure-là s'appelle vérité. C'est pour ça qu'il est écrit que l'homme doit savoir qui est ce qu'il appelle, appelé en vérité. Que le contact ne peut être que selon cette même qualité qui existe entre les deux, chez les deux. C'est-à-dire que je dois d'une certaine manière trouver, savoir quelle qualité possède le Créateur et aspirer et acquérir ces qualités-là en commençant par la qualité la plus facile à réaliser en moi sur mon désir de recevoir, puis des qualités plus grandes, plus éloignées, plus difficiles à réaliser, jusqu'à ce que je sois entièrement de par mes qualités comme le Créateur, alors le nom du Seigneur sera appelé sur toi. Et c'est ce qu'on étudie dans l'élévation du man. Qu'est-ce qu'on appelle man? Man, ça s'appelle un manque pour la correction, que ma mesure soit exactement comme sa mesure. Fais ton désir comme ce désir, etc. Si mon désir que je sois comme lui, il n'est pas corrigé, ce n'est pas exactement le bon désir. C'est-à-dire que je m'interroge encore sur ce qu'il est, sur ce qu'il est. Ça s'appelle que je n'appelle pas en vérité. Et alors, ce manque-là ne s'appelle pas man. Et n'entre pas, ce n'est pas ressenti dans le supérieur. C'est selon les exemples que donne le Rebbe aussi, le Rabash. Avec un enfant malade comme ça, et le médecin dit à la mère qu'il est possible de lui donner ceci, ceci, ceci, ceci, ceci, et que les autres choses, il est interdit de les donner. L'enfant pleure et crie, exige seulement ce qu'il veut. Si parmi les choses qu'il réclame en criant, il y a des choses que le médecin a effectivement permis de donner, alors la mère donne. Sinon, non. Et il en va ainsi de notre man. C'est un man, une demande à laquelle il y a seulement une réponse, une réaction, seulement à condition que mon désir soit en équivalence avec son désir. Fais ton désir comme son désir. Qu'il fasse son désir comme ton désir. Et la correction à cela, qui nous permettra de demander des choses véritables. La correction générale s'appelle la croyance. Car il ne peut pas y avoir chez moi une demande au Créateur qui soit correcte si cette demande est pour mon propre intérêt. Elle doit être dans son intérêt, dans le but de donner, et sous certaines formes de ce dans le but de donner, sous certaines formes de ce but de donner, peu importe déjà laquelle, mais déjà dans le but de donner. C'est-à-dire que tout d'abord, mon désir, ma demande, ma tendance doivent être au-dessus de mon désir de recevoir, au-dessus de penser de moi-même. Les demandes doivent consister à acquérir des désirs envers autrui, de dons envers autrui, à l'extérieur de moi. Et cette qualité que l'on acquiert pour ne pas penser à soi-même, mais de penser en dehors de moi, c'est-à-dire que finalement au Créateur, ça, cette qualité s'appelle la croyance. Cette force aussi vient en haut, la force de la croyance qui permet à l'homme de s'élever au-dessus de ses désirs et de ne pas y penser. Et avant que l'homme n'acquiert la capacité de croyance, c'est-à-dire d'être au-dessus des exigences de son corps, il ne s'adresse pas au Créateur. Il s'adresse qu'à lui-même, en fait. C'est pour ça qu'il est écrit là-bas dans la préface à l'étude des Sphirotes que nous avons trouvé certains étudiants à qui l'étude de la Torah ou des mitzvot ne sert à rien. C'est au point 15, je crois, dans la préface à l'étude des Sphirotes. On va voir tout de suite.
6: יוד בית.
1: דוז. פרון דוז.
6: כן.
1: Oui.
6: האדם נמצא במצב שהוא...
1: C'est-à-dire que l'homme se trouve dans un état où, dès le départ, il est comme nous tous dans des désirs uniquement de recevoir pour soi-même, et il pense qu'il peut, selon son intellect, selon ce qui est écrit, que l'autre remède à toute chose, alors comme ça naturellement parvenir à l'Ishma. Et alors il est écrit ici, dans la préface à l'étude des différents points 12, mais il y a lieu apparemment de s'interroger sur la parole. Qu'on passe tout simplement de l'Ishma à l'Ishma. N'avons-nous pas trouvé de nombreux étudiants à qui la Torah, l'étude de la Torah, n'a pas été utile pour mériter la palmière qui se trouve de parvenir à l'Ishma? C'est-à-dire qu'il y a des personnes qui s'investissent, et vraiment s'investissent, qui sont prêtes à se découper elles-mêmes, et s'investissent 24 sur 24, et véritablement de tout leur cœur. Mais la méthode n'est pas la correcte. Et alors, il n'y a véritablement aucune utilité de cette étude. Cependant, la notion d'étude de la Torah et des mitzvot l'olishma, c'est-à-dire que l'olishma doit être également orienté de manière très très particulière vers le but. L'explication est qu'il croit au Créateur à la Torah, à la récompense et à la punition, et il étudie la Torah parce que le Créateur a ordonné d'étudier, mais y associe son propre plaisir. Et voilà. Et ensuite, il en vient à la solution où il dit que rien ne servira à l'homme dans l'étude de la Torah s'il n'acquiert pas la croyance. C'est-à-dire qu'il doit parvenir à un état où il s'élève au-dessus de son désir de recevoir. Et c'est ce qu'il doit... Ça, il doit le demander. Et demander la croyance, c'est en fait l'essentiel de notre activité. C'est-à-dire que quand nous étudions, quand nous lisons nos livres, nous devons aspirer et uniquement à cela. Recevoir d'en haut une force particulière qui nous aidera à nous détacher de notre désir de recevoir et à vivre les préoccupations du don au Créateur. Que ce soit dans ma tête comme la chose la plus grande. Et ces choses-là viennent à l'homme quand il ne sait pas à l'avance ce que c'est. C'est ce que le Rabash dit ici en des termes où il dit que la ligne droite, et la ligne gauche, viennent comme les deux anges. Elles se trouvent à l'intérieur de l'homme et sont actionnées d'en haut. Mais la ligne médiane, ça s'appelle que le Créateur donne une âme. L'âme, ça s'appelle une part de Dieu d'en haut. Avant de recevoir cette partie du Créateur d'en haut, comment est-ce que c'est possible de savoir ce que c'est? Et chaque fois que l'homme reçoit une nouvelle âme, il lui a ajouté une ligne médiane, une âme. Alors il ne sait pas quelle part encore il va recevoir. C'est pour ça que le travail se fait sans penser à cela, au résultat, jusqu'à ce qu'ils le reçoivent. Et les deux lignes dans lesquelles l'homme travaille droite et gauche ne sont que des conditions pour recevoir l'âme. Ce ne sont pas l'âme elle-même.

0: Tu reçois d'en haut comme âme à part la cause et la conséquence. Et tant que tu t'occupes de ces deux lignes, tu ne sais pas ce que c'est que l'âme que tu recevras ensuite. Il y a encore plusieurs choses qu'il rappelle là-bas dans les articles. C'est pas possible de le parcourir tout entier.
1: Il y a
0: quelqu'un qui frappe dans l'ordinateur. Oui. Ça veut dire quoi que l'homme. Question. Ça veut dire quoi que l'homme doit connaître les qualités du créateur? Qu'est-ce que ça veut dire que l'homme doit connaître les qualités du créateur? Non, je peux dire que c'est la première étape. Comment est-ce que c'est possible d'avant de les atteindre, connaître les qualités du créateur? C'est impossible. Mais je dis que. Que pour élever une demande correcte, comme dans ce monde-ci, tu dois avoir à cela plusieurs conditions. Que tout d'abord tu tournes à l'homme et que cet homme a ce que tu demandes. Il a le désir de te donner si tu le demandes. Tu sais, tu as la connaissance de comment le demander à lui. C'est-à-dire que toutes ces conditions-là, si elles sont remplies dans l'ensemble de côtés, ça s'appelle l'élévation de man. Et alors, de son côté, c'est certain, car, parce qu'il le veut, il y a la descente de mad. On ne dit jamais que les inférieurs élèvent man et qu'en haut, d'une certaine façon, on ne veut pas répondre. Il n'y a pas une telle chose. Le bon et bienfaisant, en haut, il agit, seulement, il a une condition. Demande ce que je possède et demande-le d'une manière qui soit pour ton bien. C'est tout. Alors, pour préparer les kelim, c'est ce qui s'appelle chez nous préparer les kelim. C'est notre travail. Préparer un kli, ça s'appelle que j'ai un manque pour ce qu'il veut donner, selon la mesure et selon la manière de l'action. C'est tout. Ça s'appelle que le réchimo soit correct selon le réchimo de Etlapchut et le réchimo de Avut. Que dans l'ensemble, tout en tout, la force du massar que je recevrai d'en haut soit exactement comme ce que j'aurais vraiment besoin. Que j'attends d'avance. Et alors, en cela, il y a certaines un ordre d'action. Il y a des simulations, il y a Horaim, il y a aussi Panim, aussi la préparation de Kelim, que dans la réception de la lumière. Mais, en fin de compte, l'élévation de Man, ça s'appelle « Fait ton désir comme son désir ». C'est seulement ça qui s'appelle Man. Sinon, tu peux juste crier, étudier. Il y a aussi un compte pour cela aussi, hein. Mais ça n'entre pas dans l'action qui met en mouvement le supérieur. Plutôt petit à petit, ces choses s'ajoutent et amènent tout de même l'homme à progresser. Question. Quelle est la différence entre la croyance et la connaissance? La connaissance s'appelle, c'est ce que je ressens à l'intérieur du désir de recevoir, c'est ce que je veux à l'intérieur du désir de recevoir, ce qui me semble dans le désir de recevoir pouvoir constituer mon remplissage. Ça s'appelle la connaissance. La croyance s'appelle que malgré ce que je ressens à l'intérieur du désir de recevoir, je veux travailler au-dessus de cette connaissance, c'est-à-dire au-dessus des remplissages que le désir de recevoir exige. Voilà. C'est pour l'instant pour la correction de donner dans le but de donner. Mais ensuite, dans le travail de recevoir dans le but de donner, je travaille avec la connaissance, avec le remplissage à l'intérieur du désir de recevoir, aussi dans le don. C'est déjà une chose qu'on ne peut pas tellement nous représenter.
2: Oui.
0: Question. Tu as dit qu'il y a trois conditions pour une demande. Qu'il est ce que tu veux, qu'il ait le désir de te donner, que tu saches comment de lui demander. Le Rav. Je ne sais pas si ce sont trois conditions d'une demande correcte, c'est-à-dire appeler le Créateur en vérité, ce qu'elle dit. Peut-être qu'il est possible de dire encore plus conditions. C'est comme notre monde. Fais-toi une image, tu veux tu veux quelque chose.

0: נגיד אתה רוצה לקנות איזה מין...
1: Disons que tu veux acheter une sorte de nouvelle chose. Et de quoi est-ce que ça dépend? Que tu te remplisses ça, que tu te remplisses de ce remplissage. Peu importe que ce soit un remplissage dans le but de donner, dans le but de recevoir, quelle lumière, quel kélim, peu importe. T'as un manque. Comment est-ce que tu obtiens un remplissage pour ce manque? Alors, je dois aller au magasin. Je dois acheter au magasin. Pour recevoir du magasin, je dois leur donner de l'argent. Pour que j'ai de l'argent, je dois recevoir cet argent. Pour que je vais recevoir l'argent du patron. Pour que le patron me donne de l'argent, je dois lui donner du travail en échange. Pour que je puisse fournir du travail, il me faut du carburant pour ce travail. Quel carburant? Je dois alors comprendre à l'avance que cette, disons, chemise que je veux finalement acheter du magasin, c'est pour moi une chose importante qui m'obligera maintenant à faire des choses au travail. Des efforts au travail. Et dans toutes ces choses-là, tu as affaire au patron et au vendeur, disons. Le patron voudra me donner de l'argent si je fournis tel ou tel travail. Alors, il doit y avoir une équivalence des désirs et une compréhension de la relation. Et c'est pareil en tout lieu comme ça. C'est... Il n'y a rien de nouveau ici, dans la spiritualité. Il nous faut l'équivalence de forme avec le Créateur. Connais le nom de ton Créateur et sers-le. Et la première connaissance dans le contact avec lui, c'est la croyance. S'élever au-dessus des idées de recevoir. C'est pour ça qu'il écrit dans le point 17 que nous n'avons pas de mitzvah plus grande que celle-ci, que d'acquérir la croyance, d'acquérir les kélim de Bina, les qualités de Bina. C'est Malchut qui acquiert les qualités de Bina, ce qui s'élève au degré de Bina. Alors ensuite, déjà, tu sais, tout est ouvert, il n'y a aucune limitation. Comment dire, on s'embrouille à cause de nos mots qu'on prononce comme ça. Croyance au-dessus de la connaissance, croyance. Le juge suivra par sa croyance, toutes sortes de formules comme ça, de noms et tout. Mais concrètement, c'est une action que lorsqu'on étudie, on comprend très bien que sans élévation de Malchut pour Malchut, il n'y peut y avoir aucune action. Question. Tu as dit que dans la mesure où une créature acquiert au moins une qualité du Créateur, elle est en équivalence de pomme avec lui. La question, c'est le conseil pour lire les qualités. Quel est le conseil pour lire les qualités en pourcentage? Le Rav. Tu poses une question qu'on pose toujours. Le Créateur possède 620 qualités. Et est-ce que je dois réaliser toutes ces 620 qualités pour m'adresser à lui? Ou une seule? Tu peux dire ça comme ça, tu peux dire ça comme ça, peu importe. Ça n'a pas d'importance. Disons ça comme ça, en fait. Le fait que je vais maintenant en réaliser qu'une seule, ça s'appelle que je réalise une part sur les 600, une part, une sur 620, de toutes les 620. Ah oui. Mais il me semble que ce soit seulement, disons que ce soit seulement une. Parce que c'est comme ça que ça s'explique. Mais c'est pas tellement une chose quantitative. Comme on dit que dans la semence, tu as tout le discernement et dans un petit embryon, tu as tous les discernements et chez l'homme qui vient naître, tu as tous les discernements, tous les organes. Mais est-ce qu'ils sont activés? Est-ce qu'ils sont ressentis? Est-ce qu'ils sont sous contrôle dans le but de donner ou même dans le but, en fait, de recevoir dans le but de donner, etc. Tu comprends? C'est-à-dire que le problème, c'est seulement d'exprimer comment est-ce qu'il se sert de ces parties. Seulement de la main ou seulement du pied ou de toute de la mesure de la main et du pied. C'est tout? C'est comme ça qu'on exprime toujours. On dit qu'il a que Keter. La lumière de Nefesh dans l'âme de Kilketer. Alors quoi, est-ce qu'il n'a pas les autres? Il les a, mais à la mesure du travail, tout en tout, c'est une expression comme ça. C'est pour ça que il est interdit de considérer la langue d'une manière formelle. Parce que c'est écrit comme ça, Non, il faut voir ce qui a été écrit. Et de quoi est-ce qu'on parle ici?
0: Donc,
1: malgré tout, c'est pas écrit. Ah, il y a une question. On ne comprend pas ce que c'est que la croyance. Donc, la croyance, ça s'appelle une force que l'homme acquiert qui l'aide à être au-dessus de sa nature animale. C'est-à-dire qu'on a des désirs pour les choses animales, ok? C'est la nourriture, le repos et le sexe. Ça, c'est le principal. C'est ce que possède l'animal, bien que ce soit un petit peu plus développé que chez l'animal, évidemment, parce que on est tout de même au degré de l'homme, et donc par l'inclusion, même ça, ça s'élève à des degrés plus élevés. Un animal ne demande pas une certaine nourriture particulière, avec toutes sortes d'ajouts comme ça, etc. Hein, simplement. Et nous aussi, là-dedans, on trouve toutes sortes de choses. Alors, donc, on a ensuite des désirs d'argent, d'honneur et de reconnaissance. Toutes ces choses s'appellent notre cœur. Et dans le cœur, il y a un désir pour le Créateur, ce qui s'appelle le point dans le cœur. Mon travail, c'est que le point dans le cœur soit plus important, plus apparent, plus déterminant que tout le cœur, que tous les désirs de convoitise animale et de convoitise humaine. C'est-à-dire respirer au Créateur de toutes ses forces, c'est ce qui s'appelle que jusqu'à ce que ça ne m'empêche de dormir, ce qu'il écrit d'offrir un sage à la page 70. Hein? 70? 74, oui? Ou 70? Non, page 70, je pense. Oui, donc page 70. Et ensuite, lorsqu'il aspire au Créateur jusqu'à ce que ça m'empêche de dormir, il passe de l'olishma à l'ishma, c'est-à-dire que son aspiration soit non pas un grand désir de recevoir qui veut l'engloutir, mais qui veut tout lui donner. Ça s'appelle qu'il a acquis la croyance, qu'il a acquis une position qui se trouve au-dessus de sa nature. Il s'est élevé au-dessus des convoitises animales et des convoitises humaines et que son cœur ne l'attire pas et aussi que pendant le cœur ne lui dise pas « Ça vaut la peine de t'occuper du Créateur, tu as là toutes les convoitises les plus grandes, encore plus grandes. » Mais plutôt le pendant le cœur a déjà reçu aussi sa correction. Rafael Sresson, qui désire la grâce. Ça s'appelle la croyance. Il faut que les personnes qui demandent ça écoutent peut-être même ce dont je parlais vendredi là-bas, lors de la conférence. Ça se trouve sur Internet. Oui? Bon. Donc, j'ai donné une conférence vendredi et on y a parlé de la croyance. Donc, s'il vous plaît, vous pouvez lire à partir de là. Voilà. Donc, la croyance, c'est le ressenti du Créateur. La croyance, c'est le ressenti du Créateur. Je l'ai dit beaucoup de fois. Et c'est pas tout à fait exact. La croyance, c'est pas un ressenti. La croyance, c'est le résultat du fait que l'homme ressent le Créateur. À la suite du ressenti du Créateur, il acquiert la force de la croyance. Il acquiert une force qui l'aide à ne pas dépendre de son désir de recevoir. Son désir de recevoir se soumet. Comment est-ce que l'homme, avant le marsom, apprend-il quelles sont les qualités du Créateur?
0: L'homme d'abrim l'ifnei marsom
1: On ne dit pas qu'avant le marsum, que l'homme doit apprendre les qualités du Créateur. Comment est-ce qu'il pourrait apprendre ça? Avant le marsum, notre travail, c'est je me suis efforcé et j'ai trouvé que on ne sait même pas exactement sur quoi faire des efforts. C'est pas pour rien que c'est écrit tout ce qui est en ta force de faire, fais-le. C'est-à-dire que jamais je ne connais à l'avance l'idée du Créateur et que j'aille vers elle pour venir à l'équivalence avec elle. Notre travail, c'est par étapes. Je fais des efforts petit à petit et j'atteins et je comprends dans la généralité, dans l'ensemble, ce qui s'appelle le don. Et c'est à cela que je commence à aspirer un petit peu dans la mesure où je prends ce que c'est, et alors je crie comme crie un bébé qui ne sait pas ce qu'il crie, mais qui se sent mal. Et il n'a pas encore une clarification complète ce que c'est que le don de donner, qui est le Créateur à qui s'adresser. Mais donc c'est comme un bébé dans ce monde-ci. Il crie dans les bras de sa mère, il connaît sa mère. Voilà, tout ça, c'est dans une forme pas clarifiée. Et c'est comme ça qu'on commence. Il y a en cela beaucoup d'étapes. C'est pour ça qu'on dit peut-être d'une telle manière que connais le Créateur ton Dieu et sers-le, mais il s'agit déjà de degrés qui ne sont pas les premiers. Comment est-il possible de croire au Créateur si on ne sait pas qui il est? Nous n'avons pas de possibilité de vérifier et de goûter qui il est, et nous n'avons pas de croyance. Oui, c'est vrai, c'est correct qu'on n'a rien. C'est ce qu'il écrit au point 18 de l'étude des Sfirot. Comment acquérir la croyance? Tout d'abord, il parvient dans son développement, dans le développement de son explication, au point où il ne faut pas penser que tu pourras te développer si tu n'acquiers pas d'abord le détachement de ton désir de recevoir, ce qui s'appelle la force de la croyance, que tu t'élèves jusqu'à Bina, que tu ne penses pas à toi-même, comme c'est écrit dans l'article pour l'achèvement, si un homme pense à lui-même, alors il n'a pas de séparation plus grande entre lui et le Créateur. C'est-à-dire que c'est véritablement une coupure, vraiment, que il est coupé de lui, il n'y a pas de lien entre eux. Alors il faut franchir cette coupure que l'homme commence à penser hors de lui. Et ça s'appelle la croyance. Et croire au Créateur, il faut lire dans la préface à l'étude des Sfirot. Croire au Créateur et la récompense de la punition, hein, toutes ces choses, c'est possible d'être dans une telle relation avec le Créateur qu'après avoir acquis la croyance. Bon. Oui, qui c'est? Oui. Alors, c'est écrit. Question. C'est écrit à la page 262, qui se trouve que d'un côté, là, l'homme voit maintenant qu'il est venu du Créateur, et de l'autre côté, l'homme doit dire que le Créateur est proche de lui, et que le Créateur parle avec lui et lui montre des manques. Qu'est-ce que ça veut dire qu'il doit dire? Il ressent qu'il est éloigné. Qu'est-ce que ça veut dire qu'il doit dire? On est le désir de recevoir. Si on parle du désir, alors comment est-ce que tu peux dire au désir de recevoir que maintenant tu dois te réjouir, maintenant tu dois pleurer? Tu ne peux pas. Le désir, lui, ressent le remplissage. Et si quelqu'un de côté dit quelque chose à ce désir, le désir n'entend pas, il ne comprend pas. On entend dans l'intellect. Notre désir n'est pas impressionné par ça. C'est-à-dire que si c'est écrit dans certains livres qu'on doit ressentir, qu'on doit agir, qu'on doit faire, ce que ça veut dire, c'est qu'en fait, on doit causer l'état à ce qu'on, à ce que j'agisse et un état où je ressente provoquer un tel état. Comment autrement? Disons, j'ai affaire avec quelqu'un, disons avec Yaakov. Je veux que Yaakov veuille. Est-ce que je peux accéder directement à son désir? Non. Il peut me dire oui, oui, comme il dit habituellement. Et il fait, comme d'habitude, le contraire. C'est-à-dire que je dois faire sur lui certaines actions pour que, à la suite de ces actions, il s'active lui-même, aussi d'une manière particulière, déterminée, et qu'à la suite de ces actions, naisse en lui le désir que je veux. C'est exactement la même chose par rapport à moi-même. Parce que mon désir de recevoir, il ne se trouve pas sous mon seul contrôle, pas du tout. Il ne se trouve pas sous mon contrôle, mais c'est par le Créateur que je l'actionne. Comment? C'est, fais ton désir comme son désir. Est-ce que je peux maintenant faire comme ça? Combien d'actions est-ce que je dois faire de part en haut par le Créateur pour qu'il change le désir? Pour qu'il s'occupe de moi, qu'il me remplace. C'est moi-même, je ne me contrôle pas, je ne suis pas capable de faire quelque chose. C'est seulement par le Créateur. D'accord? Oui.
2: L'atteinte de la croyance, c'est une condition ou un moyen de parvenir à la vérité? L'atteinte de la croyance, c'est la première étape de notre chemin, à partir de laquelle seulement c'est possible de parler des actions spirituelles. La spiritualité, ça s'appelle dans le but de donner. La croyance, la foi, s'appelle une force qui est en toi, grâce à laquelle tu peux commencer à donner. La force de Bina. Nous, à la suite de la brisure des kelim, nous avons en nous des kelim de réception dans le but de recevoir et des kelim de don dans le but de recevoir. Même les kelim de Bina, nous les utilisons pour jouir nous-mêmes. Alors, la correction, c'est d'abord commencer à corriger les kelim de don de Bina. Car elles-mêmes se trouve dans la corruption uniquement parce qu'elle se trouve à l'intérieur de Malchut. Comment commencer à corriger Bina qui se trouve dans la brisure seulement parce qu'elle est à l'intérieur de Malchut? Il faut faire une restriction sur les kélim de Malchut et alors les kélim de Bina dans Malchut commencent à recevoir une correction. Ils n'agiront déjà plus sur les kélim de Bina. Et alors il y a une correction des kelim de Bina. Ça s'appelle qu'on n'utilise pas Achat, mais qu'on commence à corriger seulement Galgal Tainaim. Quel rôle de l'intellect, des pensées dans ce travail? Le rôle de l'intellect et des pensées de l'homme dans toutes ces actions, c'est... L'intellect est une chose extérieure et c'est la seule chose que j'ai maintenant en ce moment. À part les kélim non corrigés. Alors je dois amener à mon intellect toutes sortes de décisions que ça vaut la peine pour moi. Ça vaut la peine pour moi. Dans mon désir de recevoir, à l'intérieur de mon désir de recevoir, de m'occuper de la Torah pour me corriger, pour gagner davantage. Ça s'appelle qu'on étudie l'olishma. Dans le but de gagner de la spiritualité et de l'olishma, on parvient à l'olishma. Nous sommes tous constitués de la terre d'Israël, de l'Égypte, de Pharaon, du peuple d'Israël qui est en exil, dans l'esclavage, et Moïse, Aaron et de tous les Égyptiens. Regarde quelle combinaison, comment dire, on veut dire combinaison de ces forces doit exister en nous pour qu'un point appelé Moshe et après lui le peuple d'Israël sort d'Égypte. Les Égyptiens, Pharaon, toutes ces choses restent entre temps en nous, mais que ceci soit séparé de cela. Tout ce que tu as en Égypte se trouve maintenant en nous. Nous devons parvenir à un état où une partie de nous s'éloigne de l'autre partie qui s'appelle l'Égypte, Pharaon, Égyptien, et ainsi de suite. Ça s'appelle la sortie d'Égypte. Une seule intention, un seul petit désir s'enfuit de là. Mais Pharaon et toutes ces choses restent chez nous, en nous. Ça veut dire que, de manière générale, une image s'est formée chez l'homme en bas de l'importance. La première page, je leur avais écrit, malgré tout, un homme choisit toujours d'aller au-dessus de la raison. Pourquoi? C'est comme si, du fait qu'un homme croit dans la croyance des sages. Je ne comprends pas. Qu'est-ce que tu dis? Tu peux... Une question. Qu'est-ce que la croyance des sages qui brise toute mon opinion? Que la croyance n'a absolument aucun rapport que ça. Tu as dit 10 phrases. Encore une fois, je ne comprends rien. Je ne sais pas lire. Une seule question. Je ne comprends rien. Pose une question, une phrase. C'est pas une question. Qu'est-ce que la croyance des sages? Oh, très bien. Qu'est-ce que la croyance des sages? Tu comprends? Au lieu de... C'est un avocat. Alors il a l'habitude. J'étais en procès de Benzi, on m'a dit, tu dois dire tout, sauf faire son éloge. Je n'ai parlé que de cela, mais de quelle manière? Qui n'était pas capable de faire ceci et ceci, mais avant il faisait tout. La même chose, tu présentes ça sous une forme. D'accord. Qu'est-ce que la croyance des sages, la foi en nos sages? Il y a une définition. Mais ce qui est écrit, c'est écrit. Qu'est-ce que la croyance des sages? Ça s'appelle que... Qu'est-ce qui t'oblige à aller chez le médecin? Tu sais que je suis malade? Tu sais que tu es malade? Et tu sais qu'il y a quelqu'un qui comprend ton état mieux que toi. Il connaît également les causes de ton état et également comment en sortir, comment parvenir à de bons résultats depuis l'état dans lequel tu te trouves. C'est-à-dire, moi, comme un animal, je ressens l'état présent. Il y a un sage qui voit ce qui va naître. Qu'est-ce que la parole des sages? Il voit ce qui va naître, il sait d'où mon état est né, et il sait comment parvenir à un état meilleur qui naîtra de mon état. C'est un tel sage que je dois parvenir. Et qu'est-ce que parvenir? Croire contre mon intellect, contre ma compréhension. Qu'est-ce que ce qu'il me dira sera contraire à ce que je pense? Un médecin lui dit, prends un remède et je prends. Il y a le soutien du public et toutes sortes de choses, c'est clair. Mais chez nous, quand nous avançons, nous avons besoin de la croyance des sages. Qu'est-ce que la croyance des sages? Comme on a parlé de la croyance, c'est une force qui m'aide à être au-dessus de mon désir de recevoir, contre ma nature, contre mon intellect. Le médecin me dit, pour être en bonne santé, tu dois mettre ta main dans le feu. Je dois maintenant acquérir la force de croyance en ce médecin pour que je le fasse, pour avoir une capacité contre mon animalité. Comme ça, l'animal ne me permettra pas de le faire. Je reçois maintenant une force supplémentaire, une force naturelle, particulière, supérieure, qui m'aidera à suivre la vie du médecin et mettre ma main dans le feu. Comme j'ai dans ma nature une force qui m'empêche de mettre la main dans le feu, maintenant je dois au contraire recevoir une force pour mettre la main dans le feu. Tu comprends que c'est une force supplémentaire, encore plus grande, encore plus haute, plus puissante que ma nature, que je dois recevoir d'en haut. Je n'ai pas une chose pareille. Ça s'appelle une nouvelle créature qui vient à l'homme. Et la croyance des sages au-dessus de ton intellect, tu acquiers son intellect, sa sagesse, tu avances selon son intellect. C'est tout. Ce qu'il y a. En quoi c'est différent, disons, de suicider? On leur dit aussi. Contre la nature, ils le font. Un suicidé ne va pas contre la nature. Il fait un calcul. Il fait un calcul. Selon son calcul animal, il trouve que ça vaut la peine pour lui de se débarrasser de la vie pour ne pas ressentir des souffrances. C'est pourquoi c'est interdit d'avoir pitié d'un suicidé. C'est pourquoi c'est interdit de l'enterrer dans un cimetière ordinaire. C'est un homme à qui la vie a donné une certaine mission et il ne veut pas la mission. Je ne vais pas les juger, hein, c'est que tu les en gardes, c'est. Ne juge pas ton prochain avant d'être parvenu à sa place. Mais c'est un calcul, certainement. Un animal ne peut pas faire de tels calculs. Qui le fait et le peut. Nous ne connaissons pas les calculs. Tu sais, j'ai entendu dire qu'il y a des baleines qui se jettent sur le rivage et qui meurent, de toutes sortes de phénomènes comme ça dans la nature. Il y a dans la nature toutes sortes de phénomènes où après l'accouplement et après avoir engendré une nouvelle génération, ils se tuent eux-mêmes. Il y a de telles sortes d'êtres vivants, d'animaux. C'est un calcul, c'est la nature. Chez l'homme aussi, c'est un calcul apparemment plus développé, mais seulement si tu demandes à un suicidé, je ne peux plus, ma vie est pleine de problèmes, je veux m'en débarrasser. Je ne peux plus ressentir ces problèmes. Et donc, je n'ai pas d'autre choix que de me suicider. C'est tout. C'est justement une action très facile pour fuir les souffrances. Vivre est parfois bien plus difficile. Bon, il y a encore toutes sortes de questions sur la croyance, mais un homme ordinaire n'est pas capable de croyance. Bien sûr qu'il n'est pas capable. Celui qui a acquis la croyance n'est déjà plus un homme ordinaire, il se trouve déjà au-dessus de sa nature. Il n'est pas ordinaire. Bien, ils vont étudier. Est-ce qu'un homme doit se demander avant le cours pourquoi il étudie? Hein? S'il ne demande pas, alors pourquoi il est là? L'habitude? Bon. Que doit-il demander? Ce qu'il veut dans sa vie. Ben, honneur, argent, repos. Je me sens bien. Bon. Yaakov, tu te souviens? Prends-nous un service, hein? Comment devons-nous étudier? De quelle manière devons étudier? S'asseoir, je comprends. Un livre, je comprends. Quel livre on m'a dit? Qu'étudier, c'est écrit au mur. Selon l'ordre du programme. Qu'est-ce qu'il me faut encore pour étudier correctement? Avant tout, une préparation. Une préparation avant les... Qu'est-ce qu'une préparation? Une tasse de café. Réfléchir à ce Il pense avant l'étude, mais il faut lire ça avant l'étude et pas après. Comment il se comportera pendant l'étude? Comment se conduire pendant l'étude? Quelle est l'orientation? Qu'est-ce qu'il veut comme résultat? Qu'est-ce qu'il veut comme résultat de l'étude? Je vais maintenant lire une page. Alors, je ne me soucie pas tellement de ce que je lis, mais je me soucie du résultat. On m'a dit de lire cette page, je la lis, on me dit autre chose, je lirai autre chose, mais l'essentiel, c'est le résultat. En général, il n'importe pas ce que nous étudions. Peut-être qu'on peut lire le journal. Non, on parle des livres. Et pourquoi c'est important, ce livre, seulement ce livre, puisse m'amener ce résultat? Pourquoi? Pourquoi ce livre? Parce que l'homme croit dans la croyance des sages. Bon, d'accord. Dans ce livre, il y a une certaine Segula, en fait. Cette Segula, qu'est-ce qu'elle produit? Elle agit que l'homme, qu'est-ce que je veux qu'une Segula, un remède, je ne sais pas ce qu'il y a dans le comprimé, mais j'avale ce comprimé, ah, je me sens bien. C'est une Segula. Alors, comment ça, qu'est-ce que je veux avoir? Sur quoi cela doit-il agir? Disons que nous étions dans l'avion avec Senka. On avait 15 heures dans l'avion. Dormir. J'ai pris un somnifère, lui aussi. Tu sais, c'était bien, hein? On a dormi 15 heures. Je te demande, mais nous ne savions pas comment agit le comprimé, seulement que c'était une Segula. Si je prends par ce trou qu'on appelle une bouche, ça va agir dans mon corps et je dors. En résultat, alors je dois recevoir ici du livre une certaine force, la lumière qui ramène vers le bien, on dit. Sur quoi doit-il agir? Qu'est-ce que je veux qui change? Qu'est-ce que je veux avoir? Qu'est-ce que je veux acquérir? Pas d'abord, en général. La foi, Emouna. Mais ça doit être... Attends. Je dois acquérir la croyance, m'élever au-dessus de ma nature. Ensuite, plus loin, nous irons et verrons. Emouna, c'est-à-dire... Mais qu'est-ce que la croyance? Ne pas être plongé en moi-même, pas penser tout le temps à mes kélim, mes désirs, comment je les remplirai? Alors, pour demander au livre un résultat comme ça, je dois vraiment ressentir que je suis plongé, que je pense tout le temps à moi. C'est terrible, je suis seulement là-dedans. Ça commence à me nuire. Alors, si je ne ressens pas encore cela, je peux demander également ça au livre. Je veux que ce livre, maintenant, pendant l'étude, me montre à quel point je suis éloigné de la spiritualité. Je ne sais pas ce que c'est la spiritualité, qui je suis, qui est éloigné, comment ressentir l'éloignement. Mais je veux que ça arrive. Alors, ça arrivera. Alors, par ce livre, je ressentirai à quel point je suis éloigné. Ensuite, je ressentirai que cet éloignement est comme une maladie, à mon détriment. Ça s'appelle la reconnaissance du mal. Ensuite, selon cela, je voudrais un remède que la Torah s'appelle une épice, un remède, la lumière qui amène vers le bien, et ainsi de suite. Alors, l'homme doit maintenant penser comment mais je me sentir malade. Je n'ai pas ce désir. Je commence où? À partir de quel état est-ce que je commence pour avoir un certain désir? Un désir qui ne sera pas, de ne pas avoir un désir. Comme, je commence, ou j'ouvre un livre, j'ai absolument rien. On étudie, puisqu'on étudie, partie, l'étude, Shifirot, maintenant on va me raconter, Abba'ima, les zones et tout ça. Bon, d'accord, et après, comment avoir une sorte de désir qui m'appartienne. Le livre, il n'y en a pas. Le Créateur, je n'ai pas reçu. Alors, qu'est-ce qu'on fait? Le Créateur me donne un désir que je n'ai pas. Mais tu n'as pas de demande. Le Créateur me donne un désir que j'ai un désir envers lui. Je n'ai pas encore. Mais pour ça aussi, il faut un désir. Mais il n'y a pas de désir. Du Créateur, je n'ai rien reçu. Du livre, je n'ai rien à demander. De moi-même, je n'ai rien. Que reste-t-il? Le groupe, les amis, t'as oublié. Si je ne reçois pas des amis autour de moi, une quelconque impulsion, je resterai comme ça à côté du livre toute ma vie. Nous n'avons pas d'où recevoir un désir, si ce n'est ou bien le Créateur qui éveille en moi, d'en haut, ou bien la société qui l'éveille en moi, d'en bas, autour de moi. C'est-à-dire, avant de m'asseoir près du livre, je dois être dans le groupe des amis. Ensemble, avant les études, nous y avons réfléchi. Comment étudier et pourquoi étudier, et que nous nous soyons bourrés la tête, nous avons fait un lavage de cerveau. Pourquoi ça vaut la peine d'étudier? Chacun a été impressionné par la société. Certainement, ça vaut la peine d'étudier pour ça. Au moins, avec ce petit désir que j'ai reçu de leur impression, du fait qu'ils m'ont dit que c'est une grande chose, que tu n'as pas, je commence à envier. Et ils ont dit, toi tu n'es rien, regarde chez nous, ça brûle déjà. Alors, mon orgueil est blessé par cela, toutes sortes de... La jalousie, la courtoisie et l'honneur font sortir l'homme du monde, de ce monde vers un monde supérieur. Il faut s'en servir alors, et on arrive à l'étude. Je vais poser maintenant la question. C'est juste, Garik? Oui. Où se trouve ici la question de l'effort? L'effort envers la société, pour le reste, il n'y a pas d'effort. Le reste, c'est un désir qui vient et engendre un désir, et un désir engendre un désir, et encore un autre désir. L'effort, c'est seulement dans la société que tu dois faire des efforts. On ne te donne pas de faire des efforts vers le haut. Tu n'as pas la possibilité. On te donne de faire des efforts seulement dans une chose où tu peux effectivement faire des efforts selon tes qualités animales, c'est envers les autres amis. On ne te demande rien au-dessus du terrain où tu te trouves. Laisse le Créateur. Tu ne peux pas t'adresser à lui directement. Par la société, tu seras un désir vers le haut. À partir du désir vers le haut, tu commenceras déjà à entrer en relation avec lui. Quel est l'effort dans la société? Dans la société, c'est-à-dire se sentir moins que la société. C'est une société plus grande qui agit sur toi, plus fortement que tu es plus petit. Et ressentir la société comme importante, ce qu'ils disent, cette mission, ce qu'est la spiritualité, t'apparaissent comme la chose la plus importante, que ça en vaut la peine, et ainsi de suite. Tout cela, c'est un investissement dans la société, mais dans la société correcte et dans ma position envers cette société correcte. Seulement sur le plan où nous sommes, que nous pouvons agir envers le Créateur, qu'est-ce que tu peux faire envers lui? Un désir envers lui, tu t'adresseras déjà à lui.
0: Kenneth.
2: Oui. Un homme reçoit-il des amis un désir pour le Créateur? Comment un homme reçoit des amis un désir pour le Créateur? Disons que votre département vidéo, vous décidez que vous devez être impressionné de l'importance de la spiritualité. Que la spiritualité, c'est ce qui est important. Alors, si c'est ainsi, pourquoi ne pas vous mettre d'accord entre vous sur la manière dont vous agirez les uns sur les autres et comment vous donnerez les uns aux autres? Chacun fait là un grand travail. Seulement dans ce grand travail, je veux dire, on peut prendre des personnes qui travailleront mieux que vous. Si je paye un employé de la rue, un expert en vidéo, et dans toutes ces choses, disons, $2,000 par mois, c'est un bon salaire. Il travaillera peut-être mieux que toi. Tu dois montrer à la société que tu travailles si bien parce que la spiritualité est plus importante que $2,000 par mois. Que les personnes autour de toi soient impressionnées par l'importance qu'a pour toi la spiritualité. Alors je regarde, chez lui c'est comme ça, et chez lui, oh, il y a vraiment quelque chose. Si les personnes donnent autant de temps, mais si les personnes travaillent énormément, ils investissent. Dans la rue, on ne trouve pas ça du tout. Mais dans leur investissement, que d'une usine brute, et ils ne veulent pas montrer l'intériorité de l'intérieur, pourquoi ils travaillent, ils font les choses avec discrétion, hein? Personne ne peut être impressionné de l'autre. Je suis impressionné par ton travail, par ta réussite, comme dans la vie. Regarde, il a réussi dans les ventes. Et je ne suis pas impressionné de toi. Que ton, à mesure ton désir de spiritualité t'oblige à travailler aussi durement. Et c'est une perte. Petit à petit, ça viendra. Ça viendra. Mais c'est ce qu'il faut, en fin de compte. Quand je regarde les autres, regarde, il y a ici quelques dizaines de personnes qui travaillent, peut-être 100. Et chacun investit tout le temps qu'il a. Alors si je serais impressionné, j'aurais reçu la force quand on ouvre maintenant l'étude Sfirot, j'aurais vraiment demandé, allez, qu'ils me donnent aussi quelque chose. Comment? Ils l'ont et moi pas. Ils ont avancé et moi non. C'est sur cela qu'il faut travailler à l'usine. Maintenant, pourquoi est-ce bien de faire ça dans le même département? Parce que je vois les personnes qui travaillent avec moi, je vois l'investissement, je vois comment elles... Non, je comprends aussi leur travail. Alors c'est plus difficile pour moi. C'est-à-dire que ce n'est pas tellement une question de caractère, c'est une question de savoir dans quelle mesure j'apprécie le travail de l'autre. Je ne sais pas, dans la cuisine, préparer 200 portions de poulet. C'est beaucoup ou pas? Je ne sais pas. Mais je sais, disons, faire un certain travail sur les livres, l'écriture, le montage, ou... Juste comme ça. Je suis moi-même proche. Et alors, le caractère de l'homme qui travaille n'est pas si important. Il peut être opposé au mien. Je suis impressionné par ce qu'il fait beaucoup de bruit et qu'il brûle, il peut brûler parce qu'il est nerveux. Mais il brûle véritablement d'après ce que je vois comme résultat, sa production. Quel signe montre qu'il y a notre résultat, que nous avons reçu des résultats corrects?

0: Je crois pas. Les symboles, les signes, que le résultat sont corrects. Est-ce qu'il y a certains signes concernant le résultat correct de quoi? Que nous travaillons dans... la bonne direction. Que nous travaillons dans la bonne direction, est-ce qu'il est possible de recevoir des résultats qui nous montrent que nous travaillons effectivement dans la bonne direction? Quels signes avons-nous que nous travaillons dans la bonne direction? Les signes qu'un homme progresse dans la bonne direction sont également des signes différents et aussi des signes opposés, parce que nous sommes constitués d'un clé et d'une lumière, d'un manque d'un remplissage. Plus je progresse, plus j'ai un grand manque, je peux me sentir plus mal. Un remplissage plus grand, je me sens mieux, selon le ressenti. Ça peut être pas selon le ressenti, mais la reconnaissance de la qualité du manque et du remplissage. Dans quelle mesure mon manque, peu importe grand ou petit, mais vers quel point exactement davantage comment dire, la précision vers le Créateur et pas sur les côtés, et mon remplissage, précisément du fait que je suis relié à lui, avec lui, et non du fait que j'en retire toutes sortes de choses agréables et bonnes, ou de tel ou tel résultat. C'est-à-dire que les signes sont très variés, et en réalité, un homme ne peut pas, comme ça, dans l'ensemble, on ne peut pas, d'une façon ou une autre, les vérifier, dire ça et ensuite ça, mais plutôt, vaut mieux mesurer les signes selon le nombre de changements dans un temps donné. Disons, nous étudions avec Saint-Carnur et tu te souviens. Encore un, deux jours, il oubliera. Il y a déjà un mois. C'est-à-dire qu'il a traversé beaucoup de changements depuis jeudi, lorsqu'il a atterri jusqu'à dimanche. En tout, une journée, deux, c'est tout. Vendredi, samedi, on s'en souvient déjà à peine. C'est-à-dire que beaucoup de discernements se sont accumulés, c'est aussi un signe. Mais sans voir le gain du travail, le gain, je peux voir dans toutes sortes de mesures. Qu'est-ce qu'un gain? Où je mesure un cli, selon sa profondeur, quand il est vide, à quel point je suis peiné, je me sens mal de ne pas avoir la spiritualité, un mauvais ressenti, mais peut-être que selon la mesure, le puits est déjà profond. Alors, tant que je ne parviens pas à une certaine profondeur du puits, à la profondeur, je ne parviendrai pas à la spiritualité. Alors, je suis content de creuser de plus en plus. Tu comprends? C'est-à-dire que les résultats sont selon la mesure, ce que tu mesures. C'est pourquoi je dis, dans l'ensemble, combien de changements un homme traverse? Si en un jour traversé un monde de changements, on te jette ici et là, je parle de discernement spirituel en rapport avec le travail intérieur. C'est un signe que tu progresses. Et le reste, c'est déjà un problème. Il faut expliquer, et ainsi de suite. Mais ça, c'est certain. Partage d'impression, et qu'est-ce que nous prenons pour réaliser dans la dizaine? Ce que l'on a entendu finalement, comment savoir mesurer au moins, comme il avance dans le travail, le Rav, d'une façon générale, combien la quantité de changement C'est un signe que tu avances. Notre rôle, la dizaine, donner à chacun de donner la possibilité de travailler, de changer intérieurement, des changements qu'on ne voit pas. On doit soutenir l'importance du but, qu'il trouve sa place, et comment se connecter, ainsi de suite. Et les efforts, c'est pas possible, c'est seulement envers la société. D'un désir en est un autre, mais l'essentiel, c'est envers la société. Moi aussi, j'ai souligné l'influence des livres. Et avant, je dois, avec mes amis, réfléchir comment étudier, pourquoi ça vaut la peine. Et chacun prend, est impressionné de ses amis, à quel point ça vaut la peine. Étudier des livres, je dois ressentir à quel point je suis éloigné de la spiritualité, et que cette distance est comme une maladie, me fait du mal. La reconnaissance du mal. Et alors, on aura besoin que la Torah amène ce remède, la lumière qui ramène vers le bien. La foi est une force qui est le résultat du ressenti du Créateur et qui permet à surmonter la nature. Le désir de recevoir. Fais ton désir comme ton désir. Si quelqu'un élève man, mais correctement, selon les conditions. Faire ton désir comme ton désir. Alors, il est bon, il fait que du bien. Donc il attend. Que le mal monte. Avant qu'un homme surmonte sa nature, donc il ne s'adresse absolument pas au Créateur, mais envers lui-même. L'exemple qu'il a donné, c'est l'intro à Tess. Le Rav a donné plusieurs exemples, définitions à la fois, une force dans laquelle qui est d'être au-delà du degré animal, ce n'est pas un ressenti, mais le résultat. Le ressenti du Créateur est la force de ne pas rester sous le désir de se voir. La foi, c'est la première étape. À partir de là, on peut parler de la spiritualité. Encore, les Égyptiens restent en nous, mais Israël doit se déconnecter. Et finalement, c'est ça le travail, déconnecter Israël des Égyptiens. Les efforts uniquement envers les amis, il n'y a pas d'effort envers le Créateur, on ne peut pas travailler directement avec lui. On peut voir à Be'er Sheva un groupe qui étudie ensemble pour se préparer. On ne demande rien au-delà de ce qu'on peut. Où nous sommes maintenant, l'état actuel, et clarifier tout ce qu'on a lu, étudié, regardé, comment faire encore un pas en avant.
1: Vis-à-vis
0: de l'étude, le Rav a dit que le livre va montrer mon éloignement de la spiritualité, et deuxièmement, à quel point on dépend des amis et de l'environnement, la jalousie. L'honneur qu'on va utiliser de l'homme à sortir de ce monde vers le monde supérieur, il faut l'utiliser pour avant l'étude, arriver à ce manque. et on le reçoit des amis.

0: קטע מספר 10 לא נמצא בכתוביות בליינאפ. הנה השמחה היא בחינת
1: la joie et le résultat et le miroir des bonnes actions. Si il s'agit d'actions de sainteté, par cela se révèle la joie. Et la joie est le reflet de bonnes actions. S'il s'agit d'actions de sainteté, par cela, la joie se révèle. Les amis, maintenant, on traverse une période tellement, tellement exceptionnelle, le monde entier. On peut voir des amis qui font des actes de sainteté, une forte préparation. Hier, la réunion de la dizaine, Yaakov a raconté 15 congrès en Europe, en Afrique, Mali, des préparations en Turquie, en Russie. Ce matin, j'ai participé avec les amis australiens à la préparation tous les soirs avec Eran et les amis d'Amérique du Nord, du Sud.

Enfin, on peut voir le monde entier, le monde entier. Magnifique travail, les amis. De nouveau, on ressent qu'on crée un kli pour le Créateur afin qu'il puisse se révéler. Des efforts énormes. Le Créateur nous a rassemblés dans le monde entier et on peut voir vraiment le travail d'en bas, le réveil d'en bas. Autre chose, tout ce que le Rav nous a préparé, on continue à construire ensemble notre environnement. Donc maintenant, 30 minutes, ce qu'on veut, c'est remplir de cette joie, de cette importance, de toutes ces bonnes actions que font les amis. Et c'est le sujet de la cinquième leçon du congrès, la joie. Maintenant, voyons le Rav qui nous donne une direction. Clip numéro 3, s'il vous plaît. Si nous voulons arriver à la joie, c'est possible uniquement par une chose, être orienté vers l'union. Et ces bonnes actions nous amènent à la telle joie qu'on explose. Mais la condition est qu'on est tous attirés vers

0: אנחנו קוראים בספר זוהר לעם
1: זוהר לעם ויצא il trouvera des mandragores dans le champ 209 des questions sélectionnées liées au sujet seront posées durant le cours Si elle n'avait pas de ressentiment quand elle a dit « N'est-ce pas assez que tu aies pris mon mari ?» Alors, pourquoi Rachel lui répondit « Eh bien, qu'il repose avec toi cette nuit ?» Mais partout, il est écrit « Eh bien, c'est un serment. » C'est pourquoi ce qu'elle a dit n'était pas une réponse à « N'est-ce pas assez que tu aies pris mon mari ?» mais une promesse et une résolution car Elle lui dit, si tu me donnes les mandragores, il sera obligé de reposer avec toi cette nuit. Reposer est la correction de Nukva dans le mal. Ainsi, il implante en elle le dessin de toutes les lettres. Ishkav, repose ou couche, consiste de 310 en guématrie et Kav 22 en guématrie Yesh et le monde supérieur Bina qui est retourné être Rorma Kav et la Torah Zeran Pina un point caché en qui Kav lettre se réveille 22 lettres se réveillent signifiant le point sur Chirik sur qui la ligne médiane émerge faisant sortir trois lignes dans Bina Pour cette raison, elle aussi reçoit trois lignes qui sont 22 lettres. Ishkav, il y a 22. Yesh est le monde à venir, 22 est le point supérieur, Khiri, qui apporte toutes les 22 lettres, toute la Torah, tout l'équilibre de Zeranpin, appelé Torah. 210. Les mots « Eh bien, il couchera avec toi » indiquent « Abba supérieur caché qui est apte de s'unir avec toi. » Car Jacob n'est pas le mal de Bina, mais élève man à Bina et Chorma supérieur appelé Abba, qui est le mal de Bina. S'accouple avec elle. Ici, Léa suggère Bina supérieure elle-même. 211. Et Jacob arriva du champ le soir. Jacob et Tiferet, Zeranpin, arriva du champ, signifie qu'il capture toutes les bénédictions, comme il est écrit que le Seigneur a béni. Nukva de Zeranpin. Le soir et quand Nukva reçoit l'illumination de gauche sans droite, Chochma sans chassadim, ceci cause l'obscurité en elle. C'est appelé le soir, le moment où Yitzhak, son père, s'est réveillé dans ce champ et s'y accroche. Car Yitzhak ne se réveille pas envers ce champ parce qu'il appartient à Jacob, Zeranpin. Sauf après que Jacob l'ait quitté le soir, car le jour chassadim est venu, il devient obscurité. À ce moment, elle quitte ce champ pour son père, Yitzhak, la ligne gauche. Et alors, Jacob monte en haut à Bina, à Man. 212. Et Léa sortit à sa rencontre. Ima supérieur, Bina, est sorti vers son fils unique, Zeranpin. Et lui dit, tu viendras sous mes ailes pour te bénir et pour te faire plaisir et te remplir de ces délices supérieurs. C'est un temps pour te donner ce plaisir qui vient de l'esprit supérieur, chassadim de l'air pur, pour le chant, Nukva, avant que Yitzhak brûle la ligne gauche, qui brille alors sans chassadim de droite, et c'est un feu qui brûle alors. 213. Comme elle reçut Jacob sous ses ailes, signifiant qu'il va pour elle, Man, il reposa avec elle cette nuit. il indique le cachet de sort toutes les bénédictions. Abba supérieur. Il n'est pas dit que Jacob reposa, mais il indiqua celui qui méritait de s'unir avec elle. Abba supérieur qui donne à Bina. On se souvient que Zohar marche uniquement si on veut s'unir ensemble, et alors, quand on lit, brille la lumière qui corrige. Qui corrige, c'est qui nous unit, comme avant la brisure. Donc cette intention doit être toujours avant tout. 214 avant qu'il se trouve sous les ailes de Bina, Jacob reçoit ses bénédictions. Avant que Jacob élève Man sous les ailes de Ima pour recevoir les bénédictions pour Rachel, le monde supérieur, Bina, n'est pas rempli des bénédictions du point caché. Il y voit que le Drohman ne se renouvelle pas. Et Bina, sur l'écran de Chéri, car ce point monte avec Jacob. Par conséquent, les Dudaïm éveillent tout, car c'est à cause d'eux que Jacob a élevé Man pour le revêtir dans Rassadim. Et ensuite, il donna les mandragores à Rachel. Qu'est-ce qui est Reuven, le Saint-Béni soit-il, a placé les noms dans la terre. Le Saint-Béni soit-il l'a appelé Reuven. Vous voyez un fils. Qu'est-ce qui est Reuven, il trouva des mandragores dans le champ, signifiant qu'il revêtit les mandragores qui sont une lumière qui ne brille pas avec la lumière de Chesed. Et alors, elle brille. C'est considéré pour lui comme s'il les avait trouvés, car il découvert leur illumination. Il apporta à Léa, sa mère. Il éleva leur illumination à Bina, Léa, où elles sont couvertes. L'endroit où elles sont découvertes n'est que dans Rachel, Nouva, de Chazé, de Zeranpin vers le bas. Par conséquent, alors Rachel dit à Léa, « Donne-moi, je te prie, quelques mandragores de tes fils, car l'endroit où elles brillent n'est qu'en moi. » Mais lui dit, « N'est-ce pas assez que tu aies pris mon mari ?» Elle parla d'un ton taquin, « N'est-ce pas assez que tout l'amour de mon homme, Chorma, n'est que pour toi ?» Et qu'il te construit avec Rubtum, pour moi, et Bina, Tiferet et Malchut, qui est une fille, une sœur, une mère, et Chochma. Et Rachel lui dit, par conséquent, il couchera avec toi cette nuit, signifie qu'elle lui promit que Jacob élèverait pour elle Man, et lui donner les mandragores, car il devra étendre à Sadim et revêtir les mandragores pour Rachel en échange des mandragores de ton fils, signifie les compléter pour moi. Quand Rachel les reçoit de Léa, qui sont Chorma sans Chassadim, lumière part et l'obscurité vient. Il y dit à ce propos, et Jacob arriva du champ de Nukva, Rachel, qui est appelé Chant, au moment des dinim le soir, suite au mandragore qu'elle a reçu, et Léa sera sans rencontre, et Eli vient et élève Man grâce au point de Chirik pour revêtir les mandragores dans Chassadim. Car je t'ai sûrement loué pour les mandragores de mon fils, et lui dit, j'ai donné les mandragores à Rachel, et l'obscurité en elle, de ce fait, tu dois élever Man à moi, pour étendre Chassadim, et qu'elle ne brûle pas dans les dinim de gauche. Il couche avec elle la nuit. Elle s'accouple avec Abba supérieur, lui, et de là sortent toutes les bénédictions. Il les donne à Rachel et Yaakov. La gauche, Chochmazorasadim, reçoit de Bina elle-même à égalité avec Zeranpin. Par conséquent, elle est au même degré que Zeranpin et leur niveau est identique. Cependant, elle doit recevoir l'illumination de la droite Chassadim qui revêt Chochma de Zeranpin, son mari. Ici aussi, Rachel reçut les mandragores de Bina elle-même, de Léa. Mais l'illumination de Chassadim de Jacob, après qu'il élevait Man à Bina, cause Zivug de Chob, comme il est écrit, il se repose avec elle cette nuit. On a étudié dans Kitrug et Arach, Zeranpin et Malchut qui montent à Bina. Malchut alors est bouché et ne peut pas recevoir la lumière de Chorma, car il manque Chassadim. Et on dit alors, on lui dit de réduire car Zeranpin reçoit Chassadim, donc Chorma se revêt dans Chassadim et vous pouvez briller. C'est la même chose ici. Léa est au-dessus de Chassadim Zeranpin. Almadé Itkassia et Almadé Galia au-dessus de Chassadim Zeranpin. Et on peut voir qu'ils travaillent ensemble. Il n'y a pas de cette lutte entre eux comme. Comme peut-être on peut comprendre de ces histoires, non, au contraire, c'est de cette façon. Ils partagent Zeranpin en deux. Chacune prend une partie et aide l'autre. Je te donne les mandragores, tu pourras te trouver dans l'obscurité, je le prendrai la nuit. Et alors, il donnera Chassadim à l'autre moitié, et alors on aura Chorma dans Chassadim. Et alors ces deux nouveaux travaillent ensemble. Peut-être qu'il faut relire et relire, mais c'est quelque chose qui se répète dans le Zohar plusieurs fois. On pourra comprendre tout doucement. Pour ressentir tout doucement. Quand on lit, on commence à connaître la situation de plus en plus, c'est-à-dire plus proche, mais l'action est la même. Il y a quelque chose qui se répète sans arrêt. 216, et ne pas oublier quelle est l'intention finalement. La lumière, c'est ce qu'on a besoin. La lumière qui ouvre nos sentiments. 216. Qui plus est, la porte de la tente de Léa était dehors. Elle sortit à la rencontre et dit, tu dois venir à moi, n'est-ce pas insolent? Au contraire, ici nous apprenons l'humilité de Léa. Elle n'a rien dit devant sa sœur, mais avança sur le chemin et lui annonça en murmurant, car elle était dans le domaine de Rachel. Comme il est écrit, je t'ai sûrement loué. J'ai reçu permission et pour ne pas que pour ne pas déplaire à Rachel, elle lui dit dehors et non dans la maison. Tout cela doit se passer quand Nukva est entière, Nukva de Zeranpin, mais elle s'est partagée en deux, supérieur et inférieur, mais la décision. Et pour la grandeur du Parsouf, quand on aura Chorma dans Chassadim plus tard. 216. Qui plus est, la porte de la tente de Léa était dehors, et elle fit entrer Jacob pour la porte de dehors, avant qu'il entre dans la tente de Rachel, pour ne pas dire la chose devant Rachel, et ne pas être insolente devant sa sœur. Qui plus est, Léa dit que si Jacob entrait dans la tente de Rachel, il serait injuste de l'en faire sortir. Et c'est pourquoi elle le défonça dehors. 217. Et tout ceci était l'esprit de sainteté qui étincelait dans Léa. qui est installé dans Léa, et elle savait que toutes les tribus supérieures, tout était saint, sortirait d'elle. Et elle poussa en raison de l'amour envers le Saint béni soit-il, et parce qu'elle a été récompensée de l'esprit de la sainteté, elle savait comment les nommer avec sagesse. 219, il est écrit, le premier mois, au 14e jour du mois, le soir, tu mangeras du pain azim. Il est écrit, 7 jours, tu mangeras du pain azim, le pain du pauvre. Le pain du pauvre est écrit sans vav. Car quand Israël était en Égypte, ils étaient sous une autre autorité. Quand le Saint-Béni soit-il voulut les rapprocher de lui, il leur donna le degré du pain de pauvre. Le pain du pauvre est le roi David, de qui il est écrit, car je suis pauvre et malheureux.
2: Le roi David est Nougva quand il reçoit l'illumination de la gauche de Bina. Elle est au même niveau que Zerampin, la quatrième jambe de trône, du trône Bina. À ce moment, Nougva est attachée à Bina et ne s'accouple pas avec Zerampin, son mari. Par conséquent, elle est pauvre et sans lumière. Elle est appelée le pain du pauvre, car Chochma ne brille pas sans chassadim. À ce moment, il est écrit, car je suis pauvre et malheureux. À ce degré de Nougva est son premier degré, car quand il le fait sortir d'Égypte, de l'autorité de la Sitra Acha, et voulut les rapprocher de la sainteté, il leur donna le pain du pauvre dans Nougva, car c'est le premier degré de Nougva. C'est le pain du pauvre. Il y a ici un problème. C'est comme que ça arrive à la lumière de Chochma. Et comment ça peut arriver à la base si tu ne peux pas l'utiliser? Alors c'est plus bon qu'il ne va pas avoir Chochma et que tu ne vas pas avoir Hassadim. Et vers ça, tu peux sentir combien heureux tu es. Et comme ça, on peut mesurer combien tu es heureux vers le degré de chassadim. Alors le pain du pauvre, tu as chokhma, mais tu ne vois pas comment il se dévoile à toi. Ce pain du pauvre est appelé matza, sans vav, zerampin, car nougva sans mal est pauvre, dépourvu de chassadim. Tout d'abord, Israël se sont rapprochés de l'état de matza, car c'est la première degré, et une fois qu'elle les rapprocha, le Saint béni soit-il les amena à droite, à d'autres degrés, et le mal se connecta à Nougva, qui s'accoupla avec Zerampin et reçut Chassadim de lui. À ce moment, que la Matzah se soit unie avec le mal, elle a appelé Mitzvah, avec un Vav, en plus, car le Vav suggérait Zerampin, comme il est écrit, car ce commandement. C'est pourquoi, à son premier degré, elle est appelée Matzah, et après, aux autres degrés, elle est appelée Mitzvah. Le Saint béni soit-il a donné à Israël ce pain, signifiant Mochin, de la terre du V, de Nougva, qui est appelée Matzah. Et alors ce pain était le pain du ciel, de Zerampin. Quand Israël s'en sortit d'Égypte, ils ne savaient rien jusqu'à ce que le Saint béni soit-il leur fit goûter du pain de cette terre, Nougva, qui est appelée Matzah. Comme il est écrit, la terre de qui sort le pain, alors Israël vient à savoir et atteindre le Saint béni soit-il comme un bébé qui ne sait pas et n'était pas jusqu'à ce qu'il goûte du pain de ce monde, c'est-à-dire ce pain qu'Israël ont reçu de Pâques, de Nogva uniquement, appelé Matzah, est le premier degré d'atteinte comme un bébé qui commence à goûter le goût du pain. C'est... Il explique ici sur ça que l'enfant commence à goûter le pain, qu'il descend à ce degré de la poussière et après il peut monter. Israël ne savait pas et n'ont pas été le degré supérieur jusqu'à ce qu'il remange du pain supérieur qui s'entend de Zerampin du ciel. Et avant d'avoir mangé le pain supérieur, il savait et attenait que l'endroit de Nougva. Mais le Saint béni soit-il voulait qu'Israël sache d'avant le degré supérieur qui brille de Zerampin à Nougva, mais il ne purent pas jusqu'à ce qu'il ait goûté le pain d'un endroit supérieur du ciel, Zerampin. Comme il est écrit, je ferai pleuvoir du pain du ciel pour vous. Alors il sort et regardait cet endroit supérieur. Au début, quand Israël commencera à savoir, il y avait le pain du pauvre. Cependant, nous n'avons rien dans le monde qui soit sans une mâle et femelle. Et tout qu'il y a sur la terre existe aussi dans la mer. Et Jacob vient du champ. Le soir, Léa sortit à sa rencontre. Comment savait-elle qu'il venait? Sans un brûlé, ainsi Léa s'est sortie à sa rencontre. Depuis l'âne fit qui Issachar sortit de Léa, comme il est écrit, Issachar. Et une âne musculeuse, signifiant que l'âne a causé sa venue au monde. Léa dit, je suis sûr que si Jacob va à la tente de Rachel, je ne pourrai pas l'en faire sortir. Ainsi, je l'attends ici et il viendra à ma tente. Car je t'ai certainement loué avec le mandragore de mon fils. Pourquoi, dit-elle, avec les mandragores de mon fils? Il aurait été suffisant de dire pour les mandragores. C'est pourquoi que Jacob soit content d'elle, car elle aide à engendrer des fils. Mais Jacob savait que la chose ne dépend pas des mandragores, mais d'en haut de la chance, car les mandragores de mon fils sont les mandragores engendrant des fils. Et elle rappela cela à Jacob, pour qu'il soit content du remandé qu'il a été donné à Rachel, pour qu'elle donne naissance à son fils. Il est écrit qu'il fait résister la femme stérile dans sa maison, comme une mère d'enfants heureuse, alléluia, qui fait résider à la femme stérile dans sa maison, et tel monde inférieur, Nougva de Zerampin Rachel, une mère d'enfants heureuse, et le monde supérieur, Bina Léa. C'est pourquoi, alléluia, comprend le mot alléluia, car le monde supérieur a été créé avec le Yud, et le monde inférieur est créé avec Hei. Toutes ces tribus sont les corrections d'Ambina, de Nougva. Elles sont toutes corrigées pour être comme en haut, Bina. Il est écrit, car je t'ai certainement loué pour prendre un corps de lui. Le corps est la Torah, car je t'ai certainement loué, signifiant ton corps vraiment, car je t'ai certainement loué pour engendrer ta forme. Léa et Bina et le Zivug étaient avec Chochma. C'est pourquoi elle est écrite, et elle reposera avec elle cette nuit. Mais il ne pas dit Jacob, tu dois venir à moi, signifiant élever man. Il est écrit, car je t'ai certainement loué. Soit différent l'action. Un, prendre un corps de Chochma signifiant la Torah, Issachar qui est un Merkava pour la Torah, plus que toutes les tribus. Et la location tombe sur le Zivug avec Chochma à cause de lui. Deux, car j'étais certainement loué ton corps vraiment la location et le corps de Jacob pour élever Man pour un Zivug de Chochma et Bina. Car je t'ai certainement loué pour délivrer ta forme, la location, et sur la naissance de la femme pour engendrer un fils. Cela suggère que quiconque s'engage dans la Torah hérite du monde à venir, Mochin de Bina, hérité de l'autre de Jacob, Mochin et Abba Veima supérieur. Le mot Issachar a les lettres Yesh Schachar. De toutes les actions, l'engagement dans la Torah et la récompense est ce qui est écrit que je puisse faire que ceux qui m'aiment d'hérité. Yesh Bina qui est retourné à Chochmah, je remplirai les trésors et les mochin de Abba Veima supérieur, l'héritage de Jacob, dont il a hérité deux d'un tirage éliminé. Eléa dit, je lui ai enfanté six filles, en haut et en bas, son Netzach et Véod, et les quatre directions du monde, Chesed, Gvura, Tiferet et Esod. Celui qui prolonge dans les uns, dans la lecture de Shema, doit couronner le Saint béni soit-il, en haut et en bas, et dans les quatre directions du monde. C'est le un, dont l'unicité apparaît dans le Sevak. Toujours le Zohar nous dit, il nous parle, jure sur la connexion, sur cette lien avec toutes les parties de Malchut. Entre les âmes, qu'ils sont en bas de l'influence de Zeram, puis le Saint béni soit-il. Il n'y a aucune autre chose. Combien qu'on découvre plus du manque vers cet contact, comme ça Malchut s'approche à Zerampin, et là-bas, on voit qu'on s'approche à ce point qu'ils vont s'accoupler. Juste le système supérieur qu'elle doit, vers sa lumière, vers tout ça. Sur ça, le Zohar nous parle, à nous amener une connexion. Juste sur ça, on doit penser. Où est cette connexion? Quoi d'autre nous manque que ça va arriver? 234. Montagne de parfum sont les six fils de Léa. Il est inclus six autres. Joseph, Binyamin et les fils des servantes. Ils sont 12 et ils sont 6. Nous pouvons dire qu'ils sont 12 et nous pouvons dire qu'ils sont 6. Car chacun est inclus l'un l'autre. Les six principaux sont six et avec ceux inclus un eux. Ils sont 12. Et Léa se tient sur eux, ainsi ils sont 13. Pour garder les mots, comme une mère d'enfants heureuse, Alléluia. C'est pourquoi elle est écrite, tu ne prendras pas la mère avec les petites, car elle est le monde caché, qui n'est pas révélé, car les inférieurs n'ont aucune entente en elle. C'est pourquoi elle est écrite, tu es tenu d'en laisser partir la mère, et les petites, tu les prendras pour toi, car la même est le monde caché, et n'est absolument pas révélé. Prendra pour toi, signifiant étendre l'illumination de Chochma en eux et dévoiler. C'est une obligation parce que la mère Léa est cachée. Et les petites, tu les prendras pour toi. Il est écrit de fait. Interroge dans le premier âge et d'un bois du ciel jusqu'à l'autre. Chesed, le premier bois de Zerampin, le ciel jusqu'à l'autre bois, et Sod, le dernier bois de Zerampin. Six bois, Tragat Nei, de Zerampin sont appelés les six fils de Léa. Le texte nous dit qu'il y a une question et une élevéman pour l'extension de Chochmah, et toutes sont appelées le montage. Le parfum, c'est la lumière qui réfléchit, Monteman. D'ici en bas, après Malchut de Hatzilut, ils sont appelés le montage de Beter. Comme il est écrit, et de là, il se sépara et devient quatre têtes, qui sont les montagnes de la séparation, jusqu'à Malchut de Hatzilut. C'est le monde de l'unité où Israël, la Torah et le Saint béni soit-il sont un. En dessous, ils sont les trois mondes de la séparation Bia. Les fils des servantes ont fait les connexions. Les quatre Noëds qui sont besoin de correction, c'est pourquoi ces Noëds ressortent du corps, même s'ils sont tous un. Autrement dit, même s'ils étaient déjà corrigés comme il est écrit, et toutes leurs parties encombrantes étaient les intérieurs, ils ressortent toujours du corps, car au début, avant l'union, il était vide, sans aucune lumière. À partir de là, les restes des Noëds sont tous un. Sur une plaine qui ne sort pas du corps. Par conséquent, toutes les tribus montent en haut dans un témoignage qui est Mochin de Bina, comme il est écrit, une rivière sort de l'Éden. C'est pourquoi il est écrit qu'ici les tribus montent, les tribus de corps. Est-ce qu'il y a quelque chose à demander? Il y a Elman de Philadelphie. Quand j'essaie à imaginer Léa et Rachel dans moi, comment on peut arriver entre nous à cette imagination? On doit trouver cette même manque entre nous. Qu'est-ce qu'il pense sur Léa et Rachel? Je ne comprends pas sur quoi il demande. Je dois arriver à un manque qui est égal entre nous tous. Qu'est-ce qui nous manque? Est-ce que cette même chose nous manque? Un homme avec un cœur. Un homme avec un cœur, qu'on va avoir le même désir. Qu'on va avoir le même cœur. Ça, c'est pas un problème. Tu dois vouloir que ça va arriver, le Créateur va te préparer cet récipient. C'est tout, il fait tout ce qu'on a besoin. C'est une prière après l'autre. Car qui c'est Léa que je peux imaginer correctement? Je ne sais pas, je ne parle pas sur ça. Combien que je suis capable, encore sur mes intentions, d'arriver à tout ce point? A commencé à crier. D'ici, je vois que si j'ai une autre situation dans mon cœur, dans mon intellect, je peux continuer. Mais c'est quelque chose, c'est juste une chose que j'ajoute. Car d'ici, je vois que je veux arriver. Ici, c'est une prière avant une prière. On voit que si je terminais ça, avant cette prière, on ne va pas avoir une autre prière. Et à ce point, on doit arriver. Comme qu'il est écrit, celui-là a prié tout le jour. Mais la prière, c'est tout notre travail. Notre travail dans le cœur. C'est pourquoi on n'a rien à penser. Est-ce qu'ils sont Yaakov, Rachel, Léa, Doudaïm, le monde supérieur, le monde inférieur, en haut de Chazé, en bas de Chazé, Abba Veim, que c'est lui et pas le nom? On n'a pas besoin de ça.
3: Léa,
2: On doit comprendre que à être avec un manque qui est correct, où nous on est, où ils sont, et être dans le même manque. Ici, on peut trouver dans moi une autre façon à l'attacher avec le corps. Je vois que combien l'histoire parle sur les mêmes choses. On voit que si je suis dirigé à ça, je commence à voir comment toutes ces parties de zone commencent à travailler pour donner tous ensemble. Le Zohar, la Torah t'explique comment construire tous les âmes à une âme, comment les corriger. La lumière qui vient nous corrige, et la lumière de la Torah arrive à cette façon qu'elle nous retourne de ce point qu'on était séparés à un désir. Toute l'histoire est comment on a fait dans ce système qu'on est connecté une connexion entre nous tous. Et pas plus, car là-bas il te dit toujours sur une famille et c'est tout. Pourquoi il te dit? Il te dit de cette façon que est-ce que tu veux être comme là-bas connecté ou quoi? Alors cette même histoire t'influence et il te fait sur toi ces mêmes choses et sur ces formes de connexion entre nous. Dans toutes ces situations. Alors la lumière de cette situation peut nous corriger. C'est dur à imaginer ce point, qu'il y a beaucoup de choses à parler sur ça. Beaucoup de choses à parler sur la connexion entre la brisure. Mais toute la Torah est comme ça. On doit comprendre que la Torah est créée. La lumière de la Torah est arrivée de Malchut d'Ensof et la Torah est créée après la brisure de Zerampin. Zerampin s'appelle la Torah. Il y a beaucoup de degrés avant et tout ça, mais la lumière qui arrive, il arrive vers ce système qu'il passe vers elle. Et quand il rentre à ces récipients qui sont séparés l'un l'autre, il sait, il voit, il regarde à nous, qui commence à travailler de sac vers la lumière qui est éloignée de là-bas, de la brisure, il commence à nous influencer, il commence à nous montrer ça. Il est préparé, il nous comprend. Il commence à comprendre ça. Et il sait comment nous corriger. Ce n'est pas qu'il arrive de l'infini et c'est tout. Toute cette renouvelance est de l'Ensof, car tout ça est arrivé de la brisure et il peut être en contact avec nous. Doron de Chavatelet, est-ce que ces corrections qu'on parle sur eux parlent sur mes forces intérieures ou c'est des corrections sur la connexion entre nous? Des corrections sur la connexion. L'homme ne sait pas quoi corriger dans lui-même, car la seule chose qu'il doit corriger, c'est vers son lien avec les autres. Aucun personne de nous, ça c'est notre problème, car quand on commence à penser que dans chacun de nous on a un problème, le problème est entre nous. Alors qu'est-ce qu'il me demande de nous? De toi il te demande rien, de toi il te demande juste à renouveler cet lien entre toi aux autres. Le problème n'est pas dans tout le monde, mais dans aucune personne, mais juste entre le lien entre nous. Le problème est toujours vers le groupe, vers tout le monde, vers l'entourage. Alors ça c'est pourquoi ce calcul on ne fait pas avec nous-mêmes et pourquoi ils vont faire avec moi ce calcul? Ils me font avec moi un calcul, juste comment je je m'attire vers le groupe qui vont m'influencer et tout ça passe vers la connexion. Aucune autre chose. Et la lumière nous influence juste vers ce manque qui est cette union entre nous. Car de la place qu'il a sorti, là-bas il peut retourner. Gabi de Azouz demande, quand je lis, il y a ici des pensées qui n'ont aucun contact au cours. Comment je peux faire une préparation que ça ne va pas arriver? Chaque fois, je dois comprendre que me dire que les pensées sur l'union sont plus importantes de tous les autres. Même s'il a beaucoup de problèmes dans sa vie, le Créateur t'arrange ça pour que toi, tu pourras surmonter ces points. Tu pourras surmonter ces problèmes. Tu as trouvé quelque chose? Vers ce qu'on a dit maintenant, Rabash écrit vers ce qui est clarifié dans Aime le prochain comme toi-même. La seule chose qu'on a à dire sur comment tu peux grandir les autres, l'aimer le prochain comme toi-même, c'est juste vers ça que tu aimes tes amis. Dans ça que tu t'annules vers tes amis, on devient une grande partie, et cette grande partie devient une force générale qui est inclue de beaucoup de parties. Et quand ils sont une très grande force, ils sont capables à vivre l'amour de l'entourage et arriver à l'amour du Créateur. Je voulais demander sur, il est écrit ici sur le pain, quand on doit goûter le pain, après il parle sur le parfum. Est-ce qu'après on doit faire une action avec eux ou ça vient automatique? Ça, c'est pas un problème. Quand on commence à étudier le Zohar, je m'incite et je comprends que on doit se penser sur la connexion. Alors je toujours pense sur la connexion, que même je ne comprends pas le mot. Et ce n'est pas juste que je ne m'avance pas, mais je sens que je pars en arrière, car j'ouvre le Zohar, c'est très dur, c'est très dur. Physiquement, c'est très dur. Je sens que c'est comme dans l'armée. Je ne comprends pas, car dans l'armée, mes amis m'ont pris sur leurs mains. J'étais très fin, alors et tout le monde m'ont pris. Alors je vais te dire que tu dois penser sur que l'homme a un problème. Un très grand problème. Il n'a aucune idée quoi faire avec lui-même. Chaque fois, il pense sur ce problème. Est-ce que, même s'il doit travailler avec les autres choses, est-ce qu'il pense sur ça? Une femme, elle se trouve dans le travail, elle doit aller au travail. Et à la maison, elle a un enfant qui est malade. Elle pense toujours sur cet enfant. Alors quoi? Lui demander qu'elle ne va pas penser sur elle? Non, tu peux pas. Alors toi, que tu arrives ici et tu t'assieds ici et tu penses toujours sur l'union, l'union, l'union, l'union, et on parle juste sur ça. C'est bon. Mais si tu vas avoir une autre place dans ta tête, ton cœur, à penser sur une autre chose, tu vas commencer à penser de la connexion. Comment il parle de la connexion vers cette point. L'air Rachel, Doudaïm, le pain, le matin. Il parle juste sur ça. Il parle juste sur l'union vers des différentes histoires. J'essaie à sentir, mais je sens rien. Ça va arriver. Ça va arriver si vraiment ton manque va être vers l'union. Car nous, on sent, dans toute la réalité, si on est connecté ou pas connecté, dans toute la réalité que tu vois, tu peux le diviser à deux parties. Un, c'est si tu n'es pas connecté, ça te donne beaucoup des images de ce monde, ou une connexion, que là-bas tu vois une image du monde supérieur. On sent si on est connecté ou pas connecté vers la partie du premier homme. Et dans cette union, quand on est connecté, ça s'appelle le Créateur, jusqu'à on le dévoile dans une connexion qui est

0: שלום. בחלק הראשון נלמד שיעור של הרב מתאריך 24/11/2002. השיעור מבוסס על מאמר מהו אלא...
1: Bonjour. Dans la première partie du cours, on étudiera un cours du Rav du 24 novembre 2002. Le cours est basé sur l'article du Rabash, article 1, 1991. Nous n'avons d'autre roi que toi dans le travail. 37 minutes de lecture.
0: מהו אין לנו מלך על העתה בעבודה?
1: Qu'est-ce que nous n'avons d'autre roi que toi dans le travail? Il faut comprendre qu'est-ce que cela veut dire que l'on dit qu'il n'y a pas d'autre roi que toi. Ce qui signifie que par cela, nous disons une louange au Créateur, que nous n'avons d'autre roi que toi. C'est-à-dire que nous ne sommes pas comme les nations du monde qui ont beaucoup d'idoles. Et pour nous, tu es notre seul, tu es toi seul et notre roi. Il en ressort. Comme si le Créateur est plus grand qu'eux. Qu'est-ce qui est tellement important si le Créateur est plus important qu'eux? Et nous avons choisi le Créateur. Et cela, on peut le dire selon ce qui est écrit dans le Saint Zohar, et voici ces mots. Rabbi Abba dit sur ce verset ce qui est écrit. Qui ne te craindrait, roi des nations, car à toi cela convient. Quelle louange est cela? Rabbi Shimon lui dit, voici ce verset n'augmente pas tellement sa gloire qu'elle est écrite, car parmi tous les sages des nations et dans tous les royaumes, et il n'y a personne comme toi. Quelle est cette comparaison avec des êtres humains qui n'ont pas d'existence? Jusqu'ici ces mots. Bien qu'il y ait à cela beaucoup d'explications, nous allons expliquer cela selon le travail. Il est connu que l'ordre du travail commence avant tout sur la base de la croyance. Que nous commençons aussitôt au début du travail à accepter sur nous le joug du royaume des cieux. C'est-à-dire croire que le Créateur est celui qui dirige le monde, c'est-à-dire qu'il veille sur le monde avec une providence particulière, comme il est rapporté dans l'article « L'ordre du travail du Baal HaSulam ». Et ensuite, il faut savoir que la notion de croyance, ce que nous acceptons sur nous, est un aspect inférieur en importance, c'est-à-dire que si tout était dans la connaissance et qu'il n'avait pas besoin de croire, cette connaissance serait plus importante pour l'homme. Et l'homme doit croire que bien que pour l'homme, la croyance soit une chose inférieure à l'importance, néanmoins, l'homme choisit précisément d'aller dans cette voie de la croyance au-dessus de la connaissance. Du fait que l'homme croit en la croyance des sages, ce qu'ils ont atteint et dit. Tandis que celui qui n'a pas la croyance des sages, il dit que si la croyance et la connaissance étaient plus réussies pour le travail de l'homme que la croyance, comme l'homme le pense, et il dit si le Créateur était dans l'aspect de connaissance et qu'il n'était pas nécessaire de croire, il y aurait certainement beaucoup plus de serviteurs du Créateur. Et il y aurait beaucoup de personnes qui se consacreraient au travail. Tandis que lorsque l'homme doit croire, que ce soit en la croyance du Créateur ou en la croyance des sages, cela, c'est la croyance, c'est-à-dire la croyance qu'il faut croire, éloigne les personnes d'être des gens du travail. Mais l'homme qui veut se rapprocher du Créateur, il doit croire en la croyance des sages. Eux qui nous ont dit que si vraiment la voie de la connaissance était meilleure pour la direction du monde, le Créateur nous aurait donné le travail dans l'aspect de connaissance. Plutôt, le Créateur sait que le chemin le plus réussi par lequel l'homme aura la capacité de parvenir au but, qui est son désir de faire du bien à ses créatures, de sorte qu'il ait la capacité chez l'homme de recevoir le bien et le plaisir sans pain de honte, c'est précisément par le chemin de la croyance. Cependant, étant donné que l'homme naît avec une nature d'amour de soi, c'est pourquoi ce qui est le plus proche de l'amour de soi, le corps en jouit. C'est pourquoi, lorsqu'on dit à l'homme qu'il doit accomplir la Torah et les mitzvot sur la base de la croyance, cela lui est difficile, c'est-à-dire que l'homme serait plus satisfait si tout était dans la connaissance. Cependant, même dans la notion de croyance, il y a aussi de nombreuses distinctions. C'est-à-dire, ce que l'homme doit croire, la chose est simple, que l'homme doit croire seulement à la récompense et punition. C'est-à-dire, que s'il accomplit la Torah et les mitzvot, il aura une récompense. Et si que Dieu nous en garde, il n'accomplit pas, il recevra une punition. Et la notion supplémentaire, et la notion de récompense et punition, s'applique à tous les degrés. Et toutes les différences ne concernent que ce qu'est la récompense et ce qu'est la punition. Et en cela, il y a des différences d'un degré à l'autre. Et cela s'applique aussi dans les choses matérielles. Par exemple, on dit à un enfant, s'il ne veut pas manger, il recevra une punition. Par exemple, tous les enfants qui mangent, ils iront en excursion. Et l'enfant qui ne veut pas manger, il restera à la maison. Et parfois, la récompense et la punition s'expriment dans la nourriture elle-même. Car celui qui ne fera pas ce que les parents lui ordonnent, il ne recevra pas de nourriture aujourd'hui et restera dans la faim, etc. Il s'ensuit que chez toutes les personnes, c'est la même chose. C'est-à-dire, récompense et punition donnent à l'homme une impulsion pour progresser. C'est pourquoi il y a des cas où l'homme croit en la que par l'accomplissement de la Torah et des mitzvot, il méritera une récompense dans ce monde-ci. Comme il est écrit dans le Saint Zohar, il y a des personnes dont la crainte est

C'est-à-dire qu'ils annulent l'autorité de leur propre personne. C'est-à-dire qu'ils ne se soucient pas de leur propre intérêt, mais toute leur préoccupation est seulement de faire complètement à son formateur. Et étant donné que cette chose n'est pas acceptée par le corps, appelée désir de recevoir, c'est pourquoi il s'oppose à ce travail. C'est pourquoi, précisément ici, dans le travail où l'homme veut travailler dans le but de donner, il s'applique la notion de montée et de descente. Et dans ce travail-là, récompense et punition est appelée tout à fait autrement que ce que l'on nomme récompense et punition dans le travail pour recevoir une récompense. Car au moment où l'homme a quelques goûts dans le travail, et il ressent qu'il a un peu de rapprochement avec le Créateur, c'est là sa récompense. Et s'il ressent qu'on l'a rejeté du travail du Créateur, c'est-à-dire qu'il ne ressent aucun goût dans le travail, cela s'appelle, pour l'homme, la plus grande punition. C'est-à-dire qu'il n'a aucun ressenti du travail. Et l'homme doit dire que, certainement, cet éloignement qu'il ressent, c'est du fait qu'il est éloigné du Créateur. Car l'homme comprend que, s'il était proche du Créateur, alors l'homme devrait ressentir un ressenti autre que celui qu'il ressent maintenant. Comme il est écrit, force et joie dans son lieu. Son explication est que, lorsque l'homme ressent qu'il se trouve dans un lieu de Kdusha, et dans la Kdusha, il est écrit force et joie, et lui maintenant ressent qu'il n'a aucune vitalité, et lui voit maintenant tout en noir, et il n'a pas en main de surmonter l'état dans lequel il se trouve. Cela s'appelle chez l'homme qui veut parvenir à travailler pour le nom du ciel, la plus grande punition. Et lorsque l'homme veut surmonter l'état dans lequel il se trouve, alors il voit qu'il n'y a aucune possibilité d'arriver à une proximité du Créateur. Et parfois, il en vient en désespoir. C'est-à-dire qu'il veut fuir la bataille. Et il en vient à la décision qu'il n'y a aucune possibilité qu'il ait un jour en main de parvenir à un degré où il ne se soucira d'aucune chose pour son propre intérêt, mais uniquement pour l'intérêt du Créateur. Et la question se pose, quelle est la vérité? C'est-à-dire, si elle se trompe, c'est-à-dire, s'il y a bien une possibilité de parvenir à un état où tous ses actes seront pour le nom du ciel ou non, c'est-à-dire, si le surmontement est bien utile, autrement dit, si l'homme a bien la force, par ses propres forces, de faire tous ses actes pour le nom du ciel. La réponse écrite est que, comme il est écrit, nous n'avons d'autre roi que toi. Car nous n'avons pas en nous la force de surmontement, que nous puissions accepter sur nous-mêmes, et que tu sois pour nous un roi. Et nous te servirons uniquement du fait de l'importance du roi. Et pour nous, nous ne ferons aucune action, mais uniquement ce qui en résultera du contentement pour toi. Cela, toi seul peux nous le donner, cette force-là, c'est-à-dire la seconde nature qui est le désir de donner. C'est pourquoi nous disons d'abord, notre Père, notre Roi, nous avons fauté devant toi, c'est-à-dire que l'homme ne peut pas dire « Nous n'avons de roi que toi ». C'est-à-dire, seul le Créateur peut donner cette force. Et où l'homme sait-il que ce n'est pas en sa capacité? C'est pourquoi
D'abord, l'homme

0: doit faire tout ce qui est en sa main. Comme il est écrit, tout ce qui est en ta main et en ta force de faire, fais-le. Et alors, l'homme parvient en état où il ressent combien il est éloigné du Créateur. C'est-à-dire qu'il n'a pas en main de faire quelconque chose pour le bien du Créateur. Alors l'homme ressent que même s'il accomplit la Torah et les mitzvot, malgré tout, il est appelé fauteur du fait qu'il voit qu'il ne travaille pas pour le nom du ciel. C'est pourquoi l'homme doit dire, d'abord, notre Père, notre Roi, nous avons fauté devant toi, même s'il accomplit la Torah et les mitzvot. Et, en tout, et malgré tout, il ressent qu'il est fauteur, et en cela, qu'il ne fait aucune chose pour le nom du ciel. Après cela, il dit de toute bouche, notre Père, notre Roi, nous n'avons de roi que toi. C'est-à-dire que seul le Créateur peut aider que nous ayons le roi, que nous puissions travailler du fait qu'il sert le roi. Et c'est cela sa récompense. Qu'il a le mérite de servir le roi. C'est-à-dire que ce n'est qu'alors qu'il a en main de tout faire pour le nom du ciel. C'est-à-dire que si le Créateur ne lui donne pas cette force, qu'il ressente que nous avons un grand roi, et il n'a pas en main de faire pour le nom du ciel. Car le corps prétend, qu'auras-tu de ce que tu donneras, de ce que tu donnes au Créateur? C'est-à-dire que tout le temps que le désir de recevoir domine, l'homme n'a aucun conseil, comme je mentionnais. Il arrive parfois qu'il remet en question les premiers. C'est-à-dire qu'à présent, il voit qu'il a travaillé en vain et n'a rien gagné. Peut-être qu'il a donné un effort. Et maintenant, il voit vraiment que tout son effort a été pour rien. C'est pourquoi, lorsque le Créateur l'aide et lui donne le désir de donner, et qu'il ressent qu'il a un grand roi, cela, seul le Créateur peut donner, comme c'est mentionné. Et c'est ce qui est écrit, notre Père, notre Roi, nous n'avons pas de roi si ce n'est toi. Que toi seul peux nous donner que nous ressentirons que nous avons un grand roi et qu'il vaut la peine de travailler pour lui, de lui faire du contentement. Et selon ce qui a été dit, il faut expliquer dans ce qui est écrit dans le sens de voir, et voici ces mots. Heureuse est la part de celui qui appelle le roi et sait l'appeler comme il convient. Et s'il appelle et ne sait pas à qui il l'a appelé, le Créateur s'éloigne de lui. Comme il est écrit, le Créateur est proche de tous ceux qui l'appellent. À qui est-il proche? Il revient et dit à tous ceux qui l'appellent en vérité. Y a-t-il donc quelqu'un qui appelle dans le mensonge? Rabbi Abba dit, oui, c'est celui qui appelle et ne sait pas à qui il appelle. Car il est écrit à tous ceux qui l'appellent en vérité. Qu'est-ce qu'en vérité? C'est avec le sceau de l'anneau du roi. Et il faut comprendre ce qu'il dit, vérité et mensonge, que l'on écoute seulement celui qui s'appelle, seulement celui qui appelle en vérité. Il demande qu'est-ce qu'il y a en vérité. Il faut savoir ce qu'il y a en mensonge. C'est-à-dire, quelle est l'explication que l'homme appelle le Créateur en mensonge dans le chemin du travail? Dans le Soulam, il rapporte là le Midrash de nos sages, et voici ces mots. Au moment de la création du monde, quand il dit aux anges, faisons l'homme à notre image, voici que Chesed dit qu'il soit créé, car il fait des actes de bonté. Vérité dit qu'il ne soit pas créé, car il est tout entier mensonge. Qu'a fait le Créateur? Il a pris de la vérité et l'a jeté à la terre. Comme il est écrit, tu jetas la vérité à terre. Explication. Car il est connu la parole de nos sages, toujours un homme doit s'occuper de la Torah des mitzvot, même l'olishma, car de l'olishma, il en vient un lishma. Car l'homme, de par sa bassesse, il lui est impossible de s'occuper immédiatement au début des mitzvot du Créateur béni soit-il, afin de donner contentement à son fondateur. C'est pourquoi il est obligé au début de s'occuper des mitzvot de l'olishma, c'est-à-dire pour son propre intérêt. Mais malgré tout, il prolonge une abondance de Kdusha dans les actes des mitzvot. Et par l'abondance qu'il prolonge, il finit par venir à s'occuper des mitzvot lishma. Et c'est ce sur quoi la vérité a accusé la création de l'homme. Disons qu'il est tout entier mensonge. Et selon ce qui a été dit, nous voyons que vérité s'appelle lishma, c'est-à-dire pour l'intérêt du Créateur. Et mensonge s'appelle l'olishma, c'est-à-dire pour son propre intérêt. Et par cela, il est possible d'expliquer ce que dit le Saint Zohar. Le Créateur est proche de tous ceux qui l'invoquent en vérité. Il est connu que la notion de loin est proche dans la spiritualité et que l'équivalence de forme est appelée proche. Et la disparité de forme est appelé loin. Il s'ensuit que l'homme qui veut parvenir à l'aspect de vérité, c'est-à-dire qu'il en vient à un état où il ressent que si le Créateur ne l'aide pas à parvenir à l'aspect de « pour le nom du ciel », lui-même n'a aucune chance qu'il lui soit un jour possible de parvenir au degré de l'Ishma, c'est-à-dire de tout faire uniquement pour le nom du ciel. Alors, il invoque le Créateur pour qu'il l'aide, qu'il lui donne la mesure de la vérité, appelée pour le nom du ciel. C'est-à-dire qu'il demande que le Créateur lui donne la mesure de la vérité, appelée équivalence de forme. À cet homme, le Créateur est proche, c'est-à-dire qu'il veut être en équivalence de forme avec le Créateur, ce qui est appelé, de même qu'il est miséricordieux, toi aussi c'est miséricordieux. C'est ce qu'on appelle que le Créateur est proche de ceux qui veulent être proches, ce qui est appelé l'aspect d'équivalence de forme. Tandis que, il n'en est pas ainsi pour ces personnes qui invoquent le Créateur dans le mensonge. C'est-à-dire qu'elles veulent que le Créateur les aide dans l'aspect de l'olishma, ce qui est appelé disparité de forme. Il s'ensuit que le Créateur est loin d'eux, car elles ne veulent pas se rapprocher du Créateur, ce qui est appelé adhésion. Équivalence de forme. Et c'est ce qu'il dit, que vérité est appelée l'anneau du roi, qui est l'aspect de vérité, c'est-à-dire que le royaume des cieux, ce qui les accepte sur eux, est dans l'aspect de vérité, c'est-à-dire pour le nom du ciel. Cependant, l'homme est obligé d'abord de préparer un kli pour cette lumière, appelée désir de donner, car kli est appelé besoin, c'est-à-dire qu'aucun homme n'invoque le Créateur pour qu'il l'aide avant que l'homme n'ait commencé le travail de donner, et qu'il voit qu'il ne peut en aucune façon l'atteindre par lui-même. Alors, l'homme demande de l'aide d'en haut qu'on l'aide. C'est pourquoi, après que l'homme a fait tout ce qui est en sa capacité, et qu'il voit qu'il n'a aucune possibilité d'atteindre ce désir, alors il en vient à la reconnaissance qu'il n'y a personne qui puisse l'aider, sauf le Créateur. Alors, l'homme dit, notre Père, notre Roi, nous n'avons pas de roi. C'est-à-dire, comme c'est mentionné, il n'y a aucune réalité où nous aurions la croyance dans le roi, que nous puissions le servir dans l'aspect de parce qu'il est grand et souverain, mais toi. C'est-à-dire que seul le Créateur peut l'aider. Et là-bas, dans le Saint Zohar, il explique que l'anneau du roi est appelé la ligne médiane, que la ligne médiane est appelée vérité. C'est-à-dire que chaque ligne en elle-même n'a pas de perfection. Et cela, il est possible de le comprendre par une parabole. Deux personnes ont préparé un repas pour le public. L'un a préparé de la viande et du poisson et d'autres choses. Et l'autre n'a préparé que des épices, du sel et du vinaigre, etc. Et à la fin, il y eut une dispute entre eux. Alors chacun a dit qu'il appellerait le public à lui et leur donnera le repas. Or, celui qui a promis de ne donner que des épices, et lorsqu'il donne à manger les épices, c'est-à-dire à boire du vinaigre et manger du sel, etc., qui peut manger? Et le second, qui a donné de la viande et du poisson et d'autres choses à manger, mais qui peut manger de la viande et du poisson sans sel, etc.? Et étant donné que les personnes ne peuvent manger ni chez l'un ni chez l'autre, il a été obligé de faire la paix entre eux. Et ils ont mélangé la nourriture avec les épices, et les deux a été faite un bon repas. De même, lorsque l'homme commence à marcher dans l'olishma, il se trouve dans une imperfection. Ce qui s'appelle une seule ligne. Mais au moment où il commence à passer à la ligne gauche, c'est-à-dire qu'il commence à faire une critique sur l'ordre de son travail, c'est-à-dire sur quelle intention il travaille, c'est-à-dire quelle récompense il veut en échange de son travail, alors il goûte un goût amer, c'est-à-dire qu'il voit qu'il n'est pas en ordre. C'est-à-dire, car il voit qu'il n'a pas la capacité de faire quelque chose pour l'utilité du Créateur. Il s'ensuit qu'alors, chaque ligne en elle-même n'a pas de perfection, car la droite, sa perfection n'est que du fait qu'il est content de sa part. C'est-à-dire qu'il dit qu'il a un grand mérite en cela qu'il a un peu de prise dans la spiritualité. Même si c'est l'olishma. Mais du point de vue de l'action, il a quelque chose en cela qu'il accomplit les mitzvot du Créateur. Bien que la croyance dans le Créateur ne soit qu'une croyance partielle. Mais cette part aussi lui est importante. Ce n'est pas le cas de la ligne gauche, où il voit qu'il est plein de manques. Il ressent un goût amer dans sa vie. C'est comme une épice qu'on donne pour adoucir la nourriture. Mais chaque épice sans nourriture n'est pas un aliment. Et s'ensuit que chaque ligne en elle-même n'a pas de perfection. Mais quand on utilise les deux lignes, c'est-à-dire la droite et la gauche, de cela, on en arrive à la ligne médiane. C'est-à-dire que le Créateur donne l'âme. Comme on dit le sage, trois partenaires sont dans l'homme, son père, sa mère et le Créateur. Le père s'appelle la droite. Il donne le blanc. Blanc s'appelle où il n'y a aucun manque. La mère s'appelle la ligne de gauche. Elle donne le rouge, ce qui s'appelle les manques. Et des deux ensemble, alors peut venir la ligne médiane, qui s'appelle le Créateur donne l'âme. Et alors sort l'aspect d'homme. Et il faut savoir, au moment où l'homme passe à la ligne de gauche, il commence à voir combien il est éloigné de l'aspect du désir de donner, et qu'il est plongé seulement dans l'amour de soi, et qu'il voit ses manques dans une mesure où jamais il n'arrivait de cela, qu'il serait tellement éloigné du travail pour le nom du ciel. Et il commence à penser que sûrement viennent à lui des pensées étrangères du côté de la Sidra Achra, qui lui font parvenir ses pensées et ses désirs, qui ne conviennent pas à un homme qui veut être un serviteur du Créateur. Mais même un homme simple, qui n'est pas un homme de travail, ses pensées et désirs ne conviennent pas non plus. Alors, l'homme doit alors surmonter dans la croyance dans les sages et croire que toutes ses pensées viennent d'en haut. Comme il est rapporté dans l'article Elohim autre, c'est-à-dire que le Créateur les envoie à l'homme. Mais il ne faut pas penser que ce sont des pensées à des désirs et des désirs nouveaux, c'est-à-dire qu'ils n'étaient pas auparavant chez l'homme, mais qu'ils sont venus maintenant. Et il n'en est pas ainsi. Mais auparavant, ils étaient dans le corps de l'homme, sans quelconque révélation, du fait qu'aucune chose ne se fait sans besoin. Mais maintenant, au moment où l'homme veut marcher dans les voies de la vérité, et que l'homme veut se corriger lui-même, alors, d'en haut, on lui révèle ce qu'il y a dans son corps. Et ils ne sont pas discernables à l'extérieur. Et maintenant, au moment où l'homme veut se corriger lui-même, alors on lui révèle ses pensées, afin qu'il sache ce qu'il doit corriger. Et afin de comprendre cela, il convient de consulter le livre « Fruit d'un sage ». Et voici ces mots. « En vérité, j'avouerai que tu as raison en cela, que je ne ressens pas du tout ces douleurs que tu ressens. Et bien au contraire, je me réjouis, je suis heureux de ces corruptions qui sont révélées et se révèlent. Cependant, combien je me plains et me désole des corruptions qui ne sont pas encore révélées. Et si elles le sont, et si elles se sont révélées maintenant, il n'y a aucun doute qu'elles étaient aussi dès le début, mais qu'elles étaient enfouies. C'est pourquoi je me réjouis de leur sortie dès leur trou, etc. Et je me souviens que des paroles semblables j'ai eu avec toi le premier jour de Rosh Hashanah 5681, lors d'un retour de la maison de mon oncle, de la sanctification. Tu m'as raconté des pensées très tristes que tu as vues dans le Sidour le matin pendant la prière. Et je me suis rempli de joie devant toi. Et tu m'as demandé, que fait cette joie? Je t'ai dit, également comme si tu, que dans la révélation des méchants enfouis, même s'ils n'ont pas été complètement conquis, néanmoins, leur révélation elle-même est considérée comme un grand salut, car cela a causé la sainteté du jour. C'est pourquoi il ne faut pas s'impressionner de ce que l'homme ressent qu'il a reçu des saintes, comme s'il avait été jeté d'en haut. Mais bien au contraire, l'homme doit alors croire que le Créateur s'occupe de lui et le guide de manière à ce qu'il ait la capacité de parvenir à l'adhésion à lui, comme il est écrit, et d'adhérer à lui. Et alors, l'homme arrive à un état où il ressent qu'il faute, c'est-à-dire avant qu'il n'ait commencé le travail de donner, il pensait qu'il lui manquait la perfection. Mais de façon générale, il était correct, du fait qu'il voyait la bassesse des autres personnes. Mais maintenant, il voit qu'il est pire que tous, c'est-à-dire que personne n'a de telles pensées et désirs. Et la réponse est comme ci-dessus, qu'afin que l'homme ait en main de recevoir une chose entière. Afin que l'homme ait en main de recevoir une chose entière, il est obligé d'avoir un manque en entier. C'est pourquoi, d'en haut, on lui révèle chaque fois ses manques. Ce qui est caché dans le corps de l'homme. Il s'ensuit de cela que l'homme doit dire que le Créateur lui fait avec lui une bonté. En ce qu'il lui révèle des manques, ses manques, exactement comme il lui donne le remplissage, car il n'y a pas de remplissage sans manque. Et avec cela, on peut expliquer ce qui est écrit, les bontés du Créateur, à jamais je chanterai, de génération en génération je ferai connaître ta croyance par ma bouche. Et il faut comprendre que signifie à jamais je ne chanterai. Et comment est-il possible de chanter au Créateur au moment où l'homme voit qu'il est plein de manques et son cœur n'est pas entier avec le Créateur et il ressent qu'il est éloigné du Créateur. Et parfois, il veut même fuir le champ de bataille. Comment peut-il dire que c'est la grâce du Créateur et qu'il lui donne un chant pour cela? Et selon ce qui a été dit, l'homme doit dire que le fait qu'il se trouve dans l'état le plus bas, ce n'est pas du fait qu'à présent il est devenu pire, mais maintenant, étant donné qu'il veut se corriger lui-même, que tous ses actes soient pour le nom du ciel, alors d'en haut, on lui révèle son véritable état, ce qui se trouve à l'intérieur de son corps, que jusqu'à présent, ils étaient dissimulés et n'étaient pas visibles à l'extérieur. Et maintenant, le Créateur les a révélés comme il est mentionné dans le livre Fuyez un sage. Et à ce sujet, l'homme dit que c'est une grâce, que le fait que le Créateur lui ait révélé le mal qui est en lui, afin qu'il puisse connaître vraiment son travail. Il s'ensuit que d'un côté, l'homme voit qu'il est éloigné du Créateur. D'un autre côté, l'homme doit dire que l'homme doit s'occuper de lui et de montrer ses manques. C'est pourquoi il a besoin de dire qu'il n'y a pas de miséricorde, comme l'est écrit, et grâce du Créateur, à jamais je chanterai, c'est-à-dire qu'il a d'un côté la joie et qu'il donne un chant à cela, et d'un autre côté, il voit qu'il doit faire retour au Créateur, c'est-à-dire qu'il doit demander au Créateur qu'il le rapproche, qu'il lui donne le désir de donner, ce qui est la seconde nature. Et c'est ce qui est écrit. Et de génération en génération, et jusqu'à chaque génération, je ferai connaître la croyance, ta croyance, que la notion de génération en génération, et qu'il y ait une interruption au milieu, qui est la notion de montée et descente, que génération est appelée positive, et l'interruption est négative. Cependant, c'est précisément par là que se révèle la croyance.
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0: Passons au cours du 24 novembre 2002. Nous avons maintenant entendu Nous avons maintenant entendu un article « Qu'est-ce que nous n'avons pas d'autre roi que toi dans le travail ?» de Vrai Léchev, volume 3, page 255. Qu'est-ce que le rabbin veut nous dire ici? Qu'est-ce que ça s'appelle que nous n'avons d'autre roi que toi? Est-ce qu'il y a d'autres rois comme ça, d'autres rois dans la réalité, sauf que le Créateur? Est-ce qu'on le choisit et les autres ne le choisissent pas? Est-ce qu'on dit qu'il n'y a rien de lui? Le fait est que s'adresser au Créateur, entrer avec lui en relation, en contact, dans ces relations, on ne peut le faire que selon l'équivalence de forme. Si l'homme, tout en tout, dans tout ce qui s'appelle le Créateur, acquiert une certaine qualité, même juste une seule parmi toutes les nombreuses qualités qu'a le Créateur, il se trouve déjà en relation avec le Créateur à travers cette qualité, pas l'équivalence de forme. Et ça s'appelle vérité. Cette mesure-là s'appelle vérité. C'est pour ça qu'il est écrit que l'homme doit savoir qui est-ce qu'il appelle, appelé en vérité. Que le contact ne peut être que selon cette même qualité qui existe entre les deux, chez les deux. C'est-à-dire que je dois d'une certaine manière trouver, savoir quelle qualité possède le Créateur et aspirer et acquérir ces qualités-là en commençant par la qualité la plus facile à réaliser en moi sur mon désir de recevoir, puis des qualités plus grandes, plus éloignées, plus difficiles à réaliser, jusqu'à ce que je sois entièrement de par mes qualités comme le Créateur, alors le nom du Seigneur sera appelé sur toi. Et c'est ce qu'on étudie dans l'élévation du man. Qu'est-ce qu'on appelle man? Man, ça s'appelle un manque pour la correction, que ma mesure soit exactement comme sa mesure. Fais ton désir comme ce désir, etc. Si mon désir que je sois comme lui, il n'est pas corrigé, ce n'est pas exactement le bon désir. C'est-à-dire que je m'interroge encore sur ce qu'il est, sur ce qu'il est. Ça s'appelle que je n'appelle pas en vérité. Et alors, ce manque-là ne s'appelle pas man. Et n'entre pas, ce n'est pas ressenti dans le supérieur. C'est selon les exemples que donne le Rebbe aussi, le Rabash. Avec un enfant malade comme ça, et le médecin dit à la mère qu'il est possible de lui donner ceci, ceci, ceci, ceci, ceci, et que les autres choses, il est interdit de les donner. L'enfant pleure et crie, exige seulement ce qu'il veut. Si parmi les choses qu'il réclame en criant, il y a des choses que le médecin a effectivement permis de donner, alors la mère donne. Sinon, non. Et il en va ainsi de notre man. C'est un man, une demande à laquelle il y a seulement une réponse, une réaction, seulement à condition que mon désir soit en équivalence avec son désir. Fais ton désir comme son désir. Qu'il fasse son désir comme ton désir. Et la correction à cela, qui nous permettra de demander des choses véritables. La correction générale s'appelle la croyance. Car il ne peut pas y avoir chez moi une demande au Créateur qui soit correcte si cette demande est pour mon propre intérêt. Elle doit être dans son intérêt, dans le but de donner, et sous certaines formes de ce dans le but de donner, sous certaines formes de ce but de donner, peu importe déjà laquelle, mais déjà dans le but de donner. C'est-à-dire que tout d'abord, mon désir, ma demande, ma tendance doivent être au-dessus de mon désir de recevoir, au-dessus de penser de moi-même. Les demandes doivent consister à acquérir des désirs envers autrui, de dons envers autrui, à l'extérieur de moi. Et cette qualité que l'on acquiert pour ne pas penser à soi-même, mais de penser en dehors de moi, c'est-à-dire que finalement, au Créateur, Ça, cette qualité s'appelle la croyance. Cette force aussi vient en haut, la force de la croyance qui permet à l'homme de s'élever au-dessus de ses désirs et de ne pas y penser. Et avant que l'homme n'acquiert la capacité de croyance, c'est-à-dire d'être au-dessus des exigences de son corps, il ne s'adresse pas au Créateur, et il s'adresse qu'à lui-même en fait. C'est pour ça qu'il est écrit là-bas dans la préface à l'étude des Sphirot, que nous avons trouvé certains étudiants à qui l'étude de la Torah ou des mitzvot ne sert à rien. C'est au point 15, je crois, dans la préface à l'étude des Sphirot. On va voir tout de suite.
5: Yudbet.
0: 12.12. Oui. C'est-à-dire que l'homme se trouve dans un état où, dès le départ, il est comme nous tous dans des désirs uniquement de recevoir pour soi-même, et il pense qu'il peut, selon son intellect, selon ce qui est écrit, que la Torah m'aide à toute chose, alors comme ça naturellement parvenir à l'Ishma. Et alors il est écrit ici, dans la préface à l'étude des Sphirot, point 12. Mais il y a lieu apparemment de s'interroger sur la parole, qu'on passe tout simplement de l'Ishma à l'Ishma. N'avons-nous pas trouvé de nombreux étudiants à qui la Torah, l'étude de la Torah, n'a pas été utile pour mériter la lumière qui se trouve de parvenir à l'Ishma. C'est-à-dire qu'il y a des personnes qui s'investissent, et vraiment s'investissent, qui sont prêtes à se découper elles-mêmes, et s'investissent 24 sur 24, et véritablement de tout leur cœur. Mais la méthode n'est pas la correcte. Et alors, il n'y a véritablement aucune utilité de cette étude. Cependant, la notion d'étude de la Torah et des mitzvot l'Olishma, c'est-à-dire que l'Olishma doit être également orienté de manière très très particulière vers le but. L'explication est qu'il croit au Créateur à la Torah, à la récompense et la punition, et il étudie la Torah parce que le Créateur a ordonné d'étudier, mais il associe son propre plaisir. Et voilà. Et ensuite, il en vient à la solution où il dit que rien ne servira à l'homme dans l'étude de la Torah s'il n'acquiert pas la croyance. C'est-à-dire qu'il doit parvenir à un état où il s'élève au-dessus de son désir de recevoir. Et c'est ce qu'il doit... Ça, il doit le demander. Et demander la croyance, c'est en fait l'essentiel de notre activité. C'est-à-dire que quand nous étudions, quand nous lisons nos livres, nous devons aspirer uniquement à cela. Recevoir d'en haut une force particulière qui nous aidera à nous détacher de notre désir de recevoir et à vivre les préoccupations du don au Créateur. Que ce soit dans ma tête comme la chose la plus grande. Et ces choses-là viennent à l'homme quand il ne sait pas à l'avance ce que c'est. C'est ce que le Rabash dit ici en des termes où il dit que la ligne droite, et la ligne gauche, viennent comme les deux anges. Elles se trouvent à l'intérieur de l'homme et sont actionnées d'en haut. Mais la ligne médiane, ça s'appelle que le Créateur donne une âme. L'âme, ça s'appelle une part de Dieu d'en haut. Avant de recevoir cette partie du Créateur d'en haut, comment est-ce que c'est possible de savoir ce que c'est? Et chaque fois que l'homme reçoit une nouvelle âme, il lui a ajouté une ligne médiane, son une âme. Alors il ne sait pas quelle part encore il va recevoir. C'est pour ça que le travail se fait sans penser à cela, au résultat, jusqu'à ce qu'il le reçoive. Et les deux lignes dans lesquelles l'homme travaille droite et gauche ne sont que des conditions pour recevoir l'âme. Ce ne sont pas l'âme elle-même. C'est ce qui suit selon « je me suis efforcé et j'ai trouvé, je me suis efforcé et j'ai trouvé ». Efforce-toi dans les deux lignes. Oui? Qualité du créateur, qualité de la créature, comme ça, comme ça. Fais toutes sortes d'actions, toutes sortes de travaux. Ensuite, à la suite du travail correct d'intégration des lignes de la bonne manière, tu recevras d'en haut ce qui s'appelle une âme. Qu'est-ce que c'est? Je ne sais pas. Et il n'y a, pour ainsi dire, aucun lien entre l'activité dans ces deux lignes et ce que tu reçois d'en haut comme âme, à part la cause et la conséquence. Et tant que tu t'occupes de ces deux lignes, tu ne sais pas ce que c'est que l'âme que tu recevras ensuite. Il y a encore plusieurs choses qu'il rappelle là-bas dans les articles. C'est pas possible de le parcourir tout entier.
5: Il y a
0: quelqu'un qui frappe dans l'ordinateur. Oui. Ça veut dire quoi que l'homme doit connaître les qualités du créateur? Qu'est-ce que ça veut dire que l'homme doit connaître les qualités du créateur? Non, je n'ai pas dit que c'est la première étape. Comment est-ce que c'est possible d'avant de les atteindre, connaître les qualités du créateur? C'est impossible. Mais je dis que pour élever une demande correcte, comme dans ce monde-ci, tu dois avoir à cela plusieurs conditions. Que tout d'abord tu tournes à l'homme, et que cet homme a ce que tu demandes. Il a le désir de te donner si tu le demandes. Tu sais, tu as la connaissance de comment le demander à lui. C'est-à-dire que toutes ces conditions-là, si elles sont remplies dans l'ensemble de côté, ça s'appelle l'élévation de man. Et alors, de son côté, c'est certain, car, parce qu'il le veut, il y a la descente de mad. On ne dit jamais que les inférieurs élèvent man et qu'en haut, d'une certaine façon, on ne veut pas répondre. Il n'y a pas une telle chose. Le bon et bienfaisant, en haut, il agit, seulement il a une condition. Demande ce que je possède et demande-le d'une manière qui soit pour ton bien. C'est tout. Alors, pour préparer les kelim, c'est ce qui s'appelle chez nous préparer les kelim. C'est notre travail. Préparer un clé, ça s'appelle que j'ai un manque pour ce qu'il faut donner, selon la mesure et selon la manière de l'action. C'est tout. Ça s'appelle que le réchimo soit correct selon le réchimo de Itlapchut et le réchimo de Avut. Que dans l'ensemble, tout en tout, la force du massar que je recevrai d'en haut soit exactement comme ce que j'aurais vraiment besoin, que j'attends d'avance. Et alors, en cela, il y a certainement un endroit d'action. Il y a des simulations, il y a Horaim, il y a aussi Panim, aussi la préparation des Kelim, que dans la réception des lumières. Mais, en fin de compte, l'élévation de Man, ça s'appelle « Fais ton désir comme son désir ». C'est seulement ça qui s'appelle Man. Sinon, tu peux juste crier, étudier. Il y a aussi un compte pour cela aussi, hein. Mais ça n'entre pas dans l'action qui met en mouvement le supérieur. Plutôt petit à petit, ces choses s'ajoutent et amènent tout de même l'homme à progresser.
6: Oui.
0: Question. Quelle est la différence entre la croyance et la connaissance? Le Rav, la connaissance s'appelle, c'est ce que je ressens à l'intérieur du désir de recevoir, c'est ce que je veux à l'intérieur du désir de recevoir, ce qui me semble dans le désir de recevoir pouvoir constituer mon remplissage. Ça s'appelle la connaissance. La croyance s'appelle que malgré ce que je ressens à l'intérieur du désir de recevoir, je veux travailler au-dessus de cette connaissance, c'est-à-dire au-dessus des remplissages que le désir de recevoir exige. Voilà. C'est pour l'instant pour la correction de donner dans le but de donner. Mais ensuite, dans le travail de recevoir dans le but de donner, je travaille avec la connaissance, avec le remplissage à l'intérieur du désir de recevoir, aussi dans le don. C'est déjà une chose qu'on ne peut pas tellement nous représenter.
5: Oui.
0: Question. Tu as dit qu'il y a trois conditions pour une demande. Qu'il est ce que tu veux, qu'il est le désir de te donner, que tu saches comment de lui demander. Le Rav. Je ne sais pas si ce sont trois conditions d'une demande correcte, c'est-à-dire appeler le Créateur en vérité, ce qu'elle dit. Peut-être qu'il est possible de dire encore plus conditions. C'est comme notre monde. Fais-toi une image, tu veux quelque chose.
5: Hein?
0: Disons que tu veux acheter une sorte de nouvelle chose. Et de quoi est-ce que ça dépend? Que tu te remplisses de ce remplissage. Peu importe que ce soit un remplissage dans le but de donner, dans le but de recevoir, quelle lumière, quelle kélim, peu importe. T'as un manque. Comment est-ce que tu obtiens un remplissage pour ce manque? Alors, je dois aller au magasin. Je dois acheter au magasin. Pour recevoir du magasin, je dois leur donner de l'argent. Pour que j'aie de l'argent, je dois recevoir cet argent. Pour que je vais recevoir l'argent du patron. Pour que le patron me donne de l'argent, je dois lui donner du travail en échange. Pour que je puisse fournir du travail, il me faut du carburant pour ce travail. Quel carburant? Je dois alors comprendre à l'avance que cette, disons, chemise que je veux finalement acheter au du magasin, c'est pour moi une chose importante qui m'obligera maintenant à faire des choses au travail. Des efforts au travail. Et dans toutes ces choses-là, tu as affaire au patron et au vendeur, disons. Le patron voudra me donner de l'argent si je fournis tel ou tel travail. Alors, il doit y avoir une équivalence des désirs et une compréhension de la relation. Et c'est pareil en tout lieu comme ça. Il n'y a rien de nouveau ici, dans la spiritualité. Il nous faut l'équivalence de forme avec le Créateur. Connais le nom de ton Créateur et sers-le. Et la première connaissance dans le contact avec lui, c'est la croyance. S'élever au-dessus des idées de recevoir. C'est pour ça qu'il écrit dans le point 17 que nous n'avons pas de mitzvah plus grande que celle-ci, que d'acquérir la croyance. D'acquérir les kélim de Bina. Les qualités de Bina. C'est Malchut qui acquiert les qualités de Bina, ce qui s'élève au degré de Bina. Alors ensuite, déjà, tu sais, tout est ouvert, il n'y a aucune limitation. Comment dire, c'est non, on s'embrouille à cause de nos mots. Qu'on prononce comme ça. Croyance au-dessus de la connaissance, croyance. Le juste suivra par sa croyance, toutes sortes de formules comme ça, de noms et tout. Mais concrètement, c'est une action que lorsqu'on étudie, on comprend très bien. Que sans élévation de Malchut pour Malchut, il n'y peut y avoir aucune action. Question. Tu as dit que dans la mesure où une créature acquiert au moins une qualité du Créateur, elle est en équivalence de pomme avec lui. La question, c'est le conseil pour lire les qualités. Quel est le conseil pour lire les qualités en pourcentage? Le Rav. Tu poses une question qu'on pose toujours. Le Créateur possède 620 qualités. Et est-ce que je dois réaliser toutes ces 620 qualités pour m'adresser à lui? Ou une seule? Tu peux dire ça comme ça, tu peux dire ça comme ça, peu importe. Ça n'a pas d'importance.
6: Disons
0: ça comme ça, en fait. Le fait que je veux maintenant en réaliser qu'une seule, ça s'appelle que je réalise une part sur les 600, une part, une sur 620 de toutes les 620. Ah oui. Mais il me semble que ce soit seulement, disons que ce soit seulement une, parce que c'est comme ça que ça s'explique. Mais c'est pas tellement une chose quantitative. Comme on dit que dans la semence, tu as tous les discernements, et dans un petit embryon, tu as tous les discernements, et chez l'homme qui vient naître, tu as tous les discernements, tous les organes. Mais est-ce qu'ils sont activés? Est-ce qu'ils sont ressentis? Est-ce qu'ils sont sous contrôle dans le but de donner, ou même dans le but, en fait, de recevoir dans le but de donner, etc.? Tu comprends? C'est-à-dire que le problème, c'est seulement d'exprimer comment est-ce qu'il se sert de ces parties, seulement de la main, ou seulement du pied, ou de toute de la mesure de la main et du pied. C'est tout. C'est comme ça qu'on exprime toujours. On dit que il a que Keter, la lumière de Nefesh dans l'âme de Keter. Alors quoi, est-ce qu'il n'a pas les autres? Il les a, mais à la mesure du travail, tout en tout, c'est une expression comme ça. C'est pour ça que il est interdit de considérer la langue d'une manière formelle. Parce que c'est écrit comme ça. Non, il faut voir ce qui est écrit. Et de quoi est-ce qu'on parle ici? Donc, malgré tout, c'est pas écrit. Ah, il y a une question. On ne comprend pas ce que c'est que la croyance. Donc, la croyance, ça s'appelle une force que l'homme acquiert qui l'aide à être au-dessus de sa nature animale. C'est-à-dire qu'on a des désirs pour les choses animales, ok? C'est la nourriture, le repos et le sexe. Ça, c'est le principal. C'est ce que possède l'animal, bien que ce soit un petit peu plus développé que chez l'animal, évidemment, parce que on est tout de même au degré de l'homme, et donc par l'inclusion, même ça s'élève à des degrés plus élevés. Un animal ne demande pas une certaine nourriture particulière, avec toutes sortes d'ajouts comme ça, etc. Hein? Simplement. Et nous aussi, là-dedans, on trouve toutes sortes de choses. Alors, donc, on a ensuite des désirs d'argent, d'honneur et de connaissance. Toutes ces choses s'appellent notre cœur. Et dans le cœur, il y a un désir pour le créateur, ce qui s'appelle le point dans le cœur. Mon travail, c'est que le point dans le cœur soit plus important, plus apparent, plus déterminant que tout le cœur, que tous les désirs de convoitise animale et de convoitise humaine. C'est-à-dire respirer au créateur de toutes ses forces, c'est ce qu'ils appellent que juste qu'est-ce que ça m'empêche de dormir, ce qu'il écrit d'offrir un sage à la page 70. Hein? 70? 74, oui? Ou 70? Non, page 70, je pense. Et donc, page 70. Et ensuite, lorsqu'il aspire au créateur jusqu'à ce que ça m'empêche de dormir, il passe de l'lishma à l'lishma, c'est-à-dire que son aspiration soit non pas un grand désir de recevoir qui veut l'engloutir, mais qui veut tout lui donner. Ça s'appelle qu'il a acquis la croyance, qu'il a acquis une position qui se trouve au-dessus de sa nature. Il s'est élevé au-dessus des convoitises animales et des convoitises humaines, et que son cœur ne l'attire pas, et aussi que pendant le cœur ne lui dise pas, ça vaut la peine de t'occuper du Créateur, tu as là toutes les convoitises les plus grandes, encore plus grandes. Mais plutôt le pendant le cœur a déjà reçu aussi sa correction. Rafael Sresson, qui désire la grâce. Et ça s'appelle la croyance. Il faut que les personnes qui demandent ça écoutent peut-être même ce dont je parlais vendredi là-bas, lors de la conférence.
5: Ok.
0: Ça se trouve sur Internet. Oui. Bon. Donc j'ai donné une conférence vendredi et on y a parlé de la croyance. Donc s'il vous plaît, vous pouvez lire à partir de là. Voilà. Donc la croyance, c'est le ressenti du Créateur. La croyance, c'est le ressenti du Créateur. Je l'ai dit beaucoup de fois. Et c'est pas tout à fait exact. La croyance, c'est pas un ressenti. La croyance, c'est le résultat du fait que l'homme ressent le Créateur à la suite du ressenti du Créateur. Il acquiert la force de la croyance. Il acquiert une force qui l'aide à ne pas dépendre de son désir de recevoir. Son désir de recevoir se soumet. Comment est-ce que l'homme, avant le marsom, apprend-il quelles sont les qualités du Créateur? On ne dit pas qu'avant le marsom, que l'homme doit apprendre les qualités du Créateur. Comment est-ce qu'il pourrait apprendre ça? Avant le marsom, notre travail, c'est je me suis efforcé et j'ai trouvé que on sait même pas exactement sur quoi faire des efforts. C'est pas pour rien que c'est écrit tout ce qui est en ta force de faire, fais-le. C'est-à-dire que jamais à l'avance l'idée du Créateur et que j'aille vers elle pour parvenir à l'équivalence avec elle. Notre travail, c'est par étapes. Je fais des efforts petit à petit et j'atteins et je comprends dans la généralité, dans l'ensemble, ce qui s'appelle le don. Et c'est à cela que je commence à aspirer un petit peu dans la mesure où je comprends ce que c'est. Et alors, je crie comme on crie un bébé qui ne sait pas ce qu'il crie, mais qui se sent mal. Et il n'a pas encore une clarification complète ce que c'est que le don, ce que c'est que le don but de donner, qui est le Créateur, à qui s'adresser. Mais donc, c'est comme un bébé dans ce monde. Il crie dans les bras de sa mère, il connaît sa mère. Voilà, tout ça, c'est dans une forme pas clarifiée. Et c'est comme ça qu'on commence. Il y a en cela beaucoup d'étapes. C'est pour ça qu'on dit peut-être d'une telle manière que connais le Créateur ton Dieu et sers-le, mais il s'agit déjà de degrés qui ne sont pas les premiers. Comment est-il possible de croire au Créateur si on ne sait pas qui il est? Nous n'avons pas de possibilité de vérifier et de goûter qui il est, et nous n'avons pas de croyance. Oui, c'est vrai, c'est correct qu'on n'a rien. C'est ce qu'il écrit au point 18 de l'étude des Sfirot. Comment acquérir la croyance? Tout d'abord, il parvient dans son développement, dans le développement de son explication, au point où il ne faut pas penser que tu pourras te développer si tu n'acquiers pas d'abord le détachement de ton désir de recevoir, ce qui s'appelle la force de la croyance, que tu t'élèves jusqu'à Bina, que tu ne penses pas à toi-même, comme c'est écrit dans l'article pour l'achèvement, si un homme pense à lui-même, alors il n'a pas de séparation plus grande entre lui et le Créateur. C'est-à-dire que c'est véritablement une coupure, vraiment. Que il est coupé de lui, il n'y a pas de lien entre eux. Alors il faut franchir cette coupure que l'homme commence à penser hors de lui. Et ça s'appelle la croyance. Et croire au Créateur, il faut lire dans la préface à l'étude des Sfirot. Croire au Créateur et la récompense de la punition, toutes ces choses, c'est possible d'être dans une telle relation avec le Créateur qu'après avoir acquis la croyance. Bon.
5: Ken, mise à.
0: Oui, qui c'est? Oui. Alors, c'est écrit, question, c'est écrit à la page 262, qui se trouve que d'un côté, là, l'homme voit maintenant qu'il est venu du Créateur, et de l'autre côté, l'homme doit dire que le Créateur est proche de lui, et que le Créateur parle avec lui et lui montre des manques. Qu'est-ce que ça veut dire qu'il doit dire? Il ressent qu'il est éloigné. Qu'est-ce que ça veut dire qu'il doit dire? On est le désir de recevoir. Si on parle du désir, alors comment est-ce que tu peux dire au désir de recevoir que maintenant tu dois te réjouir, maintenant tu dois pleurer? Tu peux pas. Le désir,

0: Disons, j'ai affaire avec quelqu'un, disons avec Yaakov. Je veux que Yaakov veuille. Est-ce que je peux accéder directement à son désir? Non. Il peut me dire « oui, oui », comme il dit habituellement. Et il fait, comme d'habitude, le contraire. C'est-à-dire que je dois faire sur lui certaines actions pour que, à la suite de ces actions, il s'active lui-même aussi d'une manière particulière, déterminée, et qu'à la suite de ces actions, naisse en lui le désir que je veux. C'est exactement la même chose par rapport à moi-même. Parce que mon désir de recevoir, il ne se trouve pas sous mon seul contrôle, pas du tout. Il ne se trouve pas sous mon contrôle. Mais c'est par le Créateur que je l'actionne. Comment ? C'est fais ton désir comme son désir. Est-ce que je peux maintenant faire comme ça ? Combien d'actions est-ce que je dois faire de part en haut par le Créateur pour qu'il change le désir ? Pour qu'il s'occupe de moi, qu'il me remplace. C'est moi-même, je ne me contrôle pas, je ne suis pas capable de faire quelque chose. C'est seulement par le Créateur. D'accord ? Oui.
1: L'atteinte de la croyance, c'est une condition ou un moyen de parvenir à la vérité ? L'atteinte de la croyance, c'est la première étape de notre chemin, à partir de laquelle seulement c'est possible de parler des actions spirituelles. La spiritualité, ça s'appelle dans le but de donner. La croyance, la foi, s'appelle une force qui est en toi, grâce à laquelle tu peux commencer à donner. La force de Bina. Nous, à la suite de la brisure des kelim, nous avons en nous des kelim de réception dans le but de recevoir et des kelim de don dans le but de recevoir. Même les kelim de Bina, les utilisons pour jouir nous-mêmes. Alors, la correction, c'est d'abord commencer à corriger les kelim de don de Bina. Car elles-mêmes se trouve dans la corruption uniquement parce qu'elle se trouve à l'intérieur de Malchut. Comment commencer à corriger Bina qui se trouve dans la brisure seulement parce qu'elle est à l'intérieur de Malchut? Il faut faire une restriction sur les kelim de Malchut. Et alors les kelim de Bina dans Malchut commencent à recevoir une correction. Ils n'agiront déjà plus sur les kelim de Bina. Et alors il y a une correction des kelim de Bina. Ça s'appelle qu'on n'utilise pas Rap, mais qu'on commence à corriger seulement Galgal Tainaim. Quel rôle de l'intellect, des pensées dans ce travail? Le rôle de l'intellect et des pensées de l'homme dans toutes ces actions, c'est... L'intellect est une chose extérieure et c'est la seule chose que j'ai maintenant en ce moment. À part les kelim non corrigés. Alors je dois amener à mon intellect toutes sortes de décisions que ça vaut la peine pour moi. Ça vaut la peine pour moi. Dans mon désir de recevoir, à l'intérieur de mon désir de recevoir, de m'occuper de la Torah pour me corriger, pour gagner davantage. Ça s'appelle qu'on étudie l'olishma. Dans le but de gagner de la spiritualité et de l'olishma, on parvient à l'olishma. Nous sommes tous constitués de la terre d'Israël, de l'Égypte, de Pharaon, du peuple d'Israël qui est en exil, dans l'esclavage, et Moïse

0: Aaron et de tous les Égyptiens. Regarde quelle combinaison, comment dire, on peut dire, combinaison de ces forces doit exister en nous pour qu'un point appelé Moshe et après lui le peuple d'Israël sort d'Égypte. Les Égyptiens, Pharaon, toutes ces choses restent entre-temps en nous, mais que ceci soit séparé de cela. Tout ce que tu as en Égypte se trouve maintenant en nous. Nous devons parvenir à un état où une partie de nous s'éloigne de l'autre partie qui s'appelle Égypte, Pharaon, Égyptien, et ainsi de suite. Ça s'appelle la sortie d'Égypte. Une seule intention, un seul petit désir s'enfuit de là. Mais Pharaon et toutes ces choses restent chez nous, en nous. Ça veut dire que, de manière générale, une image s'est formée chez l'homme en bas de l'importance. La première page, je leur avais écrit, malgré tout, un homme choisit toujours d'aller au-dessus de la raison. Pourquoi? C'est comme si, du fait qu'un homme croit dans la croyance des sages. Je ne comprends pas. Qu'est-ce que tu dis? Tu peux. Une question. Qu'est-ce que la croyance des sages qui brise toute mon opinion? Que la croyance n'a absolument qu'à voir que ça. Tu as dit 10 phrases. Encore une fois, je ne comprends rien. Je ne sais pas lire. Une seule question. Pose une question, une phrase. C'est pas une question. Qu'est-ce que la croyance des sages? Oh, très bien. Qu'est-ce que la croyance des sages? Tu comprends? Au lieu de, c'est un avocat. Alors il a l'habitude. J'étais en procès de Bensi. On m'a dit, tu dois dire tout, sauf faire son éloge. Je n'ai parlé que de cela, mais de quelle manière? Qui n'était pas capable de faire ceci, ceci, ceci, mais avant, il faisait tout. La même chose, tu présentes ça sous une forme. D'accord. Qu'est-ce que la croyance des sages, la foi en nos sages? Il y a une définition. Mais ce qui est écrit, c'est écrit. Qu'est-ce que la croyance des sages? Ça s'appelle que. Qu'est-ce qui t'oblige à aller chez le médecin? C'est que je suis malade. Tu sais que tu es malade. Et tu sais qu'il y a quelqu'un qui comprend ton état mieux que toi. Il connaît également les causes de ton état et également comment en sortir, comment parvenir à de bons résultats depuis l'état dans lequel tu te trouves. C'est-à-dire, moi, comme un animal, je ressens l'état présent. Il y a un sage qui voit ce qui va naître. Qu'est-ce que la parole des sages? Il voit ce qui va naître, il sait d'où mon état est né, et il sait comment parvenir à un état meilleur qui naîtra de mon état. C'est un tel sage que je dois parvenir. Et qu'est-ce que parvenir? Croire contre mon intellect, contre ma compréhension. Qu'est-ce que ce qu'il me dira sera contraire à ce que je pense? Un médecin lui dit, prends un remède et je prends. Il y a soutien du public et toutes sortes de choses, c'est clair. Mais chez nous, quand nous avançons, nous avons besoin de la croyance des sages. Qu'est-ce que la croyance des sages? Comme on a parlé de la croyance, c'est une force qui m'aide à être au-dessus de mon désir de recevoir, contre ma nature, contre mon intellect. Le médecin me dit, pour être en bonne santé, tu dois mettre ta main dans le feu. Je dois maintenant acquérir la force de croyance en ce médecin pour que je le fasse, pour avoir une capacité contre mon animalité. Comme ça, l'animal ne me permettra pas de le faire. Je reçois maintenant une force supplémentaire, une force naturelle, particulière, supérieure, qui m'aidera à suivre la vie du médecin et mettre ma main dans le feu. Comme j'ai dans ma nature une force qui m'empêche de mettre la main dans le feu, maintenant je dois au contraire recevoir une force pour mettre la main dans le feu. Tu comprends que c'est une force supplémentaire, encore plus grande, encore plus haute, plus puissante que ma nature, que je dois recevoir d'en haut. Je n'ai pas une chose pareille. Ça s'appelle une nouvelle créature qui vient à l'homme. Et la croyance des sages au-dessus de ton intellect, tu acquiers son intellect, sa sagesse, tu avances selon son intellect. C'est tout. Ce qu'il y a. En quoi c'est différent, disons, de suicider? On leur dit aussi. Contre la nature, ils le font. Un suicidé ne va pas contre la nature. Il fait un calcul. Il fait un calcul. Selon son calcul animal, il trouve que ça vaut la peine pour lui de se débarrasser de la vie pour ne pas ressentir des souffrances. C'est pourquoi c'est interdit d'avoir pitié d'un suicidé. C'est pourquoi c'est interdit de l'enterrer dans un cimetière ordinaire. C'est un homme à qui la vie a donné une certaine mission et il ne veut pas la mission. Je ne vais pas les juger, hein, c'est que tu les en gardes. C'est... Ne juge pas ton prochain avant d'être parvenu à sa place. Mais c'est un calcul, certainement. Un animal ne peut pas faire de tels calculs. Qui le fait, il le peut. Nous ne connaissons pas les calculs. Tu sais, j'ai entendu dire qu'il y a des baleines qui se jettent sur le rivage et qui meurent, de toutes sortes de phénomènes comme ça dans la nature. Il y a dans la nature toutes sortes de phénomènes où après l'accouplement et après avoir engendré une nouvelle génération, ils se tuent eux-mêmes. Il y a de telles sortes d'êtres vivants, d'animaux. C'est un calcul, c'est la nature. Chez l'homme aussi, c'est un calcul apparemment plus développé, mais seulement si tu demandes à un suicidé, je ne peux plus, ma vie est pleine de problèmes, je veux m'en débarrasser. Je ne peux plus ressentir ces problèmes. Et donc, je n'ai pas d'autre choix que de me suicider. C'est tout. C'est justement... Une action très facile pour fuir les souffrances. Vivre est parfois bien plus difficile. Bon, il y a encore toutes sortes de questions sur la croyance, mais... Un homme ordinaire n'est pas capable de croyance. Bien sûr qu'il n'est pas capable. Celui qui a acquis la croyance n'est déjà plus un homme ordinaire, il se trouve déjà au-dessus de sa nature. Il n'est pas ordinaire. Bien, ils vont étudier. Est-ce qu'un homme doit se demander avant le cours pourquoi il étudie? Hein? S'il ne demande pas, alors pourquoi il est là? L'habitude? Bon. Que doit-il demander? Ce qu'il veut dans sa vie. Ben, honneur, argent, repos. Je me sens bien. Bon. Yaakov, tu te souviens? Prends-nous un service, hein. Comment devons-nous étudier? De quelle manière devons-nous étudier? S'asseoir, je comprends. Un livre, je comprends. Quel livre on m'a dit? Qu'étudier, c'est écrit au mur. Selon l'ordre du programme. Qu'est-ce qu'il me faut encore pour étudier correctement? Avant tout, une préparation. Une préparation avant les... Qu'est-ce qu'une préparation? Une tasse de café. Réfléchir à ce... Il pense avant l'étude, mais il faut Il dit ça avant l'étude et pas après. Comment il se comportera pendant l'étude? Comment se conduire pendant l'étude? Quelle est l'orientation? Qu'est-ce qu'il veut comme résultat? Qu'est-ce qu'il veut comme résultat de l'étude? Je vais maintenant lire une page. Alors, je ne me soucie pas tellement de ce que je lis, mais je me soucie du résultat. On m'a dit de lire cette page, je la lis, on me dit autre chose, je lirai autre chose, mais l'essentiel, c'est le résultat. En général, il n'importe pas ce que nous étudions. Peut-être qu'on peut lire le journal. Non, on parle des livres. Et pourquoi c'est important, ce livre, seulement ce livre, puisse m'amener ce résultat? Pourquoi ce livre? Parce que l'homme croit dans la croyance des sages. Bon, d'accord. Dans ce livre, il y a une certaine Segula, en fait. Cette Segula, qu'est-ce qu'elle produit? Elle agit que l'homme, qu'est-ce que je veux qu'une Segula, un remède, je ne sais pas ce qu'il y a dans le comprimé, mais j'avale ce comprimé, ah, je me sens bien. C'est une Segula. Alors, comment ça, qu'est-ce que je veux avoir? Sur quoi cela doit-il agir? Disons que nous étions dans l'avion avec Senka. On avait 15 heures dans l'avion. Dormir. J'ai pris un somnifère, lui aussi. Tu sais, c'était bien, hein? On a dormi 15 heures. Je te demande, mais nous ne savions pas comment agit le comprimé, seulement que c'était une Segula. Si je prends par ce trou qu'on appelle une bouche, ça va agir dans mon corps et je dors. En résultat, alors je dois recevoir ici du livre une certaine force, la lumière qui ramène vers le bien, on dit. Sur quoi doit-il agir? Qu'est-ce que je veux qui change? Qu'est-ce que je veux avoir? Qu'est-ce que je veux acquérir? Pas d'abord, en général. La foi, Emouna. Mais ça doit être... Attends. Je dois acquérir la croyance, m'élever au-dessus de ma nature. Ensuite, plus loin, nous irons et verrons. Emouna, c'est-à-dire... Mais qu'est-ce que la croyance? Ne pas être plongé en moi-même, pas penser tout le temps à mes kélim, mes désirs, comment je les remplirai? Alors, pour demander au livre un résultat comme ça, je dois vraiment ressentir que je suis plongé, que je pense tout le temps à moi. C'est terrible, je suis seulement là-dedans. Ça commence à me nuire. Alors, si je ne ressens pas encore cela, je peux demander également ça au livre. Je veux que ce livre, maintenant, pendant l'étude, me montre à quel point je suis éloigné de la spiritualité. Je ne sais pas ce que c'est la spiritualité, qui je suis, qui est éloigné, comment ressentir l'éloignement. Mais je veux que ça arrive. Alors, ça arrivera. Alors, par ce livre, je ressentirai à quel point je suis éloigné. Ensuite, je ressentirai que cet éloignement est comme une maladie à mon détriment. Ça s'appelle la reconnaissance du mal. Ensuite, selon cela, je voudrais un remède que la Torah s'appelle une épice, un remède, la lumière qui amène vers le bien, et ainsi de suite. Alors, l'homme doit maintenant penser comment vais-je me sentir malade. Je n'ai pas ce désir. Je commence où? À partir de quel état est-ce que je commence pour avoir un certain désir? Un désir qui ne sera pas de ne pas avoir un désir. Comme, je commence où? J'ouvre un livre. J'ai absolument rien. On étudie. Qu'est-ce qu'on étudie? Ah, partie, l'étude, Sichirot. Maintenant, on va me raconter Abahima, les zones et tout ça. Bon, d'accord. Et après, comment avoir une sorte de désir qui m'appartienne? Le livre, il n'y en a pas. Le Créateur, je n'ai pas reçu. Alors, qu'est-ce qu'on fait? Le Créateur me donne un désir que je n'ai pas. Mais tu n'as pas de demande. Le Créateur me donne un désir que j'ai un désir envers lui. Je n'ai pas encore. Mais pour ça aussi, il faut un désir. Mais il n'y a pas de désir. Du Créateur, je n'ai rien reçu. Du livre, je n'ai rien à demander. De moi-même, je n'ai rien. Que reste-t-il? Le groupe, les amis, t'as oublié. Si je ne reçois pas des amis autour de moi, une quelconque impulsion, je resterai comme ça à côté du livre toute ma vie. Nous n'avons pas d'où recevoir un désir, si ce n'est ou bien le Créateur qui éveille en moi, d'en haut, ou bien la société qui l'éveille en moi, d'en bas, autour de moi. C'est-à-dire, avant de m'asseoir près du livre, je dois être dans le groupe des amis. Ensemble, avant les études, nous y avons réfléchi. Comment étudier et pourquoi étudier, et que nous nous soyons bourrés la tête, nous avons fait un lavage de cerveau. Pourquoi ça vaut la peine d'étudier? Chacun a été impressionné par la société. Certainement, ça vaut la peine d'étudier pour ça. Au moins, avec ce petit désir que j'ai reçu de leur impression, du fait qu'ils m'ont dit que c'est une grande chose, que tu n'as pas, je commence à envier. Et ils ont dit, ah, toi, tu n'es rien, regarde chez nous, ça brûle déjà. Alors, mon orgueil est blessé par cela, toutes sortes de... La jalousie, la convoitise et l'honneur font sortir l'homme du monde, de ce monde vers un monde supérieur. Il faut s'en servir, alors. Et on arrive à l'étude. Je vais poser maintenant la question. C'est juste Garik? Oui. Où se trouve-t-il la question de l'effort? L'effort envers la société, pour le reste, il n'y a pas d'effort. Le reste, c'est un désir qui vient et engendre un désir, et un désir engendre un désir, et encore un autre désir. L'effort, c'est seulement dans la société que tu dois faire des efforts. On ne te donne pas de faire des efforts vers le haut. Tu n'as pas la possibilité. On te donne de faire des efforts seulement dans une chose où tu peux effectivement faire des efforts selon tes qualités animales, c'est envers les autres amis. On ne te demande rien au-dessus du terrain où tu te trouves. Laisse le Créateur. Tu ne peux pas t'adresser à lui directement. Par la société, tu seras un désir vers le haut. À partir du désir vers le haut, tu commenceras déjà à entrer en relation avec lui. Quel est l'effort dans la société? Dans la société, c'est-à-dire se sentir moins que la société. C'est une société plus grande qui agit sur toi, plus fortement que tu es plus petit. Et ressentir la société comme importante, ce qu'ils disent, cette mission, ce qu'est la spiritualité, t'apparaisse comme la chose la plus importante, que ça aurait la peine, et ainsi de suite. Tout cela, c'est un investissement dans la société, mais dans la société correcte et dans ma position envers cette société correcte. Seulement sur le plan où nous sommes, que nous pouvons agir envers le Créateur, qu'est-ce que tu peux faire envers lui? Un désir envers lui, tu t'adresseras déjà à lui. Oui. Un homme reçoit-il des amis un désir pour le Créateur? Comment un homme reçoit des amis un désir pour le Créateur? Disons que votre département vidéo, vous décidez que vous devez être impressionné de l'importance de la spiritualité. Que la spiritualité, c'est ce qui est important. Alors, si c'est ainsi, pourquoi ne pas vous mettre d'accord entre vous sur la manière dont vous agirez les uns sur les autres et comment vous donnerez les uns aux autres? Chacun fait là un grand travail. Seulement dans ce grand travail, je veux dire, on peut prendre des personnes qui travailleront mieux que vous. Si je paye un employé de la rue, un expert en vidéo et dans toutes ces choses, disons, 2000 dollars par mois, c'est un bon salaire. Il travaillera peut-être mieux que toi. Tu dois montrer à la société que tu travailles si bien parce que la spiritualité est plus importante que 2000 dollars par mois. Que les personnes autour de toi soient impressionnées par l'importance qu'a pour toi la spiritualité. Alors je regarde, chez lui c'est comme ça, et chez lui, oh, il y a vraiment quelque chose. Si les personnes donnent autant de temps, mais si les personnes travaillent énormément, ils investissent. Dans la rue, on ne trouve pas ça du tout. Mais dans leur investissement, que d'une usine brute, et ils ne veulent pas montrer l'intériorité de l'intérieur, pourquoi ils travaillent. Ils font les choses avec discrétion. Hein? Personne ne peut être impressionné de l'autre. Je suis impressionné par ton travail, par ta réussite, comme dans la vie. Regarde, il a réussi dans les ventes. Et je ne suis pas impressionné de toi. Que ton, à mesure ton désir de spiritualité t'oblige à travailler aussi durement. Et c'est une perte. Petit à petit, ça viendra. Ça viendra. Mais c'est ce qu'il faut, en fin de compte. Quand je regarde les autres, regarde, il y a ici quelques dizaines de personnes qui travaillent, peut-être 100. Et chacun investit tout le temps qu'il a. Alors si je serais impressionné, j'aurais reçu la force quand on ouvre maintenant l'étude Sphirot, j'aurais vraiment demandé, allez, qu'ils me donnent aussi quelque chose. Comment? Ils l'ont et moi pas. Ils ont avancé et moi non. C'est sur cela qu'il faut travailler à l'usine. Maintenant, pourquoi est-ce bien de faire ça dans le même département? Parce que je vois les personnes qui travaillent avec moi, je vois l'investissement, je vois comment elles... Seulement, je comprends aussi leur travail. Alors c'est plus difficile pour moi. C'est-à-dire que ce n'est pas tellement une question de caractère, c'est une question de savoir dans quelle mesure j'apprécie le travail de l'autre. Je ne sais pas, dans la cuisine, préparer 200 portions de poulet. C'est beaucoup ou pas? Je ne sais pas. Mais je sais, disons, faire un certain travail sur les livres, l'écriture, le montage, ou... C'est comme ça. Je suis moi-même proche. Et alors, le caractère de l'homme qui travaille n'est pas si important. Il peut être opposé au mien. Je suis impressionné par ce qu'il fait beaucoup de bruit et qu'il brûle, il peut brûler parce qu'il est nerveux. Mais il brûle véritablement d'après ce que je vois comme résultat, sa production. Quel signe montre qu'il y a notre résultat, que nous avons reçu des résultats corrects? Des symboles, des signes, que les résultats sont corrects. Est-ce qu'il y a certains signes concernant le résultat correct de quoi? Que nous travaillons dans... la bonne direction? Que nous travaillons dans la bonne direction, est-ce qu'il est possible de recevoir des résultats qui nous montrent que nous travaillons effectivement dans la bonne direction? Quels signes avons-nous que nous travaillons dans la bonne direction? Les signes qu'un homme progresse dans la bonne direction sont également des signes différents et aussi des signes opposés, parce que nous sommes constitués d'un clé et d'une lumière, d'un manque d'un remplissage. Plus je progresse, plus j'ai un grand manque, je peux me sentir plus mal. Un remplissage plus grand, je me sens mieux, selon le ressenti. Ça peut être pas selon le ressenti, mais la reconnaissance de la qualité du manque et du remplissage. Dans quelle mesure mon manque, peu importe grand ou petit, mais vers quel point exactement davantage comment dire, la précision vers le Créateur et pas sur les côtés, et mon remplissage, précisément du fait que je suis relié à lui, avec lui, et non du fait que j'en retire toutes sortes de choses agréables et bonnes, ou de tel ou tel résultat. C'est-à-dire que les signes sont très variés, et en réalité, un homme ne peut pas, comme ça, dans l'ensemble, d'une façon ou d'une autre, les vérifier, dire ça et ensuite ça, mais plutôt, vaut mieux mesurer les signes selon le nombre de changements dans un temps donné. Disons, nous étudions avec Saint-Carneur et tu te souviens. Encore un, deux jours, il oubliera. Il y a déjà un mois. C'est-à-dire qu'il a traversé beaucoup de changements depuis jeudi, lorsqu'il a atterri jusqu'à dimanche. En tout, une journée, deux, c'est tout. Vendredi, samedi, on s'en souvient déjà à peine. C'est-à-dire que beaucoup de discernements se sont accumulés, c'est aussi un signe. Mais sans voir le gain du travail, le gain, je peux voir dans toutes sortes de mesures. Qu'est-ce qu'un gain? Où je mesure un cli, selon sa profondeur, quand il est vide, à quel point je suis peiné, je me sens mal de ne pas avoir la spiritualité, un mauvais ressenti, mais peut-être que selon la mesure, le puits est déjà profond. Alors, tant que je ne parviens pas à une certaine profondeur du puits, à la profondeur, je ne parviendrai pas à la spiritualité. Alors, je suis content de creuser de plus en plus. Tu comprends? C'est-à-dire que les résultats sont selon la mesure, ce que tu mesures. C'est pourquoi je dis, dans l'ensemble, combien de changements un homme traverse? Si en un jour traversé un monde de changements, on te jette ici et là, je parle de discernement spirituel en rapport avec le travail intérieur. C'est un signe que tu progresses. Et le reste, c'est déjà un problème. Il faut expliquer, et ainsi de suite. Mais ça, c'est certain. partage d'impression et qu'est-ce que nous prenons pour réaliser dans la dizaine. Ce que l'on a entendu finalement, comment savoir mesurer au moins, comme il avance dans le travail, le Rav, d'une façon générale, combien la quantité de changement, c'est un signe que tu avances. Notre rôle, la dizaine, donner à chacun de donner la possibilité de travailler, de changer intérieurement, changement qu'on ne voit pas. On doit soutenir l'importance du but, qu'il trouve sa place, et comment se connecter, ainsi de suite. Et les efforts, c'est pas possible, c'est seulement envers la société. Un désir, d'un désir en est un autre, mais l'essentiel, c'est envers la société. Moi aussi, j'ai souligné l'influence des livres. Et avant, je dois, avec mes amis, réfléchir comment étudier, pourquoi ça vaut la peine. Et chacun prend, est impressionné de ses amis, à quel point ça vaut la peine. Étudier des livres, je dois ressentir à quel point je suis éloigné de la spiritualité, et que cette distance est comme une maladie, me fait du mal. La reconnaissance du mal. Et alors, on aura besoin que la Torah amène ce remède, la lumière qui ramène vers le bien. La foi est une force qui est le résultat du ressenti du Créateur et qui permet à surmonter la nature. Le désir de recevoir. Fais ton désir comme ton désir. Si quelqu'un élève man, mais correctement, selon les conditions. Faire ton désir comme son désir. Alors, il est bon, il fait que du bien. Donc il attend. Que le mal monte. Avant qu'un homme surmonte sa nature, donc il ne s'adresse absolument pas au Créateur, mais envers lui-même. L'exemple qu'il a donné, c'est l'intro à Thèse. Le Rav a donné plusieurs exemples, définitions à la fois, une force que, dans laquelle qui est d'être au-delà du degré animal, ce n'est pas un ressenti, mais le résultat. Le ressenti créateur est la force de ne pas rester sous le désir de se voir. La foi, c'est la première étape. À partir de là, on peut parler de la spiritualité. Encore, les Égyptiens restent en nous, mais Israël doit se déconnecter. Et finalement, c'est ça le travail, déconnecter Israël des Égyptiens. Les efforts uniquement envers les amis, il n'y a pas d'efforts envers le Créateur, on ne peut pas travailler directement avec lui. On peut voir à Be'er Sheva un groupe qui étudie ensemble pour se préparer. On ne demande rien au-delà de ce qu'on peut. Où nous sommes maintenant, l'état actuel, et clarifier tout ce qu'on a lu, étudié, et regardé comment faire encore un pas en avant.
1: Vis-à-vis de l'étude, le Rav a dit que le livre montrait mon éloignement de la spiritualité. Deuxièmement, à quel point on dépend des amis et de l'environnement, la jalousie, l'honneur convoitise aide l'homme à sortir de ce monde vers le monde supérieur. Il faut l'utiliser pour avant l'étude, arriver à ce manque. Et on le reçoit des amis. Ce qui m'a touché, c'est qu'on peut investir toute la vie et n'arrive à rien. La foi, la croyance, c'est une force. La force de penser aux autres. Et on ne commence pas avec cette force, personne n'a cette force. Premièrement, la croyance en le sage et la définition que tu suis son l'intellect du sage.
2: On passe à la prochaine partie, mais avant, chantons une chanson ensemble.

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1: la joie et le résultat et le miroir de bonnes actions. Si il s'agit d'action de sainteté, par cela se révèle la joie. Et la joie est le reflet de bonnes actions. S'il s'agit d'actions de sainteté, par cela, la joie se révèle. Les amis, maintenant, on traverse une période tellement, tellement exceptionnelle. Le monde entier, on peut voir des amis qui font des actes de sainteté, une forte préparation. Hier, la réunion de la dizaine, Yaakov a raconté 15 congrès en Europe, en Afrique, Mali, les préparations en Turquie, en Russie. Ce matin, j'ai participé avec les amis australiens à la préparation tous les soirs avec Eran et les amis d'Amérique du Nord, du Sud. Enfin, on peut voir le monde entier. Magnifique travail, les amis. De nouveau, on ressent qu'on crée un cli pour le Créateur afin qu'il puisse se révéler. Des efforts énormes. Le Créateur nous a rassemblés dans le monde entier et on peut voir vraiment le travail d'en bas, le réveil d'en bas. Autre chose, tout ce que le Rav nous a préparé, on continue à construire ensemble notre environnement. Donc maintenant, 30 minutes, ce qu'on veut, c'est remplir de cette joie, de cette importance, de toutes ces bonnes actions que font les amis. Et c'est le sujet de la cinquième leçon du congrès, la joie. Maintenant, voyons le Rav qui nous donne une direction. Clip numéro 3, s'il vous plaît. Si nous voulons arriver à la joie, c'est possible uniquement par une chose, orienter vers l'union. Et ces bonnes actions nous amènent à la telle joie qu'on explose. Mais la condition est qu'on est tous attirés vers la connexion, et dans cette connexion, la joie se révèle. C'est-à-dire, si nous voulons arriver à la joie, à partir de là, on comprend, c'est simple, uniquement dans l'union, on peut faire de bonnes actes d'union, apporte une joie qu'on explose. Je pense qu'on peut ressentir que ça est en train de se préparer, hein, vis-à-vis de ce grand congrès, la puissance. Guili nous a donner le début de tous ces rassemblements et la joie de tous ces rassemblements et la puissance, un degré tout à fait nouveau. Et alors, tout semble dire la valise du Créateur est très légère, hein? Aucun problème de s'organiser, de mettre les choses, de faire tout vis-à-vis du congrès. S'inscrire, évidemment. Et c'est très, très, un ressenti très, très fort. L'organisation qui se organise, reconstruit, et des fois, il y a beaucoup de travail, de missions, et le Créateur, des fois, il se cache derrière tout ça, comme s'il fait un pas en arrière. Et des fois, ça perd le goût. Ça peut être lourd si on oublie à qui est cette valise. Donc, on voudrait se rappeler de à qui est cette valise et pourquoi nous la soulevons, éveiller la joie de l'opportunité qu'on a reçue dans ce congrès. Donc, premier atelier, éveillons la joie et on se rappelle les uns aux autres l'opportunité qu'on a reçue. Prochain congrès. L'opportunité qu'on a reçue est d'élever tous les kélim du monde entier, toutes les régions, sortir du ressenti que chaque dizaine vit dans les mille, à quelque chose beaucoup plus grand, vivant, pour que chaque dizaine ait la force de continuer à avancer. Dans les dizaines, l'importance au congrès qui se trouve avant tout, trois jours, on se concentre seulement à cela, l'union entre nous, le moins possible d'obstacles, chose qui nous empêche de préparer, révéler le Créateur entre nous. On a entendu dans le clip Rav qui fait les liens entre la joie et l'union.
2: Donc,
1: une grande opportunité de s'unir entre nous ici à Petah Tikva et soutenir les amis qui seront dans tous les groupes du monde de ressentir un seul grand cli. C'est ça ajoutera de la joie chez nous tous. Élever la Shrina de la poussière permettra à la lumière de briller partout en Israël, dans le monde entier, et que toutes les créatures puissent se connecter à leur racine. De renouveler les relations avec des amis après cette période, longue période, dans chaque situation. Maintenant, rencontrer d'autres amis. Un pas qui sort de l'habitude et permet de créer de nouvelles liaisons. 365 moins 3, on est en dizaine et toute la force est dans la dizaine qu'on donne maintenant 3 jours. On veut transmettre cette force au climat mondial, ou au moins à notre région, élargir le cercle, des choses que je ne peux pas donner dans la dizaine. Le Créateur m'ouvre d'autres opportunités. Est-ce qu'il y a mieux si ce que je cherche est attribué du don? On a étudié les efforts uniquement dans cette dimension. On peut ajouter nos amis, la société. Nous avons l'opportunité donc d'être impressionnés de la grandeur de notre cli, de renforcer que chacun ait les forces de faire un bond en avant. Comme vous avez dit, une opportunité, pas seulement de prendre, participer, mais d'ajouter. On connaît toutes ces histoires que même une journée a une grande valeur.
2: Donc
1: la joie sera... arrivera. Mais avant, investir tous nos efforts de ce qui nous attend, rempli d'émotions de cette aventure. Vraiment. Donc c'est justement maintenant l'important, ces moments-là, ces jours-là. Et quand le congrès viendra, ça tout va exploser. Tout ce que vous avez dit, j'ai pu le ressentir. Quelques jours, il y a une réunion à Tashkent. Et tous les étudiants, toutes les dizaines, le ressenti était très fort. Chaque ami et ami ajoute, peu importe, il n'y a aucune différence. Je veux dire que c'est le Créateur qui agit à travers les amis. Il y avait un programme de 2 heures et 4 heures, on ne voulait pas encore se séparer. Donc je suis sûr que c'est quelque chose de très grand qui nous attend. Justement, de toutes ces inclusions, on recevra énormément de force. C'est émouvant. Comme toi, mon frère, c'est ce que je ressens, que quand les amis partagent, j'arrive à ressentir que finalement, c'est celle que je ressens moi-même, mes propres émotions. C'est-à-dire que on est ensemble. Et
3: Il ne demande rien de lui, ce point-là. C'est ça qui doit m'apporter de la joie. Regardons à nouveau le clip. Dans la spiritualité, j'ai de la joie seulement d'être connecté au Créateur. Et donc je ne demande rien d'autre, hormis cet point et d'être capable de m'accrocher à lui. Il n'y a pas de plus petit, de plus grand, ni quoi que ce soit. Il y a juste un point de m'accrocher à lui. Par l'habitude, j'annule tout ce qui est à moi et ne demande rien d'autre de lui que ce point. Oui, c'est ça qui doit m'apporter la joie. Le point d'accroche, je ne demande rien pour moi-même et je m'accroche à lui. Et ce point devrait m'apporter du bonheur. Nous voulons examiner quel est ce point et comment nous le créons entre nous dans la dizaine. Donc clarifions ça ensemble. Quel est le point d'accroche avec le Créateur et comment nous le créons entre nous? 6 minutes. Oui, en vérité, le Rav a dit que dans le clip précédent, que le point d'accroche, c'est ce point de connexion entre nous. C'est tout ce à quoi on doit s'engager, seulement la connexion entre nous. Connecter au don, comment est-ce qu'on atteint le don? Comment on donne l'opportunité à chacun de se connecter? Graduellement, nous le ferons et nous y arriverons. Oui, exactement. Quand nous parlions dans la mesure, on peut s'inspirer des amis du travail, comment est-ce qu'on les voit qu'eux, ils investissent et si on peut comprendre sur un plan personnel, combien est-ce qu'ils investissent et ça donne la force. Et ça, c'est le véritable effort. Oui, dans le cours aussi, ça m'a rappelé qu'on n'a pas de contact direct avec le Créateur et qu'on ne peut pas faire cette connexion directe, c'est seulement à travers les amis. Et ça, c'est le lieu de notre effort. Et comment est-ce qu'on va créer? C'est en essayant d'élever l'importance du Créateur.
4: Oui,
3: le temps le plus heureux que j'ai dans la journée, c'est quand nous sommes ensemble. C'est jeudi et nous serons ensemble. Maintenant et le soir, à commencer à partir d'aujourd'hui, finir la journée ensemble. Et puisse le Créateur nous connecter. Oui, nous sommes des amis parce que nous avons une aspiration à ressembler à la lumière supérieure.
5: Sur
3: laquelle nous nous connectons et sur laquelle nous vivons. Oui, quand on demande de recevoir son désir et qu'on n'est pas seul, qu'on le fait ensemble, les gens pensent que nous voulons changer notre nature. Qui pense à ça? Et c'est seulement quand on vient ici. Jusqu'à être ici, je ne me souviens même pas que c'est ça que je dois demander, cette force du don. Et il n'y a pas de pensée même à ce sujet.
4: Tu rentres
3: dans ce... Du fond de ton cœur, tu veux demander d'avoir la force de don, et tu n'es pas seul. Donc je pense que c'est ça la question.

0: questions, les exemples, l'importance de cela.
1: Le
0: point d'accroche, c'est le point quand tu ressens le cœur des amis qui sont avec toi.
1: Et
0: ça, en fait, c'est ce qui nous connecte, cette aspiration. Et les amis le font dans leurs actions.
1: Et
0: après ces efforts, graduellement, il peut commencer à ressentir quelque chose de commun. Ils peuvent ressentir.
2: Et
0: aussi, quand tu ne mouches
2: pas,
0: tout à coup, il ressent qu'il y a la nature et qu'il faut la changer. Il y a le Créateur qui t'aide et la société, c'est l'aide. Quand tu reconnais ça, tout à coup, tu peux t'accrocher à quelque chose dans la vie.
3: Si tu n'as
0: lieu, pourquoi est-ce qu'on a besoin des amis? Donc on a fait un atelier là-dessus et il y avait une belle clarification que Elon Milvado, que ce soit un sentiment bon ou mauvais, quand même tu dois l'accrocher, que ça ne vient que des sources. Donc l'ami a dit que grâce aux amis, tu peux ressentir que c'est il n'y a rien mais lui. Autrement, tu ne peux pas. Et c'est là qu'est la coche.
4: Le
0: premier accroche est un peu difficile, ce ne sont pas que des mots. C'est lui qui fait tout, mais on doit faire quelque chose au-delà. C'est là qu'est le libre choix. C'est en fait de se renforcer dans la société, parce qu'il n'y a pas d'autre point où on peut affecter quoi que ce soit. Le reste, c'est comme une accroche pour recevoir des forces d'eux et avancer. Oui, c'est de ressentir une réponse aux actions de don. Le fait que nous voulions le faire plus, c'est comprendre la direction. Oui, donc notre bonheur est du point d'accroche le Créateur que nous construisons entre nous. Nous avons entendu le focus group, leur excitation, et nous sommes certains que ce n'est pas qu'une excitation. C'est un tel esprit qui a été créé dans chaque dizaine. Donc maintenant, nous invitons tout le monde à faire rapidement un tour où nous allons nous rassembler parce que nous voulons ce point d'accroche dans le Créateur et que le Créateur le tienne pendant la journée et pendant toute notre vie. Donc prenons cet esprit qui a été créé entre nous maintenant dans l'atelier et transformons-le en tâche quotidienne pour le jour. Donc bref atelier où nous traduisons l'esprit qui a été créé entre nous sur le point d'accroche du Créateur à la tâche quotidienne, s'il vous plaît. Oui, je dirais qu'aujourd'hui est une journée spéciale. Ensemble, nous sommes dans une équipe qui est supposée préparer notre cours au congrès et que ça sera ici à Petah Tikva. Et si c'est possible que notre mission aujourd'hui soit de supporter tous les amis, parce qu'ici chaque personne a un rôle, de penser à tous les amis, comment nous les supportons, que toutes les équipes aient du succès dans la création du contenu, et en profondeur, nous avons besoin afin de catapulter ce cli aux cieux. Oui, peut-être rappeler, je ne sais pas, dire aux amis ce qu'ils font. Chaque journée est une préparation au congrès. Il faut inviter les amis à venir travailler avec ça.

0: Moi, j'étais jaloux quand j'ai vu l'ami qui faisait ça. Et c'est aussi, j'ai voulu prendre ma demi-journée pour pouvoir le faire. Selon nous, avez de la jalousie les uns vers les autres pour gonfler l'importance du travail dans la connexion et l'aspiration que nous avons pour le Créateur. Oui, c'est bien ce qu'a dit Eyal, que en tant que dizaine, nous prierons que tous les amis préparent des congrès et nous ressentirons de la gratitude pour le Créateur qui leur donne une place.
1: Oui, les
0: amis sont connectés chaque jour avec les amis. Tout le reste de la journée, le dédier à la connexion avec les amis.
2: Une
0: tâche.
2: La tête là, non.
0: Je ne sais pas quelle tâche. Pour nous donner, que nous provoquions de nous accrocher à ce point de connexion. Peut-être de prendre tout ce qu'ont dit les amis.
3: אז מה שהחברים אמרו, להחזיק את, את כל החברים מכל הכלי העולמי בתפילה לקראת הכנס, זה יכול לבוא מההתקולות.
0: Tous les amis du Club Mondial en prière pour le congrès. Pas venir de notre incorporation dans des choses que les amis répondent chacun dans son champ. À travers cela, nous pourrons ressentir nos amis tout autour du monde.
4: Oui,
0: donc certains amis partageront ce qu'ils feront dans le congrès. Nous penserons, nous prierons et quand nous arriverons au repas, nous pourrons, pendant qu'on mange. Et cet éveil du désir, nous ne pouvons le recevoir que les uns des autres, comme nous avons aussi entendu dans la première partie du cours. C'est pourquoi maintenant, nous voulons nous incorporer, éveiller les uns des autres. Et ici, les impressions, ou bien les émotions, plus correctement, on peut y penser dans la dizaine, comment nous accrocher à ce point d'accroche avec le Créateur et être adhérés avec lui dans la joie. Et donc, nous voulons que tous les amis du Club Mondial mettent des points d'interrogation, ici aussi lever les mains, et avant de faire cela, avant que tout le monde lève ses mains, mettre les points d'interrogation. Lisons ce que nous dit le Baal HaSulam au sujet de la joie. S'il connaissait sa bassesse, qu'il n'y a personne, s'il connaît sa bassesse, qu'il n'est pas plus privilégié que ses contemporains, c'est-à-dire il voit qu'il y a de nombreuses personnes dans le monde qui n'ont pas reçu la force de faire le saint travail, même de la façon la plus simple, même sans intention dans l'Olishma, même dans l'Olishma de l'Olishma, et même dans la préparation de la préparation du revêtement de Kdusha, où était imparti le désir et la pensée, ou au moins occasionnellement, de faire le travail sacré, même de la façon la plus simple possible. Si l'homme peut apprécier l'importance de cela, selon l'importance qu'il attribue au saint travail, dans cette mesure, il devrait louer et remercier pour cela. Il en est ainsi parce qu'il est vrai que nous ne pouvons pas apprécier l'importance d'être en mesure, parfois, d'observer les mitzvot du Créateur, même sans aucune intention. Et dans cet état, l'homme en arrive à ressentir l'élévation et la joie dans le travail. Et la gratitude qu'il ressent étend les émotions. Et alors, il est élevé par chaque point du saint travail. Il sait de qui il est le serviteur. Et cela l'élève encore plus haut. Et c'est le sens de ce qui est écrit. Je vous remercie pour la grâce que vous avez faite avec moi. Oui, donc encore pour nous, des idées des amis, du désir des amis. Nous allons nous élever de plus en plus haut. Turquie 7.
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0: Nous voulons découvrir comment nous pouvons continuer à augmenter en amour au cours de la journée et de toujours aspirer à renouveler les intentions. Une transition si spéciale. Maintenant, pour la première fois, je me suis connecté et j'ai ressenti comme c'est cool quand les amis se connectent, quand nous répétons la même phrase encore et encore. Avec quelque sorte, on rigole ensemble et c'est quelque chose de très spécial et ça provoque de la joie. La positivité, c'est comme faire certaines préparations ensemble. Ensuite, nous faisons des réunions le soir et ça donne tellement de force quand nous connectons ensemble. Le soir avant, tu cours au cours du matin avec joie. Et aussi, tu vois les amis qui font des tâches, des rôles, tous investissent des efforts. Et c'est inoubliable, un tel sentiment que... Ça t'amène à ressentir la force de connexion et l'impression qui ne te laisse pas dormir. Latine 7, Latine 11.
6: Hola amigos, qué más alegría que estar aquí frente a ustedes hoy.
0: Bonjour les amis.
6: À nuestra escena maravillosa, trabajando.
0: Il n'y a pas de plus grand bonheur que d'être avec vous ici aujourd'hui. Nous ressentons dans la dizaine. Nous travaillons pour le congrès en Colombie, Guadalajara et Argentine. Et nous sommes reconnaissants que vous nous donnez tout, que nous puissions être ici pour conduire un tel congrès que celui que nous aurons. Et donc, sortons du congrès plus fort, avec le cœur qui simplement va exploser, avec tout l'amour et le bonheur. Et c'est pourquoi nous sommes heureux ici en Amérique latine. Et nous allons tout donner pour donner du contentement au Créateur. Allez les amis!
7: Oui, les amis.
0: On doit faire tout ce que nous pouvons possiblement faire pour penser aux amis pendant la journée. Et pendant les ateliers, les amis ont dit, vous savez, ils ont des cartes de business autour de leur maison qui disent qu'il n'y a rien hormis lui. Et d'autres amis ont une image de toute la dizaine devant eux. Et c'est simplement tellement incroyable de voir tous les efforts que les amis investissent pour se rapprocher les uns des autres et du Créateur, le Chaim.
8: Bonjour, Romain. Nous avons reçu une mission quotidienne de la Syrie de nous.
0: Bonjour les amis, alors nous avons reçu la tâche quotidienne du Roche de notre dizaine, de nous accrocher au bonheur et à la gratitude au cours de la journée pour les cadeaux que nous avons reçus du Créateur et ne pas laisser les pensées de critique ou de négativité rentrer et adhérer au-dessus de la raison à la grandeur des amis dans le cul mondial et nos maîtres, nos enseignants, afin de donner du contentement au Créateur.
9: Florida, les derniers. Most of our friends saying, or all of our friends saying that.
0: Tous nos amis ont dit, j'ai entendu, qu'ils vont donner cette poussée supplémentaire pour de participation dans les chats, dans les cours.
9: C'est
0: juste un ami.
9: Give some love notes.
0: Qu'il aime pas, mais. Il n'aime pas les notes, je crois, mais il va s'annuler quand même, jusqu'à ce qu'il les aime. Achaim, les amis, vraiment, c'est une grande excitation des actions de tous. C'était aussi un privilège d'être avec les amis de l'équipe technique, on s'est rencontrés là. Hormis Petar Tikva, il y a 5 congrès supplémentaires en Israël. Beaucoup d'excitation. Les amis sautent sur les tâches, donc aussi on veut entendre parler des congrès en Israël, de nos amis. Non, info s'il vous plaît. Oui, les amis aimés. Donc demain matin, à Petah Tikva, il y a quelque chose de très très spécial qui se passe. En fait, nous élevons un autre degré dans nos préparations ensemble avec le congrès, comme nous savons et ressentons. Le congrès est sur sa voie déjà depuis longtemps et demain nous ajoutons un autre éveil d'en bas de nous-mêmes. Donc, hormis les grands amis qui seront ici du groupe de Petah Tikva demain, nous y amènerons, s'il vous plaît notez, environ 100 amis de tous les groupes d'Israël, du nord, du sud, Eilat, Kriyat Shmona, de tous les endroits, de tout le pays, 100 amis de tous les pays viendront ensemble dans le Saint-Temple Petah Tikva. Ensemble, nous porterons par le cours, et tout ça est un congrès. Nous passerons par toutes les étapes du congrès, nous nous réjouirons, nous serons excités, nous bénirons, nous prierons, nous essaierons dans le cours, pas les régions du congrès d'ailleurs, et nous incorporons selon les régions, et aussi le Chomus régional, qui émergera avec de grandes forces et grande gratitude au Créateur envers nos amis, et ensemble, nous veillons d'en bas pour qu'il y ait une volonté en haut, les Chaim Nebaruch. Quelle excitation! Et nous avons une autre raison de bonheur où nos jeunes amis David et Baruch, nos jeunes amis. Oui, chers amis, tout comme vous le savez tous, nous avons une communauté de jeunes personnes en Israël. Nous nous rencontrerons chaque lundi et jeudi avec beaucoup d'activités spéciales. Et nous avons une communauté de jeunes dans le monde. Depuis plusieurs mois, nous rencontrons. Nous faisons des Yeshua Traverim et d'autres activités. Et à 19h, nous nous rencontrons. La communauté globale de la jeunesse avec une grande Yeshua Traverim. Et David ajoute. Oui, donc nous invitons tous les jeunes amis de tout le climat mondial et quiconque en entend parler et connaît plus de jeunes amis, donc venez et recevez cette chaleur et ce renforcement pour avoir toutes les régions, tous les groupes qui se connectent. Donc aujourd'hui, à 19h, nous enverrons un lien à toutes les plateformes, les Chaim Nebaruch. Et une annonce de fin, chers amis, chers hommes, chères femmes, le congrès global régional, un éveil d'en bas, nous avons trois couches d'études supplémentaires, connexion et renforcement commun, à partir du 29 octobre. Le matériel, tout ce qui concerne la préparation, se trouve sur le site convention.cli.one. Choisissez votre région, il y aura une carte, appuyez sur le bouton de l'enregistrement. Nous concluons avec une chanson en joie.

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1: לנו... Bonjour. Dans la première partie du cours, on étudiera un cours du Rav du 24 novembre 2002. Le cours est basé sur l'article du Rabash, article 1, 1991. Nous n'avons d'autre roi que toi dans le travail. 37 minutes de lecture.
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1: Qu'est-ce que nous n'avons d'autre roi que toi dans le travail? Il faut comprendre qu'est-ce que cela veut dire que l'on dit qu'il n'y a pas d'autre roi que toi. Ce qui signifie que par cela, nous disons une louange au Créateur, que nous n'avons d'autre roi que toi. C'est-à-dire que nous ne sommes pas comme les nations du monde qui ont beaucoup d'idoles, et pour nous, tu es notre seul, tu es toi seul et notre roi. Il en ressort. Comme si le Créateur est plus grand qu'eux. Et qu'est-ce qui est tellement important si le Créateur est plus important qu'eux? Et nous avons choisi le Créateur. Et cela, on peut le dire selon ce qui est écrit dans le Saint Zohar, et voici ces mots. Rabbi Abba dit sur ce verset ce qui est écrit. Qui ne te craindrait, roi des nations, car à toi cela convient. Quelle louange est cela? Rabbi Shimon lui dit, voici ce verset n'augmente pas tellement sa gloire qu'elle est écrite, car parmi tous les sages des nations et dans tous les royaumes, et il n'y a personne comme toi. Quelle est cette comparaison avec des êtres humains qui n'ont pas d'existence? Jusqu'ici ces mots. Bien qu'il y ait à cela beaucoup d'explications, nous allons expliquer cela selon le travail. Il est connu que l'ordre du travail commence avant tout sur la base de la croyance. Que nous commençons aussitôt au début du travail à accepter sur nous le joug du royaume des cieux. C'est-à-dire, croire que le Créateur est celui qui dirige le monde, c'est-à-dire qu'il veille sur le monde avec une providence particulière, comme il est rapporté dans l'article « L'ordre du travail du Baal HaSulam ». Et ensuite, il faut savoir que la notion de croyance, ce que nous acceptons sur nous, est un aspect inférieur en importance, c'est-à-dire que si tout était dans la connaissance et qu'il n'avait pas besoin de croire, cette connaissance serait plus importante pour l'homme. Et l'homme doit croire que bien que pour l'homme, la croyance soit une chose inférieure à l'importance, néanmoins, l'homme choisit précisément d'aller dans cette voie de la croyance au-dessus de la connaissance. Du fait que l'homme croit en la croyance des sages, ce qu'ils ont atteint et dit. Tandis que celui qui n'a pas la croyance des sages, il dit que si la croyance et la connaissance étaient plus réussies pour le travail de l'homme que la croyance, comme l'homme le pense, et il dit si le Créateur était dans l'aspect de connaissance et qu'il n'était pas nécessaire de croire, il y aurait certainement beaucoup plus de serviteurs du Créateur. Et il y aurait beaucoup de personnes qui se consacreraient au travail. Tandis que lorsque l'homme doit croire, que ce soit en la croyance du Créateur ou en la croyance des sages, cela, c'est la croyance, c'est-à-dire la croyance qu'il faut croire, éloigne les personnes d'être des gens du travail. Mais l'homme qui veut se rapprocher du Créateur, il doit croire en la croyance des sages. Eux qui nous ont dit que si vraiment la voie de la connaissance était meilleure pour la direction du monde, le Créateur nous aurait donné le travail dans l'aspect de connaissance. Plutôt, le Créateur sait que le chemin le plus réussi par lequel l'homme aura la capacité de parvenir au but, qui est son désir de faire du bien à ses créatures, de sorte qu'il ait la capacité chez l'homme de recevoir le bien et le plaisir sans pas de honte, c'est précisément par le chemin de la croyance. Cependant, étant donné que l'homme naît avec une nature d'amour de soi, c'est pourquoi ce qui est le plus proche de l'amour de soi, le corps en jouit. C'est pourquoi, lorsqu'on dit à l'homme qu'il doit accomplir la Torah et les mitzvot sur la base de la croyance, cela lui est difficile, c'est-à-dire que l'homme serait plus satisfait si tout était dans la connaissance. Cependant, même dans la notion de croyance, il y a aussi de nombreuses distinctions. C'est-à-dire, ce que l'homme doit croire, la chose est simple, que l'homme doit croire seulement à la récompense et punition. C'est-à-dire, que s'il accomplit la Torah et les mitzvot, il aura une récompense. Et si que Dieu nous en garde, il n'accomplit pas, il recevra une punition. Et la notion supplémentaire, et la notion de récompense et punition, s'applique à tous les degrés. Et toutes les différences ne concernent que ce qu'est la récompense et ce qu'est la punition. Et en cela, il y a des différences d'un degré à l'autre. Et cela s'applique aussi dans les choses matérielles. Par exemple, on dit à un enfant, s'il ne veut pas manger, il recevra une punition. Par exemple, tous les enfants qui mangent, ils iront en excursion. Et l'enfant qui ne veut pas manger, il restera à la maison. Et parfois, la récompense et la punition s'expriment dans la nourriture elle-même. Car celui qui ne fera pas ce que les parents lui ordonnent, il ne recevra pas de nourriture aujourd'hui et restera dans la faim, etc. Il s'ensuit que chez toutes les personnes, c'est la même chose. C'est-à-dire, récompense et punition donnent à l'homme une impulsion pour progresser. C'est pourquoi il y a des cas où l'homme croit en que par l'accomplissement de la Torah et des mitzvot, il méritera une récompense dans ce monde-ci. Comme il est écrit dans le Saint Zohar, il y a des personnes dont la crainte est dans la récompense et la punition de ce monde-ci, c'est-à-dire la longévité, la santé, etc. Et il y en a pour qui la récompense est la punition dans le monde à venir, c'est-à-dire qu'ils ont le jardin d'Éden. Et il y a des personnes dont la crainte est l'Ishma, c'est-à-dire parce qu'il est grand et souverain, ils ont le mérite de servir le roi. Et c'est cela la récompense. Et ils n'ont pas besoin de quelconque contrepartie. C'est-à-dire qu'ils annulent l'autorité de leur propre personne. C'est-à-dire qu'ils ne se soucient pas de leur propre intérêt, mais toute leur préoccupation est seulement de faire complètement à son formateur. Et étant donné que cette chose n'est pas acceptée par le corps, appelée désir de recevoir, c'est pourquoi ils s'opposent à ce travail. C'est pourquoi, précisément ici, dans le travail où l'homme veut travailler dans le but de donner, il s'applique la notion de montée et de descente. Et dans ce travail-là, récompense et punition est appelé tout à fait autrement que ce que l'on nomme récompense et punition dans le travail pour recevoir une récompense. Car au moment où l'homme a quelques goûts dans le travail, et il ressent qu'il a un peu de rapprochement avec le Créateur, c'est là sa récompense. Et s'il ressent qu'on l'a rejeté du travail du Créateur, c'est-à-dire qu'il ne ressent aucun goût dans le travail, cela s'appelle pour l'homme la plus grande punition. c'est-à-dire qu'il n'a aucun ressenti du travail. Et l'homme doit dire que, certainement, cet éloignement qu'il ressent, c'est du fait qu'il est éloigné du Créateur. Car l'homme comprend que, s'il était proche du Créateur, alors l'homme devrait ressentir un ressenti autre que celui qu'il ressent maintenant. Comme il est écrit, force et joie dans son lieu. Son explication est que, lorsque l'homme ressent qu'il se trouve dans un lieu de Kdusha, et dans la Kdusha, il est écrit force et joie, et lui maintenant ressent qu'il n'a aucune vitalité, et lui voit maintenant tout en noir, et il n'a pas en main de surmonter l'état dans lequel il se trouve. Cela s'appelle chez l'homme qui veut parvenir à travailler pour le nom du ciel, la plus grande punition. Et lorsque l'homme veut surmonter l'état dans lequel il se trouve, alors il voit qu'il n'y a aucune possibilité d'arriver à une proximité du Créateur. Et parfois, il en vient en désespoir. C'est-à-dire qu'il veut fuir la bataille. Et il en vient à la décision qu'il n'y a aucune possibilité qu'il ait un jour en main de parvenir à un degré où il ne se soucira d'aucune chose pour son propre intérêt, mais uniquement pour l'intérêt du Créateur. Et la question se pose, quelle est la vérité? C'est-à-dire, si elle se trompe, c'est-à-dire, s'il y a bien une possibilité de parvenir à un état où tous ses actes seront pour le nom du ciel ou non. C'est-à-dire, si le surmontement est bien utile, autrement dit, si l'homme a bien la force, par ses propres forces, de faire tous ses actes pour le nom du ciel. La réponse écrite est que, comme il est écrit, nous n'avons d'autre roi que toi. Car nous n'avons pas en nous la force de surmontement, que nous puissions accepter sur nous-mêmes, et que tu sois pour nous un roi. Et nous te servirons uniquement du fait de l'importance du roi. Et pour nous, nous ne ferons aucune action, mais uniquement ce qui en résultera du contentement pour toi. Cela, toi seul peux nous le donner, cette force-là, c'est-à-dire la seconde nature qui est le désir de donner. C'est pourquoi nous disons d'abord, notre Père, notre Roi, nous avons fauté devant toi, c'est-à-dire que l'homme ne peut pas dire « Nous n'avons de roi que toi ». C'est-à-dire, le seul le Créateur peut donner cette force. Et où l'homme sait-il que ce n'est pas en sa capacité? C'est pourquoi, d'abord, l'homme doit faire tout ce qui est en sa main. Comme il est écrit, « Tout ce qui est en ta main et en ta force de faire, fais-le ». Et alors, l'homme parvient à un état où il ressent combien il est éloigné du Créateur. C'est-à-dire qu'il n'a pas en main de faire quelconque chose pour le bien du Créateur. Alors, l'homme ressent que même s'il accomplit la Torah et les mitzvot, malgré tout, il est appelé fauteur. Du fait qu'il voit qu'il ne travaille pas pour le nom du ciel. C'est pourquoi l'homme doit dire, d'abord, notre Père, notre Roi, nous avons fauté devant toi, même s'il accomplit la Torah et les mitzvot. Et malgré tout, il ressent qu'il est fauteur, et en cela, qu'il ne fait aucune chose pour le nom du ciel. Après cela, il dit de toute bouche, « Notre Père, notre Roi, nous n'avons de roi que toi. » C'est-à-dire que seul le Créateur peut aider que nous ayons le roi, que nous puissions travailler du fait qu'il sert le roi. Et c'est cela sa récompense. Qu'il a leur mérite de servir le roi. C'est-à-dire que ce n'est qu'alors qu'il a en main de tout faire pour l'honneur du ciel. C'est-à-dire que si le Créateur ne lui donne pas cette force, qu'il ressente que nous avons un grand roi, et il n'a pas en main de faire pour le nom du ciel. Car le corps prétend, qu'auras-tu de ce que tu donneras, de ce que tu donnes au Créateur? C'est-à-dire que tout le temps que le désir de recevoir domine, l'homme n'a aucun conseil, comme je mentionnais. Il arrive parfois qu'il remet en question les premiers. C'est-à-dire qu'à présent, il voit qu'il a travaillé en vain et n'a rien gagné du fait qu'il avait donné un effort. Et maintenant, il voit vraiment que tout son effort a été pour rien. C'est pourquoi, lorsque le Créateur l'aide et lui donne le désir de donner, et qu'il ressent qu'il a un grand roi, cela, seul le Créateur peut donner, comme je mentionnais. Et c'est ce qui est écrit, notre Père, notre roi, nous n'avons pas de roi si ce n'est toi. Que toi seul peux nous donner, que nous ressentirons que nous avons un grand roi, et qu'il vaut la peine de travailler pour lui, de lui faire du contentement. Et selon ce qui a été dit, il faut expliquer dans ce qui est écrit dans le sens de voir, et voici ces mots. Heureuse est la part de celui qui appelle le roi, et sait l'appeler comme il convient. Et s'il appelle, et ne sait pas à qui il l'a appelé, le Créateur s'éloigne de lui. Comme il est écrit, le Créateur est proche de tous ceux qui l'appellent. À qui est-il proche? Il revient et dit à tous ceux qui l'appellent en vérité. Y a-t-il donc quelqu'un qui appelle dans le mensonge? Rabbi Abba dit, oui, c'est celui qui appelle et ne sait pas à qui il appelle. Car il est écrit à tous ceux qui l'appellent en vérité. Qu'est-ce qu'en vérité? C'est avec le sceau de l'anneau du roi. Et il faut comprendre ce qu'il dit, vérité et mensonge, que l'on écoute seulement celui qui s'appelle, seulement celui qui appelle en vérité. Il demande qu'est-ce qu'il y a en vérité. Il faut savoir ce qu'il y a en mensonge, c'est-à-dire quelle est l'explication que l'homme appelle le Créateur en mensonge dans le chemin du travail. Dans le Soulam, il rapporte là le midrash de nos sages, et voici ces mots. Au moment de la création du monde, quand il dit aux anges, faisons l'homme à notre image, voici que Chesed dit qu'il soit créé, car il fait des actes de bonté. Vérité dit qu'il ne soit pas créé, car il est tout entier mensonge. Qu'a fait le Créateur? Il a pris de la vérité et l'a jeté à terre. Comme il est écrit, tu jetas la vérité à terre. Explication. Car il est connu la parole de nos sages, toujours un homme doit s'occuper de la Torah des mitzvot, même l'olishma, car de l'olishma, il en vient à l'olishma. Car l'homme, de par sa bassesse, il lui est impossible de s'occuper immédiatement au début des mitzvot du Créateur, béni soit-il, afin de donner contentement à son fondateur. C'est pourquoi il est obligé au début de s'occuper des mitzvot de l'olishma, c'est-à-dire pour son propre intérêt. Mais malgré tout, il prolonge une abondance de Kdusha dans les actes des mitzvot. Et par l'abondance qu'il prolonge, il finit par venir à s'occuper des mitzvot l'olishma. Et c'est ce sur quoi la vérité a accusé la création de l'homme. Disons qu'il est tout entier mensonge. Et selon ce qui a été dit, nous voyons que vérité s'appelle l'ishma, c'est-à-dire pour l'intérêt du Créateur. Et mensonge s'appelle l'olishma, c'est-à-dire pour son propre intérêt. Et par cela, il est possible d'expliquer ce que dit le Saint Zohar. Le Créateur est proche de tous ceux qui l'invoquent en vérité. Il est connu que la notion de loin est proche de ma spiritualité et que l'équivalence de forme est appelée proche. Et la disparité de forme est appelée loin. Il s'ensuit que l'homme qui veut parvenir à l'aspect de vérité, c'est-à-dire qu'il en vient à un état où il ressent que si le Créateur ne l'aide pas à parvenir à l'aspect de pour le nom du ciel, lui-même n'a aucune chance qu'il lui soit un jour possible de parvenir au degré de l'Ishma, c'est-à-dire de tout faire uniquement pour le nom du ciel. Alors, il invoque le Créateur pour qu'il l'aide, qu'il lui donne la mesure de la vérité, appelée pour le nom du ciel. C'est-à-dire qu'il demande que le Créateur lui donne la mesure de la vérité, appelée équivalence de forme. À cet homme, le Créateur est proche, c'est-à-dire qu'il veut être en équivalence de forme avec le Créateur, ce qui est appelé, de même qu'il est miséricordieux, toi aussi c'est miséricordieux. C'est ce qu'on appelle, que le Créateur est proche de ceux qui veulent être proches, ce qui est appelé l'aspect d'équivalence de forme. Tandis que, il n'en est pas ainsi pour ces personnes qui invoquent le Créateur dans le mensonge. C'est-à-dire qu'elles veulent que le Créateur les aide dans l'aspect de l'olishma, ce qui est appelé disparité de forme. Il s'ensuit que le Créateur est loin d'eux, car elles ne veulent pas se rapprocher du Créateur, ce qui est appelé adhésion. Équivalence de forme. Et c'est ce qu'il dit, que vérité est appelée l'anneau du roi, qui est l'aspect de vérité, c'est-à-dire que le royaume des cieux, ce qu'ils acceptent sur eux, est dans l'aspect de vérité, c'est-à-dire pour le nom du ciel. Cependant, l'homme est obligé d'abord de préparer un kli pour cette lumière, appelé désir de donner. Car kli est appelé besoin, c'est-à-dire qu'aucun homme n'invoque le Créateur pour qu'il l'aide avant que l'homme n'ait commencé le travail de donner, et qu'il voit qu'il ne peut en aucune façon l'atteindre par lui-même. Alors, l'homme demande de l'aide d'en haut qu'on l'aide. C'est pourquoi, après que l'homme a fait tout ce qui est en sa capacité, et qu'il voit qu'il n'a aucune possibilité d'atteindre ce désir, alors il en vient à la reconnaissance qu'il n'y a personne qui puisse l'aider, sauf le Créateur. Alors, l'homme dit, « Notre Père, notre Roi, nous n'avons pas de roi. » C'est-à-dire, comme c'est mentionné, il n'y a aucune réalité où nous aurions la croyance dans le roi, que nous puissions le servir dans l'aspect de parce qu'il est grand et souverain, mais toi. C'est-à-dire que seul le Créateur peut l'aider. Et là-bas, dans le Saint Zohar, il explique que l'anneau du roi est appelé la ligne médiane, que la ligne médiane est appelée vérité. C'est-à-dire que chaque ligne en elle-même n'a pas de perfection. Et cela, il est possible de le comprendre par une parabole. Deux personnes ont préparé un repas pour le public. L'un a préparé de la viande et du poisson et d'autres choses, et l'autre n'a préparé que des épices, du sel et du vinaigre, etc. Et à la fin, il y eut une dispute entre eux. Alors chacun dit qu'il appellerait le public à lui, et leur donnera le repas. Or, celui qui a promis de ne donner que des épices, et lorsqu'il donne à manger les épices, c'est-à-dire à boire du vinaigre et manger du sel, etc., qui peut manger? Et le second, qui a donné de la viande et du poisson et d'autres choses à manger, mais qui peut manger de la viande et du poisson sans sel, etc.? Et étant donné que les personnes ne peuvent manger ni chez l'un ni chez l'autre, il a été obligé de faire la paix entre eux, Et ils ont mélangé la nourriture avec les épices, et les deux ont a été faite, et des deux a été fait un bon repas. De même, lorsque l'homme commence à marcher dans l'olishma, il se trouve dans une imperfection, ce qui s'appelle une seule ligne. Et cela, mais au moment où il commence à passer à la ligne gauche, c'est-à-dire qu'il commence à faire une critique sur l'ordre de son travail, c'est-à-dire sur quelle intention il travaille, c'est-à-dire quelle récompense il veut en échange de son travail, alors il goûte un goût amer, c'est-à-dire qu'il voit qu'il n'est pas en ordre, c'est-à-dire car il voit qu'il n'a pas la capacité de faire quelque chose pour l'utilité du Créateur. Il s'ensuit qu'alors, chaque ligne en elle-même n'a pas de perfection, car la droite, sa perfection n'est que du fait qu'il est content de sa part. C'est-à-dire qu'il dit qu'il a un grand mérite, en cela qu'il a un peu de prise dans la spiritualité. Même si c'est l'olishma. Mais du point de vue de l'action, il a quelque chose en cela qu'il accomplit les mitzvot du Créateur. Bien que la croyance dans le Créateur ne soit qu'une croyance partielle. Mais cette part aussi lui est importante. Ce n'est pas le cas de la ligne gauche où il voit qu'il est plein de manques. Il ressent un goût amer dans sa vie. C'est comme une épice qu'on donne pour adoucir la nourriture. Mais chaque épice sans nourriture n'est pas un aliment. Et s'ensuit que chaque ligne en elle-même n'a pas de perfection. Mais quand on utilise les deux lignes, c'est-à-dire la droite et la gauche, de cela, on en arrive à la ligne médiane. C'est-à-dire que le Créateur donne l'âme. Comme on dit le sage, trois partenaires sont dans l'homme, son père, sa mère et le Créateur. Le père s'appelle la droite. Il donne le blanc. Blanc s'appelle où il n'y a aucun manque. La mère s'appelle la ligne de gauche. Elle donne le rouge, ce qui s'appelle les manques. Et des deux ensemble, alors peut venir la ligne médiane, qui s'appelle le Créateur donne l'âme. Et alors sort l'aspect d'homme. Et il faut savoir, au moment où l'homme

0: passe à la ligne de gauche et commence à voir combien il est éloigné de l'aspect du désir de donner et qu'il est plongé seulement dans l'amour de soi et qu'il voit ses manques dans une mesure où jamais il n'arrivait de cela, qu'il serait tellement éloigné du travail pour le nom du ciel. Et il commence à penser que sûrement viennent à lui des pensées étrangères du côté de la Sidra Acha, qui lui font parvenir ses pensées et ses désirs, qui ne conviennent pas à un homme qui veut être un serviteur du Créateur. Mais même un homme simple, qui n'est pas un homme de travail, ses pensées et désirs ne conviennent pas non plus. Alors, l'homme doit alors surmonter dans la croyance dans les sages et croire que toutes ses pensées viennent d'en haut, comme il est rapporté dans l'article Elohim autre, c'est-à-dire que le Créateur les envoie à l'homme. Mais il ne faut pas penser que ce sont des pensées à des désirs et des désirs nouveaux, c'est-à-dire qu'ils n'étaient pas auparavant chez l'homme, mais qu'ils sont venus maintenant. Et il n'en est pas ainsi. Mais auparavant, ils étaient dans le corps de l'homme, sans quelconque révélation du fait qu'aucune chose ne se fait sans besoin. Mais maintenant, au moment où l'homme veut marcher dans les voies de la vérité, et que l'homme veut se corriger lui-même, alors, d'en haut, on lui révèle ce qu'il y a dans son corps. Et ils ne sont pas discernables à l'extérieur. Et maintenant, au moment où l'homme veut se corriger lui-même, alors on lui révèle ses pensées, afin qu'il sache ce qu'il doit corriger. Et afin de comprendre cela, il convient de consulter le livre « Fruits d'un sage ». Et voici ces mots. « En vérité, j'avouerai que tu as raison en cela, que je ne ressens pas du tout ces douleurs que tu ressens. Et bien au contraire, je me réjouis, je suis heureux de ces corruptions qui sont révélées et se révèlent. Cependant, combien je me plains et me désole des corruptions qui ne sont pas encore révélées. Et si elles le sont, et si elles se sont révélées maintenant, il n'y a aucun doute qu'elles étaient aussi dès le début, mais qu'elles étaient enfouies. C'est pourquoi je me réjouis de leur sortie dès leur trou, etc. Et je me souviens que des paroles semblables j'ai eu avec toi le premier jour de Rosh Hashanah 5681, lors d'un retour de la maison de mon oncle de la sanctification. Tu m'as raconté des pensées très tristes que tu as vues dans le Sidour le matin pendant la prière. Et je me suis rempli de joie devant toi. Et tu m'as demandé, que fait cette joie? Je t'ai dit, également comme si tu, que dans la révélation des méchants enfouis, même s'ils n'ont pas été complètement conquis, néanmoins, leur révélation elle-même est considérée comme un grand salut, car cela a causé la sainteté du jour. C'est pourquoi il ne faut pas s'impressionner de ce que l'homme ressent qu'il a reçu une descente, comme s'il avait été jeté d'en haut. Mais bien au contraire, l'homme doit alors croire que le Créateur s'occupe de lui et le guide de manière à ce qu'il ait la capacité de parvenir à l'adhésion à lui comme il est écrit et d'adhérer à lui. Et alors, l'homme arrive à un état où il ressent qu'il faute, c'est-à-dire avant qu'il n'ait commencé le travail de donner, il pensait qu'il lui manquait la perfection. Mais de façon générale, il était correct du fait qu'il voyait la bassesse des autres personnes. Mais maintenant, il voit qu'il est pire que tous, c'est-à-dire que personne n'a de telles pensées et désirs. Et la réponse est comme ci-dessus, qu'afin que l'homme ait en main de recevoir une chose entière. afin que l'homme ait en main de recevoir une chose entière. Il est obligé d'avoir un manque en entier. C'est pourquoi, d'en haut, on lui révèle chaque fois ses manques. Ce qui est caché dans le corps de l'homme. Il s'ensuit de cela que l'homme doit dire que le Créateur lui fait avec lui une bonté, en ce qu'il lui révèle des manques, ses manques, exactement comme il lui donne le remplissage, car il n'y a pas de remplissage sans manque. Et avec cela, on peut expliquer ce qui est écrit, les bontés du Créateur, à jamais je chanterai, de génération en génération je ferai connaître ta croyance par ma bouche. Et il faut comprendre que signifie à jamais je ne chanterai. Et comment est-il possible de chanter au Créateur au moment où l'homme voit qu'il est plein de manques, et son cœur n'est pas entier avec le Créateur, et il ressent qu'il est éloigné du Créateur. Et parfois, il veut même fuir le champ de bataille. Comment peut-il dire que c'est la grâce du Créateur et qu'il lui donne un chant pour cela? Et selon ce qui a été dit, l'homme doit dire que le fait qu'il se trouve dans l'état le plus bas, ce n'est pas du fait qu'à présent il est devenu pire, mais maintenant, étant donné qu'il veut se corriger lui-même, que tous ses actes soient pour le nom du ciel, alors, d'en haut, on lui révèle son véritable état, ce qui se trouve à l'intérieur de son corps, que jusqu'à présent, ils étaient dissimulés et n'étaient pas visibles à l'extérieur. Et maintenant, le Créateur les a révélés comme il était comme il est suspensionné dans le livre « Fuit d'un sage ». Et à ce sujet, l'homme dit que c'est une grâce, que le fait que le Créateur lui ait révélé le mal qui est en lui, afin qu'il puisse connaître vraiment son vérité, son travail. Il s'ensuit que d'un côté, l'homme voit qu'il est éloigné du Créateur. D'un côté, l'homme doit dire que l'homme doit s'occuper de lui et de se montrer de ce manque. C'est pourquoi il a besoin de dire qu'il n'y a pas de miséricorde, comme l'est écrit, et grâce du Créateur, à jamais je chanterai, c'est-à-dire qu'il a d'un côté la joie et qu'il donne un chant à cela, et d'un autre côté, et il voit qu'il doit faire retour au Créateur, c'est-à-dire qu'il doit demander au Créateur qu'il le rapproche, qu'il lui donne le désir de donner, qu'est-ce qui est la seconde nature. Et c'est ce qui est écrit. Et de génération en génération, et jusqu'à chaque génération, je ferai connaître la croyance, ta croyance, que la notion de génération en génération, et qu'il y ait une interruption au milieu, qui est la notion de montée et descente, que génération est appelée positive, et l'interruption est négative. Cependant, c'est précisément par là que se révèle la croyance.
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4: נעבור לשיעור מתאריך ה-24/11/2002.
0: Nous passons au cours du 24 novembre 2002. Nous avons

entrer avec lui en relation, en contact. Dans ces relations, on ne peut le faire que selon l'équivalence de forme. Si l'homme, tout en tout, dans tout ce qui s'appelle le Créateur, acquiert une certaine qualité, même juste une seule parmi toutes les nombreuses qualités qu'a le Créateur, il se trouve déjà en relation avec le Créateur à travers cette qualité, pas l'équivalence de forme. Et ça s'appelle vérité. Cette mesure-là s'appelle vérité. C'est pour ça qu'il est écrit que l'homme doit savoir qui est-ce qu'il appelle, appelé en vérité. Que le contact ne peut être que selon cette même qualité qui existe entre les deux, chez les deux. C'est-à-dire que je dois d'une certaine manière trouver, savoir quelle qualité possède le Créateur et aspirer et acquérir ces qualités-là en commençant par la qualité la plus facile à réaliser en moi sur mon désir de recevoir, puis des qualités plus grandes, plus éloignées, plus difficiles à réaliser, jusqu'à ce que je sois entièrement de par mes qualités comme le Créateur, alors le nom du Seigneur sera appelé sur toi. Et c'est ce qu'on a étudié dans l'élévation du man. Qu'est-ce qu'on appelle man? Man, ça s'appelle un manque pour la correction, que ma mesure soit exactement comme sa mesure. Fais ton désir comme ce désir, etc. Si mon désir que je sois comme lui, il n'est pas corrigé, ce n'est pas exactement le bon désir. C'est-à-dire que je m'interroge encore sur ce qu'il est, sur ce qu'il est. Ça s'appelle que je n'appelle pas en vérité. Et alors, ce manque-là ne s'appelle pas man. Et n'entre pas, ce n'est pas ressenti dans le supérieur. C'est selon les exemples que donne le Rebbe aussi, le Rabash. Avec un enfant malade comme ça, et le médecin dit à la mère qu'il est possible de lui donner ceci, ceci, ceci, ceci, ceci, et que les autres choses, il est interdit de les donner. L'enfant pleure et crie, exige seulement ce qu'il veut. Si parmi les choses qu'il réclame en criant, il y a des choses que le médecin a effectivement permis de donner, alors la mère donne. Sinon, non. Et il en va ainsi de notre man. C'est un man, une demande à laquelle il y a seulement une réponse, une réaction, seulement à condition que mon désir soit en équivalence avec son désir. Fais ton désir comme son désir. Qu'il fasse son désir comme ton désir. Et la correction à cela, qui nous permettra de demander des choses véritables. La correction générale s'appelle la croyance. Car il ne peut pas y avoir chez moi une demande au Créateur qui soit correcte si cette demande est pour mon propre intérêt. Elle doit être dans son intérêt, dans le but de donner, et sous certaines formes de ce dans le but de donner, sous certaines formes de ce but de donner, peu importe déjà laquelle, mais déjà dans le but de donner. C'est-à-dire que tout d'abord, mon désir, ma demande, ma tendance doivent être au-dessus de mon désir de recevoir, au-dessus de penser de moi-même. Les demandes doivent consister à acquérir des désirs envers autrui, des dons envers autrui, à l'extérieur de moi. Et cette qualité que l'on acquiert pour ne pas penser à soi-même, mais de penser en dehors de moi, c'est-à-dire que finalement au Créateur, ça, cette qualité s'appelle la croyance. Cette force

0: aussi viennent en haut, la force de la croyance qui permet à l'homme de s'élever au-dessus de ses désirs et de ne pas y penser. Et avant que l'homme n'acquiert la capacité de croyance, c'est-à-dire d'être au-dessus des exigences de son corps, il ne s'adresse pas au Créateur, et il s'adresse qu'à lui-même en fait. C'est pour ça qu'il est écrit là-bas dans la préface à l'étude des Sphirot, que nous avons trouvé certains étudiants à qui l'étude de la Torah ou des mitzvot ne sert à rien. C'est au point 15, je crois, dans la préface à l'étude des Sphirot. On va voir tout de suite.
1: Yod Bet.
0: 12.12. Oui. C'est-à-dire que l'homme se trouve dans un état où, dès le départ, il est, comme nous tous, dans des désirs uniquement de recevoir pour soi-même, et il pense qu'il peut, selon son intellect, selon ce qui est écrit, que la Torah m'aide à toute chose, alors comme ça naturellement parvenir à l'Ishma. Et alors il est écrit ici, dans la préface à l'étude des Sphirot, point 12, mais il y a lieu apparemment de s'interroger sur la parole, qu'on passe tout simplement de l'Ishma à l'Ishma. N'avons-nous pas trouvé de nombreux étudiants à qui la Torah, l'étude de la Torah, n'a pas été utile pour mériter la par la lumière qui se trouve de parvenir à l'Ishma. C'est-à-dire qu'il y a des personnes qui s'investissent, et vraiment s'investissent, qui sont prêtes à se découper elles-mêmes, et s'investissent 24 sur 24, et véritablement de tout leur cœur. Mais la méthode n'est pas la correcte. Et alors, il n'y a véritablement aucune utilité de cette étude. Cependant, la notion d'étude de la Torah des mitzvot l'Olishma, c'est-à-dire que l'Olishma doit être également orienté de manière très très particulière vers le but. L'explication est qu'il croit au Créateur à la Torah, à la récompense et la punition, et il étudie la Torah parce que le Créateur a ordonné d'étudier, mais y associe son propre plaisir. Et voilà. Et ensuite, il en vient à la solution où il dit que rien ne servira à l'homme dans l'étude de la Torah s'il n'acquiert pas la croyance. C'est-à-dire qu'il doit parvenir à un état où il s'élève au-dessus de son désir de recevoir. Et c'est ce qu'il doit... Ça, il doit le demander. Et demander la croyance, c'est en fait l'essentiel de notre activité. C'est-à-dire que quand nous étudions, quand nous lisons nos livres, nous devons aspirer uniquement à cela. Recevoir d'en haut une force particulière qui nous aidera à nous détacher de notre désir de recevoir et à vivre les préoccupations du don au Créateur. Que ce soit dans ma tête comme la chose la plus grande. Et ces choses-là viennent à l'homme quand il ne sait pas à l'avance ce que c'est. C'est ce que le Rabash dit ici en des termes où il dit que la ligne droite, et la ligne gauche, viennent comme les deux anges. Elles se trouvent à l'intérieur de l'homme et sont actionnées d'en haut. Mais la ligne médiane, ça s'appelle que le Créateur donne une âme. L'âme, ça s'appelle une part de Dieu d'en haut. Avant de recevoir cette partie du Créateur d'en haut, comment est-ce que c'est possible de savoir ce que c'est? Et chaque fois que l'homme reçoit une nouvelle âme, il lui a ajouté une ligne médiane, soit une âme. Alors il ne sait pas quelle part encore il va recevoir. C'est pour ça que le travail se fait sans penser à cela, au résultat, jusqu'à ce qu'il le reçoive. Et les deux lignes dans lesquelles l'homme travaille droite et gauche ne sont que des conditions pour recevoir l'âme. Ce ne sont pas l'âme elle-même. C'est ce qui suit selon « je me suis efforcé et j'ai trouvé, je me suis efforcé et j'ai trouvé ». Efforce-toi dans les deux lignes, oui, qualité du créateur, qualité de la créature, comme ça, fais toutes sortes d'actions, toutes sortes de travaux. Ensuite, à la suite du travail correct d'intégration des lignes de la bonne manière, tu recevras d'en haut ce qui s'appelle une âme. Qu'est-ce que c'est? Je ne sais pas. Et il n'y a, pour ainsi dire, aucun lien entre l'activité dans ces deux lignes et ce que tu reçois d'en haut comme âme, à part la cause et la conséquence. Et tant que tu t'occupes de ces deux lignes, tu ne sais pas ce que c'est que l'âme que tu recevras ensuite. Il y a encore plusieurs choses qu'il rappelle là-bas dans les articles. C'est pas possible de le parcourir tout entier.
1: Il y a
0: quelqu'un qui frappe dans l'ordinateur. Oui. Ça veut dire quoi que l'homme doit connaître les qualités du créateur? Qu'est-ce que ça veut dire que l'homme doit connaître les qualités du créateur? Non, je n'ai pas dit que c'est la première étape. Comment est-ce que c'est possible d'avant de les atteindre, connaître les qualités du créateur? C'est impossible. Mais je dis que pour élever une demande correcte, comme dans ce monde-ci, tu dois avoir à cela plusieurs conditions. Que tout d'abord tu tournes à l'homme, et que cet homme a ce que tu demandes. Il a le désir de te donner si tu le demandes. Tu sais, tu as la connaissance de comment le demander à lui. C'est-à-dire que toutes ces conditions-là, si elles sont remplies dans l'ensemble de côté, ça s'appelle l'élévation de man. Et alors, de son côté, c'est certain, car, parce qu'il le veut, il y a la descente de mad. On ne dit jamais que les inférieurs élèvent man et qu'en haut, d'une certaine façon, on ne veut pas répondre. Il n'y a pas une telle chose. Le bon et bienfaisant, en haut, il agit, seulement il a une condition. Demande ce que je possède et demande-le d'une manière qui soit pour ton bien. C'est tout. Alors, pour préparer les kelim, c'est ce qui s'appelle chez nous préparer les kelim. C'est notre travail. Préparer un clé, ça s'appelle que j'ai un manque pour ce qu'il faut donner, selon la mesure et selon la manière de l'action. C'est tout. Ça s'appelle que le réchimo soit correct selon le réchimo de Etla Pshut et le réchimo de Avut. Que dans l'ensemble, tout en tout, la force du massar que je recevrai d'en haut soit exactement comme ce que j'aurais vraiment besoin, que j'attends d'avance. Et alors, en cela, il y a certainement un endroit d'action. Il y a des simulations, il y a Horaim, il y a aussi Panim, il y a aussi la préparation des Kelim, que dans la réception des lumières. Mais, en fin de compte, l'élévation de Man, ça s'appelle « Fais ton désir comme son désir ». C'est seulement ça qui s'appelle Man. Sinon, tu peux juste crier, étudier. Il y a aussi un compte pour cela aussi, hein. Mais ça n'entre pas dans l'action qui met en mouvement le supérieur. Plutôt petit à petit, ces choses s'ajoutent et amènent tout de même l'homme à progresser.
2: Oui.
0: Question. Quelle est la différence entre la croyance et la connaissance? Le Rav, la connaissance s'appelle, c'est ce que je ressens à l'intérieur du désir de recevoir, c'est ce que je veux à l'intérieur du désir de recevoir, ce qui me semble dans le désir de recevoir, pouvoir constituer mon remplissage. Ça s'appelle la connaissance. La croyance s'appelle que malgré ce que je ressens à l'intérieur du désir de recevoir, je veux travailler au-dessus de cette connaissance, c'est-à-dire au-dessus des remplissages que le désir de recevoir exige. Voilà. C'est pour l'instant pour la correction de donner dans le but de donner. Mais ensuite, dans le travail de recevoir dans le but de donner, je travaille avec la connaissance, avec le remplissage à l'intérieur du désir de recevoir, aussi dans le don. C'est déjà une chose qu'on ne peut pas tellement nous représenter.
1: Oui.
0: Question. Tu as dit qu'il y a trois conditions pour une demande. Qu'il est ce que tu veux, qu'il ait le désir de te donner, que tu saches comment de lui demander. Le Rav. Je ne sais pas si ce sont trois conditions d'une demande correcte, c'est-à-dire appeler le Créateur en vérité, ce qu'elle dit. Peut-être qu'il est possible de dire encore plus conditions. C'est comme notre monde. Fais-toi une image, tu veux quelque chose.
1: Hein?
0: Disons que tu veux acheter une sorte de nouvelle chose. Et de quoi est-ce que ça dépend? Que tu te remplisses de ce remplissage. Peu importe que ce soit un remplissage dans le but de donner, dans le but de recevoir, quelle lumière, quel kélim, peu importe. T'as un manque. Comment est-ce que tu obtiens un remplissage pour ce manque? Alors, je dois aller au magasin. Je dois acheter au magasin. Pour recevoir du magasin, je dois leur donner de l'argent. Pour que j'aie de l'argent, je dois recevoir cet argent. Pour que je vais recevoir l'argent du patron. Pour que le patron me donne de l'argent, je dois lui donner du travail en échange. Pour que je puisse fournir du travail, il me faut du carburant pour ce travail. Quel carburant? Je dois alors comprendre à l'avance que cette, disons, chemise que je veux finalement acheter au du magasin, c'est pour moi une chose importante qui m'obligera maintenant à faire des choses au travail. Des efforts au travail. Et dans toutes ces choses-là, tu as affaire au patron et au vendeur, disons. Le patron voudra me donner de l'argent si je fournis tel ou tel travail. Alors, il doit y avoir une équivalence des désirs et une compréhension de la relation. Et c'est pareil en tout lieu comme ça. Il n'y a rien de nouveau ici, dans la spiritualité. Il nous faut l'équivalence de forme avec le Créateur. Connais le nom de ton Créateur et sers-le. Et la première connaissance dans le contact avec lui, c'est la croyance. S'élever au-dessus des idées de recevoir. C'est pour ça qu'il écrit dans le point 17 que nous n'avons pas de mitzvah plus grande que celle-ci, que d'acquérir la croyance. D'acquérir les kélim de Bina. Les qualités de Bina. C'est Malchut qui acquiert la qualité de Bina, ce qui s'élève au degré de Bina. Alors ensuite, déjà, tu sais, tout est ouvert, il n'y a aucune limitation. Comment dire, c'est non, on s'embrouille à cause de nos mots qu'on prononce comme ça. Croyance au-dessus de la connaissance, croyance. Le juge suivra par sa croyance, toutes sortes de formules comme ça, de nom et tout. Mais concrètement, c'est une action que lorsqu'on étudie, on comprend très bien. Que sans élévation de malchut pour malchut, il n'y peut y avoir aucune action. Question. Tu as dit que dans la mesure où une créature acquiert au moins une qualité du Créateur, elle est en équivalence de pomme avec lui. La question, c'est le conseil pour lire les qualités. Quel est le conseil pour lire les qualités en pourcentage? Le Rav. Tu poses une question qu'on pose toujours. Le Créateur possède 620 qualités. Et est-ce que je dois réaliser toutes ces 620 qualités pour m'adresser à lui? Ou une seule? Tu peux dire ça comme ça, tu peux dire ça comme ça, peu importe. Ça n'a pas d'importance. Disons ça comme ça, en fait. Le fait que je vais maintenant en réaliser qu'une seule, ça s'appelle que je réalise une part sur les 600, une part, une sur 620 de toutes les 620. Ah oui. Mais il me semble que ce soit seulement, disons que ce soit seulement une. Parce que c'est comme ça que ça s'explique. Mais c'est pas tellement une chose quantitative. Comme on dit que dans la semence, tu as tous les discernements et dans un petit embryon, tu as tous les discernements et chez l'homme qui vient naître, tu as tous les discernements, tous les organes. Mais est-ce qu'ils sont activés? Est-ce qu'ils sont ressentis? Est-ce qu'ils sont sous contrôle dans le but de donner ou même dans le but, en fait, de recevoir dans le but de donner, etc. Tu comprends? C'est-à-dire que le problème, c'est seulement d'exprimer comment est-ce qu'il se sert de ces parties? Seulement de la main, ou seulement du pied, ou de toute de la mesure de la main et du pied? C'est tout? C'est comme ça qu'on exprime toujours. On dit qu'il n'a que Keter. La lumière de Nefesh dans l'âme de Keter. Alors quoi? Est-ce qu'il n'a pas les autres? Il les a. Mais à la mesure du travail, tout en tout, c'est une expression comme ça. C'est pour ça qu'il est interdit de considérer la langue d'une manière formelle. Parce que c'est écrit comme ça. Non? Il faut voir ce qui est écrit. Et de quoi est-ce qu'on parle ici? Donc, malgré tout, c'est pas écrit. Ah, il y a une question. On ne comprend pas ce que c'est que la croyance. Donc, la croyance, ça s'appelle une force que l'homme acquiert, qui l'aide à être au-dessus de sa nature animale. C'est-à-dire qu'on a des désirs pour les choses animales, ok? C'est la nourriture, le repos et le sexe. Ça, c'est le principal. C'est ce que possède l'animal, bien que ce soit un petit peu plus développé que chez l'animal, évidemment, parce que on est tout de même au degré de l'homme, et donc par l'inclusion, même ça s'élève à des degrés plus élevés. Un animal ne demande pas une certaine nourriture particulière, avec toutes sortes d'ajouts comme ça, etc. Hein, simplement. Et nous aussi, là-dedans, on trouve toutes sortes de choses. Alors, donc, on a ensuite des désirs d'argent, d'honneur et de connaissance. Toutes ces choses s'appellent notre cœur. Et dans le cœur, il y a un désir pour le créateur, ce qui s'appelle le point dans le cœur. Mon travail, c'est que le point dans le cœur soit plus important, plus apparent, plus déterminant que tout le cœur, que tous les désirs de convoitise animale et de convoitise humaine. C'est-à-dire respirer au créateur de toutes ses forces, c'est ce qu'ils appellent que jusqu'à ce que ça m'empêche de dormir, ce qu'il écrit dans Fruit d'un sage à la page 70. Hein? 70? 74, oui? Ou 70? Non, page 70, je pense. Et donc, page 70. Et ensuite, lorsqu'il aspire au créateur jusqu'à ce que ça m'empêche de dormir, il passe de l'olishma à l'ishma, c'est-à-dire que son aspiration soit non pas un grand désir de recevoir qui veut l'engloutir, mais qui veut tout lui donner. Ça s'appelle qu'il a acquis la croyance, qu'il a acquis une position qui se trouve au-dessus de sa nature. Il s'est élevé au-dessus des convoitises animales et des convoitises humaines et que son cœur ne l'attire pas et aussi que le pendant le cœur ne lui dise pas ça vaut la peine de t'occuper du Créateur, tu as là toutes les convoitises les plus grandes, encore plus grandes. Mais plutôt le pendant le cœur a déjà reçu aussi sa correction. Rafael Sresson, qui désire la grâce. Et ça s'appelle la croyance. Il faut que les personnes qui demandent ça écoutent peut-être même ce dont je parlais vendredi là-bas, lors de la conférence.
1: Ok.
0: Ça se trouve sur Internet. Oui. Bon. Donc j'ai donné une conférence vendredi et on y a parlé de croyance. Donc s'il vous plaît, vous pouvez lire à partir de là. Voilà. Donc la croyance, c'est le ressenti du Créateur. La croyance, c'est le ressenti du Créateur. Je l'ai dit beaucoup de fois. Et c'est pas tout à fait exact. La croyance, c'est pas un ressenti. La croyance, c'est le résultat du fait que l'homme ressent le Créateur à la suite du ressenti du Créateur. Il acquiert la force de la croyance. Il acquiert une force qui l'aide à ne pas dépendre de son désir de recevoir. Son désir de recevoir se soumet. Comment est-ce que l'homme, avant le marsom, apprend-il quelles sont les qualités du Créateur? On ne dit pas qu'avant le marsom, que l'homme doit apprendre les qualités du Créateur. Comment est-ce qu'il pourrait répondre ça? Avant le marsom, notre travail, c'est je me suis efforcé et j'ai trouvé que on sait même pas exactement sur quoi faire des efforts. C'est pas pour rien que c'est écrit tout ce qui est en ta force de faire, fais-le. C'est-à-dire que jamais à l'avance l'idée du Créateur et que j'aille vers elle pour parvenir à l'équivalence avec elle. Notre travail, c'est par étapes. Je fais des efforts petit à petit et j'atteins et je comprends dans la généralité, dans l'ensemble, ce qui s'appelle le don. Et c'est à cela que je commence à aspirer un petit peu dans la mesure où je comprends ce que c'est. Et alors, je crie comme on crie un bébé qui ne sait pas ce qu'il crie, mais qui se sent mal. Et il n'a pas encore une clarification complète de ce que c'est que le don, ce que c'est que le don but de donner, qui est le Créateur, à qui s'adresser. Mais donc, c'est comme un bébé dans ce monde. Il crie dans les bras de sa mère, il connaît sa mère. Voilà, tout ça, c'est dans une forme pas clarifiée. Et c'est comme ça qu'on commence. Il y a en cela beaucoup d'étapes. C'est pour ça qu'on dit peut-être d'une telle manière que connais le Créateur ton Dieu et sers-le, mais il s'agit déjà de degrés qui ne sont pas les premiers. Comment est-il possible de croire au Créateur si on ne sait pas qui il est? Nous n'avons pas de possibilité de vérifier et de goûter qui il est, et nous n'avons pas de croyance. Oui, c'est vrai, c'est correct qu'on n'a rien. C'est ce qu'il écrit au point 18 de l'étude des Sphirot. Comment acquérir la croyance? Tout d'abord, il parvient dans son développement, dans le développement de son explication, au point où il ne faut pas penser que tu pourras te développer si tu n'acquiers pas d'abord le détachement de ton désir de recevoir, ce qui s'appelle la force de la croyance, que tu t'élèves jusqu'à Bina, que tu ne penses pas à toi-même, comme c'est écrit dans l'article pour l'achèvement, ou si un homme pense à lui-même, alors il n'a pas de séparation plus grande entre lui et le Créateur. C'est-à-dire que c'est véritablement une coupure, vraiment. Que il est coupé de lui, il n'y a pas de lien entre eux. Alors il faut franchir cette coupure que l'homme commence à penser hors de lui. Et ça s'appelle la croyance. Et croire au Créateur, il faut lire dans la préface à l'étude des Sphirot. Croire au Créateur et la récompense de la punition, toutes ces choses, c'est possible d'être dans une telle relation avec le Créateur qu'après avoir acquis la croyance.
1: Tof.
0: Bon.
1: Ken, mise à.
0: Oui, qui c'est? Oui. Alors, c'est écrit, question. C'est écrit à la page 262, qui se trouve que d'un côté, là, l'homme voit maintenant qu'il est venu du Créateur, et de l'autre côté, l'homme doit dire que le Créateur est proche de lui, et que le Créateur parle avec lui et lui montre des manques. Qu'est-ce que ça veut dire qu'il doit dire? Il ressent qu'il est éloigné. Qu'est-ce que ça veut dire qu'il doit dire? On est le désir de recevoir. Si on parle du désir, alors comment est-ce que tu peux dire au désir de recevoir que maintenant tu dois te réjouir, maintenant tu dois pleurer? Tu peux pas. Le désir, lui, ressent le remplissage. Et si quelqu'un de côté dit quelque chose à ce désir, le désir n'entend pas, il ne comprend pas. On entend dans l'intellect. Notre désir n'est pas impressionné par ça. C'est-à-dire que si c'est écrit dans certains livres qu'il est, qu'on doit ressentir, qu'on doit agir, qu'on doit faire, ce que ça veut dire, c'est qu'en fait, on doit causer l'état à ce que j'agisse, et un état où je ressente, provoquer un tel état. Comment autrement? Disons, j'ai affaire avec quelqu'un, disons avec Yaakov. Je veux que Yaakov veuille. Est-ce que je peux accéder directement à son désir? Non. Il peut me dire oui, oui, comme il dit habituellement. Et il fait, comme d'habitude, le contraire. C'est-à-dire que je dois faire sur lui certaines actions pour que, à la suite de ces actions, il s'active lui-même aussi d'une manière particulière, déterminée, et qu'à la suite de ces actions, naisse en lui le désir que je veux. C'est exactement la même chose par rapport à moi-même. Parce que mon désir de recevoir, il ne se trouve pas sous mon seul contrôle, pas du tout. Il ne se trouve pas sous mon contrôle. Mais c'est par le Créateur que je l'actionne. Comment? C'est, fais ton désir comme son désir. Est-ce que je peux maintenant faire comme ça? Combien d'actions est-ce que je dois faire de part en haut par le Créateur pour qu'il change le désir? Pour qu'il s'occupe de moi, qu'il me remplace. C'est moi-même, je ne me contrôle pas, je ne suis pas capable de faire quelque chose. C'est seulement par le Créateur. D'accord? Oui.
1: L'atteinte de la croyance, c'est une condition ou un moyen de parvenir à la vérité? L'atteinte de la croyance, c'est la première étape de notre chemin, à partir de laquelle seulement c'est possible de parler des actions spirituelles. La spiritualité, ça s'appelle dans le but de donner. La croyance, la foi, s'appelle une force qui est en toi, grâce à laquelle tu peux commencer à donner. La force de Bina. Nous, à la suite de la brisure des kelim, nous avons en nous des kelim de réception dans le but de recevoir et des kelim de don dans le but de recevoir. Même les kelim de Bina, les utilisons pour jouir nous-mêmes. Alors, la correction, c'est d'abord commencer à corriger les kelim de don de Bina. Car elle-même se trouve dans la corruption uniquement parce qu'elle se trouve à l'intérieur de Malchut. Comment commencer à corriger Bina qui se trouve dans la brisure seulement parce qu'elle est à l'intérieur de Malchut? Il faut faire une restriction sur les kelim de Malchut. Et alors les kelim de Bina dans Malchut commencent à recevoir une correction. Ils n'agiront déjà plus sur les kelim de Bina. Et alors il y a une correction des kelim de Bina. Ça s'appelle qu'on n'utilise pas Achat, mais qu'on commence à corriger seulement Galgal Tainaim. Quel rôle de l'intellect, des pensées dans ce travail. Le rôle de l'intellect et des pensées de l'homme dans toutes ces actions, c'est... L'intellect est une chose extérieure et c'est la seule chose que j'ai maintenant en ce moment. À part les kélim non corrigés. Alors je dois amener à mon intellect toutes sortes de décisions que ça vaut la peine pour moi. Ça vaut la peine pour moi. Dans mon désir de recevoir, à l'intérieur de mon désir de recevoir, de m'occuper de la Torah pour me corriger, pour gagner davantage. Ça s'appelle quand on étudie l'olishma dans le but de gagner de la spiritualité et de l'olishma, on parvient à l'olishma. Nous sommes tous constitués de la terre d'Israël, de l'Égypte, de Pharaon, du peuple d'Israël qui est en exil, dans l'esclavage, et Moïse, Aaron et de tous les Égyptiens. Regarde quelle combinaison, comment dire, on peut dire combinaison de ces forces doit exister en nous pour qu'un point appelé Moshe et après lui le peuple d'Israël sort d'Égypte. Les Égyptiens, Pharaon, toutes ces choses restent entre-temps en nous, mais que ceci soit séparé de cela. Tout ce que tu as en Égypte se trouve maintenant en nous. Nous devons parvenir à un état où une partie de nous s'éloigne de l'autre partie qui s'appelle l'Égypte, Pharaon, Égyptien, et ainsi de suite. C'est la sortie d'Égypte. Une seule intention, un seul petit désir s'enfuit de là. Mais Pharaon et toutes ces choses restent chez nous, en nous. Ça veut dire que, de manière générale, une image s'est formée chez l'homme en bas de l'importance. La première page, je l'avais écrit. Malgré tout, un homme choisit toujours d'aller au-dessus de la raison. Pourquoi? C'est comme si, du fait qu'un homme croit dans la croyance des sages. Je ne comprends pas. Qu'est-ce que tu dis? Tu peux... Une question, qu'est-ce que la croyance des sages qui brise toute mon opinion? Que la croyance n'a absolument aucun rapport que ça. Tu as dit 10 phrases, encore une fois, je ne comprends rien. Je ne sais pas lire. Une seule question. Je ne comprends rien. Pose une question, une phrase. Ce n'est pas une question. Qu'est-ce que la croyance des sages? Oh! Très bien. Qu'est-ce que la croyance des sages? Tu comprends? Au lieu de... C'est un avocat. Alors il a l'habitude. J'étais en procès de Bensi, on m'a dit, tu dois dire tout, sauf faire son éloge. Je n'ai parlé que de cela, mais de quelle manière? Qui n'était pas capable de faire ceci, ceci, mais avant il faisait tout. La même chose, tu présentes ça sous une forme. D'accord. Qu'est-ce que la croyance des sages, la foi en nos sages? Il y a une définition. Mais ce qui est écrit, c'est écrit. Qu'est-ce que la croyance des sages? Ça s'appelle que... Qu'est-ce qui t'oblige à aller chez le médecin? Tu sais que je suis malade? Tu sais que tu es malade et tu sais qu'il y a quelqu'un qui comprend ton état mieux que toi il connaît également les causes de ton état et également comment en sortir, comment parvenir à de bons résultats depuis l'état dans lequel tu te trouves. C'est-à-dire, moi, comme un animal, je ressens l'état présent. Il y a un sage qui voit ce qui va naître. Qu'est-ce que l'apparence des sages? Il voit ce qui va naître, il sait d'où mon état est né, et il sait comment parvenir à un état meilleur qui naîtra de mon état. C'est un tel sage que je dois parvenir. Et qu'est-ce que parvenir? Croire contre mon intellect, contre ma compréhension. Qu'est-ce que ce qu'il me dira sera contraire à ce que je pense? Un médecin lui dit, prends un remède et je prends. Il y a le soutien du public et toutes sortes de choses, c'est clair. Mais chez nous, quand nous avançons, nous avons besoin de la croyance des sages. Qu'est-ce que la croyance des sages? Comme on va parler de la croyance, c'est une force qui m'aide à être au-dessus de mon désir de recevoir, contre ma nature, contre mon intellect. Le médecin me dit, pour être en bonne santé, tu dois mettre ta main dans le feu. Je dois maintenant acquérir la force de croyance en ce médecin pour que je le fasse, pour avoir une capacité contre mon animalité. Comme ça, l'animal ne me permettra pas de le faire. Je reçois maintenant une force supplémentaire, une force naturelle, particulière, supérieure, qui m'aidera à suivre la vie du médecin et mettre ma main dans le feu. Comme j'ai dans ma nature une force qui m'empêche de mettre la main dans le feu, maintenant je dois au contraire recevoir une force pour mettre la main dans le feu. Tu comprends que c'est une force supplémentaire, encore plus grande, encore plus haute, plus puissante que ma nature, que je dois recevoir d'en haut. Je n'ai pas une chose pareille. Ça s'appelle une nouvelle créature qui vient à l'homme. Et la croyance des sages au-dessus de ton intellect, tu acquiers son intellect, sa sagesse, tu avances selon son intellect, c'est tout. Ce qu'il y a, en quoi c'est différent, disons, de suicider, on leur dit aussi, contre la nature ils le font. Un suicidé ne va pas contre la nature. Il fait un calcul. Il fait un calcul. Selon son calcul animal, il trouve que ça vaut la peine pour lui de se débarrasser de la vie pour ne pas ressentir des souffrances. C'est pourquoi c'est interdit d'avoir pitié d'un suicidé. C'est pourquoi c'est interdit de l'enterrer dans un cimetière ordinaire. C'est un homme à qui la vie a donné une certaine mission et il ne veut pas la mission. Je ne vais pas les juger, hein, c'est que tu les en gardes. C'est... Ne juge pas ton prochain avant d'être parvenu à sa place. Mais c'est un calcul, certainement. Un animal ne peut pas faire de tels calculs. Qui le fait, il le peut. Nous ne connaissons pas les calculs. Tu sais, j'ai entendu dire qu'il y a des baleines qui se jettent sur le rivage et qui meurent, de toutes sortes de phénomènes comme ça dans la nature. Il y a dans la nature toutes sortes de phénomènes où après l'accouplement et après avoir engendré une nouvelle génération, ils se tuent eux-mêmes. Il y a de telles sortes d'êtres vivants, d'animaux. C'est un calcul, c'est la nature. Chez l'homme aussi, c'est un calcul apparemment plus développé, mais seulement si tu demandes à un suicidé, je ne peux plus, ma vie est pleine de problèmes, je veux m'en débarrasser. Je ne peux plus ressentir ces problèmes. Et donc, je n'ai pas d'autre choix que de me suicider. C'est tout. C'est justement une action très facile pour fuir les souffrances. Vivre est parfois bien plus difficile.
2: Bon,
1: il y a encore toutes sortes de questions sur la croyance, mais Un homme ordinaire n'est pas capable de croyance. Bien sûr qu'il n'est pas capable. Celui qui a quelle croyance n'est déjà plus un homme ordinaire, il se trouve déjà au-dessus de sa nature. Il n'est pas ordinaire. Bien, ils vont étudier. Est-ce qu'un homme doit se demander avant le cours pourquoi il étudie? Hein? S'il ne demande pas, alors pourquoi il est là? L'habitude? Bon. Que doit-il demander? Ce qu'il veut dans sa vie. Ben, honneur, argent, repos. Je me sens bien. Bon. Yaakov, tu te souviens? Prends-nous un service, hein. Comment devons-nous étudier? De quelle manière devons-nous étudier? S'asseoir, je comprends. Un livre, je comprends. Quel livre on m'a dit? Qu'étudier, c'est écrit au mur. Selon l'ordre du programme. Qu'est-ce qu'il me faut encore pour étudier correctement? Avant tout, une préparation. Une préparation avant les... Qu'est-ce qu'une préparation? Une tasse de café. Réfléchir à ce... il pense avant l'étude, mais il faut dire ça avant l'étude et pas après. Comment il se comportera pendant l'étude? Comment se conduire pendant l'étude? Quelle est l'orientation? Qu'est-ce qu'il veut comme résultat? Qu'est-ce qu'il veut comme résultat de l'étude? Je vais maintenant lire une page. Alors, je ne me soucie pas tellement de ce que je lis, mais je me soucie du résultat. On m'a dit de lire cette page. Je la lis. On me dit autre chose, je lirai autre chose, mais l'essentiel, c'est le résultat. En général, il n'importe pas ce que nous étudions. Peut-être qu'on peut lire le journal. Non, on parle des livres. Et pourquoi c'est important, ce livre, seulement ce livre, puisse m'amener ce résultat? Pourquoi? Pourquoi ce livre? Parce que l'homme croit dans la croyance des sages. Bon, d'accord. Dans ce livre, il y a une certaine Segula, en fait. Cette Segula, qu'est-ce qu'elle produit? Elle agit que l'homme, qu'est-ce que je veux qu'une Segula, un remède, je ne sais pas ce qu'il y a dans le comprimé, mais j'avale ce comprimé, ah, je me sens bien. Hmm? C'est une Segula. Alors, comment ça, qu'est-ce que je veux avoir? Sur quoi cela doit-il agir? Disons que nous étions dans l'avion avec Senka. On avait 15 heures dans l'avion. Dormir. J'ai pris un somnifère, lui aussi. Tu sais, c'était bien, hein? On a dormi 15 heures. Hmm? Je te demande, mais nous ne savions pas comment agit le comprimé, seulement que c'était une Segula. Si je prends par ce trou qu'on appelle une bouche, ça va agir dans mon corps et je dors. En résultat, alors je dois recevoir ici du livre une certaine force, la lumière qui ramène vers le bien, on dit. Sur quoi doit-il agir? Qu'est-ce que je veux qui change? Qu'est-ce que je veux avoir? Qu'est-ce que je veux acquérir? Pas d'abord, en général. La foi, Emouna. Mais ça doit être... Attends. Je dois acquérir la croyance, m'élever au-dessus de ma nature. Ensuite, plus loin, nous irons et verrons. Emouna, c'est-à-dire... Mais qu'est-ce que la croyance? Ne pas être plongé en moi-même, pas penser tout le temps Ah, mes kélim, mes désirs, comment je les remplirai? Alors, pour demander au livre un résultat comme ça, je dois vraiment ressentir que je suis plongé, que je pense tout le temps à moi. C'est terrible, je suis seulement là-dedans. Ça commence à me nuire. Alors, si je ne ressens pas encore cela, je peux demander également ça au livre. Je veux que ce livre, maintenant, pendant l'étude, me montre à quel point je suis éloigné de la spiritualité. Je ne sais pas ce que c'est la spiritualité, qui je suis, qui est éloigné, comment ressentir l'éloignement. Mais je veux que ça arrive. Alors, ça arrivera. Alors, par ce livre, je ressentirai à quel point

0: Je suis éloigné. Ensuite, je ressentirai que cet éloignement est comme une maladie à mon détriment. Ça s'appelle la reconnaissance du mal. Ensuite, selon cela, je voudrais un remède que la Torah s'appelle une épice, un remède, la lumière qui amène vers le bien, et ainsi de suite. Alors, l'homme doit maintenant penser comment vais-je me sentir malade. Je n'ai pas ce désir. Je commence où? À partir de quel état est-ce que je commence pour avoir un certain désir? Un désir qui ne sera pas, de ne pas avoir un désir. Comme, je commence, ou j'ouvre un livre, j'ai absolument rien. On étudie. Qu'est-ce qu'on étudie? Ah, partie, l'étude, Shifirot. Maintenant, on va me raconter, Abba, les zones et tout ça. Bon, d'accord. Et après, comment avoir une sorte de désir qui m'appartienne? Le livre, il n'y en a pas. Le Créateur, je n'ai pas reçu. Alors, qu'est-ce qu'on fait? Le Créateur me donne un désir que je n'ai pas. Mais tu n'as pas de demande. Le Créateur me donne un désir que j'ai un désir envers lui. Je n'ai pas encore. Mais pour ça aussi, il faut un désir. Mais il n'y a pas de désir. Du Créateur, je n'ai rien reçu. Du livre, je n'ai rien à demander. De moi-même, je n'ai rien. Que reste-t-il? Le groupe, les amis, t'as oublié. Si je ne reçois pas des amis autour de moi, une quelconque impulsion, je resterai comme ça à côté du livre toute ma vie. Nous n'avons pas d'où recevoir un désir, si ce n'est ou bien le Créateur qui éveille en moi, d'en haut, ou bien la société qui l'éveille en moi, d'en bas, autour de moi. C'est-à-dire, avant de m'asseoir près du livre, je dois être dans le groupe des amis. Ensemble, avant les études, nous y avons réfléchi. Comment étudier et pourquoi étudier, et que nous nous soyons bourrés la tête, nous avons fait un lavage de cerveau, pourquoi ça vaut la peine d'étudier. Chacun a été impressionné par la société, certainement ça vaut la peine d'étudier pour ça. Au moins avec ce petit désir que j'ai reçu de leur impression, du fait qu'ils m'ont dit que c'est une grande chose, que tu n'as pas, je commence à envier. Et ils ont dit, ah, toi, tu n'es rien, regarde chez nous, ça brûle déjà. Alors, mon orgueil est blessé par cela, toutes sortes de... La jalousie, la convoitise et l'honneur font sortir l'homme du monde, de ce monde vers un monde supérieur. Il faut s'en servir, alors. Et on arrive à l'étude. Je vais poser maintenant la question. C'est juste Garik? Oui. Où se trouve-t-il la question de l'effort? L'effort envers la société, pour le reste, il n'y a pas d'effort. Le reste, c'est un désir qui vient et engendre un désir, et un désir engendre un désir, et encore un autre désir. L'effort, c'est seulement dans la société que tu dois faire des efforts. On ne te donne pas de faire des efforts vers le haut. Tu n'as pas la possibilité. On te donne de faire des efforts seulement dans une chose où tu peux effectivement faire des efforts selon tes qualités animales, c'est envers les autres amis. On ne te demande rien au-dessus du terrain où tu te trouves. Laisse le Créateur. Tu ne peux pas t'adresser à lui directement. Par la société, tu seras un désir vers le haut. À partir du désir vers le haut, tu commenceras déjà à entrer en relation avec lui. Quel est l'effort dans la société? Dans la société, c'est-à-dire se sentir moins que la société. C'est une société plus grande qui agit sur toi, plus fortement que tu es plus petit. Et ressentir la société comme importante, ce qu'ils disent, cette mission, ce qu'est la spiritualité, t'apparaisse comme la chose la plus importante, que ça en vaut la peine, et ainsi de suite. Tout cela, c'est un investissement dans la société, mais dans la société correcte et dans ma position envers cette société correcte. Seulement sur le plan où nous sommes, que nous pouvons agir envers le Créateur, qu'est-ce que tu peux faire envers lui? Un désir envers lui, tu t'adresseras déjà à lui.
1: Oui.
0: Un homme reçoit-il des amis un désir pour le Créateur? Comment un homme reçoit des amis un désir pour le Créateur? Disons que votre département vidéo, vous décidez que vous devez être impressionné de l'importance de la spiritualité. Que la spiritualité, c'est ce qui est important. Alors, si c'est ainsi, pourquoi ne pas vous mettre d'accord entre vous sur la manière dont vous agirez les uns sur les autres et comment vous donnerez les uns aux autres? Chacun fait là un grand travail. Seulement dans ce grand travail, je veux dire, on peut prendre des personnes qui travailleront mieux que vous. Si je paye un employé de la rue, un expert en vidéo et dans toutes ces choses, disons, 2000 dollars par mois, c'est un bon salaire. Il travaillera peut-être mieux que toi. Tu dois montrer à la société que tu travailles si bien parce que la spiritualité est plus importante que 2000 dollars par mois. Que les personnes autour de toi soient impressionnées par l'importance qu'a pour toi la spiritualité. Alors je regarde, chez lui c'est comme ça, et chez lui, oh, il y a vraiment quelque chose. Si les personnes donnent autant de temps, mais si les personnes travaillent énormément, ils investissent. Dans la rue, on ne trouve pas ça du tout. Mais dans leur investissement, que d'une usine brute, et ils ne veulent pas montrer l'intériorité de l'intérieur, pourquoi ils travaillent. Ils font les choses avec discrétion. Hein? Personne ne peut être impressionné de l'autre. Je suis impressionné par ton travail, par ta réussite, comme dans la vie. Regarde, il a réussi dans les ventes. Et je ne suis pas impressionné de toi. Que ton, à mesure ton désir de spiritualité t'oblige à travailler aussi durement. Et c'est une perte. Petit à petit, ça viendra. Ça viendra. Mais c'est ce qu'il faut, en fin de compte. Quand je regarde les autres, regarde, il y a ici quelques dizaines de personnes qui travaillent, peut-être 100, et chacun investit tout le temps qu'il a. Alors si je serais impressionné, j'aurais reçu la force quand on ouvre maintenant l'étude Sfirot, j'aurais vraiment demandé, allez, qu'ils me donnent aussi quelque chose. Comment? Ils l'ont et moi pas. Ils ont avancé et moi non. C'est sur cela qu'il faut travailler à l'usine. Maintenant, pourquoi est-ce bien de faire ça dans le même département? Parce que je vois les personnes qui travaillent avec moi, je vois l'investissement, je vois comment elles... Je comprends aussi leur travail. Alors c'est plus difficile pour moi. C'est-à-dire que ce n'est pas tellement une question de caractère, c'est une question de savoir dans quelle mesure j'apprécie le travail de l'autre. Je ne sais pas, dans la cuisine, préparer 200 portions de poulet. C'est beaucoup ou pas? Je ne sais pas. Mais je sais disons, faire un certain travail sur les livres, l'écriture.

comme résultat sa production. Quel signe montre qu'il y a notre résultat, que nous avons reçu des résultats corrects? Des symboles, des signes, que les résultats sont corrects. Est-ce qu'il y a certains signes concernant le résultat correct de quoi? Que nous travaillons dans... la bonne direction. Que nous travaillons dans la bonne direction, est-ce qu'il est possible de recevoir des résultats qui nous montrent que nous travaillons effectivement dans la bonne direction? Quels signes avons-nous que nous travaillons dans la bonne direction? Les signes qu'un homme progresse dans la bonne direction sont également des signes différents et aussi des signes opposés, parce que nous sommes constitués d'un cri et d'une lumière, d'un manque d'un remplissage. Plus je progresse, plus j'ai un grand manque, je peux me sentir plus mal. Un remplissage plus grand, je me sens mieux, selon le ressenti. Ça peut être pas selon le ressenti, mais la reconnaissance de la qualité du manque et du remplissage. À quelle mesure mon manque, peu importe grand ou petit, mais vers quel point exactement davantage comment dire, la précision vers le Créateur et pas sur les côtés, et mon remplissage, précisément du fait que je suis relié à lui, avec lui, et non du fait que j'en retire toutes sortes de choses agréables et bonnes, ou de tel ou tel résultat. C'est-à-dire que les signes sont très variés, et en réalité, un homme ne peut pas, comme ça, dans l'ensemble, d'une façon ou une autre les vérifier, dire ça et ensuite ça, mais plutôt, il vaut mieux mesurer les signes selon le nombre de changements dans un temps donné. Disons, nous étudions avec Sankar, Nuri, tu te souviens? Encore un, deux jours, il oubliera. Il y a déjà un mois. C'est-à-dire qu'il a traversé beaucoup de changements depuis jeudi, lorsqu'il a atterri jusqu'à dimanche. En tout, une journée, deux, c'est tout. Vendredi, samedi, on s'en souvient déjà à peine. C'est-à-dire que beaucoup de discernements se sont accumulés, c'est aussi un signe. Mais sans voir le gain du travail, le gain, je peux voir dans toutes sortes de mesures. Qu'est-ce qu'un gain? Où je mesure un cli, selon sa profondeur, quand il est vide, à quel point je suis peiné, je me sens mal de ne pas avoir la spiritualité, un mauvais ressenti, mais peut-être que selon la mesure, le puits est déjà profond. Alors, tant que je ne parviens pas à une certaine profondeur du puits, à la profondeur, je ne parviendrai pas à la spiritualité. Alors, je suis content de creuser de plus en plus. Tu comprends? C'est-à-dire que les résultats sont selon la mesure, ce que tu mesures. C'est pourquoi je dis, dans l'ensemble, combien de changements un homme traverse? Si en un jour traverser énormément de changements, on te jette ici et là, je parle de discernement spirituel en rapport avec le travail intérieur. C'est un signe que tu progresses. Et le reste, c'est déjà un problème. Il faut expliquer, et ainsi de suite. Mais ça, c'est certain. Partage d'impressions, et qu'est-ce que nous prenons pour réaliser dans la dizaine? Ce que

0: On a entendu finalement comment savoir mesurer au moins comment il avance dans le travail, le Rav. D'une façon générale, combien la quantité de changement, c'est un signe que tu avances. Notre rôle, la dizaine, donner à chacun de donner la possibilité de travailler, changer intérieurement, changement qu'on ne voit pas. On doit soutenir l'importance du but, qu'il trouve sa place, et comment se connecter, ainsi de suite. Et les efforts, c'est pas possible, c'est seulement envers la société. D'un désir en est un autre, mais l'essentiel, c'est envers la société. Moi aussi, j'ai souligné l'influence des livres. Et avant, je dois, avec les amis, réfléchir comment étudier, pourquoi ça vaut la peine. Et chacun prend, est impressionné de ses amis, à quel point ça vaut la peine. Étudier des livres, je dois ressentir à quel point je suis éloigné de la spiritualité, et que cette distance est comme une maladie, me fait du mal. La reconnaissance du mal, et alors on aura besoin que la Torah amène ce remède, la lumière qui ramène vers le bien. La foi est une force qui est le résultat du ressenti du Créateur et qui permet à surmonter la nature. Le désir de recevoir. Fais ton désir comme ton désir. Si quelqu'un élève man, mais correctement, selon les conditions. Fais ton désir comme son désir. Alors, il est bon, il fait que du bien. Donc il attend. Que le man monte. Avant qu'un homme surmonte sa nature, donc il ne s'adresse absolument pas au Créateur, mais envers lui-même. L'exemple qu'il a donné, c'est l'intro à Tess. Le Rav a donné plusieurs exemples, définitions à la fois, une force que, dans laquelle qui aide être au-delà du degré animal, ce n'est pas un ressenti, mais le résultat. Le ressenti du Créateur est la force de ne pas rester sous le désir de se voir. La foi, c'est la première étape. À partir de là, on peut parler de la spiritualité. Encore, les Égyptiens restent en nous, mais Israël doit se déconnecter. Et finalement, c'est ça le travail, déconnecter Israël des Égyptiens. Les efforts uniquement envers les amis, il n'y a pas d'effort envers le Créateur, on ne peut pas travailler directement avec lui. On peut voir à Be'er Sheva un groupe qui étudie ensemble pour se préparer. On ne demande rien au-delà de ce qu'on peut. Où nous sommes maintenant, l'état actuel, et clarifier ce qu'on a lu, étudié, regarder comment faire encore un pas en avant.
1: Vis-à-vis
0: de l'étude, le Rav a dit que le livre montrait mon éloignement de la spiritualité. Deuxièmement, à quel point on dépend des amis et de l'environnement. La jalousie, l'honneur qu'on va utiliser de l'homme à sortir de ce monde vers le monde supérieur, il faut l'utiliser pour avant l'étude, arriver à ce manque. Et on le reçoit des amis. Ce qui m'a touché, c'est qu'on peut investir toute la vie et n'arriver à rien. La foi, la croyance, c'est une force. La force de penser aux autres. Et on ne commence pas avec cette force. Personne n'a cette force. Premièrement, la croyance en l'osage et la définition que tu suis son l'intellect du sage.
1: Dans la prochaine partie, mais avant, chantons une chanson ensemble.

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1: la joie et le résultat et le miroir de bonnes actions. Si il s'agit d'actions de sainteté, par cela se révèle la joie. Et la joie est le reflet de bonnes actions. S'il s'agit d'actions de sainteté, par cela, la joie se révèle. Les amis, maintenant, on traverse une période tellement exceptionnelle. Le monde entier, on peut voir des amis qui font des actes de sainteté, une forte préparation. Hier, la réunion de la dizaine, Yaakov a raconté 15 congrès en Europe, en Afrique, Mali, les préparations en Turquie, en Russie. Ce matin, j'ai participé avec les amis australiens à la préparation tous les soirs avec Eran et les amis d'Amérique du Nord, du Sud. Enfin, on peut voir le monde entier. Magnifique travail, les amis. De nouveau, on ressent qu'on crée un clip pour le Créateur afin qu'il puisse se révéler. Des efforts énormes. Le Créateur nous a rassemblés dans le monde entier et on peut voir vraiment le travail d'en bas, le réveil d'en bas. Autre chose, c'est tout ce que le Rav nous a préparé, on continue à construire ensemble notre environnement. Donc maintenant, 30 minutes, ce qu'on veut, c'est remplir de cette joie, de cette importance, de toutes ces bonnes actions que font les amis. Et c'est le sujet de la cinquième leçon du congrès, la joie. Maintenant, voyons le Rav qui nous donne une direction. Clip numéro 3, s'il vous plaît. Si nous voulons arriver à la joie, c'est possible uniquement par une chose, orienté vers l'union. Et ces bonnes actions nous amènent à la telle joie qu'on explose. Mais la condition est qu'on est tous attirés vers la connexion, et dans cette connexion, la joie se révèle. C'est-à-dire, si nous voulons arriver à la joie, à partir de là, on comprend, c'est simple, uniquement dans l'union, on peut faire de bonnes actes d'union, apporte une joie qu'on explose vraiment de joie. Je pense qu'on peut ressentir que ça est en train de se préparer, hein, vis-à-vis de ce grand congrès, la puissance. Lili nous a donné le début de tous ces rassemblements et la joie de tous ces rassemblements et la puissance, un degré tout à fait nouveau. Et alors, tout semble dire la valise du Créateur est très légère. Hein? Aucun problème de s'organiser, de mettre les choses, de faire tout vis-à-vis du congrès. S'inscrire, évidemment. Et c'est très, très, un ressenti très, très fort. L'organisation qui se organise, reconstruit, et des fois, il y a beaucoup de travail, de missions, et le Créateur, des fois, il se cache derrière tout ça, comme s'il fait un pas en arrière. Et des fois, ça perd le goût, ça peut être lourd si on oublie à qui est cette valise. Donc, on voudrait se rappeler de à qui est cette valise et pourquoi nous la soulevons, éveiller la joie de l'opportunité qu'on a reçue dans ce congrès. Donc, premier atelier, éveillons la joie et on se rappelle les uns aux autres l'opportunité qu'on a reçue. Prochain congrès. L'opportunité qu'on a reçue est d'élever tous les kélim du monde entier, toutes les régions, sortir du ressenti que chaque dizaine vit dans les mille, à quelque chose beaucoup plus grand, vivant, pour que chaque dizaine ait la force de continuer à avancer. Dans les dizaines, on a l'importance au congrès qui se trouve avant tout, trois jours, on se concentre seulement à cela, l'union entre nous, le moins possible d'obstacles, chose qui nous empêche de préparer, révéler le Créateur entre nous. On a entendu dans le clip Rav qui fait liaison entre la joie et l'union. Donc, une grande opportunité de s'unir entre nous ici à Petah Tikva et soutenir les amis qui seront dans tous les groupes du monde, de ressentir un seul grand cli. C'est ça ajoutera de la joie chez nous tous. Élever la Shrina de la poussière permettra à la lumière de briller partout en Israël, dans le monde entier, et que toutes les créatures puissent se connecter à leur racine. De renouveler les relations avec des amis après cette période, longue période, dans chaque situation, maintenant, rencontrer d'autres amis. Un pas qui sort de l'habitude et permet de créer de nouvelles liaisons. 365-3. On est en dizaine et toute la force est dans la dizaine. On donne maintenant 3 jours. On veut transmettre cette force au climat mondial, ou au moins à notre région, élargir le cercle, des choses que je ne peux pas donner dans la dizaine. Le Créateur m'ouvre d'autres opportunités. Est-ce qu'il y a mieux si ce que je cherche est attribué du don? On a étudié les efforts uniquement dans cette dimension. On peut ajouter nos amis, la société. Nous avons l'opportunité donc d'être impressionnés de la grandeur de notre kli, de renforcer que chacun ait les forces de faire un bond en avant. Comme vous avez dit, une opportunité, pas seulement de prendre, participer, mais d'ajouter. On connaît toutes ces histoires que même une journée a une grande valeur. Donc la joie sera. Arrivera. Mais avant, investir tous nos efforts de ce qui nous attend, rempli d'émotions de cette aventure. Vraiment. Donc c'est justement maintenant l'important, ces moments-là, ces jours-là. Et quand le congrès viendra, ça va exploser. Tout ce que vous avez dit, j'ai pu le ressentir. Quelques jours, il y a une réunion à Tashkent, de tous les étudiants, toutes les dizaines, le ressenti était très fort. Chaque ami et ami ajoute, peu importe, il n'y a aucune différence. Je veux dire que c'est le Créateur qui agit à travers les amis. Il y avait un programme de 2 heures et 4 heures, on ne voulait pas encore se séparer. Donc je suis sûr que c'est quelque chose de très grand qui nous attend. Justement, de toutes ces inclusions, on recevra énormément de force. C'est émouvant. Comme toi, mon frère, c'est ce que je ressens, que quand les amis partagent, j'arrive à ressentir que finalement, c'est celle que je ressens moi-même, mes propres émotions. C'est-à-dire que on est ensemble. Et
2: Il ne demande rien de lui, ce point-là. C'est ça qui doit m'apporter de la joie. Regardons à nouveau le clip. Dans la spiritualité, j'ai de la joie seulement d'être connecté au Créateur. Et donc je ne demande rien d'autre, hormis ce point et d'être capable de m'accrocher à lui. Il n'y a pas de plus petit, de plus grand, ni quoi que ce soit. Il y a juste un point de m'accrocher à lui. Par l'habitude, j'annule tout ce qui est à moi et ne demande rien d'autre de lui que ce point. Oui, c'est ça qui doit m'apporter la joie. Le point d'accroche, je ne demande rien pour moi-même et je m'accroche à lui. Et ce point devrait m'apporter du bonheur. Nous voulons examiner quel est ce point et comment nous le créons entre nous dans la dizaine. Donc clarifions ça ensemble. Quel est le point d'accroche avec le Créateur et comment nous le créons entre nous? 6 minutes. Oui, en vérité, leur avait dit que dans le clip précédent, que le point d'accroche, c'est ce point de connexion entre nous. C'est tout ce à quoi on doit s'engager, seulement la connexion entre nous. Connecter au don, comment est-ce qu'on atteint le don? Comment on donne l'opportunité à chacun de se connecter? Graduellement, nous le ferons et nous y arriverons. Oui, exactement. Quand nous parlions, dans la mesure où on peut s'inspirer des amis du travail, comment est-ce qu'on les voit qu'eux, ils investissent et si on peut comprendre sur un plan personnel, comment est-ce qu'ils investissent et ça donne la force. Et ça, c'est le véritable effort.
3: Oui,
2: dans le cours aussi, ça m'a rappelé qu'on n'a pas de contact direct avec le Créateur et qu'on ne peut pas faire cette connexion directe, c'est seulement à travers les amis. Et ça, c'est le lieu de notre effort. Et comment est-ce qu'on le crée? C'est en essayant d'élever l'importance du Créateur. Oui, le temps le plus heureux que j'ai dans la journée, c'est quand nous sommes ensemble. C'est jeudi et nous serons ensemble. Maintenant et le soir, à commencer à partir d'aujourd'hui, finir la journée ensemble. Et puisse le Créateur nous connecter. Oui, nous sommes des amis parce que nous avons une aspiration à ressembler à la lumière supérieure.
3: Sur
2: laquelle nous nous connectons et sur laquelle nous vivons. Oui, quand on demande de recevoir son désir et qu'on n'est pas seul, qu'on le fait ensemble, les gens pensent que nous voulons changer notre nature. Qui pense à ça? Et c'est seulement quand on vient ici. Jusqu'à être ici, je ne me souviens même pas que c'est ça que je dois demander, cette force du don. Il n'y a pas de pensée même à ce sujet. Du fond de ton cœur, tu veux demander d'avoir la force de don, et tu n'es pas seul. Donc je pense que c'est ça la question. Quel est ce point de connexion auquel s'accrocher avec le Créateur? Tout comme dit le Rav dans le clip, où j'annule tout ce qui est à moi, et que je ne demande rien de lui. Et ça me donne de me connecter à la société, ça me donne ses pensées. Ça me donne la direction, les exemples, l'importance de cela.
3: Le
2: point d'accroche, c'est le point quand tu ressens le cœur des amis qui sont avec toi. Et ça, en fait, c'est ce qui nous connecte, cette aspiration. Et les amis le font dans leurs actions.
3: Et
2: après ces efforts, graduellement, ils peuvent commencer à ressentir quelque chose de commun. Ils peuvent ressentir.
3: Continue
2: Mouchas, tout à coup il ressent qu'il y a la nature et qu'il faut la changer. C'est le Créateur qui t'aide et la société c'est l'aide. Quand tu reconnais ça, tout à coup tu peux t'accrocher à quelque chose dans la vie. Pourquoi est-ce qu'on a besoin des amis? Donc on a fait un atelier là-dessus et il y avait une belle clarification que Elon Milvado, que ce soit un sentiment bon ou mauvais, quand même tu dois l'accrocher, que ça ne vient que des sources. Donc l'ami a dit que grâce aux amis, tu peux ressentir que c'est il n'y a rien en lui. Autrement, tu ne peux pas. Et c'est là qu'est l'accroche.
4: La
2: première accroche un peu difficile, ce ne sont pas que des mots. L'accroche, c'est quand tu sens que c'est lui qui fait tout, mais on doit faire quelque chose d'au-delà. C'est là qu'est le gros choix. C'est en fait de se renforcer dans la société, parce qu'il n'y a pas d'autre point où on peut affecter quoi que ce soit. Le reste, c'est comme une accroche pour recevoir des forces d'eux et avancer. Oui, c'est de ressentir une réponse aux actions de don. Le fait que nous voulions le faire plus, c'est comprendre la direction. Oui, donc notre bonheur est du point d'accroche le Créateur que nous construisons entre nous. Nous avons entendu le focus group, leur excitation, et nous sommes certains que ce n'est pas qu'une excitation. C'est un tel esprit qui a été créé dans chaque dizaine. Donc maintenant, nous invitons tout le monde à faire rapidement un tour où nous allons nous rassembler parce que nous voulons ce point d'accroche dans le Créateur et que le Créateur le tienne pendant la journée, pendant toute notre vie. Donc prenons cet esprit qui a été créé entre nous maintenant dans l'atelier et transformons-le en tâche quotidienne pour le jour. Donc bref atelier où nous traduisons l'esprit qui a été créé entre nous sur le point d'accroche du Créateur à la tâche quotidienne, s'il vous plaît.
4: אני אגיד שהיום זה יום מיוחד, אנחנו ביחד בצוות.
2: Oui, je dirais qu'aujourd'hui est une journée spéciale. Ensemble, nous sommes dans une équipe qui est supposée préparer notre cours au congrès et que ça sera ici à Petah Tikva. Et si c'est possible que notre mission aujourd'hui soit de supporter tous les amis, parce qu'ici chaque personne a un rôle, de penser à tous les amis, comment nous les supportons, que toutes les équipes aient du succès dans la création du contenu et en profondeur, nous avons besoin afin de catapulter ce clé aux cieux. Oui, peut-être rappeler, je ne sais pas, dire aux amis ce qu'ils font. Chaque journée est une préparation au congrès pour inviter les amis à venir travailler avec ça. Moi j'étais déjà lu quand j'ai vu l'ami qui faisait ça. Et c'est aussi, j'ai voulu prendre ma demi-journée pour pouvoir le faire. Pour nous éveiller de la jalousie les uns vers les autres, pour gonfler l'importance du travail dans la connexion et l'aspiration que nous avons pour le Créateur. Oui, c'est bien ce qu'a dit Eyal, que en tant que dizaine, nous prierons que tous les amis prépare des congrès et nous ressentirons de la gratitude pour le Créateur qui leur donne une place. Oui, les amis sont connectés chaque jour avec les amis. Tout le reste de la journée le dédier à la connexion avec les amis.
5: Une tâche.
2: Je ne sais pas quelle tâche pour nous donner, que nous provoquions de nous accrocher à ce point de connexion. Peut-être de prendre tout ce qu'ont dit les amis. Tous les amis du Clé Mondial en prière pour le congrès peuvent venir de notre incorporation dans des choses que les amis répandent chacun dans son champ. À travers cela, nous pourrons ressentir nos amis tout autour du monde. Oui, donc certains amis partageront ce qu'ils feront dans le congrès, nous penserons, nous prierons et quand nous arriverons au repas, nous pourrons, pendant qu'on mange. Et cet éveil du désir, nous ne pourrons le recevoir que les uns des autres, comme nous avons aussi entendu dans la première partie du cours. C'est pourquoi maintenant, nous voulons nous incorporer, éveiller les uns des autres. Et ici, les impressions, bien les émotions, plus correctement, on peut y penser dans la dizaine, comment nous accrocher à ce point d'accroche avec le Créateur et être adhéré avec lui dans la joie. Et donc, nous voulons que tous les amis du Clé Mondial mettent des points d'interrogation, ici aussi lever les mains, et avant de faire cela, avant que tout le monde lève ses mains, mettre les points d'interrogation. Lisons ce que nous dit le Baal HaSulam au sujet de la joie. S'il connaissait sa bassesse, qu'il n'y a personne S'il connaît sa vastesse, qu'il n'est pas plus privilégié que ses contemporains, c'est-à-dire il voit qu'il y a de nombreuses personnes dans le monde qui n'ont pas reçu la force de faire le saint travail, même de la façon la plus simple, même sans intention dans l'olishma, même dans l'olishma de l'olishma, et même dans la préparation de la préparation du revêtement de Kdusha, où était imparti le désir et la pensée, ou au moins occasionnellement de faire le travail sacré, même de la façon la plus simple possible. Si l'homme peut apprécier l'importance de cela, selon l'importance qu'il attribue au saint travail, dans cette mesure, il devrait louer et remercier pour cela. Il en est ainsi parce qu'il est vrai que nous ne pouvons pas apprécier l'importance d'être en mesure parfois d'observer les mitzvot du Créateur, même sans aucune intention. Et dans cet état, l'homme en arrive à ressentir l'élévation et la joie dans le travail. Et la gratitude qu'il ressent étend les émotions, et alors il est élevé par chaque point du saint travail. Il sait de qui il est le serviteur, et cela l'élève encore plus haut, et c'est le sens de ce qui est écrit « Je vous remercie pour la grâce que vous avez faite avec moi ». Oui, donc encore pour nous, des idées des amis, du désir des amis, nous allons nous élever de plus en plus haut. Turquie 7.
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2: Nous voulons découvrir comment nous pouvons continuer à augmenter en amour au cours de la journée et de toujours aspirer à renouveler les intentions. Une transition si spéciale. Maintenant, pour la première fois, je me suis connecté et j'ai ressenti comme c'est cool quand les amis se connectent, quand nous répétons la même phrase encore et encore. Avec quelque sorte, on rigole ensemble et c'est quelque chose de très spécial et ça provoque de la joie. La positivité, c'est comme faire certaines préparations ensemble. Ensuite, nous faisons des réunions le soir et ça donne tellement de force quand nous nous connectons ensemble. Le soir avant, tu cours au cours du matin avec joie. Et aussi, tu vois les amis qui font des tâches, des rôles, tous investissent des efforts. Et c'est inoubliable, un tel sentiment que ça t'amène à ressentir la force de connexion et l'impression qui ne te laisse pas dormir. Latine 7, Latine 11.
7: Hola amigos, qué más alegría que estar aquí frente a ustedes hoy.
2: Bonjour les amis.
7: A nuestra escena maravillosa, trabajando.
2: Il n'y a pas de plus grand bonheur que d'être avec vous ici aujourd'hui. Nous ressentons dans la dizaine. Nous travaillons pour le congrès en Colombie, Guadalajara et Argentine. Et nous sommes reconnaissants. Vous nous dites tout que nous puissions être ici pour conduire un tel congrès que celui que nous aurons. Et donc, sortons du congrès plus fort, avec le cœur qui simplement va exploser, avec tout l'amour et le bonheur. Et c'est pourquoi nous sommes heureux ici en Amérique latine. Et nous allons tout donner pour donner du contentement au Créateur. Allez les amis! On doit faire tout ce que nous pouvons possiblement faire pour penser aux amis pendant la journée. Et pendant les ateliers, les amis ont dit, vous savez, ils ont des cartes de business autour de leur maison qui disent qu'il n'y a rien hormis lui. Et d'autres amis ont une image de toute la dizaine devant eux. Et c'est simplement tellement incroyable de voir tous les efforts que les amis investissent pour se rapprocher. Se rapprocher les uns des autres et du Créateur, le Chaim.
8: Bonjour, tov, chomerim. Nous avons reçu une mission yomit de Rosh HaSiria.
2: Bonjour les amis. Alors nous avons reçu la tâche quotidienne du rush de notre dizaine, de nous accrocher au bonheur et à la gratitude au cours de la journée pour les cadeaux que nous avons reçus du Créateur et ne pas laisser les pensées de critique ou de négativité rentrer et adhérer au-dessus de la raison à la grandeur des amis dans le cul mondial et nos maîtres, nos enseignants, afin de donner du contentement au Créateur. Florida, les derniers.
8: Most of our friends saying, or all of our friends saying that
2: j'ai extra boost, tous nos amis ont dit, j'ai entendu qu'ils vont donner cette poussée supplémentaire pour de participation dans les chats, dans les cours.
8: C'est
2: juste un ami qu'il n'aime pas, mais il n'aime pas les notes, je crois, mais il va s'annuler quand même, jusqu'à ce qu'il les aime.
9: Achaim,
2: les amis, vraiment,
9: c'est
2: une grande excitation des actions de tous. C'était aussi un privilège d'être avec les amis de l'équipe technique, on s'est rencontrés là. Armée Petar Tikva, il y a 5 congrès supplémentaires en Israël. Beaucoup d'excitation. Les amis sautent sur les tâches, donc aussi on veut entendre parler des congrès en Israël, de nos amis. Non, info s'il vous plaît. Oui, les amis aimés. Donc demain matin, à Petar Tikva, il y a quelque chose de très très spécial qui se passe. En fait, nous élevons un autre degré dans nos préparations ensemble avec le congrès, comme nous savons et ressentons. Le congrès est sur sa voie déjà depuis longtemps et demain nous ajoutons un autre éveil d'en bas de nous-mêmes. Donc, hormis les grands amis qui seront ici du groupe de Petar Tikva demain, nous aimerons, s'il vous plaît, noter environ 100 amis de tous les groupes d'Israël, du Nord, du Sud, Eilat, Kriyat Shmona, de tous les endroits, de tout le pays. 100 amis de tous les pays viendront ensemble dans le Saint-Temple Petar Tikva. Ensemble, nous porterons par le cours, et tout ça est un congrès. Nous passerons par toutes les étapes du congrès, nous nous réjouirons, nous serons excités, nous bénirons, nous prierons, nous essaierons dans le cours, par les régions du congrès d'ailleurs, et nous incorporerons selon les régions, et aussi le chumus régional, qui émergera avec de grandes forces et grande gratitude au Créateur envers nos amis, et ensemble, nous veillons d'en bas, pour qu'il y ait une volonté en haut, les Chaim Nebaruch. Quelle excitation! Et nous avons une autre raison de bonheur où nos jeunes amis David et Baruch, nos jeunes amis. Oui, chers amis, tout comme vous le savez tous, nous avons une communauté de jeunes personnes en Israël. Nous nous rencontrerons chaque lundi et jeudi avec beaucoup d'activités spéciales. Nous avons une communauté de jeunes dans le monde. Depuis plusieurs mois, nous rencontrons. Nous faisons des Yeshivat Haverim et d'autres activités. Et à 19h, nous nous rencontrons. La communauté globale de la jeunesse avec une grande Yeshivat Haverim. Et David ajoute. Oui, donc nous invitons tous les jeunes amis de tout le clé mondial et quiconque en entend parler et connaît plus de jeunes amis, donc venez et recevez cette chaleur et ce renforcement pour avoir toutes les régions, tous les groupes qui se connectent. Donc aujourd'hui, à 19h, nous enverrons un lien à toutes les plateformes, les Chaim Nebaruch. Et une annonce de fin, chers amis, chers hommes, chères femmes, le congrès global régional, un éveil d'en bas, nous avons 3 couches d'études supplémentaires, connexion et renforcement commun, à partir du 29 octobre. Le matériel, tout ce qui concerne la préparation, se trouve sur le site convention.cli.one. Choisissez votre région, il y aura une carte, appuyez sur le bouton de l'enregistrement. Nous concluons avec une chanson en jouant.

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1: לנו... Bonjour. Dans la première partie du cours, on étudiera un cours du Rav du 24 novembre 2002. Le cours est basé sur l'article du Rabash, article 1, 1991. Nous n'avons d'autre roi que toi dans le travail. 37 minutes de lecture.
0: מהו אין לנו מלך על העתה בעבודה?
1: Qu'est-ce que nous n'avons d'autre droit que toi dans le travail? Il faut comprendre qu'est-ce que cela veut dire que l'on dit qu'il n'y a pas d'autre roi que toi. Ce qui signifie que par cela, nous disons une louange au Créateur, que nous n'avons d'autre roi que toi. C'est-à-dire que nous ne sommes pas comme les nations du monde qui ont beaucoup d'idoles. Et pour nous, tu es toi seul et notre roi. Il en ressort. Comme si le Créateur est plus grand qu'eux. Qu'est-ce qui est tellement important si le Créateur est plus important qu'eux? Et nous avons choisi le Créateur. Et cela, on peut le dire selon ce qui est écrit dans le Saint Zohar, et voici ces mots. Rabbi Abba dit sur ce verset ce qui est écrit. Qui ne te craindrait, roi des nations, car à toi cela convient. Quelle louange est cela? Rabbi Shimon lui dit, voici ce verset n'augmente pas tellement sa gloire qu'elle est écrite, car parmi tous les sages des nations et dans tous les royaumes, et il n'y a personne comme toi. Quelle est cette comparaison avec des êtres humains

Sinon, pas d'existence. Jusqu'ici, ces mots. Bien qu'il y ait à cela beaucoup d'explications, nous allons expliquer cela selon le travail. Il est connu que l'ordre du travail commence avant tout sur la base de la croyance. Que nous commençons aussitôt, au début du travail, à accepter sur nous le joug du royaume des cieux. C'est-à-dire, croire que le Créateur est celui qui dirige le monde, c'est-à-dire qu'il veille sur le monde avec une providence particulière, comme il est rapporté dans l'article « L'ordre du travail du Baal HaSulam ». Et ensuite, il faut savoir que la notion de croyance, ce que nous acceptons sur nous, est un aspect inférieur en importance, c'est-à-dire que si tout était dans la connaissance et qu'il n'avait pas besoin de croire, cette connaissance serait plus importante pour l'homme. Et l'homme doit croire que bien que pour l'homme, la croyance soit une chose inférieure à l'importance, néanmoins, l'homme choisit précisément d'aller dans cette voie de la croyance au-dessus de la connaissance. Du fait que l'homme croit en la croyance des sages, ce qu'ils ont atteint et dit. Tandis que celui qui n'a pas la croyance des sages, il dit que si la croyance et la connaissance étaient plus réussies pour le travail de l'homme que la croyance, comme l'homme le pense, et il dit si le Créateur était dans l'aspect de connaissance et qu'il n'était pas nécessaire de croire, il y aurait certainement beaucoup plus de serviteurs du Créateur. Et il y aurait beaucoup de personnes qui se consacreraient au travail. Tandis que lorsque l'homme doit croire, que ce soit en la croyance du Créateur ou en la croyance des sages, cela, c'est la croyance, c'est-à-dire la croyance qu'il faut croire, éloigne les personnes d'être des gens du travail. Mais l'homme qui veut se rapprocher du Créateur, il doit croire en la croyance des sages. Eux qui nous ont dit que si vraiment la voie de la connaissance était meilleure pour la direction du monde, le Créateur nous aurait donné le travail dans l'aspect de connaissance. Plutôt, le Créateur sait que le chemin le plus réussi par lequel l'homme aura la capacité de parvenir au but, qui est son désir de faire du bien à ses créatures, de sorte qu'il ait la capacité chez l'homme de recevoir le bien et le plaisir sans pain de honte, c'est précisément par le chemin de la croyance. Cependant, étant donné que l'homme naît avec une nature d'amour de soi, c'est pourquoi ce qui est le plus proche de l'amour de soi, le corps en jouit. C'est pourquoi, lorsqu'on dit à l'homme qu'il doit accomplir la Torah et les mitzvot sur la base de la croyance, cela lui est difficile, c'est-à-dire que l'homme serait plus satisfait si tout était dans la connaissance. Cependant, même dans la notion de croyance, il y a aussi de nombreuses distinctions. C'est-à-dire, ce que l'homme doit croire, la chose est simple, que l'homme doit croire seulement à la récompense et punition. C'est-à-dire que s'il accomplit la Torah et les mitzvot, il aura une récompense. Et si que Dieu nous en garde, il n'accomplit pas, il recevra une punition. Et la notion supplémentaire, et la notion de récompense et punition, s'applique à tous les degrés. Et toutes les différences ne concernent que ce qu'est la récompense et ce qu'est la punition. Et en cela, il y a des différences d'un degré à l'autre. Et cela s'applique aussi dans les choses matérielles. Par exemple, on dit à un enfant, s'il ne veut pas manger, il recevra une punition. Par exemple, tous les enfants

Il y a des cas où l'homme croit en la que par l'accomplissement de la Torah et des mitzvot, il méritera une récompense dans ce monde-ci, comme il est écrit dans le Saint Zohar. Il y a des personnes dont la crainte est dans la récompense et la punition de ce monde-ci, c'est-à-dire la longévité, la santé, etc. Et il y en a pour qui la récompense est la punition dans le monde à venir, c'est-à-dire qu'ils ont le jardin d'Éden. Et il y a des personnes dont la crainte est l'Ishma, c'est-à-dire parce qu'il est grand et souverain, ils ont le mérite de servir le roi. Et c'est cela la récompense. Et ils n'ont pas besoin de quelconque contrepartie. C'est-à-dire qu'ils annulent l'autorité de leur propre personne. C'est-à-dire qu'ils ne se soucient pas de leur propre intérêt, mais toute leur préoccupation est seulement de faire complètement à son formateur. Et étant donné que cette chose n'est pas acceptée par le corps, appelée désir de recevoir, c'est pourquoi ils s'opposent à ce travail. C'est pourquoi, précisément ici, dans le travail où l'homme veut travailler dans le but de donner, il s'applique la notion de montée et de descente. Et dans ce travail-là, récompense et punition est appelé tout à fait autrement que ce que l'on nomme récompense et punition dans le travail pour recevoir une récompense. Car au moment où l'homme a quelques goûts dans le travail, et il ressent qu'il a un peu de rapprochement avec le Créateur, c'est là sa récompense. Et s'il ressent qu'on l'a rejeté du travail du Créateur, c'est-à-dire qu'il ne ressent aucun goût dans le travail, cela s'appelle pour l'homme la plus grande punition. C'est-à-dire qu'il n'a aucun ressenti du travail. Et l'homme doit dire que, certainement, cet éloignement qu'il ressent, c'est du fait qu'il est éloigné du Créateur. Car l'homme comprend que, s'il était proche du Créateur, alors l'homme devrait ressentir un ressenti autre que celui qu'il ressent maintenant. Comme il est écrit, force et joie dans son lieu. Son explication est que, lorsque l'homme ressent qu'il se trouve dans un lieu de Kdusha, et dans la Kdusha, il est écrit force et joie, et lui maintenant ressent qu'il n'a aucune vitalité, et lui voit maintenant tout en noir, et il n'a pas en main de surmonter l'état dans lequel il se trouve. Cela s'appelle chez l'homme qui veut parvenir à travailler pour le nom du ciel, la plus grande punition. Et lorsque l'homme veut surmonter l'état dans lequel il se trouve, alors il voit qu'il n'y a aucune possibilité d'arriver à une proximité du Créateur. Et parfois, il en vient en désespoir. C'est-à-dire qu'il veut fuir la bataille. Et il en vient à la décision qu'il n'y a aucune possibilité qu'il ait un jour en main de parvenir à un degré où il ne se soucira d'aucune chose pour son propre intérêt, mais uniquement pour l'intérêt du Créateur. Et la question se pose, quelle est la vérité? C'est-à-dire, si elle se trompe, c'est-à-dire, s'il y a bien une possibilité de parvenir à un état où tous ses actes seront pour le nom du ciel ou non, c'est-à-dire, si le surmontement est bien utile, autrement dit, si l'homme a bien la force, par ses propres forces, de faire tous ses actes pour le nom du ciel. La réponse écrite est que, comme il est écrit, nous n'avons d'autre roi que toi. Car nous n'avons pas en nous la force de surmontement, que nous puissions accepter sur nous-mêmes, et que tu sois pour nous un roi.

et nous te servirons uniquement du fait de l'importance du roi. Et pour nous, nous ne ferons aucune action, mais uniquement ce qui en résultera du contentement pour toi. Cela, toi seul peux nous le donner, cette force-là, c'est-à-dire la seconde nature qui est le désir de donner. C'est pourquoi nous disons d'abord, notre Père, notre Roi, nous avons fauté devant toi. C'est-à-dire que l'homme ne peut pas dire, nous n'avons de roi que toi. C'est-à-dire que seul le Créateur peut donner cette force. Et où l'homme sait-il que ce n'est pas en sa capacité? C'est pourquoi, d'abord, l'homme doit faire tout ce qui est en sa main. Comme il est écrit, tout ce qui est en ta main et en ta force de faire, fais-le. Et alors, l'homme parvient à un état où il ressent combien il est éloigné du Créateur. C'est-à-dire qu'il n'a pas en main de faire quelconque chose pour le bien du Créateur. Alors, l'homme ressent que même s'il accomplit la Torah et les mitzvot, malgré tout, il est appelé fauteur du fait qu'il voit qu'il ne travaille pas pour le nom du ciel. C'est pourquoi l'homme doit dire, d'abord, notre Père, notre Roi, nous avons fauté devant toi, même s'il accomplit la Torah et les mitzvot. Et malgré tout, il ressent qu'il est fauteur, et en cela, qu'il ne fait aucune chose pour le nom du ciel. Après cela, il dit de toute bouche, notre Père, notre Roi, nous n'avons de roi que toi. C'est-à-dire que seul le Créateur peut aider que nous ayons le roi, que nous puissions travailler du fait qu'il sert le roi. Et c'est cela sa récompense. Qu'il a le mérite de servir le roi. C'est-à-dire que ce n'est qu'alors qu'il a en main de tout faire pour le nom du ciel. C'est-à-dire que si le Créateur ne lui donne pas cette force, qu'il ressente que nous avons un grand roi, et il n'a pas en main de faire pour le nom du ciel. Car le corps prétend, qu'auras-tu de ce que tu donneras, de ce que tu donnes au Créateur? C'est-à-dire que tout le temps que le désir de recevoir domine, l'homme n'a aucun conseil, comme je mentionnais. Il arrive parfois qu'il remet en question les premiers. C'est-à-dire qu'à présent, il voit qu'il a travaillé en vain et n'a rien gagné. Le fait qu'il ait donné un effort. Et maintenant, il voit vraiment que tout son effort a été pour rien. C'est pourquoi, lorsque le Créateur l'aide et lui donne le désir de donner, et qu'il ressent qu'il a un grand roi, cela, seul le Créateur peut donner, comme je mentionnais. Et c'est ce qui est écrit, notre Père, notre Roi, nous n'avons pas de roi si ce n'est toi. Que toi seul peux nous donner que nous ressentirons que nous avons un grand roi et qu'il vaut la peine de travailler pour lui, de lui faire du contentement. Et selon ce qui a été dit, il faut expliquer dans ce qui est écrit dans le sens de voir, et voici ces mots. Heureuse est la part de celui qui appelle le roi et sait l'appeler comme il convient. Et s'il appelle et ne sait pas à qui il l'a appelé, le Créateur s'éloigne de lui. Comme il est écrit, le Créateur est proche de tous ceux qui l'appellent. À qui est-il proche? Il revient et dit à tous ceux qui l'appellent en vérité. Y a-t-il donc quelqu'un qui appelle dans le mensonge? Rabbi Abba dit, oui, c'est celui qui appelle et ne sait pas à qui il appelle, car il est écrit à tous ceux qui l'appellent en vérité.
qu'est-ce qu'en vérité? C'est avec le sceau de l'anneau du roi. Et il faut comprendre ce qu'il dit, vérité et mensonge, que l'on écoute seulement celui qui s'appelle, seulement celui qui appelle en vérité. Il demande qu'est-ce qu'il y a en vérité. Il faut savoir ce qu'il y a en mensonge, c'est-à-dire quelle est l'explication que l'homme appelle le Créateur en mensonge dans le chemin du travail. Dans le Soulam, il rapporte là le Midrash de nos sages et voici ces mots. Au moment de la création du monde, quand il dit aux anges, faisons l'homme à notre image. Voici que Chesed dit qu'il soit créé, car il fait des actes de bonté. Vérité dit qu'il ne soit pas créé, car il est tout entier mensonge. Qu'a fait le Créateur? Il a pris la vérité et l'a jeté à terre. Comme il est écrit, tu jetas la vérité à terre. Explication. Car il est connu la parole de nos sages, toujours un homme doit s'occuper de la Torah des mitzvot, même l'olishma, car de l'olishma, il en vient à l'olishma. Car l'homme, de par sa bassesse, il lui est impossible de s'occuper immédiatement au début des mitzvot du Créateur, béni soit-il, afin de donner complètement à son fondateur. C'est pourquoi il est obligé au début de s'occuper des mitzvot de l'olishma, c'est-à-dire pour son propre intérêt. Mais malgré tout, il prolonge une abondance de Kdusha dans les actes des mitzvot. Et par l'abondance qu'il prolonge, il finit par venir à s'occuper des mitzvot lishma. Et c'est ce sur quoi la vérité a accusé la création de l'homme. Disons qu'il est tout entier mensonge. Et selon ce qui a été dit, nous voyons que vérité s'appelle l'Ishma, c'est-à-dire pour l'intérêt du Créateur. Et mensonge s'appelle l'Olishma, c'est-à-dire pour son propre intérêt. Et par cela, il est possible d'expliquer ce que dit le Saint Zohar. Le Créateur est proche de tous ceux qui l'invoquent en vérité. Il est connu que la notion de loin est proche dans la spiritualité et que l'équivalence de forme est appelée proche. Et la disparité de forme est appelé loin. Il s'ensuit que l'homme qui veut parvenir à l'aspect de vérité, c'est-à-dire qu'il en vient à un état où il ressent que si le Créateur ne l'aide pas à parvenir à l'aspect de pour le nom du ciel, lui-même n'a aucune chance qu'il lui soit un jour possible de parvenir au degré de l'Ishma, c'est-à-dire de tout faire uniquement pour le nom du ciel. Alors, il invoque le Créateur pour qu'il l'aide, qu'il lui donne la mesure de la vérité, appelée pour le nom du ciel. C'est-à-dire qu'il demande que le Créateur lui donne la mesure de la vérité, appelée équivalence de forme. À cet homme, le Créateur est proche, c'est-à-dire qu'il veut être en équivalence de forme avec le Créateur, ce qui est appelé, de même qu'il est miséricordieux, toi aussi c'est miséricordieux. C'est ce qu'on appelle, que le Créateur est proche de ceux qui veulent être proches, ce qui est appelé l'aspect d'équivalence de forme. Tandis que, il n'en est pas ainsi pour ces personnes qui invoquent le Créateur dans le mensonge, c'est-à-dire qu'elles veulent que le Créateur les aide dans l'aspect de l'olishma, ce qui est appelé disparité de forme. Il s'ensuit que le Créateur est loin d'eux, car elles ne veulent pas se rapprocher du Créateur, ce qui est appelé adhésion, équivalence de forme. Et c'est ce qu'il dit, que vérité est appelée l'anneau du roi, qui est l'aspect de vérité, c'est-à-dire que le royaume des cieux, ce qu'ils acceptent sur eux, est dans l'aspect de vérité, c'est-à-dire pour le nom du ciel. Cependant, l'homme est obligé d'abord de préparer un kli pour cette lumière, appelé désir de donner, car kli est appelé besoin, c'est-à-dire qu'aucun homme n'invoque le Créateur pour qu'il l'aide avant que l'homme n'ait commencé le travail de donner.
et qu'il voit qu'il ne peut en aucune façon l'atteindre par lui-même. Alors, l'homme demande de l'aide d'en haut qu'on l'aide. C'est pourquoi, après que l'homme a fait tout ce qui est en sa capacité, et qu'il voit qu'il n'a aucune possibilité d'atteindre ce désir, alors il en vient à la reconnaissance qu'il n'y a personne qui puisse l'aider, sauf le Créateur. Alors, l'homme dit, notre Père, notre Roi, nous n'avons pas de roi. C'est-à-dire, comme c'est mentionné, il n'y a aucune réalité où nous aurions la croyance dans le roi, que nous puissions le servir dans l'aspect de parce qu'il est grand et souverain, mais toi. C'est-à-dire que seul le Créateur peut l'aider. Et là-bas, dans le Saint Zohar, il explique que l'anneau du roi est appelé la ligne médiane, que la ligne médiane est appelée vérité. C'est-à-dire que chaque ligne en elle-même n'a pas de perfection. Et cela, il est possible de le comprendre par une parabole. Deux personnes ont préparé un repas pour le public. L'un a préparé de la viande et du poisson et d'autres choses, et l'autre n'a préparé que des épices, du sel et du vinaigre, etc. Et à la fin, il y eut une dispute entre eux. Alors chacun a dit qu'il appellerait le public à lui, et leur donnera le repas. Or, celui qui a promis de ne donner que des épices, et lorsqu'il donne à manger les épices, c'est-à-dire à boire du vinaigre et manger du sel, etc., qui peut manger? Et le second, qui a donné de la viande et du poisson et d'autres choses à manger, mais qui peut manger de la viande et du poisson sans sel, etc.? Et étant donné que les personnes ne peuvent manger ni chez l'un ni chez l'autre, il a été obligé de faire la paix entre eux. Et ils ont mélangé la nourriture avec les épices, et les deux a été faite un bon repas. De même, lorsque l'homme commence à marcher dans l'olishma, il se trouve dans une imperfection, ce qui s'appelle une seule ligne. Mais au moment où il commence à passer à la ligne gauche, c'est-à-dire qu'il commence à faire une critique sur l'ordre de son travail, c'est-à-dire sur quelle intention il travaille, c'est-à-dire quelle récompense il veut en échange de son travail, alors il goûte un goût amer, c'est-à-dire qu'il voit qu'il n'est pas en ordre. C'est-à-dire, car il voit qu'il n'a pas la capacité de faire quelque chose pour l'utilité du Créateur. Il s'ensuit qu'alors, chaque ligne en elle-même n'a pas de perfection, car la droite, sa perfection n'est que du fait qu'il est content de sa part. C'est-à-dire qu'il dit qu'il a un grand mérite en cela qu'il a un peu de prise dans la spiritualité. Même si c'est l'olishma. Mais du point de vue de l'action, il a quelque chose en cela qu'il accomplit les mitzvot du Créateur. Bien que la croyance dans le Créateur ne soit qu'une croyance partielle. Mais cette part aussi lui est importante. Ce n'est pas le cas de la ligne gauche, où il voit qu'il est plein de manques. Il ressent un goût amer dans sa vie. C'est comme une épice qu'on donne pour adoucir la nourriture. Mais chaque épice sans nourriture n'est pas un aliment. Et s'ensuit que chaque ligne en elle-même n'a pas de perfection. Mais quand on utilise les deux lignes, c'est-à-dire la droite et la gauche, de cela, on en arrive à la ligne médiane. C'est-à-dire que le Créateur donne l'âme. Comme on dit le sage, trois partenaires sont dans l'homme, son père, sa mère et le Créateur. Le père s'appelle la droite. Il donne le blanc. Blanc s'appelle où il n'y a aucun manque. La mère s'appelle la ligne de gauche. Elle donne le rouge, ce qui s'appelle les manques.
et des deux ensemble, alors peut venir la ligne médiane, qui s'appelle le Créateur donne l'âme. Et alors sort l'aspect d'homme. Et il faut savoir, au moment où l'homme passe à la ligne de gauche, il commence à voir combien il est éloigné de l'aspect du désir de donner, et qu'il est plongé seulement dans l'amour de soi, et qu'il voit ses manques dans une mesure où jamais il n'arrivait de cela, qu'il serait tellement éloigné du travail pour le nom du ciel. Et il commence à penser que sûrement viennent à lui des pensées étrangères du côté de la Sidra Acha, qui lui font parvenir ses pensées et ses désirs, qui ne conviennent pas à un homme qui veut être un serviteur du Créateur. Mais même un homme simple, qui n'est pas un homme de travail, ses pensées et désirs ne conviennent pas non plus. Alors, l'homme doit alors surmonter dans la croyance dans les sages et croire que toutes ses pensées viennent d'en haut, comme il est rapporté dans l'article Elohim autre, c'est-à-dire que le Créateur les envoie à l'homme. Mais il ne faut pas penser que ce sont des pensées à des désirs et des désirs nouveaux, c'est-à-dire qu'ils n'étaient pas auparavant chez l'homme, mais qu'ils sont venus maintenant. Et il n'en est pas ainsi. Mais auparavant, ils étaient dans le corps de l'homme, sans quelconque révélation, du fait qu'aucune chose ne se fait sans besoin. Mais maintenant, au moment où l'homme veut marcher dans les voies de la vérité, et que l'homme veut se corriger lui-même, alors, d'en haut, on lui révèle ce qu'il y a dans son corps. Et ils ne sont pas discernables à l'extérieur. Et maintenant, au moment où l'homme veut se corriger lui-même, alors on lui révèle ses pensées, afin qu'il sache ce qu'il doit corriger. Et afin de comprendre cela, il convient de consulter le livre « Fruit d'un sage ». Et voici ces mots. En vérité, j'avouerai que tu as raison en cela, que je ne ressens pas du tout ces douleurs que tu ressens. Et bien au contraire, je me réjouis, je suis heureux de ces corruptions qui sont révélées et se révèlent. Cependant, combien je me plains et me désole des corruptions qui ne sont pas encore révélées. Et si elles le sont, et si elles se sont révélées maintenant, il n'y a aucun doute qu'elles étaient aussi dès le début, mais qu'elles étaient enfouies. C'est pourquoi je me réjouis de leur sortie dès leur trou, etc. Et je me souviens que des paroles semblables j'ai eu avec toi le premier jour de Rosh Hashanah 5681, lors d'un retour de la maison de mon oncle de la sanctification. Tu m'as raconté des pensées très tristes que tu as vues dans le sidour le matin pendant la prière. Et je me suis rempli de joie devant toi. Et tu m'as demandé, que fait cette joie? Je t'ai dit, également comme si tu, que dans la révélation des méchants enfouis, même s'ils n'ont pas été complètement conquis, néanmoins, leur révélation elle-même est considérée comme un grand salut, car cela a causé la sainteté du jour. C'est pourquoi il ne faut pas s'impressionner de ce que l'homme ressent qu'il a reçu des saintes, comme s'il avait été jeté d'en haut. Mais bien au contraire, l'homme doit alors croire que le Créateur s'occupe de lui et le guide de manière à ce qu'il ait la capacité de parvenir à l'adhésion à lui comme il est écrit et d'adhérer à lui. Et alors, l'homme arrive à un état où il ressent qu'il faute, c'est-à-dire avant qu'il n'ait commencé le travail de donner, il pensait qu'il lui manquait la perfection. Mais de façon générale, il était correct, du fait qu'il voyait la bassesse des autres personnes. Mais maintenant,
Et il voit qu'il est pire que tous, c'est-à-dire que personne n'a de telles pensées et désirs. Et la réponse est comme ci-dessus, qu'afin que l'homme ait en main de recevoir une chose entière.

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1: afin que l'homme ait en main de recevoir une chose entière il est obligé d'avoir un manque en entier c'est pourquoi d'en haut on lui révèle chaque fois ses manques ce qui est caché dans le corps de l'homme. Il s'ensuit de cela que l'homme doit dire que le Créateur lui fait avec lui une bonté, en ce qu'il lui révèle des manques. Ces manques, exactement comme il lui donne le remplissage, car il n'y a pas de remplissage sans manque. Et avec cela, on peut expliquer ce qui est écrit « Les bontés du Créateur, à jamais je chanterai, de génération en génération je ferai connaître ta croyance par ma bouche. » Et il faut comprendre que signifie « à jamais je ne chanterai ». Et comment est-il possible de chanter au Créateur au moment où l'homme voit qu'il est plein de manques et son cœur n'est pas entier avec le Créateur. Et il ressent qu'il est éloigné du Créateur. Et parfois, il veut même fuir le champ de bataille. Comment peut-il dire que c'est la grâce du Créateur et qu'il lui donne un chant pour cela? Et selon ce qui a été dit, l'homme doit dire que le fait qu'il se trouve dans l'état le plus bas, ce n'est pas du fait qu'à présent il est devenu pire, mais maintenant, étant donné qu'il veut se corriger lui-même, que tous ses actes soient pour le nom du ciel, alors, d'en haut, on lui révèle son véritable état, ce qui se trouve à l'intérieur de son corps, que jusqu'à présent, ils étaient dissimulés et n'étaient pas visibles à l'extérieur. Et maintenant, le Créateur les a révélés comme il était comme il est mentionné dans le livre « Fuit d'un sage ». Et à ce sujet, l'homme dit que c'est une grâce, que le fait que le Créateur lui ait révélé le mal qui est en lui, afin qu'il puisse connaître vraiment son vérité, son travail. Il s'ensuit que d'un côté, l'homme voit qu'il est éloigné du Créateur. D'un autre côté, l'homme doit dire que l'homme lui doit s'occuper de lui et de se montrer de ses manques. C'est pourquoi il a besoin de dire qu'il n'y a pas de miséricorde, comme l'est écrit, et grâce du Créateur, à jamais je chanterai. C'est-à-dire qu'il a d'un côté la joie et qu'il donne un chant à cela, et d'un autre côté, et il voit qu'il doit faire retour au Créateur, c'est-à-dire qu'il doit demander au Créateur qu'il le rapproche, qu'il lui donne le désir de donner, ce qui est la seconde nature. Et c'est ce qui est écrit. Et de génération en génération, et jusqu'à chaque génération, je ferai connaître la croyance, ta croyance, que la notion de génération en génération, et qu'il y ait une interruption au milieu, qui est la notion de montée et descente, que génération est appelée positive, et l'interruption est négative. Cependant, c'est précisément par là que se révèle la croyance.
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0: 24/11/2002.
1: Nous passons au cours du 24 novembre 2002. Nous avons maintenant entendu. Nous avons maintenant entendu un article. Qu'est-ce que nous n'avons pas d'autre roi que toi dans le travail? Degré de l'échec, volume 3, page 255. Qu'est-ce que le rabbin veut nous dire ici? Qu'est-ce que ça s'appelle que nous n'avons d'autre roi que toi? Est-ce qu'il y a d'autres rois comme ça, d'autres rois dans la réalité, sauf que le Créateur? Est-ce que on le choisit et les autres ne le choisissent pas? Est-ce qu'on dit qu'il n'y a rien de lui? Le fait est que s'adresser au Créateur, entrer avec lui en relation, en contact, dans ces relations, on ne peut le faire que selon l'équivalence de forme. Si l'homme, tout en tout, dans tout ce qui s'appelle le Créateur, acquiert une certaine qualité, même juste une seule parmi toutes les nombreuses qualités qu'a le Créateur, il se trouve déjà en relation avec le Créateur à travers cette qualité, pas l'équivalence de forme. Et ça s'appelle vérité. Cette mesure-là s'appelle vérité. C'est pour ça qu'il est écrit que l'homme doit savoir qui est ce qu'il appelle, appelé en vérité. Que le contact ne peut être que selon cette même qualité qui existe entre les deux, chez les deux. C'est-à-dire que je dois d'une certaine manière trouver, savoir quelle qualité possède le Créateur et aspirer et acquérir ces qualités-là en commençant par la qualité la plus facile à réaliser en moi sur mon désir de recevoir, puis des qualités plus grandes, plus éloignées, plus difficiles à réaliser, jusqu'à ce que je sois entièrement de par mes qualités comme le Créateur, alors le nom du Seigneur sera appelé sur toi. Et c'est ce qu'on a étudié dans l'élévation du man. Qu'est-ce qu'on appelle man? Man, ça s'appelle un manque pour la correction, que ma mesure soit exactement comme sa mesure. Fais ton désir comme ce désir, etc. Si mon désir que je sois comme lui, il n'est pas corrigé, ce n'est pas exactement le bon désir. C'est-à-dire que je m'interroge encore sur ce qu'il est, sur ce qu'il est. Ça s'appelle que je n'appelle pas en vérité. Et alors, ce manque-là ne s'appelle pas man. Et n'entre pas, ce n'est pas ressenti dans le supérieur. C'est selon les exemples que donne le Rebbe aussi, le Rabash. Avec un enfant malade comme ça, et le médecin dit à la mère qu'il est possible de lui donner ceci, ceci, ceci, ceci, ceci, et que les autres choses, il est interdit de les donner. L'enfant pleure et crie, exige seulement ce qu'il veut. Si parmi les choses qu'il réclame en criant, il y a des choses que le médecin a effectivement permis de donner, alors la mère donne. Sinon, non. Et il en va ainsi de notre man. C'est un man, une demande à laquelle il y a seulement une réponse, une réaction, seulement à condition que mon désir soit en équivalence avec son désir. Fais ton désir comme son désir. Qu'il fasse son désir comme ton désir. Et la correction à cela, qui nous permettra de demander des choses véritables. La correction générale s'appelle la croyance. Car il ne peut pas y avoir chez moi une demande au Créateur qui soit correcte si cette demande est pour mon propre intérêt. elle doit être dans son intérêt, dans le but de donner, et sous certaines formes de ce dans le but de donner, sous certaines formes de ce but de donner, peu importe déjà laquelle, mais déjà dans le but de donner. C'est-à-dire que tout d'abord, mon désir, ma demande, ma tendance doivent être au-dessus de mon désir de recevoir, au-dessus de penser de moi-même. Les demandes doivent consister à acquérir des désirs envers autrui, de dons envers autrui, à l'extérieur de moi. Et cette qualité que l'on acquiert pour ne pas penser à soi-même, mais de penser en dehors de moi, c'est-à-dire que finalement au Créateur, ça, cette qualité s'appelle la croyance. Cette force aussi vient en haut, la force de la croyance, qui permet à l'homme de s'élever au-dessus de ses désirs et de ne pas y penser. Et avant que l'homme n'acquiert la capacité de croyance, c'est-à-dire d'être au-dessus des exigences de son corps, il ne s'adresse pas au Créateur, il s'adresse qu'à lui-même en fait. C'est pour ça qu'il est écrit là-bas dans la préface à l'étude des Sphirot, que nous avons trouvé certains étudiants à qui l'étude de la Torah ou des mitzvot ne sert à rien. C'est au point 15, je crois, dans la préface à l'étude des Sphirot. On va voir tout de suite.
0: Yod Bet.
1: 12. Oui. C'est-à-dire que l'homme se trouve dans un état où, dès le départ, il est, comme nous tous, dans des désirs uniquement de recevoir pour soi-même, et il pense qu'il peut, selon son intellect, selon ce qui est écrit, que la terre remède à toute chose, alors comme ça naturellement parvenir à l'Ishma. Et alors il est écrit ici, dans la préface à l'étude des Sphirot, point 12, mais il y a lieu apparemment de s'interroger sur la parole, qu'on passe tout simplement de l'Ishma à l'Ishma. N'avons-nous pas trouvé de nombreux étudiants à qui la Torah, l'étude de la Torah, n'a pas été utile pour mériter la par la lumière qui se trouve de parvenir à l'Ishma. C'est-à-dire qu'il y a des personnes qui s'investissent, et vraiment s'investissent, qui sont prêtes à se découper elles-mêmes, et s'investissent 24 sur 24, et véritablement de tout leur cœur. Mais la méthode n'est pas la correcte. Et alors, il n'y a véritablement aucune utilité de cette étude. Cependant, la notion d'étude de la Torah des mitzvot l'Olishma, c'est-à-dire que l'Olishma doit être également orienté de manière très très particulière vers le but. L'explication est qu'il croit au Créateur à la Torah, à la récompense et à la punition, et il étudie la Torah parce que le Créateur a ordonné d'étudier, mais il associe son propre plaisir. Et voilà. Et ensuite, il en vient à la solution où il dit que rien ne servira à l'homme dans l'étude de la Torah s'il n'acquiert pas la croyance. C'est-à-dire qu'il doit parvenir à un état où il s'élève au-dessus de son désir de recevoir. Et c'est ce qu'il doit... Ça, il doit le demander. Et demander la croyance, c'est en fait l'essentiel de notre activité. C'est-à-dire que quand nous étudions, quand nous lisons nos livres, nous devons aspirer uniquement à cela. Recevoir d'en haut une force particulière qui nous aidera à nous détacher de notre désir de recevoir et à vivre les préoccupations du don au Créateur. Que ce soit dans ma tête comme la chose la plus grande. Et ces choses-là viennent à l'homme quand il ne sait pas à l'avance ce que c'est. C'est ce que le Rabash dit ici en des termes où il dit que la ligne droite et la ligne gauche viennent comme les deux anges. Elles se trouvent à l'intérieur de l'homme et sont actionnées d'en haut. Mais la ligne médiane, ça s'appelle que le Créateur donne une âme. L'âme, ça s'appelle une part de Dieu d'en haut. Avant de recevoir cette partie du Créateur d'en haut, comment est-ce que c'est possible de savoir ce que c'est? Et chaque fois que l'homme reçoit une nouvelle âme, il lui a ajouté une ligne médiane sur une âme. Alors il ne sait pas quelle part encore il va recevoir. C'est pour ça que le travail se fait sans penser à cela, au résultat, jusqu'à ce qu'ils le reçoivent. Et les deux lignes dans lesquelles l'homme travaille droite et gauche ne sont que des conditions pour recevoir l'âme. Ce ne sont pas l'âme elle-même. C'est ce qui suit selon « je me suis efforcé et j'ai trouvé, je me suis efforcé et j'ai trouvé ». Efforce-toi dans les deux lignes, oui, qualité du Créateur, qualité de la créature, comme ça, fais toutes sortes d'actions, toutes sortes de travaux. Ensuite, à la suite du travail correct d'intégration des lignes de la bonne manière, tu recevras d'en haut ce qui s'appelle une âme. Qu'est-ce que c'est? Je ne sais pas. Et il n'y a, pour ainsi dire, aucun lien entre l'activité dans ces deux lignes et ce que tu reçois d'en haut comme âme, à part la cause et la conséquence. Et tant que tu t'occupes de ces deux lignes, tu ne sais pas ce que c'est que l'âme que tu recevras ensuite. Il y a encore plusieurs choses qu'il rappelle là-bas dans les articles. C'est pas possible de le parcourir tout entier. Quelqu'un qui frappe dans l'ordinateur. Oui. Ça veut dire quoi que l'homme doit connaître les qualités du Créateur? Qu'est-ce que ça veut dire que l'homme doit connaître les qualités du Créateur? Non, je n'ai pas dit que c'est la première étape. Comment est-ce que c'est possible d'avant de les atteindre, connaître les qualités du Créateur? C'est impossible. Mais je dis que pour élever une demande correcte, comme dans ce monde-ci, tu dois avoir à cela plusieurs conditions. Que tout d'abord tu tournes à l'homme, et que cet homme a ce que tu demandes. Il a le désir de te donner si tu le demandes. Tu sais, tu as la connaissance de comment le demander à lui. C'est-à-dire que toutes ces conditions-là, si elles sont remplies dans l'ensemble de côté, ça s'appelle l'élévation de man. Et alors, de son côté, c'est certain, car parce qu'il le veut, il y a la descente de mad. On ne dit jamais que les inférieurs élèvent man et qu'en haut, d'une certaine façon, on ne veut pas répondre. Il n'y a pas une telle chose. Le bon et bienfaisant, en haut, il agit, seulement il a une condition. Demande ce que je possède et demande-le d'une manière qui soit pour ton bien. C'est tout. Alors, pour préparer les kelim, c'est ce qui s'appelle chez nous préparer les kelim. C'est notre travail. Préparer un clé, ça s'appelle que j'ai un manque pour ce qu'il veut donner, selon la mesure et selon la manière de l'action. C'est tout. Ça s'appelle que le réchimo soit correct selon le réchimo de Etlapshut et le réchimo de Avut. Que dans l'ensemble, tout en tout, la force du massar que je recevrai d'en haut soit exactement comme ce que j'aurais vraiment besoin, que j'attends d'avance. Et alors, en cela, il y a certainement un endroit d'action. Il y a des simulations, il y a Horaim, il y a aussi Panim, il y a aussi la préparation des Kelim, que dans la réception des lumières. Mais en fin de compte, l'élévation de man, ça s'appelle fait ton désir comme son désir. C'est seulement ça qui s'appelle man. Sinon, tu peux juste crier, étudier. Il y a aussi un compte pour cela aussi, hein. Mais ça n'entre pas dans l'action qui met en mouvement le supérieur. Plutôt petit à petit, ces choses s'ajoutent et amènent tout de même l'homme à progresser.
0: Oui.
1: Question. Quelle est la différence entre la croyance et la connaissance? Le Rav, la connaissance, ça s'appelle, c'est ce que je ressens à l'intérieur du désir de recevoir, c'est ce que je veux à l'intérieur du désir de recevoir, ce qui me semble dans le désir de recevoir, pouvoir constituer mon remplissage. Ça s'appelle la connaissance. La croyance, ça s'appelle que malgré ce que je ressens à l'intérieur du désir de recevoir, je veux travailler au-dessus de cette connaissance, c'est-à-dire au-dessus des remplissages que le désir de recevoir exige. Voilà. C'est pour l'instant pour la correction de donner dans le but de donner. Mais ensuite, dans le travail de recevoir dans le but de donner, je travaille avec la connaissance, avec le remplissage à l'intérieur du désir de recevoir, aussi dans le don. C'est déjà une chose qu'on ne peut pas tellement nous représenter.
0: Oui.
1: Question. Tu as dit qu'il y a trois conditions pour une demande. Qu'il est ce que tu veux, qu'il ait le désir de te donner, que tu saches comment de lui demander. Le Rav. Je ne sais pas si ce sont trois conditions d'une demande correcte, c'est-à-dire appeler le Créateur en vérité, ce qu'elle dit. Peut-être qu'il est possible de dire encore plus conditions. C'est comme notre monde. Fais-toi une image, tu veux quelque chose.
0: Hein?
1: Disons que tu veux acheter une sorte de nouvelle chose. Et de quoi est-ce que ça dépend? Que tu te remplisses de ce remplissage. Peu importe que ce soit un remplissage dans le but de donner, dans le but de recevoir, quelle lumière, quel kélim, peu importe. T'as un manque. Comment est-ce que tu obtiens un remplissage pour ce manque? Alors, je dois aller au magasin. Je dois acheter au magasin. Pour recevoir du magasin, je dois leur donner de l'argent. Pour que j'ai de l'argent, je dois recevoir cet argent. Pour que je vais recevoir l'argent du patron. Pour que le patron me donne de l'argent, je dois lui donner du travail en échange. Pour que je puisse fournir du travail, il me faut du carburant pour ce travail. Quel carburant? Je dois alors comprendre à l'avance que cette, disons, chemise que je veux finalement acheter du magasin, c'est pour moi une chose importante qui m'obligera maintenant à faire des choses au travail. Des efforts au travail. Et dans toutes ces choses-là, tu as affaire au patron et au vendeur, disons. Le patron voudra me donner de l'argent si je fournis tel ou tel travail. Alors, il doit y avoir une équivalence des désirs et une compréhension de la relation. Et c'est pareil en tout lieu comme ça. Il n'y a rien de nouveau ici, dans la spiritualité. Il nous faut l'équivalence de forme avec le Créateur. Connais le nom de ton Créateur et sers-le. Et la première connaissance dans le contact avec lui, c'est la croyance. S'élever au-dessus des idées de recevoir. C'est pour ça qu'il écrit dans le point 17 que nous n'avons pas de mitzvah plus grande que celle-ci, que d'acquérir la croyance. D'acquérir les kélim de Bina. Les qualités de Bina. C'est Malchut qui acquiert les qualités de Bina, ce qui s'élève au degré de Bina. Alors ensuite, déjà, tu sais, tout est ouvert, il n'y a aucune limitation. Comment dire, c'est non, on se à cause de nos mots qu'on prononce comme ça. Croyance au-dessus de la connaissance, croyance. Le juste suivra par sa croyance, toutes sortes de formules comme ça, de nom et tout. Mais concrètement, c'est une action que lorsqu'on étudie, on comprend très bien. Que sans élévation de Malchut pour Malchut, il n'y peut y avoir aucune action. Question. Tu as dit que dans la mesure où une créature acquiert au moins une qualité du Créateur, elle est en équivalence de forme avec lui. La question, c'est Le conseil pour lire les qualités. Quel est le conseil pour lire les qualités en pourcentage? Le Rav. Tu poses une question qu'on pose toujours. Le Créateur possède 620 qualités. Et est-ce que je dois réaliser toutes ces 620 qualités pour m'adresser à lui? Ou une seule? Tu peux dire ça comme ça, tu peux dire ça comme ça, peu importe. Ça n'a pas d'importance. Disons ça comme ça en fait. Le fait que je vais maintenant en réaliser qu'une seule, ça s'appelle que je réalise une part sur les 600. Une part, une sur 620 de toutes les 620. Ah oui. Mais il me semble que ce soit seulement. Disons que ce soit seulement une. Parce que c'est comme ça que ça s'explique. Mais c'est pas tellement une chose quantitative. Comme on dit que dans la semence, tu as tout le discernement et dans un petit embryon, tu as tous les discernements. Et chez l'homme qui vient naître, tu as tous les discernements, tous les organes. Mais est-ce qu'ils sont activés? Est-ce qu'ils sont ressentis? Est-ce qu'ils sont sous contrôle dans le but de donner ou même dans le but, en fait, de recevoir dans le but de donner, etc. Tu comprends? C'est-à-dire que le problème, c'est seulement d'exprimer. Comment est-ce qu'il se sert de ses parties? Seulement de la main, ou seulement du pied, ou de toute de la mesure de la main et du pied? C'est tout? C'est comme ça qu'on exprime toujours. On dit qu'il n'a que Keter. La lumière de Nefesh dans l'âme de Keter. Alors quoi? Est-ce qu'il n'a pas les autres? Il les a, mais à la mesure du travail, tout en tout, c'est une expression comme ça. C'est pour ça qu'il est interdit de considérer la langue d'une manière formelle. Parce que c'est écrit comme ça. Non? Il faut voir ce qui est écrit. Et de quoi est-ce qu'on parle ici? Donc, malgré tout, c'est pas écrit. Ah, il y a une question. On ne comprend pas ce que c'est que la croyance. Donc, la croyance, ça s'appelle une force que l'homme acquiert, qui l'aide à être au-dessus de sa nature animale. C'est-à-dire qu'on a des désirs pour les choses animales, ok? C'est la nourriture, le repos et le sexe. Ça, c'est le principal. C'est ce que possède l'animal, bien que ce soit un petit peu plus développé que chez l'animal, évidemment, parce que on est tout de même au degré de l'homme, et donc par l'inclusion, même ça s'élève à des degrés plus élevés. Un animal ne demande pas une certaine nourriture particulière, avec toutes sortes d'ajouts, comme ça, etc. Hein, simplement. Et nous aussi, là-dedans, on trouve toutes sortes de choses. Alors, donc, on a ensuite des désirs d'argent, d'honneur et de reconnaissance. Toutes ces choses s'appellent notre cœur. Et dans le cœur, il y a un désir pour le Créateur, ce qui s'appelle le point dans le cœur. Mon travail, c'est que le point dans le cœur soit plus important, plus apparent, plus déterminant que tout le cœur, que tous les désirs de convoitise animale et de convoitise humaine. C'est-à-dire respirer au Créateur de toutes ses forces, c'est ce qu'ils appellent que jusqu'à ce que ça m'empêche de dormir, ce qu'il écrit d'offrir un sage à la page 70. Hein? 70? 74, oui? Ou 70? Oh non, page 70, je pense. Et donc, page 70. Et ensuite, lorsqu'il aspire au Créateur jusqu'à ce que ça m'empêche de dormir, il passe de l'olishma à l'ishma, c'est-à-dire que son aspiration soit non pas un grand désir de recevoir qui veut l'engloutir, mais qui veut tout lui donner. Ça s'appelle qu'il a acquis la croyance, qu'il a acquis une position qui se trouve au-dessus de sa nature. Il s'est élevé au-dessus des convoitises animales et des convoitises humaines et que son cœur ne l'attire pas et aussi que pendant le cœur ne lui dise pas ça vaut la peine de s'occuper du Créateur tu as là toutes les convoitises les plus grandes, encore plus grandes. Mais plutôt le pendant le cœur a déjà reçu aussi sa correction. Rafes Chesed, qui désire la grâce. Et ça s'appelle la croyance. Il faut que les personnes qui demandent ça écoutent peut-être même ce dont je parlais vendredi là-bas lors de la conférence. Ça se trouve sur Internet. Oui? Bon. Donc j'ai donné une conférence vendredi et on y a parlé de la croyance. Donc s'il vous plaît, vous pouvez lire à partir de là. Voilà. Donc la croyance, c'est le ressenti du Créateur. La croyance, c'est le ressenti du Créateur. Je l'ai dit beaucoup de fois, et c'est pas tout à fait exact. La croyance, c'est pas un ressenti. La croyance, c'est le résultat du fait que l'homme ressent le Créateur à la suite du ressenti du Créateur. Il acquiert la force de la croyance. Il acquiert une force qui l'aide à ne pas dépendre de son désir de recevoir. Son désir de recevoir se soumet. Comment est-ce que l'homme, avant le marsom, apprend-il quelles sont les qualités du Créateur? On ne dit pas qu'avant le marsom, que l'homme doit apprendre les qualités du Créateur. Comment est-ce qu'il pourrait répondre ça? Avant le marsom, notre travail, c'est je me suis efforcé et j'ai trouvé que on sait même pas exactement sur quoi faire des efforts. C'est pas pour rien que c'est écrit tout ce qui est en ta force de faire, fais-le. C'est-à-dire que jamais à l'avance l'idée du Créateur et que j'aille vers elle pour parvenir à l'équivalence avec elle. Mon travail, c'est par étapes. Je fais des efforts petit à petit et j'atteins et je comprends dans la généralité, dans l'ensemble, ce qui s'appelle le don. Et c'est à cela que je commence à aspirer un petit peu dans la mesure où je comprends ce que c'est. Et alors, je crie comme on crie un bébé qui ne sait pas ce qu'il crie, mais qui se sent mal. Et il n'a pas encore une clarification complète de ce que c'est que le don peut donner, qui est le Créateur, à qui s'adresser. Mais donc, c'est comme un bébé dans ce monde. Il crie dans les bras de sa mère, il connaît sa mère. Voilà, tout ça, c'est dans une forme pas clarifiée. Et c'est comme ça qu'on commence. Il y a en cela beaucoup d'étapes. C'est pour ça qu'on dit peut-être d'une telle manière que connais le Créateur ton Dieu et sers-le, mais il s'agit déjà de degrés qui ne sont pas les premiers. Comment est-il possible de croire au Créateur si on ne sait pas qui il est? Nous n'avons pas de possibilité de vérifier et de goûter qui il est, et nous n'avons pas de croyance. Oui, c'est vrai, c'est correct qu'on n'a rien. C'est ce qu'il écrit au point 18 de l'étude des Sphirot. Comment acquérir la croyance? Tout d'abord, il parvient dans son développement, dans le développement de son explication, au point où il ne faut pas penser que tu pourras te développer si tu n'acquiers pas d'abord le détachement de ton désir de recevoir, ce qui s'appelle la force de la croyance, que tu t'élèves jusqu'à Bina, que tu ne penses pas à toi-même, comme c'est écrit dans l'article pour l'achèvement de l'histoire, où si un homme pense à lui-même, alors il n'a pas de séparation plus grande entre lui et le Créateur. C'est-à-dire que c'est véritablement une coupure, vraiment, que il est coupé de lui, il n'y a pas de lien entre eux. Alors il faut franchir cette coupure que l'homme commence à penser hors de lui. Et ça s'appelle la croyance. Et croire au Créateur,
0: c'est ce que nous devons lire dans l'Agdama Litaz.
1: Il faut lire dans la préface à l'étude des Sphirot. Croire au Créateur et la récompense de la punition, toutes ces choses, c'est possible d'être dans une telle relation avec le Créateur qu'après avoir acquis la croyance.

0: On est le désir de recevoir. Si on parle du désir, alors comment est-ce que tu peux dire au désir de recevoir que maintenant tu dois te réjouir, maintenant tu dois pleurer? Tu peux pas. Le désir, lui, ressent le remplissage. Et si quelqu'un de côté dit quelque chose à ce désir, le désir n'entend pas, il ne comprend pas. On entend dans l'intellect. Notre désir n'est pas impressionné par ça. C'est-à-dire que si c'est écrit dans certains livres qu'on doit ressentir, qu'on doit agir, qu'on doit faire, ce que ça veut dire, c'est qu'en fait, on doit causer l'état à ce que j'agisse, et un état où je ressente, provoquer un tel état. Comment autrement? Disons, j'ai affaire avec quelqu'un, disons avec Yaakov. Je veux que Yaakov veuille. Est-ce que je peux accéder directement à son désir? Non. Il peut me dire oui, oui, comme il dit habituellement. Et il fait, comme d'habitude, le contraire. C'est-à-dire que je dois faire sur lui certaines actions pour que, à la suite de ces actions, il s'active lui-même aussi d'une manière particulière, déterminée, et qu'à la suite de ces actions, naisse en lui le désir que je veux. C'est exactement la même chose par rapport à moi-même. Parce que mon désir de recevoir, il ne se trouve pas sous mon seul contrôle, pas du tout. Il ne se trouve pas sous mon contrôle, mais c'est par le Créateur que je l'actionne. Comment ? Fais ton désir comme son désir. Est-ce que je peux maintenant faire comme ça ? Combien d'actions est-ce que je dois faire de part en haut par le Créateur pour qu'il change le désir ? Pour qu'il s'occupe de moi, hein, qu'il me remplace. C'est moi-même, je ne me contrôle pas, je ne suis pas capable de faire quelque chose. C'est seulement par le Créateur. D'accord ? Oui.
1: L'atteinte de la croyance, c'est une condition ou un moyen de parvenir à la vérité ? L'atteinte de la croyance, c'est la première étape de notre chemin, à partir de laquelle seulement c'est possible de parler des actions spirituelles. La spiritualité, ça s'appelle dans le but de donner. La croyance, la foi, s'appelle une force qui est en toi, grâce à laquelle tu peux commencer à donner. La force de Bina. Nous, à la suite de la brisure des kelim, nous avons en nous des kelim de réception dans le but de recevoir et des kelim de don dans le but de recevoir. Même les kelim de Bina, nous les utilisons pour jouir nous-mêmes. Alors, la correction, c'est d'abord commencer à corriger les kelim de don de Bina. Car elle-même se trouve dans la corruption uniquement parce qu'elle se trouve à l'intérieur de Malchut. Comment commencer à corriger Bina qui se trouve dans la brisure seulement parce qu'elle est à l'intérieur de Malchut? Il faut faire une restriction sur les kelim de Malchut. Et alors les kelim de Bina dans Malchut commencent à recevoir une correction. Ils n'agiront déjà plus sur les kelim de Bina. Et alors il y a une correction des kelim de Bina. Ça s'appelle qu'on n'utilise pas Achat, mais qu'on commence à corriger seulement Galgal Tainaim. Quel rôle de l'intellect, des pensées dans ce travail? Le rôle de l'intellect et des pensées de l'homme dans toutes ces actions, c'est... L'intellect est une chose extérieure et c'est la seule chose que j'ai maintenant en ce moment.

0: À part les kélim non corrigés, alors je dois amener à mon intellect toutes sortes de décisions que ça vaut la peine pour moi. Ça vaut la peine pour moi. Dans mon désir de recevoir, à l'intérieur de mon désir de recevoir, de m'occuper de la Torah pour me corriger, pour gagner davantage. Ça s'appelle quand on étudie l'olishma dans le but de gagner de la spiritualité et de l'olishma, on parvient à l'olishma. Nous sommes tous constitués de la terre d'Israël, de l'Égypte, de Pharaon, du peuple d'Israël qui est en exil, dans l'esclavage, et Moïse, Aaron et de tous les Égyptiens. Regarde quelle combinaison, comment dire, on peut dire combinaison de ces forces doit exister en nous pour qu'un point appelé Moshe et après lui le peuple d'Israël sort d'Égypte. Les Égyptiens, Pharaon, toutes ces choses restent entre-temps en nous, mais que ceci soit séparé de cela. Tout ce que tu as en Égypte se trouve maintenant en nous. Nous devons parvenir à un état où une partie de nous s'éloigne de l'autre partie qui s'appelle l'Égypte, Pharaon, Égyptien, et ainsi de suite. C'est la sortie d'Égypte. Une seule intention, un seul petit désir s'enfuit de là. Mais Pharaon et toutes ces choses restent chez nous, en nous. Ça veut dire que, de manière générale, une image s'est formée chez l'homme en bas de l'importance. La première page, je l'avais écrit. Malgré tout, un homme choisit toujours d'aller au-dessus de la raison. Pourquoi? C'est comme si, du fait qu'un homme croit dans la croyance des sages. Je ne comprends pas. Qu'est-ce que tu dis? Tu peux... Une question, qu'est-ce que la croyance des sages qui brise toute mon opinion? Que la croyance n'a absolument aucun rapport que ça. Tu as dit 10 phrases, encore une fois, je ne comprends rien. Je ne sais pas lire. Une seule question. Je ne comprends rien. Pose une question, une phrase. Ce n'est pas une question. Qu'est-ce que la croyance des sages? Oh! Très bien. Qu'est-ce que la croyance des sages? Tu comprends? Au lieu de... C'est un avocat. Alors, il a l'habitude. J'étais en procès de Bensi, on m'a dit, tu dois dire tout, sauf faire son éloge. Je n'ai parlé que de cela, mais de quelle manière? Qui n'était pas capable de faire ceci, ceci, ceci, mais avant, il faisait tout. La même chose, tu présentes ça sous une forme. D'accord. Qu'est-ce que la croyance des sages, la foi en nos sages? Il y a une définition. Mais ce qui est écrit, c'est écrit. Qu'est-ce que la croyance des sages? Ça s'appelle que... Qu'est-ce qui t'oblige à aller chez le médecin? Tu sais que je suis malade? Tu sais que tu es malade et tu sais qu'il y a quelqu'un qui comprend ton état mieux que toi. Il connaît également les causes de ton état et également comment en sortir, comment parvenir à de bons résultats depuis l'état dans lequel tu te trouves. C'est-à-dire, moi, comme un animal, je ressens l'état présent. Il y a un sage qui voit ce qui va naître. Qu'est-ce que la parole des sages? Il voit ce qui va naître, il sait d'où mon état est né, et il sait comment parvenir à un état meilleur qui naîtra de mon état. C'est un tel sage que je dois parvenir. Et qu'est-ce que parvenir? Croire contre mon intellect, contre ma compréhension. Qu'est-ce que ce qu'il me dira sera contraire à ce que je pense? Un médecin lui dit, prends un remède et je prends. Il y a le soutien du public et toutes sortes de choses, c'est clair. Mais chez nous, quand nous avançons, nous avons besoin de la croyance des sages. Qu'est-ce que la croyance des sages? Comment on va parler de la croyance? C'est une force qui m'aide à être au-dessus de mon désir de recevoir, contre ma nature, contre mon intellect. Le médecin me dit, pour être en bonne santé, tu dois mettre ta main dans le feu. Je dois maintenant acquérir la force de croyance en ce médecin pour que je le fasse, pour avoir une capacité contre mon animalité. Comme ça, l'animal ne me permettra pas de le faire. Je reçois maintenant une force supplémentaire, une force naturelle, particulière, supérieure, qui m'aidera à suivre la vie du médecin et mettre ma main dans le feu. Comme j'ai dans ma nature une force qui m'empêche de mettre la main dans le feu, maintenant je dois au contraire recevoir une force pour mettre la main dans le feu. Tu comprends que c'est une force supplémentaire, encore plus grande, encore plus haute, plus puissante que ma nature, que je dois recevoir d'en haut. Je n'ai pas une chose pareille. Ça s'appelle une nouvelle créature qui vient à l'homme. Et la croyance des sages au-dessus de ton intellect, tu acquiers son intellect, sa sagesse, tu avances selon son intellect, c'est tout. Ce qu'il y a, en quoi c'est différent, disons, des suicidés, on leur dit aussi, contre la nature ils le font. Un suicidé ne va pas contre la nature. Il fait un calcul. Il fait un calcul. Selon son calcul animal, il trouve que ça vaut la peine pour lui de se débarrasser de la vie pour ne pas ressentir des souffrances. C'est pourquoi c'est interdit d'avoir pitié d'un suicidé. C'est pourquoi c'est interdit de l'enterrer dans un cimetière ordinaire. C'est un homme à qui la vie a donné une certaine mission et il ne veut pas la mission. Je ne vais pas les juger, hein, c'est que tu les en gardes, c'est. Ne juge pas ton prochain avant d'être parvenu à sa place. Mais c'est un calcul, certainement. Un animal ne peut pas faire de tels calculs. Qui le fait, il le peut. Nous ne connaissons pas les calculs. Tu sais, j'ai entendu dire qu'il y a des baleines qui se jettent sur le rivage et qui meurent, de toutes sortes de phénomènes comme ça dans la nature. Il y a dans la nature toutes sortes de phénomènes où après l'accouplement et après avoir engendré une nouvelle génération, ils se tuent eux-mêmes. Il y a de telles sortes d'êtres vivants, d'animaux. C'est un calcul, c'est la nature. Chez l'homme aussi, c'est un calcul apparemment plus développé, mais seulement si tu demandes à un suicidé, je ne peux plus, ma vie est pleine de problèmes, je veux m'en débarrasser. Je ne peux plus ressentir ces problèmes. Et donc, je n'ai pas d'autre choix que de me suicider. C'est tout. C'est justement une action très facile pour fuir les souffrances. Vivre est parfois bien plus difficile. Bon, il y a encore toutes sortes de questions sur la croyance, mais un homme ordinaire n'est pas capable de croyance. Bien sûr qu'il n'est pas capable. Celui qui a acquis la croyance n'est déjà plus un homme ordinaire, il se trouve déjà au-dessus de sa nature. Il n'est pas ordinaire. Bien, ils vont étudier. Est-ce qu'un homme doit se demander avant le cours pourquoi il étudie? Hein? S'il ne demande pas, alors pourquoi il est là? L'habitude? Bon. Que doit-il demander? Ce qu'il veut dans sa vie. Ben, honneur, argent, repos. Je me sens bien. Bon. Yaakov, tu te souviens? Rends-nous un service, hein? Comment devons-nous étudier? De quelle manière devons-nous étudier? S'asseoir, je comprends. Un livre, je comprends. Quel livre on m'a dit? Qu'étudier, c'est écrit au mur. Selon l'ordre du programme. Qu'est-ce qu'il me faut encore pour étudier correctement? Avant tout, une préparation. Une préparation avant les... Qu'est-ce qu'une préparation? Une tasse de café. Réfléchir à ce... il pense avant l'étude, mais il faut dire ça avant l'étude et pas après. Comment il se comportera pendant l'étude? Comment se conduire pendant l'étude? Quelle est l'orientation? Qu'est-ce qu'il veut comme résultat? Qu'est-ce qu'il veut comme résultat de l'étude? Je vais maintenant lire une page. Alors, je ne me soucie pas tellement de ce que je lis, mais je me soucie du résultat. On m'a dit de lire cette page, je la lis, on me dit autre chose, je dirai autre chose, mais l'essentiel, c'est le résultat. Le résultat. En général, il n'importe pas ce que nous étudions. Peut-être qu'on peut lire le journal. Non, on parle des livres. Et pourquoi c'est important ce livre, seulement ce livre, puisse m'amener ce résultat? Pourquoi ce livre? Parce que l'homme croit dans la croyance des sages. Bon, d'accord. Dans ce livre, il y a une certaine segula, en fait. Cette segula, qu'est-ce qu'elle produit? Elle agit que l'homme, qu'est-ce que je veux qu'une segula, un remède, je ne sais pas ce qu'il y a dans le comprimé, mais j'avale ce comprimé, ah, je me sens bien. C'est une segula. Alors, comment ça, qu'est-ce que je veux avoir? Sur quoi cela doit-il agir? Disons que nous étions dans l'avion avec Senka. On avait 15 heures dans l'avion. Dormir. J'ai pris un somnifère, lui aussi. Tu sais, c'était bien, hein? On a dormi 15 heures. Je te demande, mais nous ne savions pas comment agir le comprimé, seulement que c'était une zgoula. Si je prends par ce trou qu'on appelle une bouche, ça va agir dans mon corps et je dors. En résultat, alors je dois recevoir ici du livre une certaine force, la lumière qui ramène vers le bien, on dit. Sur quoi doit-il agir? Qu'est-ce que je veux qui change? Qu'est-ce que je veux avoir? Qu'est-ce que je veux acquérir? Pas d'abord, en général. En général, la foi, Emouna. Mais ça doit être... Attends. Je dois acquérir la croyance, m'élever au-dessus de ma nature. Ensuite, plus loin, nous irons et verrons. Emouna, c'est-à-dire... Mais qu'est-ce que la croyance? Ne pas être plongé en moi-même, pas penser tout le temps à mes kélim, mes désirs, comment je les remplirai. Alors, pour demander au livre un résultat comme ça, je dois vraiment ressentir que je suis plongé, que je pense tout le temps à moi. C'est terrible, je suis seulement là-dedans. Ça commence à me nuire. Alors, Si je ne ressens pas encore cela, je peux demander également ça au livre. Je veux que ce livre, maintenant, pendant l'étude, me montre à quel point je suis éloigné de la spiritualité. Je ne sais pas ce que c'est la spiritualité, qui je suis, qui est éloigné, comment ressentir l'éloignement. Mais je veux que ça arrive. Alors, ça arrivera. Alors, par ce livre, je ressentirai à quel point je suis éloigné. Ensuite, je ressentirai que cet éloignement est comme une maladie, à mon détriment. Ça s'appelle la reconnaissance du mal. Ensuite, selon cela, je voudrais un remède que la Torah s'appelle une épice, un remède, la lumière qui amène vers le bien, et ainsi de suite. Alors, l'homme doit maintenant penser comment vais-je me sentir malade. Je n'ai pas ce désir. Je commence où? À partir de quel état est-ce que je commence pour avoir un certain désir? Un désir qui ne sera pas de ne pas avoir un désir. J'ouvre un livre. J'ai absolument rien. On étudie. Puisqu'on étudie, partie, l'étude, Sifirot. Maintenant, on va me raconter Abaïma, les zones et tout ça. Bon, d'accord. Et après, comment avoir une sorte de désir qui m'appartienne. Le livre, il n'y en a pas. Le Créateur, je n'ai pas reçu. Alors, qu'est-ce qu'on fait? Le Créateur me donne un désir que je n'ai pas. Mais tu n'as pas de demande. Le Créateur me donne un désir que j'ai un désir envers lui. Je n'ai pas encore. Mais pour ça aussi, il faut un désir. Mais il n'y a pas de désir. Du Créateur, je n'ai rien reçu. Du livre, je n'ai rien à demander. De moi-même, je n'ai rien. Que reste-t-il? Le groupe, les amis, t'as oublié. Si je ne reçois pas des amis autour de moi, une quelconque impulsion, je resterai comme ça à côté du livre toute ma vie. Nous n'avons pas d'où recevoir un désir, si ce n'est ou bien le Créateur qui éveille en moi, d'en haut, ou bien la société qui l'éveille en moi, d'en bas, autour de moi. C'est-à-dire, avant de m'asseoir près du livre, je dois être dans le groupe des amis. Ensemble, avant les études, nous y avons réfléchi. Comment étudier et pourquoi étudier, et que nous nous soyons bourrés la tête, nous avons fait un lavage de cerveau. Pourquoi ça vaut la peine d'étudier? Chacun a été impressionné par la société. Certainement, ça vaut la peine d'étudier pour ça. Au moins, avec ce petit désir que j'ai reçu de leur impression, du fait qu'ils m'ont dit que c'est une grande chose, que tu n'as pas, je commence à envier. Et ils ont dit, toi tu n'es rien, regarde chez nous, ça brûle déjà. Alors, mon orgueil est blessé par cela, toutes sortes de... La jalousie, la convoitise et l'honneur font sortir l'homme du monde, de ce monde vers un monde supérieur. Il faut s'en servir alors, et on arrive à l'étude. Je peux poser maintenant la question. C'est juste Garik? Oui. Où se trouve-t-il la question de l'effort? L'effort envers la société, pour le reste, il n'y a pas d'effort. Le reste, c'est un désir qui vient et engendre un désir, et un désir engendre un désir, et encore un autre désir. L'effort, c'est seulement dans la société que tu dois faire des efforts. On ne te donne pas de faire des efforts vers le haut. Tu n'as pas la possibilité. On te donne de faire des efforts seulement dans une chose où tu peux effectivement faire des efforts selon tes qualités animales, c'est envers les autres amis. On ne te demande rien au-dessus du terrain où tu te trouves. Laisse le Créateur. Tu ne peux pas t'adresser à lui directement. Par la société, tu seras un désir vers le haut. À partir du désir vers le haut, tu commenceras déjà à entrer en relation avec lui. Quel est l'effort dans la société? Dans la société, c'est-à-dire se sentir moins que la société, c'est une société plus grande qui agit sur toi, plus fortement que tu es plus petit. Et ressentir la société comme importante, ce qu'ils disent, cette mission, ce qu'est la spiritualité, t'apparaisse comme la chose la plus importante. Que ça en vaut la peine, et ainsi de suite. Tout cela, c'est un investissement dans la société, mais dans la société correcte et dans ma position envers cette société correcte. Seulement sur le plan où nous sommes, que nous pouvons agir envers le Créateur, qu'est-ce que tu peux faire envers lui? Un désir envers lui, tu t'adresseras déjà à lui.
1: Oui.
0: Un homme reçoit-il des amis un désir pour le Créateur? Comment un homme reçoit des amis un désir pour le Créateur? Disons que votre département vidéo, vous décidez que vous devez être impressionné de l'importance de la spiritualité. Que la spiritualité, c'est ce qui est important. Alors, si c'est ainsi, pourquoi ne pas vous mettre d'accord entre vous sur la manière dont vous agirez les uns sur les autres et comment vous donnerez les uns aux autres? Chacun fait là un grand travail. Seulement dans ce grand travail, je veux dire, on peut prendre des personnes qui travailleront mieux que vous. Si je paye un employé de la rue, un expert en vidéo, et dans toutes ces choses, disons, $2,000 par mois, c'est un bon salaire. Il travaillera peut-être mieux que toi. Tu dois montrer à la société que tu travailles si bien parce que la spiritualité est plus importante que $2,000 par mois. Que les personnes autour de toi soient impressionnées par l'importance qu'a pour toi la spiritualité. Alors je regarde, chez lui c'est comme ça, et chez lui, oh, il y a vraiment quelque chose. Si les personnes donnent autant de temps, mais si les personnes travaillent énormément, ils investissent. Dans la rue, on ne trouve pas ça du tout. Mais dans leur investissement, que d'une usine brute, et ils ne veulent pas montrer l'intériorité de l'intérieur, pourquoi ils travaillent. Ils font les choses avec discrétion. Hein? Personne ne peut être impressionné de l'autre. Je suis impressionné par ton travail, par ta réussite. Comme dans la vie, regarde, il a réussi dans les ventes. Et je ne suis pas impressionné de toi. Que à mesure ton désir de spiritualité t'oblige à travailler aussi durement. Et c'est une perte. Petit à petit, ça viendra. Ça viendra. Mais c'est ce qu'il faut, en fin de compte. Quand je regarde les autres, regarde, il y a ici quelques dizaines de personnes qui travaillent, peut-être 100. Et chacun investit tout le temps qu'il a. Alors si je serais impressionné, j'aurais reçu la force. Quand on ouvre maintenant l'étude Sphirot, j'aurais vraiment demandé, allez, qu'il me donne aussi quelque chose. Comment? Ils l'ont et moi pas. Ils ont avancé et moi non. C'est sur cela qu'il faut travailler à l'usine. Maintenant, pourquoi est-ce bien de faire ça dans le même département? Parce que je vois les personnes qui travaillent avec moi, je vois l'investissement, je vois comment elles... Alors je comprends aussi leur travail. Alors c'est plus difficile pour moi. C'est-à-dire que ce n'est pas tellement une question de caractère, c'est une question de savoir dans quelle mesure j'apprécie le travail de l'autre. Je ne sais pas, dans la cuisine, préparer 200 portions de poulet. C'est beaucoup ou pas? Je ne sais pas. Mais je sais, disons, faire un certain travail sur les livres, l'écriture, le montage, ou chose comme ça. Je suis moi-même proche. Et alors, le caractère de l'homme qui travaille n'est pas si important. Il peut être opposé au mien. Je suis impressionné par ce qu'il fait beaucoup de bruit et qu'il brûle. Il peut brûler parce qu'il est nerveux. Mais il brûle véritablement d'après ce que je vois comme résultat, sa production. Quel signe montre qu'il y a notre résultat, que nous avons reçu des résultats corrects? Je comprends pas. Des symboles, des signes, que les résultats sont corrects? Est-ce qu'il y a certains signes concernant le résultat correct de quoi? Que nous travaillons dans... La bonne direction? Que nous travaillons dans la bonne direction, est-ce qu'il est possible de recevoir des résultats qui nous montrent que nous travaillons effectivement dans la bonne direction? Quels signes avons-nous que nous travaillons dans la bonne direction? Les signes qu'un homme progresse dans la bonne direction sont également des signes différents et aussi des signes opposés, parce que nous sommes constitués d'un clé et d'une lumière, d'un manque d'un remplissage. Plus je progresse, plus j'ai un grand manque, je peux me sentir plus mal. Un remplissage plus grand. Je me sens mieux, selon le ressenti. Ça peut être pas selon le ressenti, mais la reconnaissance de la qualité du manque et du remplissage. Dans quelle mesure mon manque, peu importe grand ou petit, mais vers quel point exactement davantage comment dire, la précision vers le Créateur et pas sur les côtés, et mon remplissage, précisément du fait que je suis relié à lui, avec lui, et non du fait que j'en retire toutes sortes de choses agréables et bonnes, ou de tel ou tel résultat. C'est-à-dire que les signes sont très variés, et en réalité, un homme ne peut pas, comme ça, dans l'ensemble, d'une façon ou d'une autre, les vérifier, dire ça et ensuite ça, mais plutôt, vaut mieux mesurer les signes selon le nombre de changements dans un temps donné. Disons, nous étudions avec Saint-Carneur et tu te souviens. Encore un, deux jours, il oubliera. Il y a déjà un mois. C'est-à-dire qu'il a traversé beaucoup de changements depuis jeudi, lorsqu'il a atterri jusqu'à dimanche. En tout, une journée, deux, c'est tout. Vendredi, samedi, on s'en souvient déjà à peine. C'est-à-dire que beaucoup de discernements se sont accumulés, c'est aussi un signe. Mais sans voir le gain du travail, le gain, je peux voir dans toutes sortes de mesures. Qu'est-ce qu'un gain? où je mesure un cli, selon sa profondeur, quand il est vide, à quel point je suis peiné, je me sens mal de ne pas avoir la spiritualité, un mauvais ressenti, mais peut-être que selon la mesure, le puits est déjà profond. Alors, tant que je ne parviens pas à une certaine profondeur du puits, à la profondeur, je ne parviendrai pas à la spiritualité. Alors, je suis content de creuser de plus en plus. Tu comprends? C'est-à-dire que les résultats sont selon la mesure, ce que tu mesures. C'est pourquoi je dis, dans l'ensemble, combien de changements un homme traverse? Si en un jour traversé énormément de changements, on te jette ici et là, je parle de discernement spirituel en rapport avec le travail intérieur. C'est un signe que tu progresses. Et le reste, c'est déjà un problème, il faut expliquer, et ainsi de suite, mais ça, c'est certain. Partage d'impression, et qu'est-ce que nous prenons pour réaliser dans la dizaine? Ce que l'on a entendu finalement, comment savoir mesurer au moins, comme il avance dans le travail, le Rav, d'une façon générale, combien la quantité de changement, c'est un signe que tu avances. Notre rôle, la dizaine, donner à chacun de donner la possibilité de travailler, de changer intérieurement, des changements qu'on ne voit pas. On doit soutenir l'importance du but, qu'il trouve sa place, et comment se connecter, ainsi de suite. Et les efforts, c'est pas possible, c'est seulement envers la société. Un désir, d'un désir en est un autre, mais l'essentiel, c'est envers la société. Moi aussi, j'ai souligné l'influence des livres et avant, je dois, avec mes amis, réfléchir comment étudier, pourquoi ça vaut la peine. Et chacun prend, est impressionné de ses amis. À quel point ça vaut la peine. Étudier des livres, je dois ressentir à quel point je suis éloigné de la spiritualité et que cette distance est comme une maladie, me fait du mal. La reconnaissance du mal. Et alors, on aura besoin que la Torah amène ce remède, la lumière qui ramène vers le bien. La foi est une force qui est le résultat du ressenti du Créateur et qui permet à surmonter la nature, le désir de recevoir. Fais ton désir comme ton désir, si quelqu'un élève man, mais correctement, selon les conditions. Faire ton désir comme ton désir, alors. Il est bon, il vient, il fait que du bien, donc il attend. Que le man monte. Avant qu'un homme surmonte sa nature, donc il ne s'adresse absolument pas au Créateur, mais envers lui-même. L'exemple qu'il a donné, c'est l'intro à Tess. Le Rav a donné plusieurs exemples, définitions à la fois, une force dans laquelle qui aide d'être au-delà du degré animal. Ce n'est pas un ressenti, mais le résultat. Le ressenti du Créateur est la force de ne pas rester sous le désir de se voir. La foi, c'est la première étape. À partir de là, on peut parler de la spiritualité. Encore, les Égyptiens restent en nous. Mais Israël doit se déconnecter. Et finalement, c'est ça le travail, déconnecter Israël des Égyptiens. Les efforts uniquement envers les amis, il n'y a pas d'efforts envers le Créateur, on ne peut pas travailler directement avec lui. On peut voir à Be'er Sheva un groupe qui étudie ensemble pour se préparer. On ne demande rien au-delà de ce qu'on peut. Où nous sommes maintenant, l'état actuel, et clarifier ce qu'on a lu, étudié, regarder comment faire encore un pas en avant.
1: Vis-à-vis
2: de l'étude, le Rav a dit que le livre va montrer mon éloignement de la spiritualité, et deuxièmement, à quel point on dépend des amis et de l'environnement, la jalousie, l'honneur qu'on va utiliser de l'homme à sortir de ce monde vers le monde supérieur. Il faut l'utiliser pour avant l'étude, arriver à ce manque. Et on le reçoit des amis. Ce qui m'a touché, c'est qu'on peut investir toute la vie et n'arrive à rien. La foi, la croyance, c'est une force. La force de penser aux autres. Et on ne commence pas avec cette force, personne n'a cette force. Premièrement, la croyance en nos sages et la définition que tu suis sont l'intellect du sage.
3: On passe à la prochaine partie, mais avant, chantons une chanson ensemble.

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1: la joie et le résultat et le miroir de bonnes actions. Si il s'agit d'action de sainteté, par cela se révèle la joie. Et la joie est le reflet de bonnes actions. S'il s'agit d'actions de sainteté, par cela, la joie se révèle. Les amis, maintenant, on traverse une période tellement, tellement exceptionnelle. Le monde entier, on peut voir des amis qui font des actes de sainteté, une forte préparation. Hier, la réunion de la dizaine, on a eu une, et Yaakov a raconté 15 congrès en Europe, en Afrique, Mali, les préparations en Turquie, en Russie. Ce matin, j'ai participé avec les amis australiens à la préparation tous les soirs avec Eran. Et les amis d'Amérique du Nord, du Sud. Enfin, on peut voir le monde entier. Le monde entier, magnifique travail, les amis. De nouveau, amis, on ressent qu'on crée un cli pour le Créateur, afin qu'il puisse se révéler. Des efforts énormes. Le Créateur nous a rassemblés dans le monde entier, et on peut voir vraiment le travail d'en bas, le réveil d'en bas. Autre chose, tout ce que le Rav nous a préparé, on continue à construire ensemble notre environnement. Donc maintenant, 30 minutes, ce qu'on veut, c'est remplir de cette joie, de cette importance, de toutes ces bonnes actions que font les amis. Et c'est le sujet de la cinquième leçon du congrès, la joie. Maintenant, voyons le Rav qui nous donne une direction. Clip numéro 3, s'il vous plaît. Si nous voulons arriver à la joie, c'est possible uniquement par une chose, orienter vers l'union. Et ces bonnes actions nous amènent à la telle joie qu'on explose. Mais la condition est qu'on est tous attirés vers la connexion, et dans cette connexion, la joie se révèle. C'est-à-dire, si nous voulons arriver à la joie, à partir de là, on comprend, c'est simple, uniquement dans l'union, on peut faire de bonnes actes d'union, apporte une joie qu'on explose vraiment. Je pense qu'on peut ressentir que ça est en train de se préparer, hein, vis-à-vis de ce grand congrès, la puissance. Lili nous a donné hein, que le début de tous ces rassemblements et la joie de tous ces rassemblements et la puissance, un degré tout à fait nouveau. Et alors, tout semble dire la valise du Créateur est très légère, hein? Aucun problème de s'organiser, de mettre les choses, de faire tout vis-à-vis du congrès. S'inscrire, évidemment. Et c'est très, très, un ressenti très, très fort. Cette, l'organisation qui se réorganise, reconstruit, et des fois, il y a beaucoup de travail, de missions, et le Créateur, des fois, il se cache derrière tout ça, comme s'il fait un pas en arrière. Et des fois, ça perd le goût, ça peut être lourd si on oublie à qui est cette valise. Donc, on voudrait se rappeler de, à qui est cette valise et pourquoi nous la soulevons, éveiller la joie de l'opportunité qu'on a reçue dans ce congrès. Donc, premier atelier, éveillons la joie et on se rappelle les uns aux autres l'opportunité qu'on a reçue au prochain congrès. L'opportunité qu'on a reçue est d'élever tous les kélim du monde entier, toutes les régions, sortir du ressenti que chaque dizaine vit dans les mille, à quelque chose beaucoup plus grand, vivant, pour que chaque dizaine ait la force de continuer à avancer. Dans les dizaines, on a donné l'importance au congrès qui se trouve avant tout. Trois jours, on se concentre seulement à cela, l'union entre nous, et le moins possible d'obstacles, chose qui nous empêche de nous préparer. Révéler le Créateur entre nous. On a entendu dans le clip Rav qui fait liaison entre la joie et l'union. Donc, une grande opportunité de s'unir entre nous ici à Petah Tikva et soutenir les amis qui seront dans tous les groupes du monde de ressentir un seul grand clip. Ça ajoutera de la joie chez nous tous. Élever la Shrina de la poussière permettra à la lumière de briller partout en Israël, dans le monde entier, et que toutes les créatures puissent se connecter à leur racine. De renouveler les relations avec des amis après cette période, longue période, dans chaque situation. Maintenant, rencontrer d'autres amis. Un pas qui sort de l'habitude et permet de créer de nouvelles liaisons. 365-3. On est en dizaine et toute la force est dans la dizaine qu'on donne maintenant trois jours. On veut transmettre cette force au climat mondial, ou au moins à notre région, élargir le cercle, des choses que je ne peux pas donner dans la dizaine. Le Créateur m'ouvre d'autres opportunités. Est-ce qu'il y a mieux si ce que je cherche est attribué du don? On a étudié les efforts uniquement dans cette dimension. On peut ajouter nos amis, la société. Nous avons l'opportunité donc d'être impressionnés de la grandeur de notre kli, de renforcer que chacun ait les forces de faire un bond en avant. Comme vous avez dit, une opportunité, pas seulement de prendre, participer, mais d'ajouter. On connaît toutes ces histoires que même une journée a une grande valeur. Donc la joie sera. Arrivera. Mais avant, investir tous nos efforts de ce qui nous attend, rempli d'émotions de cette aventure. Vraiment. Donc c'est justement maintenant l'important, ces moments-là, ces jours-là. Et quand le congrès viendra, ça tout va exploser. Tout ce que vous avez dit, j'ai pu le ressentir. Quelques jours, il y a une réunion à Tashkent, et tous les étudiants, toutes les dizaines, le ressenti était très fort. Chaque ami et ami ajoute, peu importe, il n'y a aucune différence. Je veux dire que c'est le Créateur qui agit à travers les amis. Il y avait un programme de 2 heures et 4 heures, on ne voulait pas encore se séparer. Donc je suis sûr que c'est quelque chose de très grand qui nous attend. Justement, de toutes ces inclusions, on recevra énormément de force. C'est émouvant. Comme toi, mon frère, c'est ce que je ressens, que quand les amis partagent, j'arrive à ressentir que finalement, c'est celle que je ressens moi-même, mes propres émotions. C'est-à-dire que on est ensemble. Et
2: Il ne demande rien de lui, ce point-là. C'est ça qui doit m'apporter de la joie. Regardons à nouveau le clip. Dans la spiritualité, j'ai de la joie seulement d'être connecté au Créateur. Et donc je ne demande rien d'autre hormis ce point et d'être capable de m'accrocher à lui. Il n'y a pas de plus petit, de plus grand, ni quoi que ce soit. Il y a juste un point de m'accrocher à lui. Par l'habitude, j'annule tout ce qui est à moi et ne demande rien d'autre de lui que ce point. Oui, c'est ça qui doit m'apporter la joie. Le point d'accroche, et si je, à lui, et si je n'ai, je ne l'ai pas, je ne demande rien pour moi-même et je m'accroche à lui. Et ce point devrait m'apporter du bonheur. Nous voulons examiner quel est ce point et comment nous le créons entre nous dans la dizaine. Donc clarifions ça ensemble. Quel est le point d'accroche avec le Créateur, comment nous le créons entre nous? 6 minutes. Oui, en vérité, le Rav a dit que dans le clip précédent, que le point d'accroche, c'est ce point de connexion entre nous. C'est tout ce à quoi on doit s'engager, seulement la connexion entre nous. Connecter au don, comment est-ce qu'on atteint le don? Comme on donne l'opportunité à chacun de se connecter, graduellement nous le ferons et nous y arriverons. Oui, exactement. Quand nous parlions dans la mesure où on peut s'inspirer des amis du travail, comment est-ce qu'on les voit qu'eux, ils investissent et si on peut comprendre sur un plan personnel, combien est-ce qu'ils investissent et ça donne la force. Et ça, c'est le véritable effort.
3: Oui,
2: dans le cours aussi, ça m'a rappelé qu'on n'a pas de contact direct avec le Créateur et qu'on ne peut pas faire cette connexion directe, c'est seulement à travers les amis. Et ça, c'est le lieu de notre effort. Et comment est-ce qu'on le crée? C'est en essayant d'élever l'importance du Créateur.
4: Oui,
2: le temps le plus heureux que j'ai dans la journée, c'est quand nous sommes ensemble. C'est jeudi et nous serons ensemble. Maintenant et le soir, à commencer à partir d'aujourd'hui, finir la journée ensemble. Et puisse le Créateur nous connecter.

0: du fond de ton cœur, tu veux demander d'avoir la force de don, et tu n'es pas seul. Donc je pense que c'est ça la question. Quel est ce point de connexion auquel s'accrocher avec le Créateur? Tout comme dit le Rav dans le clip, où j'annule tout ce qui est à moi,
1: et
0: que je ne demande rien de lui. Et ça me donne de me connecter à la société, ça me donne ses pensées, ça me donne la direction, les exemples, l'importance de cela.
2: נקודת האחיזה זה נקודת המישה. אתה מרגיש שהחבר, הלב שלו איתך.
0: Point d'accroche, c'est le point quand tu ressens le cœur des amis qui sont avec toi.
2: מחבר בינינו, ההשתוקקות הזו.
0: Ça, en fait, c'est ce qui nous connecte, cette aspiration. Et les amis le font dans leurs actions.
2: ולאט לאט אפשר להתחיל...
0: Et après ses efforts, graduellement, il peut commencer à ressentir quelque chose de commun. Ils peuvent ressentir.
3: Il
0: peut aussi, quand tu es moucha, tout à coup, il ressent qu'il y a la nature et qu'il faut la changer. C'est le Créateur qui t'aide et la société, c'est l'aide. Quand tu reconnais ça, tout à coup, tu peux t'accrocher à quelque chose dans la vie. Pourquoi est-ce qu'on a besoin des amis? Donc on a fait un atelier là-dessus et il y avait une belle clarification que Elon Milvado, que ce soit un sentiment bon ou mauvais, quand même, tu dois l'accrocher, que ça ne vient que des sources. Donc l'ami a dit que grâce aux amis, tu peux ressentir que c'est il n'y a rien en lui. Autrement, tu ne peux pas. Et c'est là qu'est la coche. La première accroche est un peu difficile, ce ne sont pas que des mots.
4: מה זה נקודת אחיזה בבורא? מה אנחנו בעצם מחפשים? אנחנו מחפשים מקום שבו אנחנו יכולים לעשות משהו שהוא מעבר להפעלה המושלמת של הבורא אותנו. ואנחנו לומדים שהבחירה החופשית של האדם...
0: לקרוש שקודת לסון כ... C'est lui qui fait tout, mais on doit faire quelque chose au-delà. C'est là qu'il y a le libre choix. C'est en fait de se renforcer dans la société, parce qu'il n'y a pas d'autre point où on peut affecter quoi que ce soit. Le reste, c'est comme... On accroche pour recevoir des forces d'eux et avancer. Oui, c'est de ressentir une réponse aux actions de don. Le fait que nous voulions le faire plus, c'est comprendre la direction. Oui, donc notre bonheur est du point d'accroche le Créateur que nous construisons entre nous. Nous avons entendu le focus group, leur excitation, et nous sommes certains que ce n'est pas qu'une excitation. C'est un tel esprit qui a été créé dans chaque dizaine. Donc maintenant, nous invitons tout le monde à faire rapidement un tour où nous allons nous rassembler parce que nous voulons ce point d'accroche dans le Créateur et que le Créateur le tienne pendant la journée, pendant toute notre vie. Donc prenons cet esprit qui a été créé entre nous maintenant dans l'atelier et transformons-le en tâche quotidienne pour le jour. Donc bref atelier où nous traduisons l'esprit qui a été créé entre nous sur le point d'accroche du Créateur à la tâche quotidienne, s'il vous plaît.
4: היום זה יום מיוחד, אנחנו ביחד בצוות.
0: Oui, je dirais que aujourd'hui est une journée spéciale. Ensemble, nous sommes dans une équipe qui est supposée préparer notre cours au congrès et que ça sera ici à Petah Tikva. Et si c'est possible que notre mission aujourd'hui soit de supporter tous les amis, parce que si chaque personne a un rôle.

0: de penser à tous les amis, comment nous les supportons, que toutes les équipes aient du succès dans la création du contenu. Et en profondeur, nous avons besoin afin de catapulter ce cli aux cieux. Oui, peut-être rappeler, je ne sais pas, dire aux amis ce qu'ils font. Chaque journée est une préparation au congrès. Il faut inviter les amis à venir travailler avec ça. Moi, j'étais jaloux quand j'ai vu l'ami qui faisait ça. Et c'est aussi, j'ai voulu prendre ma demi-journée pour pouvoir le faire. Selon nous éveiller de la jalousie les uns vers les autres pour gonfler l'importance du travail dans la connexion et l'aspiration que nous avons pour le Créateur. Oui, c'est bien ce qu'a dit Eyal, que en tant que dizaine, nous prierons que tous les amis prépare des congrès et nous ressentirons de la gratitude pour le Créateur qui leur donne une place.
1: Oui, les
0: amis sont connectés chaque jour avec les amis. Tout le reste de la journée le dédié à la connexion avec les amis.
2: Une tâche.
0: Je ne sais pas quelle tâche pour nous donner, que nous provoquions de nous accrocher à ce point de connexion. Peut-être de prendre tout ce qu'ont dit les amis.
3: זה יכול לבוא מההתקולות.
0: Tous les amis du club mondial en prière pour le congrès. Pas venir de notre incorporation dans des choses que les amis répondent chacun dans son champ. À travers cela, nous pourrons ressentir nos amis tout autour du monde. Oui, donc certains amis partageront ce qu'ils feront dans le congrès, nous penserons, nous prierons et quand nous arriverons au repas, nous pourrons, pendant qu'on mange. Et cet éveil du désir, nous ne pourrons le recevoir que les uns des autres, comme nous avons aussi entendu dans la première partie du cours. C'est pourquoi maintenant, nous voulons nous incorporer, éveiller les uns des autres. Et ici, les impressions, bien les émotions, plus correctement, on peut y penser dans la dizaine, comment nous accrocher à ce point d'accroche avec le Créateur et être adhéré avec lui dans la joie. Et donc, nous voulons que tous les amis du club mondial mettent des points d'interrogation, ici aussi lever les mains, et avant de faire cela, avant que tout le monde lève ses mains, mettre les points d'interrogation. Lisons ce que nous dit le Baal HaSulam au sujet de la joie. S'il connaissait sa bassesse, qu'il n'y a personne, s'il connaît sa bassesse, qu'il n'est pas plus privilégié que ses contemporains, c'est-à-dire il voit qu'il y a de nombreuses personnes dans le monde qui n'ont pas reçu la force de faire le saint travail, même de la façon la plus simple, même sans intention dans l'Olishma, même dans l'Olishma de l'Olishma, et même dans la préparation de la préparation du revêtement de Kdusha, où était imparti le désir et la pensée ou au moins occasionnellement de faire le travail sacré, même de la façon la plus simple possible. Si l'homme peut apprécier l'importance de cela, selon l'importance qu'il attribue au saint travail, dans cette mesure, il devrait louer et remercier pour cela. Il en est ainsi parce qu'il est vrai que nous ne pouvons pas apprécier l'importance d'être en mesure parfois d'observer les mitzvot du Créateur, même sans aucune intention. Et dans cet état, l'homme en arrive à ressentir l'élévation et la joie dans le travail. Et la gratitude qu'il ressent étend les émotions, et alors il est élevé par chaque point du saint travail. Il sait de qui il est le serviteur, et cela l'élève encore plus haut, et c'est le sens de ce qui est écrit « Je vous remercie pour la grâce que vous avez faite avec moi ». Oui, donc encore pour nous, des idées des amis, du désir des amis, nous allons nous élever de plus en plus haut. Turquie 7.
4: 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Gün boyu aramızdaki sevgiyi büyütmek istiyoruz ve her zaman doğru niyette kalmaya çabalıyoruz. Gün boyu aramızdaki sevgiyi büyütmek istiyoruz ve sürekli niyetimizi yenilemek, tazelemek istiyoruz.
0: Nous voulons découvrir comment nous pouvons continuer à augmenter en amour au cours de la journée et de toujours aspirer à renouveler les intentions. Une transition si spéciale. Maintenant, pour la première fois, je me suis connecté et j'ai ressenti comme c'est cool quand les amis se connectent, quand nous répétons la même phrase encore et encore. Avec quelque sorte, on rigole ensemble et c'est quelque chose de très spécial et ça provoque de la joie. La positivité, c'est comme faire certaines préparations ensemble. Ensuite, nous faisons des réunions le soir et ça donne tellement de force quand nous connectons ensemble. Le soir avant, tu cours au cours du matin avec joie. Et aussi, tu vois les amis qui font des tâches, des rôles, tous investissent des efforts. Et c'est inoubliable, un tel sentiment que... Ça t'amène à ressentir la force de connexion et l'impression qui ne te laisse pas dormir. Latine 7, Latine 11.
5: Hola amigos. Qué más alegría que estar aquí frente a ustedes hoy.
0: Bonjour les amis.
5: A nuestra escena maravillosa trabajando.
0: Il n'y a pas de plus grand bonheur que d'être avec vous ici aujourd'hui. Nous ressentons dans la dizaine que nous travaillons pour le congrès en Colombie, Guadalajara et Argentine et nous sommes reconnaissants que vous nous donnez tout que nous puissions être ici pour conduire un tel congrès que celui que nous aurons. Et donc, sortons du congrès plus fort, avec le cœur qui simplement va exploser, avec tout l'amour et le bonheur. Et c'est pourquoi nous sommes heureux ici en Amérique latine. Et nous allons tout donner pour donner du contentement au Créateur. Allez les amis! On doit faire tout ce que nous pouvons possiblement faire pour penser aux amis pendant la journée. Et pendant les ateliers, les amis ont dit, vous savez, ils ont des cartes de business autour de leur maison qui disent qu'il n'y a rien hormis lui. Et d'autres amis ont une image de toute la dizaine devant eux. Et c'est simplement tellement incroyable de voir tous les efforts que les amis investissent pour se rapprocher les uns des autres et du Créateur, le Chaim.
6: Bonjour, tov, chomerim. Nous avons reçu une mission quotidienne de la Syrie de nous.
0: Bonjour les amis, alors nous avons reçu la tâche quotidienne du Roche de notre dizaine, de nous accrocher au bonheur et à la gratitude au cours de la journée pour les cadeaux que nous avons reçus du Créateur et ne pas laisser les pensées de critique ou de négativité rentrer et adhérer au-dessus de la raison à la grandeur des amis dans le climat mondial et nos maîtres, nos enseignants, afin de donner du contentement au Créateur. Florida, les derniers.
7: Most of our friends saying, or all of our friends saying that
0: que j'ai... Tous nos amis ont dit, j'ai entendu, qu'ils vont donner cette poussée supplémentaire pour de participation dans les chats, dans les cours. Juste un ami qui n'aime pas, mais il n'aime pas les notes, je crois, mais il va s'annuler quand même, jusqu'à ce qu'il les aime. Chaim, mes amis, vraiment,
7: j'ai
0: une grande excitation des actions de tous. C'était aussi un privilège d'être avec les amis de l'équipe technique, on s'est rencontrés là. Hormis Petah Tikva, il y a 5 congrès supplémentaires en Israël. Beaucoup d'excitation. Les amis sautent sur les tâches, donc aussi on veut entendre parler des congrès en Israël, de nos amis. Non, info s'il vous plaît. Oui, les amis aimés. Donc demain matin, à Petah Tikva, il y a quelque chose de très très spécial qui se passe. En fait, nous élevons un autre degré dans nos préparations ensemble avec le congrès, comme nous savons et ressentons. Le congrès est sur sa voie déjà depuis longtemps et demain nous ajoutons un autre éveil d'en bas de nous-mêmes. Donc, hormis les grands amis qui seront ici du groupe de Petah Tikva demain, nous y amènerons, s'il vous plaît, noter environ 100 amis de tous les groupes d'Israël, du nord, du sud, Eilat, Kriyat Shmona, de tous les endroits, de tout le pays. 100 amis de tous les pays viendront ensemble dans le Saint-Temple Petah Tikva. Ensemble, nous porterons par le cours, et tout ça est un congrès. Nous passerons par toutes les étapes du congrès, nous nous réjouirons, nous serons excités, nous bénirons, nous prierons, nous essaierons dans le cours, pas les régions du congrès d'ailleurs, et nous nous incorporerons selon les régions, et aussi le Chumus régional, qui émergera avec de grandes forces et grande gratitude au Créateur envers nos amis, et ensemble, nous veillons d'en bas pour qu'il y ait une volonté en haut, les Chaim Nebaruch. Quelle excitation! Et nous avons une autre raison de bonheur où nos jeunes amis David et Baruch, nos jeunes amis. Oui, chers amis, tout comme vous le savez tous, nous avons une communauté de jeunes personnes en Israël. Nous nous rencontrerons chaque lundi et jeudi avec beaucoup d'activités spéciales. Et nous avons une communauté de jeunes dans le monde. Depuis plusieurs mois, nous rencontrons. Nous faisons des Yeshua Traverim et d'autres activités. Et à 19h, nous nous rencontrons. La communauté globale de la jeunesse avec une grande Yeshua Traverim. Et David ajoute. Oui, donc nous invitons tous les jeunes amis de tout le climat mondial et quiconque en entend parler et connaît plus de jeunes amis, donc venez et recevez cette chaleur et ce renforcement pour avoir toutes les régions, tous les groupes qui se connectent. Donc aujourd'hui, à 19h, nous enverrons un lien à toutes les plateformes, les Chaim Nebaruch. Et une annonce de fin, chers amis, chers hommes, chères femmes, le congrès global régional, un éveil d'en bas, nous avons 3 couches d'études supplémentaires, connexion et renforcement commun, à partir du 29 octobre. Le matériel, tout ce qui concerne la préparation, se trouve sur le site convention.cli.one. Choisissez votre région, il y aura une carte, appuyez sur le bouton de l'enregistrement. Nous concluons avec une chanson en jouant.

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1: לנו... Bonjour. Dans la première partie du cours, on étudiera un cours du Rav du 24 novembre 2002. Le cours est basé sur l'article du Rabash, article 1, 1991. Nous n'avons d'autre roi que toi dans le travail. 37 minutes de lecture.
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1: Qu'est-ce que nous n'avons d'autre roi que toi dans le travail? Il faut comprendre qu'est-ce que cela veut dire que l'on dit qu'il n'y a pas d'autre roi que toi. Ce qui signifie que par cela, nous disons une louange au Créateur, que nous n'avons d'autre roi que toi. C'est-à-dire que nous ne sommes pas comme les nations du monde qui ont beaucoup d'idoles. Et pour nous, tu es notre seul, tu es toi seul et notre roi. Il en ressort. Comme si le Créateur est plus grand qu'eux. Qu'est-ce qui est tellement important si le Créateur est plus important qu'eux? Et nous avons choisi le Créateur. Et cela, on peut le dire selon ce qui est écrit dans le Saint Zohar, et voici ces mots. Rabbi Abba dit sur ce verset ce qui est écrit. Qui ne te craindrait, roi des nations, car à toi cela convient. Quelle louange est cela? Rabbi Shimon lui dit, voici ce verset n'augmente pas tellement sa gloire, car il est écrit, car parmi tous les sages,

des nations et dans tous les royaumes, et il n'y a personne comme toi. Quelle est cette comparaison avec des êtres humains qui n'ont pas d'existence? Jusqu'ici, ces mots. Bien qu'il y ait à cela beaucoup d'explications, nous allons expliquer cela selon le travail. Il est connu que l'ordre du travail commence avant tout sur la base de la croyance, que nous commençons aussitôt au début du travail à accepter sur nous le joug du royaume des cieux, c'est-à-dire croire que le Créateur est celui qui dirige le monde, c'est-à-dire qu'il veille sur le monde avec une providence particulière, comme il est rapporté dans l'article « L'ordre du travail du Baal HaSulam ». Et ensuite, il faut savoir que la notion de croyance, ce que nous acceptons sur nous, est un aspect inférieur en importance, c'est-à-dire que si tout était dans la connaissance et qu'il n'avait pas besoin de croire, cette connaissance serait plus importante pour l'homme. Et l'homme doit croire que bien que pour l'homme, la croyance soit une chose inférieure à l'importance, néanmoins, l'homme choisit précisément d'aller dans cette voie de la croyance au-dessus de la connaissance, du fait que l'homme croit en la croyance des sages, ce qu'ils ont atteint et dit. Tandis que celui qui n'a pas la croyance des sages, il dit que si la croyance et la connaissance étaient plus réussies pour le travail de l'homme que la croyance, comme l'homme le pense, et il dit si le Créateur était dans l'aspect de connaissance et qu'il n'était pas nécessaire de croire, il y aurait certainement beaucoup plus de serviteurs du Créateur. Et il y aurait beaucoup de personnes qui se consacreraient au travail. Tandis que lorsque l'homme doit croire, que ce soit en la croyance du Créateur ou en la croyance des sages, cela, c'est la croyance, c'est-à-dire la croyance qu'il faut croire, éloigne les personnes d'être des gens du travail. Mais l'homme qui veut se rapprocher du Créateur, il doit croire en la croyance des sages. Eux qui nous ont dit que si vraiment la voie de la connaissance était meilleure pour la direction du monde, le Créateur nous aurait donné le travail dans l'aspect de connaissance. Plutôt, le Créateur sait que le chemin le plus réussi par lequel l'homme aura la capacité de parvenir au but, qui est son désir de faire du bien à ses créatures, de sorte qu'il y ait la capacité chez l'homme de recevoir le bien et le plaisir sans pain de honte, c'est précisément par le chemin de la croyance. Cependant, étant donné que l'homme naît avec une nature d'amour de soi, c'est pourquoi ce qui est le plus proche de l'amour de soi, le corps en jouit. C'est pourquoi, lorsqu'on dit à l'homme qu'il doit accomplir la Torah et les mitzvot sur la base de la croyance, cela lui est difficile, c'est-à-dire que l'homme serait plus satisfait si tout était dans la connaissance. Cependant, même dans la notion de croyance, il y a aussi de nombreuses distinctions. C'est-à-dire, ce que l'homme doit croire, la chose est simple, que l'homme doit croire seulement à la récompense et punition. C'est-à-dire que s'il accomplit la Torah et les mitzvot, il aura une récompense. Et si que Dieu nous en garde, il n'accomplit pas, il recevra une punition. Et la notion supplémentaire, et la notion de récompense et punition, s'applique à tous les degrés. Et toutes les différences ne concernent que ce qu'est la récompense et ce qu'est la punition. Et en cela, il y a des différences d'un degré à l'autre. Et cela s'applique aussi dans les choses matérielles,
Par exemple, on dit à un enfant, s'il ne veut pas manger, il recevrait punition. Par exemple, tous les enfants qui mangent, ils iront en excursion. Et l'enfant qui ne veut pas manger, il restera à la maison. Et parfois, la récompense et la punition s'expriment dans la nourriture elle-même, car celui qui ne fera pas ce que les parents lui ordonnent, il ne recevra pas de nourriture aujourd'hui et restera dans la faim, etc. Il s'ensuit que chez toutes les personnes, c'est la même chose. C'est-à-dire, récompense et punition donnent à l'homme une impulsion pour progresser. C'est pourquoi il y a des cas où l'homme croit en que par l'accomplissement de la Torah et des mitzvot, il méritera une récompense dans ce monde-ci, comme il est écrit dans le Saint Zohar. Il y a des personnes dont la crainte est dans la récompense et la punition de ce monde-ci, c'est-à-dire la longévité, la santé, etc. Et il y en a pour qui la récompense est la punition dans le monde à venir, c'est-à-dire qu'ils ont le jardin d'Éden. Et il y a des personnes dont la crainte est l'Ishma, c'est-à-dire parce qu'il est grand et souverain, ils ont le mérite de servir le roi. Et c'est cela la récompense. Et ils n'ont pas besoin de quelconque contrepartie. C'est-à-dire qu'ils annulent l'autorité de leur propre personne. C'est-à-dire qu'ils ne se soucient pas de leur propre intérêt, mais toute leur préoccupation est seulement de faire complètement à son formateur. Et étant donné que cette chose n'est pas acceptée par le corps, appelée désir de recevoir, c'est pourquoi ils s'opposent à ce travail. C'est pourquoi, précisément ici, dans le travail où l'homme veut travailler dans le but de donner, il s'applique la notion de montée et de descente. Et dans ce travail-là, récompense et punition est appelée tout à fait autrement que ce que l'on nomme récompense et punition dans le travail pour recevoir une récompense. Car au moment où l'homme a quelques goûts dans le travail, et il ressent qu'il a un peu de rapprochement avec le Créateur, c'est là sa récompense. Et s'il ressent qu'on l'a rejeté du travail du Créateur, c'est-à-dire qu'il ne ressent aucun goût dans le travail, cela s'appelle pour l'homme la plus grande punition. C'est-à-dire qu'il n'a aucun ressenti du travail. Et l'homme doit dire que, certainement, cet éloignement qu'il ressent, c'est du fait qu'il est éloigné du Créateur. Car l'homme comprend que, s'il était proche du Créateur, alors l'homme devrait ressentir un ressenti autre que celui qu'il ressent maintenant. Comme il est écrit, force et joie dans son lieu. Son explication est que, lorsque l'homme ressent qu'il se trouve dans un lieu de Kdusha, et dans la Kdusha, il est écrit force et joie, et lui maintenant ressent qu'il n'a aucune vitalité. Et lui voit maintenant tout en noir, et il n'a pas en main de surmonter l'état dans lequel il se trouve. Cela s'appelle chez l'homme qui veut parvenir à travailler pour le nom du ciel, la plus grande punition. Et lorsque l'homme veut surmonter l'état dans lequel il se trouve, alors il voit qu'il n'y a aucune possibilité d'arriver à une proximité du Créateur. Et parfois, il en vient en désespoir. C'est-à-dire qu'il veut fuir la bataille. Et il en vient à la décision qu'il n'y a aucune possibilité qu'il ait un jour en main de parvenir à un degré où il ne se soucira d'aucune chose pour son propre intérêt, mais uniquement pour l'intérêt du Créateur. Et la question se pose, quelle est la vérité? C'est-à-dire,
si elle se trompe, c'est-à-dire s'il y a bien une possibilité de parvenir à un état où tous ses actes seront pour le nom du ciel ou non, c'est-à-dire si le surmontement est bien utile, autrement dit, si l'homme a bien la force, par ses propres forces, de faire tous ses actes pour le nom du ciel. La réponse écrite est que, comme l'est écrit, nous n'avons d'autre roi que toi. Car nous n'avons pas en nous la force de surmontement, que nous puissions accepter sur nous-mêmes, et que tu sois pour nous un roi. Et nous te servirons uniquement du fait de l'importance du roi. Et pour nous, nous ne ferons aucune action, mais uniquement ce qui en résultera du contentement pour toi. Cela, toi seul peux nous le donner. Cette force-là, c'est-à-dire la seconde nature qui est le désir de donner. C'est pourquoi nous disons d'abord, notre Père, notre Roi, nous avons fauté devant toi. C'est-à-dire que l'homme ne peut pas dire, nous n'avons de roi que toi. C'est-à-dire que seul le Créateur peut donner cette force. Et où l'homme sait-il que ce n'est pas en sa capacité? C'est pourquoi, d'abord, l'homme doit faire tout ce qui est en sa main. Comme il est écrit, tout ce qui est en ta main et en ta force de faire, fais-le. Et alors, l'homme parvient à un état où il ressent combien il est éloigné du Créateur. C'est-à-dire qu'il n'a pas en main de faire quelconque chose pour le bien du Créateur. Alors l'homme ressent que même s'il accomplit la Torah et les mitzvot, malgré tout, il est appelé fauteur du fait qu'il voit qu'il ne travaille pas pour le nom du ciel. C'est pourquoi l'homme doit dire d'abord, notre Père, notre Roi, nous avons fauté devant toi, même s'il accomplit la Torah et les mitzvot. Et malgré tout, il ressent qu'il est fauteur, et en cela, qu'il ne fait aucune chose pour le nom du ciel. Après cela, il dit de toute bouche, notre Père, notre Roi, nous n'avons de roi que toi. C'est-à-dire que seul le Créateur peut aider que nous ayons le roi, que nous puissions travailler du fait qu'il sert le roi. Et c'est cela sa récompense. Qu'il a le mérite de servir le roi. C'est-à-dire que ce n'est qu'alors qu'il a en main de tout faire pour le nom du ciel. C'est-à-dire que si le Créateur ne lui donne pas cette force, qu'il ressente que nous avons un grand roi, et il n'a pas en main de faire pour le nom du ciel. Car le corps prétend, qu'auras-tu de ce que tu donneras, de ce que tu donnes au Créateur? C'est-à-dire que tout le temps que le désir de recevoir domine, l'homme n'a aucun conseil, comme je mentionnais. Il arrive parfois qu'il remet en question les premiers. C'est-à-dire qu'à présent, il voit qu'il a travaillé en vain et n'a rien gagné. Peut-être qu'il avait donné un effort. Et maintenant, il voit vraiment que tout son effort a été pour rien. C'est pourquoi, lorsque le Créateur l'aide et lui donne le désir de donner, et qu'il ressent qu'il a un grand roi, cela, seul le Créateur peut donner, comme je mentionnais. Et c'est ce qui est écrit, notre Père, notre Roi, nous n'avons pas de roi si ce n'est toi. Que toi seul peux nous donner que nous ressentirons que nous avons un grand roi et qu'il vaut la peine de travailler pour lui, de lui faire du contentement. Et selon ce qui a été dit, il faut expliquer dans ce qui est écrit dans le sens de voir, et voici ces mots.
Heureuse est la part de celui qui appelle le roi et sait l'appeler comme il convient. Et s'il appelle et ne sait pas à qui il l'a appelé, le Créateur s'éloigne de lui. Comme il est écrit, le Créateur est proche de tous ceux qui l'appellent. À qui est-il proche? Il revient et dit à tous ceux qui l'appellent en vérité. Y a-t-il donc quelqu'un qui appelle dans le mensonge? Rabbi Abba dit, oui, c'est celui qui appelle et ne sait pas à qui il appelle. Car il est écrit à tous ceux qui l'appellent en vérité. Qu'est-ce qu'en vérité? C'est avec le sceau de l'anneau du roi. Et il faut comprendre ce qu'il dit, vérité et mensonge, que l'on écoute seulement celui qui s'appelle, seulement celui qui appelle en vérité. Il demande qu'est-ce qu'il y a en vérité. Il faut savoir ce qu'il y a en mensonge, c'est-à-dire quelle est l'explication que l'homme appelle le Créateur en mensonge dans le chemin du travail. Dans le Soulam, il rapporte là le Midrash de nos sages et voici ces mots. Au moment de la création du monde, quand il dit aux anges, faisons l'homme en notre image, voici que Chesed dit qu'il soit créé, car il fait des actes de bonté. Vérité dit qu'il ne soit pas créé, car il est tout entier mensonge. Qu'a fait le Créateur? Il a pris de la vérité et l'a jeté à terre. Comme il est écrit, tu jetas la vérité à terre. Explication. Car il est connu la parole de nos sages, toujours un homme doit s'occuper de la Torah des mitzvot, même l'olishma, car de l'olishma, il en vient à l'olishma. Car l'homme, de par sa bassesse, il lui est impossible de s'occuper immédiatement au début des mitzvot du Créateur, béni soit-il, afin de donner complètement à son fondateur. C'est pourquoi il est obligé au début de s'occuper des mitzvot de l'olishma, c'est-à-dire pour son propre intérêt. Mais malgré tout, il prolonge une abondance de Kdusha dans les actes des mitzvot. Et par l'abondance qu'il prolonge, il finit par venir à s'occuper des mitzvot l'olishma. Et c'est ce sur quoi la vérité a accusé la création de l'homme. Disons qu'il est tout entier mensonge. Et selon ce qui a été dit, nous voyons que vérité s'appelle l'Ishma, c'est-à-dire pour l'intérêt du Créateur. Et mensonge s'appelle l'Olishma, c'est-à-dire pour son propre intérêt. Et par cela, il est possible d'expliquer ce que dit le Saint Zohar. Le Créateur est proche de tous ceux qui l'invoquent en vérité. Il est connu que la notion de loin est proche dans la spiritualité et que l'équivalence de forme est appelée proche. Et la disparité de forme est appelée loin. Il s'ensuit que l'homme qui veut parvenir à l'aspect de vérité, c'est-à-dire qu'il en vient à un état où il ressent que si le Créateur ne l'aide pas à parvenir à l'aspect de « pour le nom du ciel », lui-même n'a aucune chance qu'il lui soit un jour possible de parvenir au degré de l'Ishma, c'est-à-dire de tout faire uniquement pour le nom du ciel. Alors, il invoque le Créateur pour qu'il l'aide, qu'il lui donne la mesure de la vérité, appelée pour le nom du ciel. C'est-à-dire qu'il demande que le Créateur lui donne la mesure de la vérité, appelée équivalence de forme. À cet homme, le Créateur est proche, c'est-à-dire qu'il veut être en équivalence de forme avec le Créateur, ce qui est appelé, de même qu'il est miséricordieux, toi aussi c'est miséricordieux. C'est ce qu'on appelle, que le Créateur est proche de ceux qui veulent être proches, ce qui est appelé l'aspect d'équivalence de forme. Tandis que, il n'en est pas ainsi pour ces personnes qui invoquent le Créateur dans le mensonge, c'est-à-dire qu'elles veulent que le Créateur les aide dans l'aspect de l'olishma, ce qui est appelé disparité de forme. Il s'ensuit que le Créateur est loin d'eux, car elles ne veulent pas se rapprocher du Créateur, ce qui est appelé adhésion.
équivalence de forme. Et c'est ce qu'il dit, que vérité est appelée l'anneau du roi, qui est l'aspect de vérité, c'est-à-dire que le royaume des cieux, ce qu'ils acceptent sur eux, est dans l'aspect de vérité, c'est-à-dire pour le nom du ciel. Cependant, l'homme est obligé d'abord de préparer un kli pour cette lumière, appelé désir de donner, car kli est appelé besoin, c'est-à-dire qu'aucun homme n'invoque le Créateur pour qu'il l'aide avant que l'homme n'ait commencé le travail de donner, et qu'il voit qu'il ne peut en aucune façon l'atteindre par lui-même. Alors, l'homme demande de l'aide d'en haut qu'on l'aide. C'est pourquoi, après que l'homme a fait tout ce qui est en sa capacité, et qu'il voit qu'il n'a aucune possibilité d'atteindre ce désir, alors il en vient à la reconnaissance qu'il n'y a personne qui puisse l'aider, sauf le Créateur. Alors, l'homme dit, notre Père, notre Roi, nous n'avons pas de roi. C'est-à-dire, comme c'est mentionné, il n'y a aucune réalité où nous aurions la croyance dans le roi, que nous puissions le servir dans l'aspect de parce qu'il est grand et souverain, mais toi. C'est-à-dire que seul le Créateur peut l'aider. Et là-bas, dans le Saint Zohar, il explique que l'anneau du roi est appelé la ligne médiane, que la ligne médiane est appelée vérité. C'est-à-dire que chaque ligne en elle-même n'a pas de perfection. Et cela, il est possible de le comprendre par une parabole. Deux personnes ont préparé un repas pour le public. L'un a préparé de la viande et du poisson et d'autres choses. Et l'autre n'a préparé que des épices, du sel et du vinaigre, etc. Et à la fin, il y eut une dispute entre eux. Alors chacun a dit qu'il appellerait le public à lui et leur donnera le repas. Or, celui qui a promis de ne donner que des épices, et lorsqu'il donne à manger les épices, c'est-à-dire à boire du vinaigre et manger du sel, etc., qui peut manger? Et le second, qui a donné de la viande et du poisson et d'autres choses à manger, mais qui peut manger de la viande et du poisson sans sel, etc.? Et étant donné que les personnes ne peuvent manger ni chez l'un ni chez l'autre, il a été obligé de faire la paix entre eux. Et ils ont mélangé la nourriture avec les épices, et les deux a été faite un bon repas. De même, lorsque l'homme commence à marcher dans l'olishma, il se trouve dans une imperfection, ce qui s'appelle une seule ligne. Mais au moment où il commence à passer à la ligne gauche, c'est-à-dire qu'il commence à faire une critique sur l'ordre de son travail, c'est-à-dire sur quelle intention il travaille, c'est-à-dire quelle récompense il veut en échange de son travail, alors il goûte un goût amer, c'est-à-dire qu'il voit qu'il n'est pas en ordre. C'est-à-dire, car il voit qu'il n'a pas la capacité de faire quelque chose pour l'utilité du Créateur. Il s'ensuit qu'alors, chaque ligne en elle-même n'a pas de perfection, car la droite, sa perfection n'est que du fait qu'il est content de sa part. C'est-à-dire qu'il dit qu'il a un grand mérite en cela qu'il a un peu de prise dans la spiritualité. Même si c'est l'olishma. Mais du point de vue de l'action, il a quelque chose en cela qu'il accomplit les mitzvot du Créateur. Bien que la croyance dans le Créateur ne soit qu'une croyance partielle. Mais cette part aussi lui est importante. Ce n'est pas le cas de la ligne gauche, où il voit qu'il est plein de manques, et il ressent un goût amer dans sa vie. C'est comme une épice qu'on donne pour adoucir la nourriture. Mais chaque épice sans nourriture n'est pas un aliment.
Il s'ensuit que chaque ligne en elle-même n'a pas de perfection. Mais quand on utilise les deux lignes, c'est-à-dire la droite et la gauche, de cela, on en arrive à la ligne médiane. C'est-à-dire que le Créateur donne l'âme. Comme on dit le sage, trois partenaires sont dans l'homme, son père, sa mère et le Créateur. Le père s'appelle la droite. Il donne le blanc. Blanc s'appelle où il n'y a aucun manque. La mère s'appelle la ligne de gauche. Elle donne le rouge, ce qui s'appelle les manques. Et des deux ensemble, alors peut venir la ligne médiane, qui s'appelle le Créateur donne l'âme. Et alors sort l'aspect d'homme. Et il faut savoir, au moment où l'homme passe à la ligne de gauche, il commence à voir combien il est éloigné de l'aspect du désir de donner, et qu'il est plongé seulement dans l'amour de soi, et qu'il voit ses manques dans une mesure où jamais il n'arrivait de cela, qu'il serait tellement éloigné du travail pour le nom du ciel. Et il commence à penser que sûrement viennent à lui des pensées étrangères du côté de la Sidra Achra, qui lui font parvenir ses pensées et ses désirs, qui ne conviennent pas à un homme qui veut être un serviteur du Créateur. Mais même un homme simple, qui n'est pas un homme de travail, ses pensées et désirs ne conviennent pas non plus. Alors, l'homme doit alors surmonter dans la croyance dans les sages et croire que toutes ses pensées viennent d'en haut, comme il est rapporté dans l'article Elohim autre, c'est-à-dire que le Créateur les envoie à l'homme. Mais il ne faut pas penser que ce sont des pensées à des désirs et des désirs nouveaux, c'est-à-dire qu'ils n'étaient pas auparavant chez l'homme, mais qu'ils sont venus maintenant. Et il n'en est pas ainsi. Mais auparavant, ils étaient dans le corps de l'homme, sans quelconque révélation, du fait qu'aucune chose ne se fait sans besoin. Mais maintenant, au moment où l'homme veut marcher dans les voies de la vérité, et que l'homme veut se corriger lui-même, alors, d'en haut, on lui révèle ce qu'il y a dans son corps. Et ils ne sont pas discernables à l'extérieur. Et maintenant, au moment où l'homme veut se corriger lui-même, alors on lui révèle ses pensées, afin qu'il sache ce qu'il doit corriger. Et afin de comprendre cela, il convient de consulter le livre « Fruit d'un sage ». Et voici ces mots. En vérité, j'avouerai que tu as raison en cela, que je ne ressens pas du tout ces douleurs que tu ressens. Et bien au contraire, je me réjouis, je suis heureux de ces corruptions qui sont révélées et se révèlent. Cependant, combien je me plains et me désole des corruptions qui ne sont pas encore révélées. Et si elles le sont, et si elles se sont révélées maintenant, il n'y a aucun doute qu'elles étaient aussi dès le début, mais qu'elles étaient enfouies. C'est pourquoi je me réjouis de leur sortie dès leur trou, etc. Et je me souviens que des paroles semblables j'ai eu avec toi le premier jour de Rosh Hashanah 5681, lors d'un retour de la maison de mon oncle de la sanctification. Tu m'as raconté des pensées très tristes que tu as vues dans le Sidour le matin pendant la prière. Et je me suis rempli de joie devant toi. Et tu m'as demandé, que fait cette joie? Je t'ai dit, également comme si tu, que dans la révélation des méchants enfouis, même s'ils n'ont pas été complètement conquis, néanmoins, leur révélation elle-même est considérée comme un grand salut, car cela a causé la sainteté du jour. C'est pourquoi il ne faut pas s'impressionner de ce que l'homme ressent qu'il a reçu des descentes, comme s'il avait été jeté d'en haut,
Mais bien au contraire, l'homme doit alors croire que le Créateur s'occupe de lui et le guide de manière à ce qu'il ait la capacité de parvenir à l'adhésion à lui comme il est écrit et d'adhérer à lui. Et alors, l'homme arrive à un état où il ressent qu'il faute, c'est-à-dire avant qu'il n'ait commencé le travail de donner, il pensait qu'il lui manquait la perfection. Mais de façon générale, il était correct du fait qu'il voyait la bassesse des autres personnes. Mais maintenant, il voit qu'il est pire que tous, c'est-à-dire que personne n'a de telles pensées et désirs. Et la réponse est comme ci-dessus, qu'afin que l'homme ait en main de recevoir une chose entière. Afin que l'homme ait en main de recevoir une chose entière, il est obligé d'avoir un manque en entier. C'est pourquoi, d'en haut, on lui révèle chaque fois ses manques. Ce qui est caché dans le corps de l'homme. Il s'ensuit de cela que l'homme doit dire que le Créateur lui fait avec lui une montée, en ce qu'il lui révèle.

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1: Bonjour les amis, bonjour les plus grands de la génération. La vérité, c'est comme nous avons nous rapprochés ici, du Nord, vous êtes plus proche, vous ressentez une grande force, force qui continue à augmenter. Et les amis rassemble le merveilleux, notre merveilleux cli israélien, rassemble la préparation pour le congrès à venir, car nous sommes venus ici pour nous éveiller et éveiller les, n'est-ce pas? Éveiller le désir d'en bas pour apporter notre désir. Et c'est là, en fait, tout notre travail. Que faisons-nous? Nous apportons notre participation, notre manque, notre requête, et selon la taille du récipient, bien sûr, nous découvrirons tout le bien que le Créateur peut faire pour nous, mais nous devons arriver prêts. Et donc, je vous regarde, chers clés israéliens et clés mondiales, tant aimés, se connecter, se préparer, à nous donner un immense manque et nous élevons cette requête vers le haut. Et donc à partir de là, c'est voilà, c'est juste venir et convaincre le Créateur que ici nous sommes prêts, nous voulons et nous aspirons. Donc les Reim les amis, éveillons le désir. Et ils ont un extrait du Baal HaSulam. Il est connu que, afin de prolonger l'abondance d'en haut, il faut précéder par une itaruta deletata, un éveil d'en bas. Il faut demander pourquoi a-t-on besoin d'une itaruta deletata? Et du fait de cela, nous prions qu'il y ait un désir en haut, c'est-à-dire que nous devons éveiller qu'il y ait un désir en haut afin de donner en bas. Car il ne suffit pas encore que nous ayons un désir, mais il faut qu'il y ait aussi un bon désir du côté du donneur. Et bien qu'il y ait en haut un désir général de faire du bien à ses créatures, en tout cas, il attend notre désir, qu'il éveille son désir. C'est-à-dire que si nous ne sommes pas capables d'éveiller son désir, c'est un signe que le désir du côté du receveur n'est pas encore dans la perfection. C'est pourquoi, justement par le fait que nous prions qu'il y ait un désir en haut, notre désir se tisse afin qu'il soit un désir véritable, qu'il soit un cli digne et apte à recevoir l'abondance. Alors c'est du Baal HaSulam, Shabbati 57, il offrira selon son désir. Et les amis, nous sommes prêts pour un atelier actif. Éveillons le désir des amis et parlons en louange et en grandeur de l'Assemblée. Éveillons le désir des amis et parlons en louange et en grandeur de l'Assemblée. Atelier actif.
2: Ok.
1: Déjà du parking, la différence est ressentie. En arrivant tout, j'ai vu que après j'ai vu que le parking était plein, donc c'est un éveil d'en bas, un désir de faire quelque chose de spécial, de faire quelque chose qui n'est pas dans le plan habituel, mais de se connecter, de créer quelque chose dans la réalité qui soit nouveau. Vraiment un éveil d'en bas, comme le slogan du congrès, c'est vraiment comme ça. Oui, une grande excitation. Tout d'abord, remercions le Créateur de nous avoir assemblés ici aujourd'hui. Grâce aux grands amis, car c'est seulement par eux que chacun peut recevoir la force du don. Oui, une grande joie de voir ici tous les amis du clé israélien. Et sur les écrans, nous voyons les amis qui ont une aspiration à se connecter avec nous et à nous élever vers le haut. Oui, on voit tout du long jusqu'à Carmel, mais il semble qu'il y a quelques moments pendant la route où il y avait un changement. On a ressenti que ça prenait jusqu'à quelques minutes. Donc c'est vraiment une grande joie d'être ici et de se sentir ensemble. Oui, est-ce qu'il est possible de ressentir la différence entre la convocation du monde hier et ce moment de confort, de confiance et de joie lorsque tu rentres dans cette pièce, tu vois des visages, tu vois les amis, tu les embrasses et immédiatement tu comprends où est cet écart. Quelle est la grandeur de ce rassemblement? C'est simplement la grandeur de l'homme. Oui, tout autour du monde, les gens les plus spéciaux se sont rassemblés, qui veulent apporter le Créateur à ce monde, qu'ils veulent qu'il se révèle entre nous. Et spécialement aujourd'hui, avec tout le clé israélien réuni ici. Donc, en effet, nous sommes dans le meilleur environnement possible.
3: Oui,
1: être ici à Petah Tikva, c'est un sentiment indescriptible par des mots, de voir ici tous ses amis, de voir ici le groupe venir dans cet endroit unique avec un désir de développer l'amour entre nous, de développer la qualité du don entre nous autant que c'est possible. Mais ce sentiment de connexion qui est ici ne peut pas être expliqué, c'est un sentiment qui est très élevé. Oui, vraiment. Les amis, un autre extrait du Baal HaSulam. Nos sages ont dit, ce n'est pas à toi d'achever le travail et tu n'es pas libre d'en dispenser un vote. Cela signifie que l'homme est tenu de donner l'itaruta de l'etata, l'éveil d'en bas, car cela est l'aspect de la prière. Car prière s'appelle manque, et sans manque, il n'y a pas de remplissage. C'est pourquoi lorsqu'un homme a besoin de l'aspect de l'ishma, alors vient le remplissage d'en haut, et alors vient d'en haut la réponse à la prière, c'est-à-dire qu'il reçoit un remplissage sur son manque. Atelier silencieux, élevons une prière pour l'éveil d'en bas. Élevons une prière pour l'éveil d'en bas.

0: היום בחלק הראשון של השיעור נלמד שיעור של הרב
1: Dans la première partie du cours, nous allons étudier un cours du Rav du 3 juillet 2002, un cours basé sur l'article « Il n'y a pas d'assemblée de moins de 10 des écrits du Rabash, volume 1 ». C'est de 1986. Nous allons lire l'article en dizaines, 30 minutes.
0: בזוהר נסו, וזה לשונו, רבי אלעזר פתח.
1: Les écrits du Rabash, volume 1, article 28. Il n'y a pas d'assemblée de moins de 10. Dans le Zohar, Nasso, et voici ces mots, Rabbi Elazar ouvrit, pourquoi suis-je venu et il n'y a pas un homme? Bien Israël est aimé devant le Créateur, que dans tout lieu où il réside, le Créateur se trouve parmi eux. Et ils me feront un sanctuaire, et je résiderai parmi eux. Car toute synagogue dans le monde est appelée sanctuaire. Et je résiderai parmi eux. Car la Shrina devance à la synagogue. Heureux est l'homme qui se trouve parmi ces 10 premiers à la synagogue, car par eux est complété ce qui doit être complété, c'est-à-dire l'assemblée, qui n'est pas de moins de 10. Il faut qu'il y ait 10 à la synagogue en même temps, et qu'ils ne viennent pas quelques-uns. Quelques-uns, car les 10 sont comme les membres d'un seul corps, par lesquels réside la Shrina. Car l'homme, en une fois, le Créateur l'a fait, et il lui a préparé tous les membres ensemble. C'est ce qui est écrit. C'est lui qui t'a fait et t'a établi. Et il faut examiner ce qui précède. A. Que signifie ce qu'il dit? Dans tout lieu où réside Israël, le Créateur se trouve parmi eux. Ce qui laisse entendre qu'il n'est pas un besoin d'un lieu particulier. Et aussi il dit, et ils me feront un sanctuaire et je résiderai parmi eux. Ce qui laisse entendre précisément à la synagogue. B. De l'expression, ils me feront un sanctuaire et je résiderai parmi eux. Il ressort qu'auparavant, il doit y avoir une certaine préparation, c'est-à-dire faire un sanctuaire. Et ensuite, et je résiderai, et pas simplement. C. Quelle est la question qu'il pose? Pourquoi suis-je venu et il n'y a pas un homme? Si tu dis que la Shrina devance à venir à la synagogue, il est certain qu'il n'y a pas encore un homme. D. Il est difficile de comprendre ce qu'il dit, et il faut qu'il y ait 10 à la synagogue en même temps, et qu'ils ne viennent pas quelques-uns. Est-il possible de dire que quiconque vient à la synagogue se tiendra dehors et n'entrera pas jusqu'à ce que 10 personnes se rassemblent et ensuite ils entreront tous en même temps? Est-il possible de dire cela? Jamais nous n'avons vu une telle chose. Si c'est ainsi, que signifie l'explication et qu'ils ne viennent pas quelques-uns? Et afin de comprendre ce qui précède, nous expliquerons cela selon la voie du travail. Comment commencer l'ordre du travail selon la voie du don, appelé non pas dans le but de recevoir une récompense. Voici que, tout d'abord, il faut se souvenir de deux choses, qu'ils sont le donneur et le receveur. Et cela découle du fait que son désir est de faire du bien à ses créatures. Et du fait de cela, il a créé des créatures, afin qu'elles reçoivent le bien et le plaisir qu'il veut leur donner. Et ce receveur, c'est-à-dire que le Créateur a créé, le kli dans lequel ils recevront le bien et le plaisir, s'appelle désir de recevoir du plaisir et du contentement. Et selon la mesure de l'aspiration à la chose, ainsi il peut jouir de la chose. C'est-à-dire, le kli dans lequel on reçoit du plaisir s'appelle aspiration. Et ces kélim, nous les attribuons au Créateur. C'est-à-dire, le kli qui a reçu la première fois du Créateur, il est appelé malchut, ou aspect 4, prina 4, dont l'explication est aspiration à recevoir du bien et du plaisir. Et cela est appelé kli de Or Yachar. Et dans ce kli, ils ont utilisé avant le Tzimtzum, et elle est appelée Malchut de Ein Sof. Et ensuite a été fait une correction, afin qu'il n'y ait pas de Nahama de Kisufa, le pain de la honte. Étant donné qu'il y a une règle dans la nature que le Créateur a faite, que la branche veut ressembler à sa racine, et pourquoi il y a une telle nature, nous n'avons pas autorité pour demander. Le fait que, concernant le Créateur, dit le Saint Zohar, aucune pensée ne le saisit du tout, du tout. L'explication est que les inférieurs ne peuvent pas atteindre les pensées du Créateur. Et tout ce dont nous parlons, c'est seulement du point de vue de tes actes, nous te connaissons. C'est-à-dire que nous ne parlons que des actes qui se révèlent à nos yeux, c'est-à-dire de ce que nous voyons. Nous pouvons dire des raisons et des arguments, mais pas avant que l'acte ne se révèle à nous. Et du fait de cela, on commence à parler du premier lien qu'a le Créateur avec les créatures, qui est appelé son désir de faire du bien à ses créatures. Et avant cela, il n'y a pas lieu d'en parler, étant donné que nous n'avons pas d'atteinte en lui, béni soit-il. C'est pourquoi nous voyons seulement qu'il y a une nature que la branche veut ressembler à sa racine. Et afin de corriger cela, c'est-à-dire, étant donné que le receveur veut l'équivalence de forme avec la racine, et s'il est receveur, alors il ressentira un malaise. C'est pourquoi il a été fait le Tzimtzum, qui est appelé « ne veut pas recevoir dans le but de recevoir », mais il recevra seulement s'il peut recevoir cela dans le but de donner. Et cela nous a causé que nous ne pouvons pas recevoir l'abondance avec le kli appelé désir de recevoir, mais justement avec un kli nouveau appelé Or Chozer, dont l'explication est que Or Yachar, où il est appelé ce que le Créateur donne l'abondance aux inférieurs, et Or Chozer est appelé à l'inverse ce que les inférieurs veulent donner au Créateur. Et du fait de cela, Or Yachar est appelé d'en haut vers en bas, c'est-à-dire le supérieur qui est le donneur, c'est-à-dire le Créateur, donne aux inférieurs. Et Or Chozer est appelé d'en bas vers en haut, c'est-à-dire l'inférieur qui est le receveur veut donner au Créateur. Et ce kli est appelé dans le but de donner. Nous l'attribuons à l'inférieur, du fait que l'inférieur a fait cela pour se corriger, étant donné qu'il veut ressembler à sa racine. C'est comme on apprend que dans le monde de Ein Sof, le kli Malchut a reçu la lumière dans le kli de Or Yachar, c'est-à-dire dans le kli qui vient du supérieur. Tandis que le kli de Or Chozer est un kli que l'inférieur doit faire. Et après qu'a été faite cette correction, qu'ils recevront seulement dans les kelim de Hochozer. Il en est résulté de cela une telle multiplication de mondes et beaucoup de degrés, étant donné que ce kli vient du côté de l'inférieur. Ce kli ne peut pas se compléter d'un seul coup, mais l'un après l'autre, selon les forces des inférieurs. C'est pourquoi, étant donné qu'il y a eu une multiplication de kelim, c'est pourquoi aussi les lumières se divisent en beaucoup de degrés. Tandis que, au temps où brillait dans le kli ce que nous attribuons au Créateur, appelé « recevoir dans le but de recevoir », ce kli, le Créateur l'a créé d'un seul coup, dans la perfection. Et de ce fait, il y avait une lumière simple, unique, sans distinction de degré. Et cela est comme il est écrit dans le livre Etz Hachaim. Et voici ces mots. Sache qu'avant que soient émanés les émanés et créés les créés, il y avait une lumière supérieure simple qui remplissait toute la réalité. Mais tout était une seule lumière simple, égale dans une égalité unique, et c'est ce qu'on appelle Ein Sof. Et la raison en est, comme susmentionné, étant donné que ce kli que nous attribuons au Créateur est achevé dans la perfection ultime, c'est pourquoi ils ont reçu une seule lumière sans distinction de degré. Ce qui n'est pas le cas du kli que nous attribuons à l'inférieur. Il ne peut pas être achevé en une seule fois. Mais tout le travail dans lequel nous devons nous efforcer n'est qu'une seule chose et pas plus, qui est de faire un kli appelé Or Roser. Dont l'explication est que tout ce que l'inférieur veut recevoir de bien et de plaisir du Créateur, c'est du fait qu'il veut donner au Créateur, et cela s'appelle Or Roser. Et au moment où l'inférieur en vient à la reconnaissance qu'il n'a aucun désir et attrait de recevoir pour lui-même, mais qu'il veut faire jouir le Créateur, alors il fait un calcul pour voir ce qu'il peut donner au Créateur, de quoi le Créateur jouira. Alors il voit qu'il ne peut donner qu'une seule chose de laquelle le Créateur jouira. Étant donné que le but de la création est de faire du bien à ses créatures, que le Créateur veut donner du bien et du plaisir aux créatures, c'est pourquoi il dit « Je veux recevoir du bien et du plaisir du fait que je veux faire contentement au Créateur. » Tout ce qu'il peut recevoir davantage d'abondance, c'est-à-dire que l'abondance qu'il reçoit, il reçoit le plus grand plaisir, assurément, le Créateur en jouit d'autant plus. Et cela ressemble à un homme qui a invité chez lui une personne importante. Et lui et les membres de sa maison se sont efforcés tout le jour et toute la nuit afin que l'invité important jouisse des mets. Et lorsque l'invité a mangé ce repas, qui lui a coûté beaucoup d'efforts, et que tout a été fait afin que l'invité en jouisse, à la fin du repas, il demande à l'invité « Que dis-tu de notre repas? As-tu déjà goûté un tel goût dans des repas ?» Alors il répond « Je vais te dire la vérité. Pour moi,